0: responsables du contrôle aérien ont mis leur menace à exécution après plusieurs semaines de discussions infructueuses avec la direction. Les contrôleurs seront en grève dès mercredi soir 22h jusqu'à 8h le lendemain et ce pour 24 nuitées au total, c'est-à-dire jusqu'au 10 octobre. Au centre du problème, une prime de nuit pour ces contrôleurs, impossible à payer selon la direction. Selon l'aéroport Carolo, les conséquences potentielles de ces actions sont préoccupantes, non seulement pour le BSCA, mais aussi pour l'attractivité et l'activité économique de la Wallonie. Ce lundi soir, les conséquences précises sur les vols n'étaient pas encore confirmées. Une enquête est ouverte dans le Brabant wallon après la diffusion de cette vidéo. On y voit un policier gifler violemment une femme avant de la pousser à bord d'un combi de police. Les faits se seront déroulés samedi en marge d'un accident. Il concerne un membre de la zone de police Nivelles-Genappes. L'enquête devra établir le déroulement précis des faits. Un corps a été retrouvé sur l'île écossaise de Skye. Il pourrait s'agir du corps de ce randonneur belge porté disparu depuis dimanche matin. Ce randonneur chevronné de 45 ans était parti de son refuge en milieu de matinée pour entamer l'ascension d'un sommet. Mais il n'a ensuite plus donné de signe de vie et sa famille a signalé sa disparition dimanche soir. Selon les premiers éléments de l'enquête, sa mort n'est pas considérée comme suspecte. Les données d'environ 680 clients de la banque en ligne Revolut, dont 10 en Belgique, ont été divulguées par erreur à un fraudeur. Selon l'entreprise, un escroc s'était fait passer pour une instance gouvernementale légitime afin de réclamer certaines données personnelles. Celles-ci ont donc été partagées par la banque en ligne qui ne se doutait de rien. Une fois la fraude avérée, l'adresse email en question a été bloquée et les autorités ont été averties. Revolut a ensuite identifié les victimes et pris contact avec elles. La banque en ligne compte au total près d'un million de clients en Belgique. Merci pour votre écoute. Passez une très belle nuit.
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2: Une heure, 4h30.

0: Il est 3h.
1: David Riffon avec vous pour ces informations. Les responsables de l'aéroport de Charleroi déplorent la grève de 24 nuits qui s'annonce du côté des contrôleurs aériens qui travaillent à Charleroi. Les syndicats de Skies, l'entreprise responsable du contrôle aérien, ont mis leurs menaces à exécution après plusieurs semaines de discussions infructueuses avec la direction. Les contrôleurs seront en grève dès mercredi soir 22h jusqu'à 8h le lendemain et ce pour 24 nuitées au total, c'est-à-dire jusqu'au 10 octobre. Au centre du problème, une prime de nuit pour ces contrôleurs, impossible à payer selon la direction. Selon l'aéroport Carolo, les conséquences potentielles de ces actions sont préoccupantes, non seulement pour le BSCA, mais aussi pour l'attractivité et l'activité économique de la Wallonie. Ce lundi soir, les conséquences précises sur les vols n'étaient pas encore confirmées. Une enquête est ouverte dans le Brabant wallon après la diffusion de cette vidéo. On y voit un policier gifler violemment une femme avant de la pousser à bord d'un combi de police. Les faits se seront déroulés samedi en marge d'un accident. Il concerne un membre de la zone de police Nivelles-Genappe. L'enquête devra établir le déroulement précis des faits. Un corps a été retrouvé sur l'île écossaise de Skye. Il pourrait s'agir du corps de ce randonneur belge porté disparu depuis dimanche matin. Ce randonneur chevronné de 45 ans était parti de son refuge en milieu de matinée pour entamer l'ascension d'un sommet. Mais il n'a ensuite plus donné de signe de vie et sa famille a signalé sa disparition dimanche soir. Selon les premiers éléments de l'enquête, sa mort n'est pas considérée comme suspecte. Les données d'environ 680 clients de la banque en ligne Revolut, dont 10 en Belgique, ont été divulguées par erreur à un fraudeur. Selon l'entreprise, un escroc s'était fait passer pour une instance gouvernementale légitime afin de réclamer certaines données personnelles. Celles-ci ont donc été partagées par la banque en ligne qui ne se doutait de rien. Une fois la fraude avérée, l'adresse email en question a été bloquée et les autorités ont été averties. Revolut a ensuite identifié les victimes et pris contact avec elles. La banque en ligne compte au total près d'un million de clients en Belgique. Merci pour votre écoute. Passez une très belle nuit.
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0: Une heure, 4h30, vivacité.

0: Il est 4 heures.
1: David Riffon avec vous pour ces informations. Les responsables de l'aéroport de Charleroi déplorent la grève de 24 nuits qui s'annonce du côté des contrôleurs aériens qui travaillent à Charleroi. Les syndicats de Skies, l'entreprise responsable du contrôle aérien, ont mis leur menace à exécution après plusieurs semaines de discussions infructueuses avec la direction. Les contrôleurs seront en grève dès mercredi soir 22h jusqu'à 8h le lendemain et ce pour 24 nuitées au total, c'est-à-dire jusqu'au 10 octobre. Au centre du problème, une prime de nuit pour ces contrôleurs, impossible à payer selon la direction. Selon l'aéroport Carolo, les conséquences potentielles de ces actions sont préoccupantes, non seulement pour le BSCA, mais aussi pour l'attractivité et l'activité économique de la Wallonie. Ce lundi soir, les conséquences précises sur les vols n'étaient pas encore confirmées. Une enquête est ouverte dans le Brabant wallon après la diffusion de cette vidéo. On y voit un policier gifler violemment une femme avant de la pousser à bord d'un combi de police. Les faits se seront déroulés samedi en marge d'un accident. Il concerne un membre de la zone de police Nivelles-Genappe. L'enquête devra établir le déroulement précis des faits. Un corps a été retrouvé sur l'île écossaise de Skye. Il pourrait s'agir du corps de ce randonneur belge porté disparu depuis dimanche matin. Ce randonneur chevronné de 45 ans était parti de son refuge en milieu de matinée pour entamer l'ascension d'un sommet. Mais il n'a ensuite plus donné de signe de vie et sa famille a signalé sa disparition dimanche soir. Selon les premiers éléments de l'enquête, sa mort n'est pas considérée comme suspecte. Les données d'environ 680 clients de la banque en ligne Revolut, dont 10 en Belgique, ont été divulguées par erreur à un fraudeur. Selon l'entreprise, un escroc s'était fait passer pour une instance gouvernementale légitime afin de réclamer certaines données personnelles. Celles-ci ont donc été partagées par la banque en ligne qui ne se doutait de rien. Une fois la fraude avérée, l'adresse email en question a été bloquée et les autorités ont été averties. Revolut a ensuite identifié les victimes et pris contact avec elles. La banque en ligne compte au total près d'un million de clients en Belgique. Merci pour votre écoute. Passez une très belle nuit.
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0: Mardi 15 septembre, aujourd'hui, nous fêtons les Rolands avec un dicton du jour qui dit « En septembre, la bruine est toujours bonne à la vigne ». Le soleil va se lever à 7h18 ce matin. Il se couchera en fin de journée à 19h57. Jetons un petit coup d'œil sur les anniversaires du jour. Elle chantait « Non, non, non, non » à l'époque. Camélia Jordana fête ses 34 ans. Également la chanteuse Claire McGuire, chanteuse anglaise qui fête ses 38 ans. Le fils de Charles et de Lady Di, le prince Harry d'Angleterre, fête ses 42 ans aujourd'hui. Et puis il y a également le chanteur de One Republic, Zach Filkins, qui fête ses 48 ans aujourd'hui. Les anniversaires de ce mardi. Lola réalise l'émission, c'est elle donc qui aura la lourde tâche de vous aider à retrouver qui se cachera derrière notre intro. Ce matin, on jouera à 5h35 et vous donnera bien sûr un indice pour vous aider à retrouver l'artiste qui se cache derrière l'intro de ce mardi 15 septembre. Bon début de journée, le WhatsApp aussi, 0470 07 20 23, et Mathieu me dit d'ailleurs qu'il fait 16 degrés du côté de Tournai. Mathieu qui vous remet le bonjour. Pour la musique, eh bien il y a Tame Impala qui arrive avec Dracula. Très bon début de journée à tous.
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0: 4h35 dans Vivacité Matin, c'est l'heure de retrouver la séquence tout péqué des Raouettes du jour avec Ilia Douchkov.
1: Aujourd'hui, direction la capitale, dans un lieu mythique et très éclectique de la vie culturelle bruxelloise. Un endroit où l'on rit, où l'on chante, où l'on ose. Un endroit qui a traversé des décennies sans jamais perdre son âme. Je parle bien sûr de l'Os à Moelle, le plus vieux cabaret de Bruxelles. Et pour en parler, j'ai le plaisir d'accueillir son directeur artistique, Samuel Bernard. Installez-vous, on pousse la porte du cabaret. Bonjour Samuel.
2: Bonjour, bonjour.
1: Alors Samuel, l'Os à Moelle se situe dans un lieu emblématique de Bruxelles. Pouvez-vous nous dire, nous raconter comment est né le cabaret et qu'est-ce qui en fait un lieu si particulier dans le paysage bruxellois ?
2: L'Os à Moelle est une petite salle de spectacle, un cabaret qui se situe donc dans une cave. Cave qui, elle, se trouve dans le fond d'une cour. C'est une cour de local scout, même si l'Os à Moelle n'a rien à voir avec les scouts. Mais au point de départ, dans le fond de cette cour, il n'y avait pas de porte. Il y avait cette cave mystérieuse cachée derrière, dont on accédait par l'autre côté du bloc. Et ce qui est intéressant, donc, c'est que l'Os à Moelle maintenant existe depuis un peu plus de 66 ans. La cave, par contre, c'est le double. Elle a été fondée et créée en fin 1800. C'est une cave qui a été une champignonnière, puis pendant des dizaines d'années, ça a été le stock d'un ferrailleur. Et pendant l'occupation allemande en 40-45, elle était la plante d'une résistance. C'est assez important de le dire, puisque le nom de l'Os à Moelle provient de là. Un peu plus tard, quand ils vont créer le lieu culturel, ils auront l'idée de donner ce nom-là en référence à un journal satirique parisien créé par Pierre Dac, qui s'appelait l'Os à Moelle. Et qui était un journal aussi utilisé par la résistance, toujours pendant l'occupation allemande. Donc c'est vraiment une cave qui a eu une longue histoire. Et en 1960, c'est un abbé qui s'est dit, tiens, ce serait intéressant d'en faire quelque chose. Maintenant, elle est là, elle reste vide et le propriétaire ne l'utilise plus. Il a donc fait appel aux jeunes du quartier qui ont été d'accord de se réunir pour en faire un endroit. Ils ne savaient pas encore trop ce qu'ils en feraient de précis. C'était avant tout un endroit pour danser. Mais ils se sont rendus compte du potentiel du lieu et ils ont fait appel à Jeudecmine, qui était le fondateur de plein de cabarets, plein de cafés-théâtres, cafés-concerts. Et donc c'est avec Joe qu'ils ont créé ce lieu culturel emblématique, comme vous l'avez dit.
1: Quand on entre dans ce cabaret, on sent tout de suite une atmosphère unique, hein, sûrement à cause ou grâce à l'histoire que vous venez de nous raconter. Il y a vraiment un esprit Os à Moelle. Comment on décrit cet esprit et qu'est-ce qui fait la différence avec les autres lieux de spectacle ?
2: Pour décrire l'esprit de l'Os à Moelle, je crois que ça vient de deux choses. Quand ils ont créé l'espace, ils ont voulu lui donner un look, un esprit cabaret rive gauche qu'on pouvait retrouver au début du siècle dernier. Et puis alors, évidemment, il y a toute son histoire, tous ces artistes qui sont passés par la salle pendant des décennies. Et il y a quelque chose qu'on ressent quand on est dans cet endroit. C'est sans doute toute l'histoire derrière. On sent vraiment un passé très présent dans l'Os à Moelle.
1: Samuel, vous parlez donc d'une longue histoire du passé, mais il y a aussi l'évolution du lieu. Quels sont les défis, les envies ou les projets qui animent l'Os à Moelle aujourd'hui ?
2: On crée tous des nouveaux projets. On essaye de travailler évidemment avec plein de jeunes artistes, plein de jeunes projets, mais nous aussi, de notre côté, on lance pas mal de choses. On va ouvrir une académie où on va pouvoir donner des cours qui s'accordent un peu avec tout ce qu'on programme aujourd'hui. On fait un gros festival, c'est un micro-festival, mais pour l'Os à Moelle, ça devient vite un gros événement parce qu'on utilise un espace extérieur, la grande cour extérieure des scouts, justement, dans laquelle on va mettre une scène, on va rajouter une autre petite scène dans les locaux scouts. Donc on fait vraiment une collaboration pour mettre en place un festival où on essaye en 4 jours de refléter tout ce que l'Os à Moelle propose chaque année. Donc il s'agit du festival Mosaïque et qui propose, comme l'Os à Moelle le propose à l'année, justement une grande variété. Donc il y aura de l'humour, il y aura des concerts, il y aura des spectacles pour enfants, il y aura des spectacles de cirque, il y aura du cabaret, il y aura plein de choses différentes qui vont se dérouler en journée et en soirée.
1: 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Allez, c'est Stevoy.
0: Et demain, nous avons rendez-vous avec Tamara Epen et Martin Charlier pour la séquence Stumpeke Derawet à 4h35. Il y a un petit message qui est arrivé sur le WhatsApp 0470 07 20 23. C'est Cécile. Alors Cécile, elle est à Verlin en Bulgarie. Il fait 7 degrés là-bas en ce moment. Elle vous remet le bonjour d'ailleurs, Cécile. Bonjour de Bulgarie. Voici Zazie avec Speed. 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

0: besoin de speeder, on se réveille en douceur avec Vivacité Matin. Tiens, tout à l'heure, c'est Philippe Besson qui sera l'invité du 8-9. On parlera de son livre, la première phrase du premier livre. Il est paru le 3 septembre dernier. Mais là, on va revenir quelques instants sur l'émission de hier matin. Et ce lundi, eh bien, c'est Marc Pinilla, le groupe Suarez, qui était dans le 8-9. Écoutez.
1: Marc Pinilla et David Donna du groupe Suarez. David est déjà prêt pour pouvoir performer d'ici quelques instants. Et Marc est en grande forme. Ça va, Marc ?
2: Ça va plutôt bien, entouré de mon toit, donc je suis ravi.
1: Ah, oui. Oui. Qu'est-ce que vous aimez ça ? Oh, on le sait, là aussi. David, écoutez, vous êtes là, mon cher Marc, avec votre nouvel album. Vous nous avez déjà parsemé des petits morceaux par-ci, par-là, ces dernières semaines, ces derniers mois. Et là, ça y est, depuis vendredi, le bébé est sorti. Il se porte bien, d'amour et d'aléa. Comment vont les parents ?
2: Ok, d'accord.
1: Oui, c'est vous, hein,
2: c'est dur le matin.
1: Vous venez d'accoucher.
2: Ils vont très bien, les parents vont très bien. Et on est très contents parce que c'est probablement l'album dont on est le plus fier, l'album le plus abouti, le moins moins et le plus plus.
1: Quand vous dites le moins moins, c'est le moins de pression.
2: Le moins de pression, probablement. Oui, c'est un album dans lequel on a attaché beaucoup d'importance au process plutôt qu'au résultat. On s'est dit que on allait se concentrer sur le plaisir de le fabriquer et plutôt que de se dire on va fabriquer quelque chose qui marche en fait. Parce que pendant 18 ans, on a eu la chance d'avoir quelques succès. Et puis on s'est dit, une fois qu'on a un succès, comment on va faire pour reproduire un deuxième succès ? Donc on tente de faire un copier-coller du précédent. Et puis on rentre dans un engrenage de fabrication mécanique qui est pas cool sur la longueur en fait. Et donc à un moment on essaye de sortir de ça et on se dit, concentrons-nous sur la musique finalement et sur le process et le plaisir de le faire. Et ça a donné D'amour et d'aléa, et on en est très fiers en fait.
1: D'amour et d'aléa, le sixième album de Suarez. On s'écoute un petit extrait, justement, ça s'appelle D'amour et d'aléa. Ça a donné son titre à l'album.
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0: d'amour et d'aléa. L'amour, comme fil rouge, tout au long de l'album.
1: Ouais, c'est, bah, ça a été, l'amour, ça a été le fil rouge de tous les albums de Suarez. Là, il est abordé un peu différemment. C'est plus l'amour-passion, c'est plus la haine, c'est plus la rupture. C'était souvent ça, un peu les thèmes. Là, c'est l'amour plus complexe, l'amour un peu cabossé, l'amour imparfait, mais qu'on tente de faire durer dans le temps et avec lequel on essaie de composer. Et finalement, qui est une source de... aussi de bonheur, finalement, un amour cabossé avec lequel on peut composer et avec lequel on peut vivre, je pense que c'est aussi intéressant, et c'est aussi intéressant à chanter.
0: Suarez et Sequoia, c'est l'ambiance du 8-9. Merci d'être là.

groupe Suarez qui était dans le 8-9. C'était ce lundi. Rendez-vous avec Philippe Besson. Hein. Il sera l'invité de Jérémy dans le 8-9 de ce mardi. On va retrouver Marguerite avec Belle Vie. Puis juste derrière, on jettera un petit coup d'œil sur le cadeau qu'on va vous offrir aujourd'hui au jeu de l'intro. Hein. On jouera à 5h35 tout à l'heure.

4h53 sur Vivacité, sur la Une Télé. Monique me dit qu'il fait 14 degrés sur Belœil en ce moment. Et alors, un petit coup d'œil sur la météo, justement, de ce mardi. On retrouvera Denis Collard juste après le point info de 5h. Mais je peux déjà vous dire que c'est une belle journée ensoleillée qui nous attend, avec des maxima compris entre 22 et 29 degrés. Il faudra en profiter, hein, parce que le temps va se dégrader pour la fin de la semaine. Petit coup d'œil aussi sur le cadeau tout à l'heure à 5h35. 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Voici Calvin Harris avec Sam Smith, Promises.

4h56 dans Vivacité Matin. Tout à l'heure, 14h30, sur Vivacité, vous avez rendez-vous avec Philippe Jeuniaux et Sophie Buzinaro pour les ambassadeurs. On se plonge dans leur agenda. Et si vous êtes intéressé par une petite séance de cinéma sous les étoiles, et ben ça tombe bien parce que c'est ce que Saint-Gilles vous propose, Saint-Gilles dans la région bruxelloise, pour la 29e édition du Cinéma Nomade. Vous allez pouvoir découvrir le film Le Rêve Américain, un film inspiré d'une histoire vraie qui nous plonge dans le parcours de deux passionnés du basket qui vont tout tenter pour réaliser leur rêve américain. C'est jeudi 17 septembre à 20h30 au Centre culturel Jacques Franck à Saint-Gilles. C'est gratuit et si vous voulez plus d'informations, ça se passe sur le site saintgillesculture.brussels/agenda. saintgillesculture.brussels/agenda. Voilà pour une idée sortie. Il y en aura d'autres, bien sûr, dès 14h30 avec Philippe et Sophie dans les ambassadeurs. On va rejoindre tout doucement le point info de 5h avec Alice Ndourouf. Ce matin, voici 15 ans.

0: soleil pour ce mardi et ça sera confirmé par Denis Collard qui va nous rejoindre dans quelques petites minutes avec son bulletin météo. Mais avant cela, voici le rendez-vous info de 5h. Très très belle journée avec Vivacité, la une.
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1: David Riffon avec vous pour ces informations. Les responsables de l'aéroport de Charleroi déplorent la grève de 24 nuits qui s'annonce du côté des contrôleurs aériens qui travaillent à Charleroi. Les syndicats de Skies, l'entreprise responsable du contrôle aérien, ont mis leur menace à exécution après plusieurs semaines de discussions infructueuses avec la direction. Les contrôleurs seront en grève dès mercredi soir 22h jusqu'à 8h le lendemain et ce pour 24 nuitées au total, c'est-à-dire jusqu'au 10 octobre. Au centre du problème, une prime de nuit pour ces contrôleurs, impossible à payer selon la direction. Selon l'aéroport Carolo, les conséquences potentielles de ces actions sont préoccupantes, non seulement pour le BSCA, mais aussi pour l'attractivité et l'activité économique de la Wallonie. Ce lundi soir, les conséquences précises sur les vols n'étaient pas encore confirmées. Une enquête est ouverte dans le Brabant wallon après la diffusion de cette vidéo. On y voit un policier gifler violemment une femme avant de la pousser à bord d'un combi de police. Les faits se seront déroulés samedi en marge d'un accident. Il concerne un membre de la zone de police Nivelles-Genappe. L'enquête devra établir le déroulement précis des faits. Un corps a été retrouvé sur l'île écossaise de Skye. Il pourrait s'agir du corps de ce randonneur belge porté disparu depuis dimanche matin. Ce randonneur chevronné de 45 ans était parti de son refuge en milieu de matinée pour entamer l'ascension d'un sommet. Mais il n'a ensuite plus donné de signe de vie et sa famille a signalé sa disparition dimanche soir. Selon les premiers éléments de l'enquête, sa mort n'est pas considérée comme suspecte. Les données d'environ 680 clients de la banque en ligne Revolut, dont 10 en Belgique, ont été divulguées par erreur à un fraudeur. Selon l'entreprise, un escroc s'était fait passer pour une instance gouvernementale légitime afin de réclamer certaines données personnelles. Celles-ci ont donc été partagées par la banque en ligne qui ne se doutait de rien. Une fois la fraude avérée, l'adresse email en question a été bloquée et les autorités ont été averties. Revolut a ensuite identifié les victimes et pris contact avec elles. La banque en ligne compte au total près d'un million de clients en Belgique. Merci pour votre écoute. Passez une très belle nuit.
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3: Et à 5h02, eh bien on va parler météo. Bonjour de Nicolas.
4: Bonjour Bernard, bonjour à tous.
3: Et vous nous revenez avec le soleil pour ce mardi, hein?
4: Ah oui, avec la journée qui sera de loin la plus chaude de cette semaine. Un petit pic de chaleur qui s'installe sur le pays. D'ailleurs, si vous avez déjà eu l'occasion de mettre un petit nez dehors, eh bien, les températures sont déjà relativement douces actuellement. 16 degrés à Bruxelles, un petit peu moins dans les vallées de l'Est, mais un ciel complètement dégagé. Il y a des nuages au large du littoral et puis quelques champs nuageux du côté du Grand-Duché de Luxembourg, mais entre les deux, ciel complètement dégagé chez nous et donc dès le début de la matinée, le soleil va s'employer à faire remonter les températures et c'est de l'air beaucoup plus doux qui arrive chez nous. On parlera même de chaleur donc en effet, avec un petit vent de sud aujourd'hui, eh bien on s'attend à retrouver 25 à 26 degrés sur les hauteurs de l'Ardenne, 27 à 28 degrés dans le centre du pays. On pourrait même aller du côté de Namur ou encore de Couvain jusqu'à 29 degrés. Quelques champs nuageux pourraient quand même déborder de la mer du Nord vers le littoral et la Flandre, les deux Flandres orientales et occidentales, la région d'Anvers, mais d'une manière générale, une journée estivale, hein, franchement, avec ces températures qui vont bondir d'un coup. Un petit pic de chaleur aussi intense que bref, puisque dès la nuit prochaine, quelques averses vont marquer le changement de masse d'air, des averses qui vont plutôt concerner le nord et l'est du pays. La frontière française devrait être épargnée. Et demain matin, d'ailleurs, c'est du côté de la Campine, d'Anvers, ou encore près des Hauts-de-Fagne qu'on aura quelques gouttes. Ailleurs, ça devrait rester sec. Mais demain, on va donc changer de masse d'air avec toujours cette Belgique un peu coupée en deux, hein, avec le long de la frontière française un temps plus sec et des éclaircies. Quelques averses, mais aussi des éclaircies sur Anvers, Bruxelles, Liège et l'est du pays. Les températures, elles vont chuter par rapport à aujourd'hui. On reviendra à des températures de saison, voire un petit peu fraîches, comprises entre 16 et 19 degrés. Ce seront un petit peu les mêmes valeurs pour jeudi et vendredi, avec a priori un temps sec. Donc fin de semaine plutôt calme et dans les normes de saison, comme on dit.
3: Oui, et en attendant, on va bien profiter de ce mardi ensoleillé. Merci beaucoup, Denis. On vous retrouve à 5h25 tout à l'heure.
4: Bien évidemment.
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3: Et sur WhatsApp, il y a Patrick qui dit un petit bonjour depuis Gendron, d'où je démarre vers Wavre. Et il fait actuellement 14,4 degrés. Belle journée à tout le monde. Merci Patrick, belle journée à vous aussi. C'est mardi aujourd'hui, hein. Nous sommes le 15 septembre. On fête les Rolands avec un dicton du jour qui dit en septembre, la bruine est toujours bonne à la vigne. Le soleil, lui, va se lever à 7h18 ce matin pour se recoucher à 19h57 en fin de journée. Petit coup d'œil aussi sur les anniversaires du jour avec la chanteuse et actrice, parce qu'on l'a vu aussi dans des téléfilms. Camélia Jordana fête ses 34 ans. Il y a Claire McGuire, la chanteuse anglaise, qui fête ses 38 ans. Le prince Harry d'Angleterre a 42 ans aujourd'hui. Et puis il est le chanteur de One Republic, Zach Filkins, fête ses 48 ans ce 15 septembre. Belle matinée avec vivacité et la une télé. Henri PFR pour la musique, voici cela.

7h08 dans Vivacité Matin. Simon me dit qu'il fait 15 degrés du côté de Welkenrad. Le ciel est dégagé actuellement. On jette un petit coup d'œil sur les programmes télé de votre soirée avec la une qui vous propose à 20h15 deux épisodes de votre série policière, Le mystère de la chambre jaune avec Claire Romain. Sur Typique, c'est un documentaire qui vous est proposé, MMA, l'amour est dans la cage. Ça sera pour 20h50. Et puis enfin, la 3 vous propose votre série Victoria avec Catherine Fleming, c'est à 20h30. Voilà, à vous de faire votre choix maintenant hein, pour les programmes télé de ce soir. Jean-Jacques Goldman est dans Vivacité Matin. Voici Je marche seul.

Il y a ceux qui marchent seuls et puis il y a ceux qui roulent seuls pour se rendre sur le lieu de travail. C'est peut-être votre cas d'ailleurs. On est de tout cœur avec vous. Tout à l'heure à 6h, le journal vous sera présenté par Yasmina Favaro. Vivacité Matin. Et parmi les principaux titres, les contrôleurs aériens en grève pendant 24 nuits à Charleroi. On l'a appris hier soir, les syndicats et la direction de Sky s'étaient pourtant concertés, mais leurs discussions n'ont mené nulle part. Les contrôleurs de l'aéroport de Charleroi ont donc annoncé leur intention de faire grève la nuit de 22 à 8 heures du matin à partir de demain et jusqu'au 10 octobre inclus. Attention, si vous êtes client chez Revolut, les données de certains clients ont fuité. Près de 680 clients sont touchés, dont une dizaine en Belgique. On parle de date de naissance, d'adresse, de numéro de téléphone ou encore de pièce d'identité. Les hackers se sont fait passer pour une agence gouvernementale et Revolut est tombé dans le panneau. La banque conseille aux clients touchés d'envisager le renouvellement de leur papier d'identité. On vous en dira plus dans le journal de 6h et puis on retrouvera Robin Duculot pour détailler le reste de l'actualité. Ça sera à 5h30. Allez, c'est l'heure de retrouver le disque qui fait du bien, Dancing Queen, un classique de ABBA ce matin.

0: Dancing Queen, le disque qui fait du bien ce matin, c'était ABBA à 5h18. Vous l'avez peut-être manqué hier matin, le cactus de Jérôme de Warzé. Bon, je vous propose de le retrouver tout de suite.
1: Jérôme, vous vous êtes rendu samedi soir à la Plénitude Arena, près de l'Arche de la Défense, pour assister au premier concert du retour de Céline Dion.
2: Mais en effet, Jérémy, je me suis rendu à la Plaine de Thunes Arena, près de l'Arche de la Défense, où j'avais décroché par miracle une place en dernière minute à un prix défiant toute concurrence, 1 700 €.
1: Pas mal.
2: Au dernier rang, derrière un poteau, juste à côté des toilettes, l'aubaine. Comme aurait dit Jacques Chirac, j'avais le bruit et l'odeur. Une place dénichée sur Internet vendue par une certaine Lara F. qui avait mis en commentaire « Mon connard de mari me l'a offerte pour mon anniversaire, je la revends pour payer les frais d'avocat du divorce. » J'avais aussi une vue directe sur le carré VIP, tout en contrebas où se pressaient les stars. Il y avait une queue, mais une queue. À un moment, la sécurité a demandé à Patrick Bruel de la ranger.
1: C'est pas vrai.
2: Alors, ben non, c'est pas vrai. Alors, le concert en lui-même, allez-vous me dire? Eh bien, Céline est montée sur scène avec une heure de retard. Certains fans s'impatientaient, on entendait même des « Quelqu'un le numéro de René ?» Et puis, l'apparition divine. Céline salue, prend la parole et soudain, je crois qu'elle fait un AVC. Eh ben non, elle parlait en québécois.
3: « Bonsoir Paris, ma vie tellement manqué que je voulais vous dire du fond du cœur que j'ai pensé qu'il est beau, Caster, on est rindique. Si tu vois les étoiles, moi aussi je suis avec vous tous un cœur à jamais. »
2: Ovation tonitruante du public. En fait, elle peut raconter n'importe quoi, Céline. Tous ses fans l'acclament en hurlant.
3: Je voulais aussi vous dire que l'intelligence artificielle va tous nous tuer d'ici 10 ans. Ouais, on t'aime! À la sortie, on va euthanasier tous les enfants de moins de 13 ans. Prends le mien d'abord!
2: Non, mais le fan célinien de base perd toute notion de rationalité. Il devient par exemple médecin orthopédiste face à elle. Regarde, elle a bougé un bras, elle va mieux. Elle a tourné la tête, quelle mobilité cervicale! Notre Céline à ce stade-là, ce n'est plus un fan club, c'est un staff de revalidation. Le fan célinien ne cherche plus la perfection, il a décidé que tout ce que Céline faisait en était la définition. Sa voix est plus fragile, incroyable, elle a rajouté de la texture. Elle rate une note, elle est sensationnelle, elle vient d'inventer une nouvelle tonalité qui n'existait pas. Elle ne chante pas, quel silence, elle nous offre en cadeau, notre Céline. Bon, alors les chansons, parce que j'ai alors pas pu tout entendre, à côté de moi, une fan vivait la naissance de son 3e enfant.
3: Céline !
2: Elle avait des contractions toutes les 3 chansons. Et elle a été parfaitement raccord avec « My heart will go on ». Elle a perdu les os. Juste à ce moment-là, vous voyez. Enfin, j'espère que c'était les os. Alors, 2 heures de show, Céline a enchaîné plus de tubes qu'à l'époque où elle a eu ses enfants. Elle a assuré...
4: Attends, non, c'est vraiment pas vrai.
2: Pour que tu m'aimes encore, et bien, vous voyez cette chanson d'amour pour nous à l'époque que maintenant on chante à notre prostate. Hein, parce que, par contre, sur certaines reprises, dont le morceau disco « I feel love » de Donna Summer, bon, avec cette nouvelle version, Donna Summer à nouveau. Ouais. Hein, c'est... Alors, moment fort du spectacle, Céline s'avance vers la foule, bord scène et pousse un lancinant.
3: Je vais bien.
2: Standing ovation, 7 minutes.
3: Ah ouais?
2: Donc, j'ai applaudi, je vais bien, 7 minutes. C'est ça être star. Vous allez bien à vous, Jérémy?
4: Je vais bien.
2: Oui, ben on s'en fout.
4: Voilà.
2: Oui. Céline, c'est religieux. Elle aurait dit la main sur le cœur.
3: J'ai fait caca ce matin.
2: 35 000 personnes debout. Bravo! Quel transit! Quelle patente, cette femme, après tout ce qu'elle a vécu. Elle revient de tellement loin. Oui, ben, enfin, des toilettes, madame. Ouais. Bon. Et Céline s'adresse encore à la foule.
3: Le chemin était rocailleux.
5: Oui.
3: La route mauvaise. Avec des escales non planifiées.
2: Ben, elle est venue par la E400. Et alors évidemment, quand arrive « J'irai où tu iras », tout le monde chante à sa place. Ta gueule, en fait. Moi, j'ai payé 1700 balles pour entendre chanter Céline Dion. Si je voulais entendre Nadine de Charleville-Mézières massacrer Goldman avec 2 spritz dans le nez, j'allais au karaoké du camping Les Flots Bleus. Mais ça, c'est le fan de Céline. Céline, elle pourrait dépecer un labrador sur scène. Le fan dirait « Oui, mais elle a traversé tant de moments.
4: Ben » ouais.
2: On a quand même le droit de faire ça. Les fans de Céline vont me tomber dessus, m'insulter, me maudire. Certains m'ont déjà menacé. J'irai chercher ton cœur. Si tu l'emportes ailleurs. Mais chercher et fouiller, ma famille et mes proches, ça fait un demi-siècle qu'ils se demandent si j'en ai un.
5: Oui.
2: Le cœur. Alors derrière les vannes sous le cynisme, entre deux saloperies et une imitation grotesque de l'accent québécois et anglais, vous finirez peut-être par le trouver, mon cœur. Mais si vous le trouvez, ne me le rendez pas, je serai obligé de changer de métier.
0: Prochain cactus, ça sera tout à l'heure aux alentours de 8h16. Il est 5h23. On va parler de météo avec Denis Collard juste après les BTS. Tiens, voici Swim. Swim.

0: 5h25 dans Vivacité Matin. On va faire un petit point sur la météo avec vous, Denis Collard. Et c'est donc la plus belle journée de la semaine, paraît-il.
1: Voilà, pour ceux qui sont nostalgiques du soleil et de la chaleur, eh bien aujourd'hui, on va vous en reproposer un petit peu. On va dire faut en profiter, car le reste de la semaine ne sera pas du même acabit. Mais en attendant, eh bien aujourd'hui, très temporairement, on a cette petite bouffée de chaleur qui nous arrive avec un ciel bien dégagé déjà ce matin. Et donc, on l'a compris, un soleil qui reviendra rapidement, qui va briller de tous ses feux. Et le petit vent de sud qui nous ramène une masse d'air en provenance du sud de la France. Mis à part le littoral où il y aura une petite brise avec 22 degrés, ce seront des valeurs partout ailleurs supérieures à 25 degrés, 25 à 26 degrés sur les hauteurs de l'Ardenne et de 27 à 29 degrés localement dans le centre du pays. Bouffée de chaleur intense mais rapide puisque dès l'année prochaine on va changer de masse d'air avec l'arrivée de quelques averses d'Anvers jusqu'à Bruxelles, jusqu'à Liège. Donc c'est plutôt le nord et l'est du pays qui seront concernés. Et puis demain, on retrouve une météo déjà beaucoup plus tempérée avec des averses toujours sur cette moitié est et nord du pays. La frontière française un petit peu plus épargnée et des températures qui demain, ne dépasseront plus entre guillemets 16 à 19 degrés. Elles se rapprocheront plus des valeurs de saison et d'ailleurs, c'est la tendance pour la fin de la semaine. Une météo légèrement plus venteuse mais assez sèche d'une manière générale et des températures de 17 à 20 degrés en moyenne.
0: Merci Denis. On va rejoindre Robin Duculot et l'essentiel de l'info avec Teddy Bear, tiens, ce matin, et ses chaussures roses.
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1: On va vous offrir des places pour aller voir la carte blanche à Jerry Ostotz. Ce sera au Vourir Festival, le dimanche 4 octobre, au Forum de Liège. On va jouer au jeu de l'intro dans 5 petites minutes, mais là, c'est le rendez-vous de l'info qui arrive.
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0: Il est 5h30, bonjour à tous et à toutes. Une grève des aiguilleurs du ciel de Charleroi en vue. Les syndicats avaient déposé un préavis de grève mi-août. Ils ont donc décidé de l'activer après un constat d'échec à l'issue d'une discussion avec la direction de Skies. Et ils vont donc se croiser les bras toutes les nuits de 22h à 8h du matin à partir du 7 septembre, c'est donc demain, jusqu'au 10 octobre inclus. La direction de Skies regrette bien évidemment l'ampleur de la durée et la durée des actions qui pourraient avoir des conséquences très importantes sur le fonctionnement de tout l'aéroport de Charleroi. Ils ne sont finalement que 10 en Belgique sur 680 en tout. Les clients de la banque Revolut, dont les données privées ont été envoyées par erreur à des criminels, ceux-ci ont réussi à se faire passer pour une agence gouvernementale et la banque n'y a vu que du feu. Elle recommande donc à ses clients concernés de changer leurs documents d'identité. Ouverture ce matin aussi d'un procès hors norme. Le tribunal correctionnel de Bruxelles se penche sur une affaire de trafic de drogue à Matongé. 46 personnes devraient comparaître. Elles ont été interpellées en novembre de l'année dernière, au cours d'une opération coordonnée qui a compté 25 perquisitions. Le parquet a calculé que de 2022 à 2025, le trafic aurait généré plus de 6 millions d'euros de bénéfices. Des avions de chasse de l'OTAN en patrouille au-dessus des Pays-Baltes ont abattu un drone non identifié. Ça s'est passé la nuit dernière. C'est le président de la Lituanie en personne qui l'annonce. Avec nos alliés, nous continuerons à protéger notre espace aérien, écrit-il sur X. L'épave de l'engin s'est écrasée dans une zone rurale sans faire de dégâts ni victimes. Au Moyen-Orient, les rebelles houthis du Yémen ont mené de nouvelles attaques contre l'Arabie Saoudite. Les infrastructures pétrolières étaient à nouveau la cible. Le royaume saoudien promet, je cite, une riposte ferme. De son côté, l'Iran soutient un historique des houthis, dément toute implication donc dans ce conflit. Les États-Unis assument, ils ont mis des armes dans l'espace en orbite autour de la Terre. C'est une annonce officielle de l'US Space Force, la plus récente des branches de l'armée américaine, créé par Donald Trump lors de son premier mandat. Un traité en vigueur depuis les années 60 interdit pourtant en principe la militarisation de l'espace. Voilà pour l'actu de ce mardi matin. Belle journée.
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2: Et sur les routes, on nous signale un accident sur la A201 Bruxelles-Zaventem, à hauteur de Zaventem, justement, en direction de l'aéroport. La chaussée est fermée.
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2: On vous offre deux invitations pour la carte blanche à Giroud et Stotz au Vourir Festival. Dans quelques instants, on jouera au jeu de l'intro. Nous sommes mardi le 15 septembre. Aujourd'hui, nous fêtons les Rolands. Et il y a un dicton du jour qui dit en septembre, la bruine est toujours bonne à la vigne. Soleil qui se lève à 7h18, il se couchera en fin de journée à 19h57. Et puis bien sûr, il y a quelques anniversaires de stars. Camélia Jordana, la chanteuse et actrice française, fête ses 34 ans. Il y a aussi la chanteuse anglaise Claire McGuire, qui fête ses 38 ans, le prince Harry d'Angleterre à 42 ans, et puis Zach Filkins, le chanteur de One Republic, il fête ses 48 ans aujourd'hui. Voilà, avant de jouer au jeu de l'intro, eh ben j'ai encore de la musique pour vous, Daft Punk avec Pharrell Williams. Voici Get Lucky dans Vivacité Matin.

5h37 dans Vivacité Matin, c'est l'heure de jouer et surtout de vous offrir vos invitations pour la carte blanche à Giroux et Stotz. C'est pour le Vous Rire Festival. Hein. Il s'agit du dimanche 4 octobre à 20h au Forum de Liège. Si vous êtes disponible ce soir-là, eh bien, à vous de jouer maintenant et de mériter vos places. On va découvrir qui se cache derrière. Enfin, on va surtout découvrir l'intro d'abord pour commencer. Hein. La réponse, ça sera dans quelques minutes. Voici l'intro du jour.

0: Le chanteur s'excuse. Voilà l'indice de Lola pour retrouver le groupe que nous recherchons ce matin. Il y a d'ailleurs effectivement le chanteur de ce groupe qui fête ses 48 ans aujourd'hui. Vous avez le nom de ce groupe. Vous l'envoyez maintenant par SMS au 60-03, 1 euro le message pour gagner vos deux invitations pour la carte blanche à Giroux et Stotz au Vourir Festival le dimanche 4 octobre. 60-03, c'est 1 euro le message envoyé. Bonne chance à tous. Pour l'humour de ce matin, on va retrouver le compte de Boudorbala avec les sites de rencontres.
1: Mais pour moi, mes parents, c'est vraiment le couple modèle. Quand mon père a acheté ma mère dans les années 60, mon père avait 25 ans, ma mère 20 de moins. Et quand je vois mes parents, franchement, je suis en admiration. Vous imaginez, vous, 40 ans de mariage? C'est chaud, 40 ans. Ils n'ont jamais pensé à divorcer. Ma mère a pensé au suicide, au meurtre, mais jamais au divorce. Toujours imaginé la réaction de ma mère quand on lui a dit « Tiens, voilà l'homme de ta vie. » Bon, elle où la cuisine? Vivement les mômes que j'aime quelqu'un dans cette baraque. Et c'est vrai que moi, physiquement, on me dit souvent que je fais pas arabe, entre guillemets, parce que j'ai les yeux clairs, je tiens ça de mon père. Ma mère, elle, elle a les yeux pochés, bon, elle aussi, elle tient ça de mon père. Non, arrêtez, c'est pas sympa, non. Non, faut pas se moquer. Moi, j'excuse mes parents parce qu'à l'époque, c'était pas évident de rencontrer l'âme sœur. De nos jours, c'est beaucoup plus facile. Ouais, je comprends votre silence. Pas évident de rencontrer l'âme sœur, hein. Surtout sur Paris. Je crois que Paris, c'est la seule ville au monde où quand tu dis bonjour à une femme, elle te répond non. Non, non, chut. Alors forcément, chacun ses techniques hein, pour rencontrer l'âme sœur. Hein. Alors, je sais pas si dans la salle, il y a des gens qui vont sur les sites de rencontres internet. Oh, les mythos. Une industrie qui fait des milliards d'euros, il y en a pas un soir. Enfin, je l'ai dit avant, j'y allais. Hein. J'allais sur Mythique, connaissez tous. Hein. Enfin, vu les profils qu'il y a sur ce site-là, c'est plus mystique que mythique. Les mecs ont tous des pseudos un peu bizarres. Belle gosse de Sainte-Catherine-Est. Gérald Tremblay de Longueuil, Gilbert Rozon Forever. Les mecs sont tous docteurs, banquiers ou architectes, mais entre nous, trouvez-moi un docteur au monde qui va poser comme ça devant une BMW. Non, les mecs sont mythos sur Internet, hein. N'est-ce pas, mesdames? Eh, parce que vous, vous ne mentez jamais, bien sûr. L'autre jour, sur Internet, j'ai vu Jolie Coccinelle des Bois. Le jour de la rencontre, c'était plus un petit poney fougueux. Bonjour, Samy, bonjour! Merde, j'ai encore fait avoir. Tu sais, en plus, ton premier regard, il est super révélateur. Hein. C'est souvent un double regard. Souvent un truc genre... Oula. Tu le connais, celui-là, hein, la doublette, là. Oh, merde. Oh, le chantier. Ah, tu vas dire bonjour, poli. Alors, ça va, super. Ouais. Pour dîner, c'est mort, on boit un verre. Oh, laisse-moi tranquille, t'es dégueulasse. Hey. Ah, c'est pas gentil. Hein. Ah, mais moi, je taquine les gens qui vont sur Internet, parce que c'est vrai qu'en définitive, on a tous besoin d'amour. Hein. C'est vrai, hein. Toi, mon pote, tu as besoin d'amour. Non, c'est pas une question, c'est une constatation. Non, en général, j'aime bien prendre quelqu'un d'assez beau gosse, d'assez souriant. C'est pour ça que je me suis pas adressé à toi à côté. Non, mais les gars, je vous rassure. Je fais le malin sur scène, mais je vous dis franchement, j'ai jamais été très doué en amour avec les femmes. Pour vous dire, la première fois qu'une fille m'a proposé de me faire une fellation, je me souviens, j'avais 19 ans, je lui ai répondu « Ouais, c'est gentil, mais te prends pas la tête. » C'est vous dire si je suis con. Ah mais là, je rentre des États-Unis et j'étais à New York. Et c'est vrai que j'aime beaucoup l'ambiance qu'il y a à New York. J'aime bien l'enthousiasme des Américains. Ça, ils sont super enthousiastes, les Américains. Surtout quand ils rencontrent un Français pour la première fois. Ils sont comme des dingues. C'est vrai qu'ils viennent de gagner au Lotomax, les mecs. What's your name? Sammy. Sammy! It's amazing! It's great! It's wonderful! It's beautiful! It's cute! It's so lovely! Oh my God! Oh, ferme ta gueule, oh! Qu'est-ce qui t'arrive? T'as craqué ou quoi? Là, nous, Français, quand on rencontre quelqu'un pour la première fois, on est complètement différents. Hein. Comment tu t'appelles? Jean? Eh, j'en ai rien à foutre, mon gros. Oh, laisse-moi, Jean. N'insiste pas. Chut. Par contre, truc que j'ai remarqué, les Américains, super parano, les Américains. C'est vrai, déjà, rien que quand t'embarques pour aller aux États-Unis, tu sais, t'as toujours une fiche d'information avec que des questions bizarres. Voulez-vous assassiner le président des États-Unis? Alors l'actuel, non, l'ancien éventuellement, pourquoi pas. Par contre, Canada aussi, c'est sympa. Petite question sympathique. Voulez-vous visiter une ferme au Canada? C'est quoi votre problème avec les fermes ici, là? Il se passe des trucs, on n'est pas au courant ou... Non, par contre, c'est vrai qu'ici, franchement, on m'a dit, tu vas voir, à Montréal, les gens sont gentils. J'ai vérifié, c'est vrai, les gens sont gentils. J'ai vu une vieille dame se faire arracher son sac à main, elle a dit au mec, faites-en bon usage. C'est quoi ce bled? Là, c'est vrai qu'après, tu regardes la société française super américanisée. Là, je regarde la télé française, énormément de séries américaines. Et c'est vrai que les mecs ont la classe dans les séries américaines, ils sont toujours à fond. C'est plus... Shut the fuck up, motherfucker! Get on the floor! Get on the fucking floor! What's your motherfucking name? What's your motherfucking name? Sammy! It's amazing! It's great! It's wonderful! It's beautiful! Shut up, motherfucker! C'est la classe! En France, dans Navarro, c'est plus « Marzoni, relâche les otages, fais pas le con, je connais ta mère !» Ah, et je me souviens aussi quand j'étais... moi, je vivais avant aux États-Unis et les Américains me disaient « Ouais, vous, les Français, vous êtes lâches. Vous avez pas aidé à envoyer des soldats en Irak. Comment voulez-vous qu'on envoie des soldats en Irak? On a déjà du mal avec nos banlieues en France. » Mais tu sais, faut le reconnaître, en France, on est mauvais pour les guerres, hein, c'est vrai. Hein. Regardez les dernières guerres que la France ait faites, elle les a perdues. L'Indochine, l'Algérie. Seule guerre qu'elle ait vraiment gagnée, c'était la Révolution française. C'était des Français contre d'autres Français. Ah, t'es obligé de gagner, mon pote. Non, mais moi, je pense personnellement que les Américains étaient prédestinés pour être les meilleurs au top 50 parce qu'ils ont eu la bonne idée de prendre comme emblème un aigle. C'est la classe, un aigle. Un aigle, c'est grandiose, c'est majestueux. Ça vole, ça plane, son domaine, c'est les airs, le ciel et sa seule limite. Sky is the limit! Nous en France, avec le coq, basse-cour is the limit, quoi. Et le coq dans la basse-cour, il toise les autres animaux, il pète plus haut que son trou, c'est un oiseau, il vole même pas. Hein. Et quand il ouvre sa gueule, c'est pour emmerder tout le monde.
0: Le comte de Boudorbala ce matin pour la petite note d'humour. Il est 5h46. Anderlecht retrouve l'Europe après sa qualification pour la phase de ligue. Les Mauves débuteront leur campagne à 21h ce mercredi face à l'Olympique Lyonnais. L'objectif, décrocher une place parmi les 8 premiers pour accéder directement à la suite de la compétition. Les équipes classées de la 9e à la 24e place devront passer par les barrages. Rendez-vous bien sûr sur Vivacité pour suivre le match à partir de 21h. Tant pis pour elle, Charlotte Cardin est dans Vivacité Matin.

tous les matins. Dans 11 minutes, vous avez rendez-vous avec Yasmina Favaro pour le journal. Et parmi les principaux titres, les contrôleurs aériens en grève pendant 24 nuits à Charleroi. On l'a appris hier soir. Les syndicats et la direction de Sky s'étaient pourtant concertés, mais leurs discussions n'ont mené nulle part. Les contrôleurs de l'aéroport de Charleroi ont donc annoncé leur intention de faire grève la nuit de 22h à 8h du matin, à partir de demain et jusqu'au 10 octobre inclus. Attention, si vous êtes client chez Revolut, les données de certains clients ont fuité. Près de 680 clients sont touchés, dont une dizaine en Belgique. On parle de date de naissance, d'adresse, de numéro de téléphone ou encore de pièces d'identité. Les hackers se sont fait passer pour une agence gouvernementale et Revolut est tombé dans le panneau. La banque conseille aux clients touchés d'envisager le renouvellement de leur papier d'identité. Tous les détails, bien entendu, dans le journal de 6h avec Yasmina. Voici The Weeknd, Save Your Tears. Et puis on va accueillir le gagnant du jeu de l'intro pour aujourd'hui.

0: 5h53, direction Oufalise pour notre jeu de l'intro ce matin. Bonjour Damien.
1: Bonjour.
0: Damien, vous êtes technicien de maintenance et c'est vous qui avez trouvé qui se cachait derrière l'intro aujourd'hui. Alors beaucoup m'ont répondu Timbaland, ils sont tombés dans le piège, c'était le producteur, hein. Le groupe s'appelait comment ?
1: One Republic.
0: Ben oui, c'était One Republic, surtout que le chanteur du groupe Zach Filkins fête ses 48 ans aujourd'hui, c'était Apologize. Et c'est vrai que ce son là qu'on entend derrière, c'était celui de Timbaland qui avait produit notamment ce titre de One Republic, mais aussi Nelly Furtado. Hein, pas mal de succès de Nelly Furtado était produit par Timbaland. Bravo Damien, vous allez pouvoir assister à la carte blanche à Giroux et Stotz au Vourir Festival le dimanche 4 octobre avec la personne de votre choix puisque vous avez deux places donc pour ce Vourir Festival. Je vous souhaite de passer une belle journée.
1: Merci, très bien, vous aussi.
0: Merci Damien, on va prendre une nouvelle de la météo tout de suite avec Denis Collard. Et quand on dit belle journée, ça sera vraiment le cas aujourd'hui, hein, Denis.
2: Ah, en effet, on va retrouver des sensations bien estivales, l'espace d'un jour, hein, car aujourd'hui, ça va vraiment être la journée parenthèse de cette semaine, puisqu'on va, on gagne plusieurs degrés par rapport à hier, et demain, on va en perdre par rapport à aujourd'hui. Donc, pic de chaleur pour aujourd'hui, qui va coïncider aussi avec un ciel bien dégagé, un soleil bien généreux, un petit vent de sud qui nous ramène de l'air en provenance du sud de la France, et ça donne eh bien 22 degrés au littoral parce que là, il y aura une petite brise du large, sinon 25 à 26 degrés sur les hauteurs de l'Ardenne, 27 à 29 degrés partout ailleurs dans le pays. Dès ce soir et la nuit prochaine, on va commencer à changer de masse d'air. On aura des averses qui vont se dessiner. Elles seront surtout présentes cette nuit et demain sur l'est et le nord du pays, d'Anvers à Bruxelles jusqu'à Liège. Par contre, la frontière française devrait rester au sec. Et demain, les températures se seront déjà bien retranchées puisqu'on ne dépassera plus, entre guillemets, 16 à 19 degrés. On se rapprochera des valeurs de saison. Et cette fourchette de température de 17 à 19 degrés, c'est à peu près ce que l'on aura pour terminer cette semaine, mais qui sera plutôt une fin de semaine assez calme. Un petit peu plus de vent, mais un temps assez sec. Et on slalomera entre nuages et éclaircies.
0: Merci Denis. On va rejoindre 6h tout doucement avec Soirée Mondaine, voici Oriane en Vivacité Matin.

0: Journée ensoleillée, ça sera la seule d'ailleurs pour cette semaine, hein, vous l'avez entendu avec le bulletin de Denis. Dans quelques instants, Walid vous rejoint sur la Une Télé pour le 6-8, puis alors sur Yves Incité. On va partir dans les régions, du côté de Charleroi, vous allez retrouver Anthony Cujas, Mons et le reste du Hainaut, Karine Bress, et puis à Liège, Olivier Coll.
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4: Oui, mais on est déjà là. Oui, c'est ça le petit bonus d'avant même le journal de 6 heures. C'est vous accueillir, vous qui êtes des leftos ou des couches-tard. Peut-être que vous avez bossé pendant toute la nuit, c'est possible également. Bonjour Fabien Magri.
5: Bonjour mon cher Olivier Coll. Bonjour Laurent Méry, notre réalisateur. Bonjour tout le monde.
4: Oui, eh bien, je parlais de ceux qui ont bossé toute la nuit. Vous en faites un peu partie quand même.
5: Vous aussi. Hein.
4: Oui, bon, moi j'ai dormi quand même.
5: Un peu toute l'équipe matinale.
4: Exactement. On est prêt à vous livrer 2 heures de show intensive et on va partager ça avec vous. Tous les jours, évidemment. J'ai déjà pas mal de messages sonores sur notre canal WhatsApp, c'est très bien. Vous pouvez continuer à nous en envoyer pour faire passer des messages à la radio. Moi, j'ai pas assez dormi, vous voyez, j'arrive pas.
5: Je sens que c'est un petit peu pâteux.
4: Ça va venir, ça va venir.
5: Faut chauffer tout ça.
4: Vous connaissez des Roland?
5: Oui, j'en connais quelques-uns, des Roland.
4: Écoutez, on va
5: pouvoir leur souhaiter une joyeuse fête.
4: Voilà, on va le faire maintenant, comme ça sera fait, à 6h du matin. Ça va leur faire plaisir, c'est la fête des Roland, aujourd'hui, en ce 258e jour de l'année. Nous sommes mardi le 15 septembre, vous écoutez RTBF Vivacité, c'est Liège Matin évidemment, il est 6h.
6: Pas de décollage ni d'atterrissage à l'aéroport de Charleroi dès demain soir, 22h jusqu'à 8h le lendemain. Et ça sera comme ça durant 24 nuits, les contrôleurs du ciel sont en grève. Revolut, la banque en ligne, s'est faite avoir par des escrocs. Elle a transmis des noms, des pièces d'identité de plus de 600 clients. La banque croyait communiquer avec l'État. Des hôpitaux pris pour cible, Médecins sans frontières Belgique dénonce les attaques russes en Ukraine sur ces bâtiments où des civils ont besoin d'être soignés. Bonjour, les nuits seront calmes au-dessus de l'aéroport de Charleroi dès demain soir. Les contrôleurs aériens vont se croiser les bras durant 24 nuits, quasi un mois. Une action de grève chez Skies confirmée hier suite aux échecs de négociations avec la direction des contrôles aériens. Alors Fioril Michaud, pourquoi cette grève?
7: Alors c'est la grande question puisque les syndicats et la direction de Skies, qui gère entre autres les aéroports, ne sont pas d'accord sur les raisons. Selon la direction, les contrôleurs aériens réclameraient une augmentation de leur prime de nuit, 160% de plus que l'actuelle. Mais les syndicats ne disent pas du tout la même chose. Les aiguilleurs de Charleroi souhaiteraient simplement une indemnité spécifique au travail de nuit, comme ce que leurs collègues de Liège ont déjà, par exemple. Dans tous les cas, les discussions tournent autour du travail de nuit et elles n'ont mené nulle part. Et c'est évidemment pour cela que les syndicats ont déposé un préavis de grève pour les shifts de nuit. La grève commence donc demain à 22h jusqu'à 8h le lendemain matin et puis elle reprendra à 22h jusqu'à 8h le lendemain et ainsi de suite jusqu'au 10 octobre.
6: Et concrètement, pour les voyageurs, est-ce qu'il va y avoir des conséquences ?
7: C'est presque certain, même s'il y a peu d'activité la nuit à l'aéroport de Charleroi pour les voyageurs, ce n'est pas pour autant qu'il ne s'y passe rien. Il y a par exemple des rotations de compagnies aériennes, notamment et surtout Ryanair, qui fait atterrir ses appareils la nuit. Donc un arrêt de tout décollage et d'atterrissage risque de créer des retards ou des annulations de vols dans la journée. Et la situation pourrait s'empirer au fur et à mesure de la grève. Les voyageurs devront donc bien vérifier si leur vol décolle dans les semaines à venir.
6: Merci Fioril. Le trafic de drogue dans le quartier Matongé d'Ixelles, au centre d'un gros procès qui s'ouvre aujourd'hui devant le tribunal correctionnel de Bruxelles. Un procès hors norme qui va se dérouler au Justicia. Pour pouvoir accueillir tous les prévenus, 46 devraient comparaître. Interpellés il y a près d'un an lors d'une grosse opération de perquisition. Ils sont soupçonnés de trafic de drogue, de blanchiment d'argent en réseau. Selon le parquet, entre 2022 et 2025, ce trafic aurait généré plus de 6 millions d'euros de bénéfices. Gare aux arnaques en ligne, une mise en garde bien connue, mais les escrocs parviennent à être de plus en plus convaincants. Même une banque est tombée dans le panneau. Revolut, victime de hackers, la banque en ligne leur a transmis des données sensibles de clients, des noms, des dates de naissance, des adresses, des pièces d'identité et même des selfies d'authentification. Revolut pensait avoir affaire à l'État, à l'une de ses agences gouvernementales. 680 clients sont touchés, dont 10 en Belgique. L'association Testachat appelle ses clients à être encore plus vigilants ces prochaines semaines. Les conseils de Julie Frère, porte-parole de l'association de consommateurs.
8: Ce fraudeur qui va disposer de données personnelles peut rendre en fait un message de phishing beaucoup plus crédible. Donc ne communiquez jamais un code reçu par SMS, un mot de passe ou une information de sécurité à quelqu'un qui vous appelle. Ne cliquez pas non plus sur des liens que vous recevez pour entre guillemets sécuriser votre compte. Donc ouvrez directement l'application Revolut pour vérifier les notifications. N'hésitez pas non plus à changer les mots de passe et surveillez bien les opérations bancaires et notifications. Si vous voyez qu'il y a une opération suspecte ou inconnue, signalez-la immédiatement à Revolut.
6: Et la banque conseille également aux clients d'envisager le changement de leur papier d'identité. Revolut compte 1 million de clients en Belgique. C'était une interview réalisée par François Corbiot. En Écosse, le corps d'un homme retrouvé sur l'île de Skye, selon des médias locaux. Il pourrait s'agir du touriste belge de 45 ans porté disparu. Ce professeur de l'université KU Leuven qui était parti seul pour une randonnée dimanche matin. Alors que Donald Trump affirme que Moscou et Kiev acceptent de cesser de frapper les infrastructures énergétiques respectives, le président de l'Ukraine tempère et assure qu'il y aura des escalades uniquement si la Russie s'engage réellement. En tout cas sur le terrain, pour l'instant, la pression est toujours là, selon Médecins sans frontières Belgique. L'armée russe tire sur les hôpitaux et ambulances de manière délibérée. Notre correspondante Maureen Mercier a rencontré Christopher Stokes, c'est le coordinateur pour MSF à Kiev.
9: MSF dénonce non pas des dommages collatéraux, mais des attaques pensées, délibérées.
10: Pratiquement tous les hôpitaux dans lesquels on a travaillé ont été détruits. On a ici dans la salle un médecin qui a été attaqué lorsqu'il était dans une ambulance. On l'a sauvé, on a dû l'amputer. Il y a tellement d'exemples maintenant que c'est clair qu'il y a un schéma. L'opérateur russe d'un drone qui décide d'envoyer son drone dans une ambulance, voit l'ambulance très clairement. Donc c'est un choix délibéré. On est face à une situation qui s'empire, oui.
9: Parce que la Russie attaque de plus belle, parce qu'à cause des drones russes qui pullulent, la surface dans laquelle il devient bien trop risqué de pénétrer ne fait qu'augmenter. Les civils s'y retrouvent sans soins, coincés.
10: On a des gens qui nous arrivent dans des états épouvantables parce qu'il a fallu des heures avant qu'ils puissent atteindre un hôpital.
9: Au risque d'être ciblé s'ajoute le manque de personnel. Après plus de 4 ans de guerre, beaucoup de médecins, infirmiers, contraints, à cause de l'épuisement, de s'arrêter. Impossible aussi pour MSF de prodiguer des soins en Russie et en territoire occupé. Moscou dit niet, et ce depuis le début de la guerre. MSF reconnaît une situation extrêmement compliquée, mais...
10: On n'a pas abandonné.
9: L'ONG refuse de renoncer.
6: Le reportage de notre correspondante en Ukraine, Maureen Mercier. Et cette nuit, un drone a été abattu au-dessus de la Lituanie, abattu par des avions de chasse qui sont en mission pour l'OTAN. Ce drone venait de Biélorussie, proche allié de Moscou, et qui partage la frontière avec la Lituanie. Ce pays balte se sent particulièrement menacé depuis que la Russie a lancé son invasion en Ukraine. Cette nuit, les stars des séries sont récompensées aux États-Unis. Les Emmy Awards, c'est un peu les Oscars de la télé, des séries. Et sans surprise, les favoris raflent tout. Côté série dramatique, c'est donc The Pitt, la série sur les urgences qui s'impose pour la deuxième année de suite. Et côté comédie, c'est Widow's Bay qui repart avec 14 trophées pour l'instant. Cette série aussi entre épouvante et scène comique sur une île où le maire essaye de relancer le tourisme. Voilà pour les infos. Belle matinée avec nous.
4: Merci Yasmina Favaro pour nous présenter le journal de 6h à l'instant.
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4: Ravi de vous retrouver, mais c'est comme ça tous les jours à cette heure-ci. Hein, si vous branchez la radio ou la télé, c'est nous qui sommes dans le poste, comme on dit à Liège. Nous fêtons donc les Rolands aujourd'hui. Et alors, vous attendez impatiemment le dicton du jour, Fabien ?
5: Oui, allez-y.
4: En septembre, la brune est toujours bonne à la vigne.
5: Oui, c'est pas faux du tout, ça. Ah, voilà. Effectivement.
4: Avant de sortir les sécateurs.
5: Ouais, quoique,
4: par endroit, on a déjà vendangé.
5: On a déjà vendangé depuis bien longtemps.
4: Parce que tout ça arrive en avance, évidemment. 7h17, ce sera pas en avance, par contre, pour le soleil, qui sera bien présent aujourd'hui. On se réjouit d'entendre Denis Collard nous confirmer la plus belle journée de la semaine. 7h17, donc l'heure du lever du soleil, il y a 4 minutes de moins au compteur. On est un mois après le... Ah non, moi, je suis pas dans le...
5: Si, je pense que vous vous êtes parfaitement...
4: On parle encore des failles, alors.
5: Oui, forcément.
4: Oui, d'accord.
5: C'est l'actualité un peu de la semaine. Hein.
4: Et le feu est désormais maîtrisé. Voilà. C'est le terme employé par les pompiers. C'est la première fois qu'on emploie ce terme depuis le début du sinistre.
5: Et c'est effectivement l'information de ce début de semaine. Le gouverneur de la province de Liège, Hervé Jamard, l'a annoncé hier. Le feu n'est pas encore éteint. Il a déjà ravagé 2655 hectares. Mais cette maîtrise du feu, eh bien, c'est une nouvelle étape dans la gestion de cet incendie hors norme.
4: On parlera également des étudiants qui ont fait leur grande rentrée à l'université et dans les hautes écoles.
5: Le plaisir des retrouvailles, mais aussi le retour de grands enjeux comme la mobilité, le coût des études, ce Minerval en hausse. La rectrice de l'UNIF, Anne-Sophie Nissen, a d'ailleurs réagi, vous l'entendrez. Et puis pour les trajets vers le Sartiment, le nouveau tribus électrique du TEC a fait ses premiers tours de roue sur le réseau.
4: Vous n'avez pas des marqueurs de couleur, parce que je vais en avoir besoin. C'est le grand jour pour l'opération HOPE de l'RTBF aujourd'hui.
5: HOPE, c'est la nouvelle campagne contre le harcèlement scolaire pour prévenir ces situations. La formation des enseignants est essentielle. Nous nous rendrons donc à l'école Notre-Dame de Cherat, où tout le corps enseignant a été formé à une méthode de prévention.
4: Mais je parlais des marqueurs parce que c'est les quatre points sur le dos de la main, évidemment.
5: C'est le symbole, effectivement, de cette opération.
4: Et on va le revoir, ce symbole, dans les prochains jours et les prochaines semaines. Bon, il est 6h09, j'ai vraiment cru que j'avais le texte de hier parce que c'était le même démarrage de l'émission. Mais après, le contenu est un peu différent, comme la musique d'ailleurs, avec Blur, avec BJ Scott et les Remarquables, avec Puggy et là tout de suite, Ariana Grande.

0: En deux expressions, et même à la première, ça va marcher, vous allez savoir de qui je parle.
1: Bonjour, fille. Qui doudou, donc.
0: Voilà, et vous savez que c'est Renaud Rutten. Mais oui, Renaud Rutten en vrai, le vrai. Ce vendredi 18 septembre, il sera sur les planches du Centre culturel de Welkenrad pour un spectacle. Bon, alors, on connaît Renaud Rutten, raconteur de blagues, évidemment, mais il sera aussi là pour dévoiler l'homme derrière l'artiste dans ce spectacle sincère et humain.

0: Chez Dodo, donc, tu vas te lever, oui?
1: C'est l'heure, 6h12. Vous avez eu peur, là, sur le coup. On peut adapter les blagues aussi, en fonction de... Voilà. Blur avec Country House, et puis juste après, vos températures, les températures et la météo. 7h.

0: Ah, y a Pilou qui nous envoie un pouce en disant c'est un super morceau, ce Blur et Country Rose. On est bien d'accord avec lui, qui nous envoie d'ailleurs la température au passage du côté de Anu, 15 degrés. Et cette canicule, entre guillemets, évidemment, prévue pour aujourd'hui, se réjouit d'entendre de Nicolas annoncer jusqu'à 29 degrés. Attendez quelques secondes encore, le temps de passer par chez Marc FM avec 16,5 degrés et d'autres températures qui sont relevées dans la province. Alors l'endroit le plus frais ce matin, c'est juste au nord de Saint-Vite avec 8 degrés. C'est pas mal frais aussi sur les hauteurs teutoises dans le massif du Staneux avec 11 degrés. Et puis si on va dans les endroits les plus chauds, eh bien c'est le plateau de Herve. La localité de Charneux sur l'entité de Herve affiche actuellement 17 degrés. De Nicolas, c'est comment la météo du jour? Rappelez-le-nous.
1: Journée très calme et baignée de soleil aujourd'hui avec en prime un pic de chaleur. On attend de 25 à 28 degrés cet après-midi.
0: Alors, le rendez-vous de 9h, on supprime. Le rendez-vous de 10h, on supprime. Le rendez-vous de 11h, on supprime. Le rendez-vous de midi aussi, comme ça on va profiter du beau temps. Et je vous encourage à en faire de même. Dans un instant, on parle de la rentrée. Ah oui, eux ne vont pas avoir congé aujourd'hui. C'est les étudiants qui sont rentrés à peine hier.
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5: 220 000 étudiants du supérieur ont repris le chemin des auditoires en Fédération Wallonie-Bruxelles. Une rentrée forcément avec son lot de changements, Fabien.
6: Oui, pour beaucoup de jeunes, il faut d'abord prendre ses marques et emmagasiner les informations. Et puis, derrière cette découverte, il y avait aussi une bonne dose de stress et d'inconnu.
7: Au Sartinement, l'amphithéâtre de l'Europe est plein à craquer. Les étudiants découvrent les lieux et sont impressionnés.
8: C'est impressionnant avec des grands écrans comme ça. On a peur de ne pas avoir des places quand on arrive. Je vois qui était assis sur les marches et tout.
9: C'est du jamais vu, très inhabituel. J'étais fort surpris de voir qu'il y avait autant de monde.
10: C'est quand même impressionnant de passer dans un auditoire de 600-700 personnes après l'école.
7: À l'ELMO aussi, les étudiants se bousculent au portillon.
11: Plutôt serein. Ça va, je suis pas très stressé, donc ça ira. Ouais.
12: C'est ma première rentrée, donc on verra bien. Je connais personne.
13: C'est stressant, quoi. C'est plein de nouvelles choses, on n'a pas l'habitude.
7: Malgré une hausse du Minerval de près de 40%, les chiffres de la rentrée sont positifs. Jérôme Walmag, directeur.
14: Aussi bien dans le département informatique et technique et des ingénieurs que dans le département paramédical avec les infirmières et les sages-femmes, on a un peu plus d'une centaine d'étudiants supplémentaires par rapport à l'année passée.
7: Les étudiants ont jusqu'au 30 septembre pour s'inscrire dans une haute école ou dans une université.
6: Un reportage signé Dorine Donati avec Marc Mélon.
15: Ah, il parle assez vite, son invité.
6: Gros débit.
15: Tous les mots. Moi, ça me fait surtout penser qu'il y a 220 000 personnes en plus dans les transports en commun et sur la route à partir d'aujourd'hui. Et donc,
6: forcément, le trafic va être un peu plus chargé.
15: Ah, oui, ça va faire la petite différence qui n'était pas nécessaire, forcément. Mais enfin, bon, bienvenue à tous ces étudiants qui donc se réveillent un peu plus tôt depuis hier et qui redécouvrent peut-être la radio ce matin.
5: La virgule Cap 48, pourquoi? Parce que BJ Scott arrive avec les Remarquables. Vous savez, c'est ce projet développé depuis des mois maintenant avec des musiciens et des chanteurs qui sont porteurs de handicap. Et BJ Scott les encadre avec Adrien Leviver également. Et qu'est-ce que ça donne? Eh bien, ça donne autrement. Et ce morceau, vous allez souvent l'entendre à la radio dans les prochaines semaines d'ici la fin de l'opération Cap 48 2026.

0: The News Today. Oui, c'est un petit peu... Ça sonne un peu comme ça quand même, hein. Mais franchement, belle production RTBF, s'il vous plaît, que BJ Scott avec les Remarquables et autrement, on va bien l'avoir dans l'oreille, je vous le dis, jusqu'à la moitié du mois d'octobre, date de la clôture de l'opération Cap 48 qui est lancée maintenant, hein. Donc, bon accueil évidemment à tous ceux qui vont venir vous vendre, notamment les fameux post-it. Yes, et autre opération de l'RTBF dont on parle juste après la pub, c'est Hope qui redémarre également en cette rentrée 2026.
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0: C'est reparti pour l'opération Hope, la nouvelle campagne de la RTBF contre le harcèlement scolaire.
6: Mais pour prévenir ce genre de situation, la formation des enseignants dans les écoles est également essentielle. À l'école Notre-Dame de Cheratte, tout le corps enseignant a été formé à une méthode de prévention du harcèlement. C'est un reportage signé Marc Chantemillan et Aline Delvoye.
7: Dans cette classe de 4, 5, 6e primaire, tout est fait pour prévenir le harcèlement. Une prévention qui passe d'abord par le vivre ensemble, notamment à travers des jeux. Ici, par exemple, un élève est caché sous une couverture par la prof.
8: Nazim, c'est toi ?
7: Le but est de retrouver qui a disparu pour apprendre à faire attention aux autres.
9: J'étais sous la couverture et on avait pris beaucoup de temps avant de trouver mon prénom. Et ben moi... J'étais un peu triste parce que je me suis dit, j'ai l'impression que personne n'arrive à me voir.
7: Mettre des mots sur ce que l'on ressent dans un groupe, lors de leur formation, les enseignantes ont appris que les enfants en avaient besoin chaque semaine. Florence Lehane, leur prof.
10: Vous voyez des enfants qui étaient éteints et que maintenant, avec cette méthode, tous les enfants osent s'exprimer, que ce soit devant leurs camarades ou venir nous parler à nous.
7: Florence Lehane et tous ses collègues ont été formés par l'Université de Paix. En Fédération Wallonie-Bruxelles, un élève sur trois est confronté au harcèlement.
6: L'opération Hope de la RTBF, nouvelle campagne contre le harcèlement scolaire qui commence aujourd'hui. Si vous voulez en savoir un peu plus, vous allez sur notre site RTBF Actu par exemple.
0: Ouais, qui s'adresse tant aux harcelés qu'aux harceleurs aussi pour leur faire prendre conscience de leurs méfaits et faire en sorte que ça se passe beaucoup mieux dans la suite. Voilà, troisième saison déjà de cette opération Hope qui reprend donc dès aujourd'hui. Dans 4 minutes, l'info.

0: dans notre esprit, il y a déjà l'incendie de la Haute-Fagne et puis le tribus des techs aussi. C'est au menu du journal de 6h30 qui arrive dans quelques petites secondes. Et après le journal, je vous promets Gordo et Rainer Zosenveld. Oui, avec le fameux Loco Loco. Ça arrive dans plus ou moins 5 minutes.
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0: On dit bonjour à tous ceux qui viennent de se connecter à la radio ou à la télé. Vous êtes dans Liège Matin, il est 6h30. Et Fabien Mingry, on s'intéresse une nouvelle fois à l'incendie dans les Hauts-de-Fagne, un incendie qui touche à ce qui est maîtrisé de dorénavant.
6: En effet, c'est ce qu'a déclaré hier Hervé Jamard, le gouverneur de la province de Liège, un mois tout pile d'Aurine Donati après les premières flammes.
7: Oui, le feu n'est pas encore considéré comme éteint, mais c'est la première fois que le terme maîtrisé est employé pour évoquer cet incendie qui a ravagé 2655 hectares. Je vous propose d'écouter le gouverneur de la province de Liège.
8: C'est maîtrisé. Totalement maîtrisé. Maintenant, il reste à finaliser avec l'ouverture des voiries, le stationnement, etc. Moi, j'ai reporté à mercredi la réunion qui serait susceptible de lever la crise. Je dis bien serait susceptible parce que tant que tout n'est pas fini, rien n'est fini. Je suis hyper prudent. Je crois que c'est une des premières fois que je m'exprime médiatiquement. C'est parce que je suis rassuré et heureux du travail qui a été fait par tout le monde.
7: Et Quentin Grégoire, le commandant des pompiers de la zone de secours Vesdre-Ognée-Plateau, confirme aussi que la situation est beaucoup plus calme. Les moyens engagés sur le terrain vont donc pouvoir diminuer progressivement. Dès aujourd'hui, il n'y aura plus de pompiers sur place toute la journée, comme ce fut le cas depuis un mois. Mais la vigilance continue. Les pompiers et le DNF, le département de la nature et des forêts, assureront des rondes de surveillance.
6: Voilà pour la situation sur le terrain, Dorine. Mais en coulisses, désormais c'est acté, la commune de Baleine va se constituer partie civile.
7: Oui, une enquête judiciaire est en cours pour déterminer l'origine du feu. Et c'est dans ce cadre que la commune de Baleine a décidé de se porter partie civile contre X. Rappelons que le foyer initial de l'incendie se situait sur le territoire de Baleine. Alors le projet, il avait été annoncé fin août, mais il a été officiellement adopté hier par le conseil communal. Lors du vote, 16 membres ont donné leur accord et une personne s'est abstenue. La bourgmestre de Baleine, Nathalie Tonisson, a expliqué que cette action n'avait pas pour but de chercher les responsables, mais bien d'avoir accès au dossier, de protéger la commune et ses citoyens, et d'aussi éventuellement obtenir des dédommagements pour rembourser les frais engendrés.
6: Merci Dorine. Dorine Donati avec une interview de David Watley. Et notons qu'à ce stade, aucune concertation n'a encore eu lieu avec les autres communes concernées.
0: On quitte les Hauts-de-Fagne pour aller à Ouï, où la justice cherche toujours à comprendre les circonstances du décès de Dominique Nollet.
6: Cette femme de 35 ans avait disparu en avril 2025. Son corps avait été retrouvé un mois plus tard dans la Meuse, à Ampsin. Hier, une reconstitution a été organisée au Pont de Fer. Les deux suspects dans ce dossier étaient présents ou représentés, mais ils contestent leur implication. La défense souligne surtout les zones d'ombre de cette affaire. La scène précise de la chute dans la Meuse reste une inconnue et aucune preuve matérielle ne relierait les suspects à ce drame.
0: À 6h33, on parle du nouveau tribus électrique du Tech Liège qui roule désormais entre les Guillemins et le Sertilement. Un bus, Fabien, assez géant, hein, qui transporte jusqu'à 200 passagers à la fois.
6: Avec ses 24 mètres, il accueille 30% de voyageurs en plus qu'un bus articulé classique. Mais son format demande aussi quelques précautions sur la route. Le Tech appelle donc les automobilistes à la vigilance. Isabelle Tassé, la porte-parole du Tech Liège-Verviers, nous explique pourquoi.
9: Ce tribus, c'est d'abord un bus très très long, pratiquement 25 mètres. Ça suppose effectivement que si on veut le dépasser, il faut clairement avoir anticipé ce mouvement, avoir le temps et la place disponible pour le dépasser. Et puis c'est un véhicule qui a une conduite un peu particulière, notamment au niveau de son arrière, qui se déporte en fait jusqu'à 1,20 m. Donc effectivement, quand il est en courbe, il faut être extrêmement prudent lorsqu'on dépasse le véhicule, le laisser manœuvrer afin d'éviter toute problématique. Nos conducteurs et nos conductrices sont formés donc à son exploitation. Néanmoins, la sécurité, c'est vraiment sur la route l'affaire de tout le monde et il faut que chacun soit effectivement conscient de la longueur du véhicule et de ses caractéristiques propres et agisse effectivement au niveau de son comportement routier en conséquence.
6: Une interview réalisé par Éline Fauconnier. Un seul tribus électrique transporte des passagers pour le moment. Plusieurs chauffeurs sont encore en écolage, mais d'ici le 1er novembre, là ce sont 14 tribus qui devraient circuler tous les jours entre Liège-Guimin et le Sertilement, en particulier aux heures de pointe pour les étudiants.
0: Bon, on va aller faire un petit tour sur la route, non pas en bus, mais bien en automobile, avec un lieu qui m'inquiète un peu, c'est la Nationale 62, entre Monteux et Louvenier, en direction de Sprimont. On m'annonce 7 minutes de ralentissement à cet endroit, au croisement avec la route nationale 606 qui part vers le dessus de l'arrêt. Et je n'ai absolument pas de raison pour cet embouteillage. Alors, si vous avez des infos par rapport à cet embouteillage de 7 minutes à cet endroit, à cette heure-ci, donnez-nous cette info via le canal WhatsApp de l'émission. Un petit sonore, par exemple, serait le bienvenu pour voir si on doit s'en inquiéter davantage. Pour le reste, ça roule super bien, même pas encore de fil sur le 40. C'est peut-être le chantier qu'on a annoncé hier étant résorbé en journée qui est en application. On verra ça avec la police de Liège tout à l'heure. Donc ça roule vraiment super bien ces heures-ci.
1: Dexter, pour les indépendants qui détestent la comptabilité. 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Une infomobilité à nous communiquer via WhatsApp 0470 99 4000. Avec Olivier Coll et Fabien Magri.
0: Et avec vous toutes et vous tous également qui faites l'émission avec nous via le canal WhatsApp de l'émission. Je rappelle le numéro 0470 99 4000 pour faire du son, de l'image, du texte. Allez-y, on est là pour y répondre. Dans deux minutes, le Zoom Sport et d'ici là, loco, loco, loco.

0: Il est 6h38, Lucie Drygalski arrive dans le studio, c'est l'heure du Zoom Sport.
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0: Et c'est pour nous parler de basket que vous arrivez, Lucie, avec les Belgian Cats éliminés en quart de finale. Ce sont donc finalement les États-Unis qui ont remporté la Coupe du Monde féminine de basket dimanche. Et ce n'est pas une si grande surprise finalement.
2: Absolument pas. Cela fait des décennies que les Américains, chez les hommes comme chez les femmes, dominent le basket mondial. Et il suffit de regarder l'historique pour comprendre pourquoi on parle de domination totale des USA en basket féminin. Avec leur victoire 97-79 en finale contre la France à Berlin ce dimanche, elles décrochent leur 5e titre mondial consécutif et leur 12e au total. Depuis leur dernière défaite en Coupe du Monde, en demi-finale 2006 face à la Russie, elles n'ont plus manqué l'or et ont remporté chaque Coupe du Monde et chaque titre olympique. 36 victoires d'affilée en Coupe du Monde et 72 victoires de suite, toutes compétitions majeures confondues. Un palmarès qui parle de lui-même. Ce n'est plus de la performance, c'est une dynastie.
0: Et ce n'est pas prêt de s'arrêter, Lucie, puisque la jeune génération américaine est elle aussi prometteuse.
2: Le vivier américain est structurellement hors norme. La WNBA et le système universitaire produisent chaque année un flux de joueuses au niveau international qu'aucun autre pays ne peut égaler en profondeur d'effectifs. Quand une star part, une autre est prête derrière. Alors pour la Belgique, il y a forcément un pincement au cœur. Les Belgian Cats terminent 5e du classement final après une élimination en quart de finale face à l'Allemagne. C'est objectivement une déception vu les ambitions affichées avant le tournoi. Mais soyons honnêtes, même sans cet accroc allemand, il est difficile d'imaginer les Cats rivaliser avec la machine américaine. Le regret est légitime, mais il porte plus sur la médaille manquée que sur un hypothétique titre. Celui-là reste pour l'instant hors de portée de toutes les nations, Belgique comprise.
0: Voilà, bah oui, on espère que la Belgique va pouvoir à nouveau être en concurrence avec les États-Unis et d'autres nations du basket, évidemment, pour encore faire monter notre niveau national. 6h40. Il y aura Peps avec Libertas, ça faisait longtemps qu'on ne l'ait plus entendu. Et bah, juste avant aussi les titres du journal de 7h et tout cela après la pub.
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0: On entamera le journal de 7h avec ces perturbations à l'aéroport de Charleroi dès demain soir.
12: Les contrôleurs aériens vont faire grève toutes les nuits pendant presque un mois. Si la situation reste bloquée, les vols de nuit seront annulés, ceux de la journée perturbés.
0: On parlera aussi de l'ouverture ce matin d'un procès d'envergure au tribunal correctionnel de Bruxelles.
12: Une affaire de trafic de drogue à Matongué, ce quartier bien connu d'Ixelles, avec une question centrale. La police a-t-elle démantelé un réseau bien organisé ou s'agit-il juste de dealers qui n'avaient rien en commun si ce n'est le fait qu'ils se trouvaient dans les galeries de Matongué au moment de leur interpellation. Et puis les Emmy Awards, l'équivalent des Oscars pour les séries de Pitt, a été désigné meilleure série dramatique cette nuit pour une deuxième année consécutive. Widow's Bay, meilleure série comique.
0: Vous êtes assez client de séries.
12: J'aime beaucoup les séries, plutôt science-fiction et fantastique, un peu policière également.
0: Oui, moi j'ai un truc. Alors soit je m'endors avant et je me réveille dans l'épisode suivant.
12: Ouais, mais grâce aux plateformes, vous pouvez revenir en arrière.
0: Ouais, c'est bien, mais alors, comment, je vous dis pas, hein. Rewind.
13: C'est qu'un

pour l'avoir déjà fréquenté quelques fois, je peux vous dire que c'est un festif celui-là. Un peps, c'est le genre à fermer le bar après son concert et de partager avec tous ceux qui sont venus le voir. Donc vraiment méga, méga sympa. On espère le revoir ou le réentendre fort bientôt. Bon, allez, en attendant, on va profiter des journées portes ouvertes que la zone de police Vesdre organise. Enfin, quand je dis les journées, c'est la journée. C'est pour ce dimanche 20 septembre de 9h30 à 17h. Si vous êtes en voiture pour le moment, il n'y a pas de voiture de police derrière vous. Hein. C'est dans la radio. Je précise, sinon on va encore avoir des messages. Ce sera organisé derrière l'hôtel de police situé chaussée de Uzy à Verviers. Et la journée débutera le matin avec un jogging gratuit pour les enfants de 6 à 12 ans. À partir de 10h et jusqu'à 17h, vous pourrez découvrir les différentes missions, les services de la police à travers des stands d'information, des démonstrations, des expositions de véhicules. Tout le monde adore ça. Et donc, il va y avoir du monde sur place, évidemment. On vous parlera aussi de cyberharcèlement, notamment sur place. Donc, des trucs un peu plus pointu. Le service recrutement ça là pour vous dire engagez-vous évidemment parce que la police a toujours besoin de nouveaux talents. Bref, tout cela est l'occasion d'organiser ces journées portes ouvertes ce dimanche 20 septembre 9h30 17h à l'hôtel de police donc chaussée de Uzy à Verviers. C'est accessible à tout le monde et gratuitement même pour les personnes à mobilité réduite auxquelles on a pensé dans l'organisation de cet événement. Voici Steve Barrault.

0: On My Shoulders. Il y avait déjà Over My Shoulders. C'est le nouveau Tiff Barreau à 6h49. On va aller jeter un petit coup d'œil dans notre canal WhatsApp où il y a ce message qui nous parle de magie. Écoutez.
1: Bonjour Vivacité, c'est Anne-Catherine. Afin de soutenir Corentin atteint d'une maladie rare, l'ASBL 3M pour Corentin organise un spectacle de magie et de mentalisme le dimanche 20 septembre avec le tout nouveau spectacle de Yves Birouart. Ça va être époustouflant. Alors, deux séances sont proposées, une à 16h et une à 19h. L'entrée est au prix de 25€ avec l'apéritif offert. Les réservations se font au 0 471 57 11 07. Et vous retrouvez toutes les infos sur le groupe Facebook, groupe de soutien 3M pour Corentin. Alors, on vous y attend évidemment nombreux, parce que la maladie ne disparaît pas par magie, mais votre présence peut vraiment faire la différence. À bientôt et bonne journée.
0: Ce sera vraiment magique que vous soyez dans la salle, évidemment, et merci pour ce message. Vous pouvez donc utiliser, vous aussi, l'application WhatsApp pour nous envoyer ce genre d'invitation. Et on se fera un plaisir de la diffuser sur antenne, évidemment, 0 470 99 4000.
2: Juste un petit nuage dans le ciel.
0: Bonjour Denis Collard.
2: Non, mais vous êtes trop marrant, Garcimore.
3: J'essaye de faire Denis Fabre, mais il faut avoir la ref.
0: Oui, je cherchais, oui, excusez-moi.
3: Il faut avoir.
2: Oh, mais qu'est-ce qu'il est marrant.
3: Mais voilà, non, je
4: c'est entre, entre Garcimore et Mickey Mouse.
3: Non. Oui.
0: On dirait Sarah de Padua qui fait Mickey,
3: oui,
0: en fait.
3: Oui, c'est ça, en fait. L'imitation, il n'a pas marché. Il m'énerve. Il va faire un petit tour qui va faire apparaître la chaleur aujourd'hui.
0: Oui, voilà. Ah oui, ça, et, ça va marcher en plus. Hein.
3: Et ça va marcher en plus. Voilà, ben oui. Allez, l'espace d'une journée, voici une petite bouffée de vent du sud qui nous ramène de l'air en provenance du sud de la France. Et oui, comme ça, tout d'un coup. Et ça va nous valoir une journée au soleil et des températures qui vont afficher 25 à 26 degrés sur les Hauts-de-Fagne, 28 degrés sur les bords de Meuse, donc température vraiment estivale. On en profite. Pourquoi ? Eh bien parce que dès la nuit prochaine et demain, on va déjà basculer dans une autre masse d'air. Bon, ce sera pas non plus catastrophique,
0: oui,
3: mais...
0: désagréable, ce garçon, on arrête, hein.
3: Demain, il fait disparaître 10 degrés, pouf. Et ce sera 16 à 18 degrés pour les maxima demain, entre éclaircies, passage nuageux et quelques averses. Et puis, bon, ça se maintient quand même, on parle d'un temps plus sec pour jeudi et vendredi. Et là, ce sera une moyenne de 17 à 19 degrés en moyenne, donc on sera proche des valeurs de saison. Mais voilà, tout petit pic de chaleur aujourd'hui. Donc si ça vous dit, c'est le moment, c'est l'instant, mesdames, messieurs.
0: Si vous m'appelez cet après-midi, vous risquez de tomber sur un truc qui fait « Bonjour, vous êtes bien sur le répondeur d'Olivier Coll, je ne suis pas disponible pour le moment. » Il est 6h53.
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0: Ils sont 220 000 étudiants du supérieur qui ont repris les chemins des facultés des hautes écoles en Fédération Wallonie-Bruxelles. Une rentrée, Fabien, synonyme de changement.
12: Surtout pour les nouveaux arrivants, mais comment ont-ils abordé cette première journée avec la succession des séances d'information ? Marc Mellon a recueilli les impressions de quelques nouveaux étudiants liégeois.
13: Hâte quand même, mais fort stressée. J'ai choisi des études d'infirmière, donc c'est quand même un cursus assez lourd, beaucoup, beaucoup de choses à apprendre, une nouvelle perspective, on n'a pas l'habitude.
14: Au début, c'est stressant. Moi, je viens de France, de base, donc je connais pas grand monde, même personne. Mais je sens que les gens, ils ont l'air sympas et ça devrait aller, je pense.
15: C'est un grand changement. Maintenant, voilà, on va essayer de rester concentré tout au long de l'année et on espère que ça va bien se passer.
16: C'est stressant parce que je connais personne. J'ai l'impression que je suis un peu plus âgée, donc c'est tout nouveau pour moi.
17: Motivé, mais un peu déçu que les vacances soient terminées. On ne peut pas être en vacances toute l'année, malheureusement.
12: Il a bien raison. Bonne chance, bon courage aussi à ces dizaines de milliers d'étudiants qui reprennent les cours.
0: Oui, après une petite semaine de cours, il va falloir se reposer un petit peu. Moi, j'ai la bonne recette pour ça. Allez prendre quelques degrés supplémentaires, un peu plus au sud, dans la capitale italienne. Week-end à Rome, à 6h55.

0: C'est là qu'il y a Lio qui arrive pour nous faire la noter dans le fond. C'est Lio qui fait ça, non?
1: Je ne sais plus du tout. On voit bien. Je me renseigne.
0: Oui, hein, oui, oui. Ouais. J'ai Laurent, notre réalisateur, et une bible en musique qui me confirme que oui. Mais je ne sais pas si on ira jusqu'à Lio qui arrive vraiment sur la toute fin de la chanson. Regardez cette belle photo envoyée par Linette qui nous dit « Bonjour, belle journée en perspective. Bonjour depuis l'aéroport de Biarritz avec cette queue d'avion sur fond de soleil levant. »
1: Et les oiseaux tout autour.
0: Elle est vraiment magnifique. Poétique, cette photo envoyée sur notre canal WhatsApp 0470 99 4000. La suite en musique avec... Le Pink Pony Club de Chapel Run. Il y aura Manon Lisa et Queen aussi dans la prochaine demi-heure.
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0: Bonne fête à tous les Rolands qui nous écoutent en ce mardi matin. Nous sommes le 15 septembre, il est 7h, voici le journal.
4: Des perturbations à venir à l'aéroport de Charleroi. Les contrôleurs aériens mettent leurs menaces à exécution. Ils partiront en grève chaque nuit dès demain soir. Une réunion de concertation hier n'a rien donné. Une banque qui se fait berner par des arnaqueurs et leur envoie les données sensibles de ses clients. Ça se passe chez Revolut, mais peu de Belges sont concernés. La Hongrie se défait doucement mais sûrement de l'héritage des années Viktor Orban. Le nouveau gouvernement de Peter Magyar compte abolir des lois dénoncées comme homophobes. Bonjour à toutes et à tous. Le bras de fer se durcit, celui qui oppose d'un côté Skies, l'agence en charge du contrôle aérien, et de l'autre les syndicats des aiguilleurs du ciel, en particulier ceux postés à l'aéroport de Charleroi. Ils avaient déposé un préavis de grève dans le courant de l'été, mais ils ne l'avaient pas encore activé. Et après l'échec d'une réunion de concertation hier, c'est désormais chose faite, avec des probables conséquences sur le fonctionnement de l'aéroport, Fioril Michaud.
5: Oui, parce que même s'il y a peu d'activité la nuit pour les voyageurs, ce n'est pas pour autant que rien ne s'y passe. Il y a notamment et surtout des rotations de compagnies aériennes comme Ryanair qui fait atterrir ses appareils. Donc un arrêt de tout décollage ou d'atterrissage risque de créer des retards ou des annulations de vols dans la journée. Et la situation pourrait s'empirer au fur et à mesure de la grève. Il est conseillé aux voyageurs de bien vérifier si leur vol décolle dans les semaines à venir.
4: Et Fioril, c'est quoi le nœud du problème?
5: C'est une question de prime, même si les syndicats et la direction de Skies ne sont pas tout à fait d'accord sur la nature de celle-ci. Selon Skies, les aiguilleurs du ciel auraient demandé une augmentation de leur prime de nuit, 160% de plus que l'actuelle. Mais les syndicats disent que les travailleurs réclament simplement une indemnité pour le travail de nuit, comme leurs collègues de Liège ont déjà. On écoute Lorenzo Mareda, vice-président de la CSC Transcom.
6: Les aiguilleurs du ciel au niveau de Liège font souvent du travail de nuit puisque voilà, la circulation, les vols sont souvent la nuit, donc là ils sont au travail de nuit, mais les aiguilleurs de Charleroi sont amenés à faire aussi du travail de nuit pour soutenir les travailleurs de Liège. Et donc ils ont demandé à pouvoir avoir les mêmes indemnités que les aiguilleurs de Liège.
5: Dans tous les cas, c'est le travail de nuit qui est dans le viseur et c'est pour ça que les contrôleurs aériens feront grève la nuit. Elle commencera demain à 22h pour se finir à 8h le lendemain matin et elle reprendra à 22h le soir même et ainsi de suite jusqu'au 10 octobre inclus.
4: Merci Fioril. Fioril Michaud avec Estelle Falzone. Les suites toujours de l'incendie dans les Fagnes qui est désormais maîtrisé mais toujours pas complètement éteint. La commune de Ballen où se situe la zone sinistrée a décidé hier soir lors de son conseil communal de se porter partie civile. Objectif selon la bourgmestre Nathalie Tenis, avoir accès au dossier et obtenir éventuellement des dédommagements. On en sait plus sur ce gros couac à la banque Revolut et cette fuite de données privées. Elle concerne exactement 180 clients, mais seulement 10 en Belgique. Revolut confirme avoir été victime d'une escroquerie. Sans le savoir, elle a transmis des données sensibles de certains de ses clients à des fraudeurs. Les criminels ont réussi à subtiliser ces données en se faisant passer pour une agence gouvernementale, François Corbiot.
7: Tout est parti d'un mail envoyé à Revolut au nom d'une agence gouvernementale. Croyant répondre à une requête officielle, la banque transmet alors les données privées de certains de ses clients avant de se rendre compte de la supercherie Revolut.
8: À partir du moment où nous avons détecté cette fraude, nous avons immédiatement bloqué l'adresse concernée et alerté l'agence gouvernementale ainsi que les services chargés de la protection des données et les régulateurs financiers.
7: Parmi les données transmises, il est question de nom, date de naissance, adresse, téléphone, pièce d'identité et même de selfies d'authentification Revolut.
8: Pour être clair, les systèmes de Revolut et les fonds des clients n'ont pas été affectés. Nous avons directement contacté les personnes concernées pour les en informer et leur apporter notre aide.
7: Du côté de TestaChat, on appelle les clients touchés à être particulièrement attentifs dans les prochaines semaines. Julie Frère.
9: Le risque le plus concret suite à cette fuite de données, c'est vraiment le risque de phishing, d'usurpation d'identité, de fraude. Donc, soyez extrêmement vigilants par rapport aux SMS, aux emails, aux appels. C'est probablement le risque le plus important.
7: L'Association de défense des consommateurs rappelle les conseils d'usage, comme changer ses mots de passe ou encore surveiller les opérations bancaires et les notifications suspectes.
4: Revolut conseille même aux 10 clients concernés de changer leur papier d'identité. Revolut compte 1 million de clients en Belgique. À Bruxelles, ouverture ce matin d'un procès hors norme. Ils sont 46 prévenus à comparaître devant le tribunal correctionnel. Ils sont tellement nombreux que le procès a dû être délocalisé au Justicia. Le Justicia, c'est ce palais de justice installé dans les anciens locaux de l'OTAN. Marc Ochinski, le parquet va devoir prouver qu'ils faisaient tous partie d'un réseau organisé de trafic de drogue.
10: Le coup de filet avait eu lieu début novembre 2025. S'il avait visé le quartier de Matongé, près de la porte de Namur, considéré comme un hotspot du trafic, il s'était étendu bien plus loin. Pas moins de 25 perquisitions avaient été menées. Résultat, une cinquantaine d'interpellations et des saisies de drogue, d'armes, de GSM et d'argent. Le blanchiment d'argent est d'ailleurs un des axes de l'enquête. Le parquet estime qu'entre 2022 et 2025, l'organisation criminelle aurait amassé plus de 6 millions d'euros en vendant cannabis, MDMA et cocaïne. Et la Libre Belgique fait également état de versements de plusieurs dizaines de milliers d'euros sur le compte de celui qui est présenté comme le chef du réseau. C'est d'ailleurs ce dernier point que le parquet devra prouver, qu'il y avait bel et bien un réseau organisé et non pas un rassemblement de dealers autour du même lieu.
4: À l'étranger, des avions de chasse de l'OTAN ont abattu un drone non identifié la nuit dernière. Cela s'est passé au-dessus de la Lituanie, pays frontalier de la Russie et de la Biélorussie qui est membre de l'OTAN. L'épave de l'engin s'est écrasée en rase campagne, sans faire de dégâts ni de victimes. En Hongrie, le nouveau gouvernement veut tourner la page des années Viktor Orban et de son gouvernement ultra-conservateur. Un projet de loi a été présenté hier. Il vise à supprimer des dispositions qui plaçait le pays dans le viseur des associations de défense des droits de l'homme. Olivier Boulenc, ces règles interdisaient, je cite, la promotion de l'homosexualité auprès des mineurs.
11: Oui, cette loi datait de 2021. Elle interdisait l'affichage de l'homosexualité, de la transition de genre. Selon l'ancien gouvernement en place, ces contenus pouvaient sérieusement nuire au développement physique, intellectuel, émotionnel ou moral de l'enfant. Ces règles avaient servi à interdire la marche des fiertés de Budapest en 2025 au nom de la protection de l'enfance. La manifestation avait tout de même eu lieu. Près de 200 000 personnes s'étaient rassemblées dans les rues de la capitale hongroise.
4: Olivier, c'est donc un revirement de politique en Hongrie sur ce sujet.
11: Tout à fait. Le nouveau Premier ministre Peter Magyar, élu au printemps dernier, veut marquer sa différence. En ligne de mire, une autre loi de l'ère Orban qui date de 2020. Elle restreint l'adoption aux couples mariés, interdisant de facto l'adoption aux couples de même sexe. Peter Magyar veut y mettre fin.
12: Nous allons faire évoluer ce système. Ce n'est pas au ministre qui est un homme politique de prendre ce genre de décision, mais plutôt à des professionnels compétents qui peuvent déterminer comment un jeune enfant pourra devenir un membre heureux et épanoui de la société.
11: En revanche, pas d'annonce sur le mariage. Le pays autorise seulement les unions civiles entre personnes de même sexe.
4: Les explications d'Olivier Boulenc. Les Emmy Awards, considérés comme les Oscars de la télévision, ça se déroulait cette nuit aux États-Unis, ça vient de se terminer. Et deux séries ont tiré leur épingle du jeu. La comédie d'épouvante Widow's Bay rafle 14 prix, dont meilleure comédie. La série médicale The Pitt remporte pour la deuxième année de suite le prestigieux prix de meilleure série dramatique. Enfin, cette semaine de rentrée dans le supérieur, c'est le grand saut pour de nombreux jeunes qui entament leur parcours et qui quittent bien souvent le cocon familial. Il y a ceux qui vivront en cote, en coloc, et d'autres préfèrent une forme d'entre-deux. C'est l'option internat qui a ses adeptes. Charlotte Legrand a assisté à l'emménagement d'une série d'étudiants direction l'internat Jeanne d'Arc à Tournai, où les 87 chambres sont désormais occupées.
13: On peut l'ouvrir pour montrer ? Tu veux bien ?
14: On va aller voir la chambre de Evan ?
15: Ouais. C'est petit mais bien aménagé, je pense que ça peut être assez bien. Ça fait l'affaire.
16: Petit bureau.
14: Petit évier. Tu as pris des petites choses pour te rassurer ?
15: J'ai pris de quoi lire, mais des peluches. Un petit peu à manger, parce qu'on sait jamais.
14: Hâte de te faire des copains.
15: Je vais avoir un peu peur de parler, mais je sais qu'avec le temps, ça va aller mieux. Ce sera une nouvelle expérience, donc ce sera sympa.
17: Un étage plus haut, Isaline fait partie des anciennes. Elle retrouve sa chambre, un peu plus jolie.
18: Elle a été repeinte, mais plafond,
19: tout.
17: Ce qu'elle a aimé à l'internat, c'est l'effet de groupe.
20: Le fait de ne pas se sentir seule, même en examen, parce qu'on peut rester ici pendant le locus. Moi, ça m'a beaucoup aidée, parce qu'au moins, j'étais focus. Et puis, on se sent bien.
21: Voilà. Pas une prison, comme le craignent certains.
20: Pas du tout, on peut rentrer à l'heure qu'on veut, donc on peut sortir. Et ce qui est chouette, c'est qu'à force, on se retrouve entre gens de l'internat, et on rentre ensemble. Donc en fait, on se fait copains comme ça.
17: De quoi rassurer sans doute Paloma, qui est arrivée toute seule de Biarritz. Elle restera la plupart des week-ends à Tournai.
22: C'était un peu dur, ouais, là, le trajet était assez dur, mais sinon, c'est un rythme à prendre et c'est la vie que j'ai envie d'avoir aussi. Donc, on est content et on fonce.
4: Et on souhaite évidemment une bonne rentrée à tous les étudiants qui nous écoutent ce matin. C'est ici qu'on referme ce journal de 7h. Je vous souhaite une très belle journée.
0: Et c'est Quentin Duculot qui nous présentait les infos ce mardi matin.
23: Robin.
0: C'est
23: grave.
0: Robin, excuse-moi.
23: Il vous en voudra.
0: Il ne m'envoie pas. C'est 7h10.
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0: Damien Magri, non, c'est pas dans le record. On ira dans les écoles de la Fédération Wallonie-Bruxelles où la grève continue de faire débat.
23: Et oui, une note de service envoyée la semaine dernière fait réagir les enseignants et les syndicats. Est-ce un simple rappel des règles ou une pression sur le droit de grève ? Julien Covelo va décrypter cette polémique pour nous dans quelques minutes.
0: Et les étudiants du supérieur font leur rentrée cette semaine, on le sait. Cette année, la facture grimpe. Le Minerval pourra progressivement atteindre 1 200 euros.
23: Une hausse de près de 40% par rapport au plafond actuel. Pour l'instant, l'université ne constate pas d'impact sur les inscriptions. Mais la rectrice Anne-Sophie Nissen estime qu'il faudra attendre avant de mesurer les conséquences de cette hausse. Notamment à travers les demandes d'aide, le budget prévu pour les étudiants a même été revu à la hausse.
0: Notre invité ce matin vient nous parler de la Fondation Roi Baudouin qui a choisi Liège pour ouvrir son premier hub philanthropique wallon.
23: Une sorte de porte d'entrée pour les associations, les écoles, les porteurs de projets, mais aussi pour ceux qui veulent aider. Bonjour Hélène de Koninck.
25: Bonjour.
23: Vous êtes coordinatrice de ce hub philanthropique wallon et vous allez donc nous expliquer à quoi il va servir et comment il va fonctionner.
25: Tout à fait.
0: Ce sera donc sur le coup de 7h20, le temps de bien s'installer avec Chapel Run dans les oreilles pour Pink Pony Club. Si vous venez de brancher votre radio, vous êtes bien dans Liège Matin. Nous sommes mardi le 15 septembre, les Rolands sont à fêter et le soleil se lève dans exactement 6 minutes. On le voit déjà pointer à l'horizon puisqu'on va avoir une très très belle journée jusqu'à 29 degrés. Denis Collard sera là pour nous en parler et puis dans un instant on se connecte aussi avec la police de Liège pour vous parler mobilité. Yeah.

0: J'ai été un peu plus avare que d'habitude dans vos températures relevées un petit peu partout dans la province de Liège, mais heureusement Météo Belgique est là pour nous enlever, nous envoyer toutes les balises prévues un peu partout. Par exemple à Sprimont, 14 degrés à Sprimont, c'est déjà pas mal, hein. Et c'est pas encore le record, on est déjà au-delà de 17 degrés sur le plateau de Herve, bah dans la commune de Herve d'ailleurs. 16 degrés dans les Fourons, 16 degrés aussi en région utoise, 15,8 degrés à Angleur actuellement. Voilà quelques-unes des balises thermométriques. On termine par Liarneux avec 14 degrés. Denis Collard, la météo du jour, c'est comment ?
1: Journée très calme et baignée de soleil aujourd'hui avec en prime un pic de chaleur. On attend de 25 à 28 degrés cet après-midi.
2: C'est l'été qui revient.
0: Ouais, l'été revient, pour... mais juste aujourd'hui.
2: Petite incursion.
0: Oui, demain, on perd 10 degrés d'un coup d'un seul. Là, on ne va pas perdre, mais bien gagner un nouveau infotrafiqueur. Je vous le présente, il s'appelle Robert Desjardins, en direct de la police de Liège au dispatching trafic. Bonjour Robert.
3: Oui, bonjour Olivier.
0: Alors, c'est votre premier jour parmi nous et on arrive déjà avec plus ou moins des bonnes nouvelles en ce qui concerne le 40, puisque hier, je crois qu'on disait qu'on allait passer en mode nuit. Ça a tendance à se confirmer.
3: Oui, tout à fait. Donc, pour l'instant, nous avons quand même 12 minutes de retenue, mais sans doute le temps de la transition du chantier entre le trafic de nuit et le trafic de jour au niveau du chantier. Donc, ça s'allège. Au niveau du boulevard urbain, on a en provenance de Cheratte en direction de Liège 6 minutes, c'est donc très léger là aussi.
0: Voilà, et en précision que sur le 40, évidemment, les files, c'est uniquement dans le sens Aix vers Bruxelles, puisque dans l'autre sens, aujourd'hui, il n'y a pas de file, alors que d'habitude, à cette heure-ci, on en voit déjà. Donc voilà, c'est peut-être l'amélioration qu'on voulait voir venir. On attire l'attention de ceux qui roulent sur la Nationale 62 également. Vous constatez également cet embouteillage entre Theux et Louvigné?
3: Oui, absolument. Donc on a ici un retard assez important de plus de 20 minutes. Donc si vous pouvez éviter la Nationale 62 entre Theux et la montée vers Beaufailly, Sprimont, c'est préférable.
0: Voilà, et on me donne la raison de cet embouteillage. Apparemment, c'est des travaux qui sont organisés à cet endroit et qui occasionnent donc ces 21 minutes de ralentissement sur cette Nationale 62. À éviter donc, si vous le pouvez, ce matin. Et Robert, on vous fixe un nouveau rendez-vous. Ce sera après le journal de 7h30.
4: Dexter, pour les indépendants qui détestent la comptabilité. La comptabilité, oui, mais pas une seconde de trop. Une infomobilité à nous communiquer via WhatsApp 0470 99 4000.
0: On va une nouvelle fois s'inquiéter de la situation du secteur Horeca sur le plateau des Fagnes. Ce sera juste après la pub.
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0: On le sait dorénavant, le feu est maîtrisé, hein, c'est le terme qu'on peut enfin employer dans les Hautes-Fagnes, mais pour l'Horeca, la fumée n'est pas encore tout à fait dissipée. Les professionnels du tourisme restent très inquiets sur le toit de la Belgique.
5: Les balades et les activités reprennent progressivement. En revanche, les visiteurs sont nettement moins nombreux. Et dans les hôtels et les restaurants de la région, eh bien, l'impact se fait déjà fortement ressentir. C'est ce que nous explique Jean-Pierre Robert. Il est propriétaire de l'hôtel des Bains et Wellness au bord du lac de Robertville.
6: Que l'Horeca souffre énormément, que ce soit moi ou que ce soit mes confrères de Butchenbach, de Malmedy, et toute la région souffre énormément de par l'absence de touristes qui ont peur actuellement. Là, pour l'instant, concrètement, on est à une perte de 73% de nos chiffres d'affaires par rapport à l'année passée. Donc si, en fait, cela ne se réveille pas, on risque d'avoir un effondrement économique au niveau de toute occupation, au niveau des fréquentations des restaurants. Donc la situation est vraiment, vraiment très inquiétante. C'est important de pouvoir relancer l'économie.

0: avant qu'elle s'effondre, parce que il y a des emplois, il y a des producteurs locaux aussi qui sont concernés. Donc toute l'économie pour l'instant des Hauts-de-Seine est vraiment impactée par cette situation.
1: Des propos recueillis par David Watley. Vous connaissez l'histoire du petit pêcheur, elle est vieille comme le monde, évidemment. Et ben Manon Lisa en a fait une chanson et je trouve que franchement c'est bien torché et c'est ce qu'on écoute à 7h19 à l'heure du petit déjeuner. Je vous souhaite bon appétit.

0: crois, Fabien, que vous n'êtes pas le seul à entendre du Manu Chao derrière Manon Lisa.
1: C'est pas une hallucination auditive, celle-là. Bah,
0: c'est un petit peu...
1: Bah, c'est pas exactement la même chose.
0: C'est pas copié, c'est inspiré.
1: Non, très, très largement.
0: T'es peut-être au concert à Sora, il y a une semaine et demie. Hein.
1: Faut peut-être un petit peu pitcher davantage Manu Chao pour avoir le bon rythme.
0: On va en faire un mix-up, vous allez voir, ce sera
1: mash-up.
0: Terrible. Un mash-up, pardon, oui, excusez-moi, sur les termes techniques matinaux. 7h21. La Fondation Roi Baudouin ouvre un hub philanthropique, c'est comme ça qu'on doit le dire. Et on en parle avec celle qui va tenir ce hub philanthropique liégeois juste après la pub.
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0: On rappelle donc, la Fondation Roi Baudouin va ouvrir à Liège son premier hub philanthropique en Wallonie. Et ce hub, eh bien, c'est en fait une porte d'entrée pour les associations, les écoles et tous les porteurs de projets, Fabien.
1: Et aussi pour celles et ceux qui veulent aider. On va le comprendre avec notre invitée, Hélène De Koning, qui est coordinatrice de ce hub liégeois. Hub installé à la Grand Poste, mais son action couvre toute la province de Liège. Bonjour Hélène.
2: Bonjour.
1: Alors dites-nous d'abord, pourquoi avoir choisi Liège pour installer ce premier hub wallon? Qu'est-ce qui fait la particularité de notre belle province?
2: Je ne sais pas si vous savez, mais cette année, la Fondation Roi Baudouin fête ses 50 ans. Donc, en 50 ans, elle a déployé ses activités partout en Belgique, voire à l'international. Mais donc, en Belgique, on couvre plus ou moins 80% des communes avec des projets soutenus. Et en province de Liège, plus particulièrement, on soutient facilement 300 organisations par an. Et donc, il y a déjà une activité assez importante. On voit aussi qu'il y a une grande solidarité chez les Liégeois. On l'a vu avec les inondations en 2021 et maintenant avec les incendies dans les Hauts-de-Fagne. Et donc, tout logiquement, c'était à Liège qu'il fallait ouvrir ce premier hub.
0: Vous parliez des Hauts-de-Fagne, c'est vous qui êtes derrière l'appel de fonds d'ailleurs qui a été lancé par le parc de Botrange notamment.
2: Nous avons effectivement ouvert un compte pour récolter des dons pour cette...
0: Vous êtes en plein dans l'actualité pour
2: tout
0: le moment.
1: Hélène, la Fondation Roi Baudouin, elle est souvent associée à Bruxelles. La création de ce hub, c'est aussi pour changer cette image-là et montrer que la Fondation peut être vraiment un acteur de proximité.
2: Exactement, c'est tout à fait ça. Donc le siège social de la Fondation Roi Baudouin est à Bruxelles, ce qui peut paraître loin pour les habitants effectivement, de la province de Liège. Et donc nous avons vraiment l'ambition d'être un acteur de proximité et de permettre de toucher et d'être là pour tout citoyen, toute organisation qui recherche du soutien ou qui a envie de donner de son temps, de ses moyens pour soutenir des actions aussi proches de chez soi. On a aussi envie de stimuler, de faciliter l'engagement sociétal proche de chez soi.
0: Un peu de circuit court philanthropique.
2: Exactement.
1: Je prends un exemple concret, Hélène. Une association qui veut lutter contre le décrochage scolaire, mais elle ne sait pas à quel fonds s'adresser. Comment est-ce que vous pouvez l'aider ?
2: Alors, nous avons plusieurs manières de l'aider. Donc, tout d'abord, ils vont voir s'il n'y a pas un appel à projet auquel l'organisation pourrait introduire un dossier de candidature. Ensuite, s'il n'y a pas d'appel à projet qui correspond, on peut essayer de trouver un fonds ou un donateur qui serait intéressé de soutenir ce type d'action. Nous pouvons aussi accompagner l'association à récolter des dons via un compte hébergé à la Fondation Roi Baudouin. Alors, on a aussi, c'est assez nouveau, on vient de créer un fonds régional pour la province de Liège, qui est un fonds de solidarité des Liégeois pour les Liégeois et qui va agir pour la jeunesse en province de Liège. Et donc, peut-être à l'avenir, elle pourra faire appel aussi.
0: Qui a un autre nom que Fondation Roi Baudouin.
2: Effectivement, donc ce fonds régional a été baptisé Galibo. Plus exactement.
1: Donc votre rôle, Hélène, si je comprends bien, c'est de faire le tri et de trouver le bon interlocuteur pour trouver les bons fonds pour les bons projets.
2: Tout à fait, c'est vraiment notre rôle de mettre en relation ceux qui veulent donner et ceux qui ont besoin de soutien.
1: Comment est-ce qu'on peut faire le tri comme ça entre les compétences que les gens veulent mettre à disposition de certains projets?
2: Alors, tout d'abord, c'est effectivement très important que la philanthropie, ce n'est pas que du don d'argent, mais ça peut aussi être du don de temps ou de compétences. Et donc, nous avons développé une plateforme qui s'appelle because.eu, où nous avons recensé plus de 30 000 associations avec des données fiables, permettant à des gens qui ont envie de donner de leur temps, de trouver des associations dans un domaine d'action qui les intéresse. Et on y trouve des associations qui recherchent des bénévoles, notamment aussi pour certains profils, certaines compétences dans des conseils d'administration, par exemple.
0: Vous êtes installé où à Liège ?
2: À la Grand Poste.
1: Et ce hub est déjà ouvert ?
2: Et ce hub est tout à fait ouvert.
1: Mais pas en permanence, il faut prendre rendez-vous.
2: Voilà, effectivement, il faut prendre rendez-vous, mais par contre, on est joignable par téléphone, par mail, 24 heures sur 24. On se comprend.
0: Et l'autre bonne nouvelle, c'est que ce hub liégeois n'est pas une exception en province de Liège, parce qu'il y a aussi un hub à destination des germanophones ouvert à Eupen, dans la même philosophie de se rapprocher finalement des bénéficiaires et des donateurs.
1: Il y a des hubs en région flamande également.
2: Effectivement, il y en a déjà en Flandre aussi.
0: En tout cas, merci d'être venu nous parler de la Fondation Roi Baudouin et de ce hub liégeois ce matin. Hélène De Koning, notre invitée dans Liège Matin. Voici Queen et Radio Gaga à 7h27.

0: parle, mais il paraît que c'est à cause de Freddy.
1: On n'est pas les rois de la gestion du temps, non. Queen. Hein.
2: Mais je ne sais pas pourquoi, mais surtout depuis une semaine. Vous voyez.
1: Il y a finalement peut-être un lien.
2: Ah, il y a un lien de cause à effet. C'est ça. Vous êtes un peu verbeux, monsieur Magri. Et vous allez pouvoir l'être encore dans le journal. Qui arrive.
1: Je peux sortir.
2: Non. Non, surtout restez là. Vous m'avez tellement manqué pendant ces 10 semaines. Écoutez, non. Je vous enchaîne sur cette chaise pour venir nous présenter l'actualité liégeoise avant la musique de Soprano et de Coldplay dans la suite.
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2: 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Il est déjà 7h32 et Fabien Magri nous présente toute l'actualité liégeoise. Nous sommes un mois après le début de l'incendie dans les Hauts-de-Fagne et le feu est désormais maîtrisé. Mais maîtrisé, ça ne veut pas dire éteint, Fabien.
6: Le gouverneur de la province de Liège, Hervé Jamard, l'a annoncé hier. Les moyens engagés sur le terrain vont donc pouvoir diminuer progressivement. Mais la surveillance continue, comme nous l'explique Quentin Grégoire, le commandant des pompiers de la zone de secours Vesdre-Ogne et Plateau.
7: Ça fait 2 nuits que nous ne mettons plus de pompiers sur site qui fait des rondes et qui éteignaient les poids de reprise. Le DNF continue à circuler. Les travaux d'évacuation des bois sont presque terminés, donc nous n'avons plus de reprise de feu à ce niveau-là. La situation est vraiment, vraiment beaucoup plus calme que précédemment. C'est pas parce qu'il y a de la fumée au milieu des fagnes que c'est problématique. Et donc à partir de demain, ce que nous ferons, c'est que nous enverrons un véhicule faire une ronde, mais depuis la caserne, on n'aura plus du personnel sur place toute la journée, comme ce fut le cas depuis un mois maintenant.
6: Des propos recueillis par David Watley et notons qu'une réunion sera convoquée demain pour déterminer si la cellule de crise peut ou non être levée.
2: 220 000 étudiants du supérieur ont repris le chemin des auditoires en Fédération Wallonie-Bruxelles.
6: Hier, c'était la rentrée dans l'enseignement supérieur et qui dit rentrée, Dorine Donati dit changement.
8: Oui, et parmi les gros changements cette année, il y a l'augmentation du Minerval. Actuellement, il ne peut pas dépasser 837 euros, mais dès cette année, il augmentera progressivement pour parfois atteindre 1194 euros, soit près de 40% d'augmentation.
6: Mais pour l'instant, Dorine, cela n'a pas d'impact sur les inscriptions.
8: Selon la rectrice de l'Université de Liège, Anne-Sophie Nissen, le nombre d'inscriptions enregistrées cette année est stable par rapport à celui de l'année dernière. Le nombre de demandes d'aide de réduction de Minerval permettra lui, par contre, d'y voir plus clair sur l'effet de cette augmentation du Minerval. Anne-Sophie Nissen en profite donc pour rappeler que des aides existent pour les étudiants et le budget a même été revu à la hausse cette année.
9: Cette année, par exemple, on a encore augmenté notre budget social par rapport à l'année passée. Et c'est plus de 300 000 euros qu'on a mis cette année pour pouvoir peut-être pallier cette augmentation. Des aides par rapport au Minerval, mais aussi une aide au niveau du logement, au niveau de la mobilité, au niveau de l'alimentation. Et je pense que ce qu'il faut, c'est dire aux étudiants, venez demander de l'aide si vous en avez besoin. C'est ce qu'on a observé les années précédentes, c'est qu'on a honte parfois et on n'ose pas venir demander. C'est pour ça qu'on a mis tout un programme de visibilité de ces aides et on a demandé aux étudiants de travailler avec nous pour rendre une communication plus accessible aux jeunes.
6: La rectrice de l'université Anne-Sophie Nissen, interrogée par Marc Mellon. Rappelons que ces aides, elles doivent être introduites au service des affaires étudiantes. Elles ne sont pas limitées au moment de la rentrée. Les demandes peuvent également être introduites au cours de l'année si la situation des étudiants change.
2: Et on reste à l'école avec une note de service qui fait grincer les dents dans les établissements de la Fédération Wallonie-Bruxelles. Certains enseignants, Fabien, y voient même une pression sur leur droit de grève.
6: Depuis la rentrée, les manifestations contre les économies dans l'enseignement ont repris de plus belle. La grève est plus ou moins bien vécue selon les écoles et les pouvoirs organisateurs. Mais comme va nous l'expliquer Julien Covolo, certains enseignants dénoncent clairement une tentative d'intimidation.
0: Et la note a beau répéter à plusieurs reprises que ce droit de grève n'est pas remis en question. Pour ce professeur et ses collègues, le message passe plutôt mal.
10: Certains même ont pleuré à la réception de cette lettre parce qu'ils ont vraiment, ils se sont sentis piégés dans un étau. On a ressenti ça plutôt comme une volonté de casser le mouvement de grève.
0: Le document rappelle par exemple qu'on ne peut pas empêcher quelqu'un d'aller travailler ou à un élève d'aller à l'école.
10: Il disait qu'il s'était interdit de bloquer l'école, sous-entendu que toute personne qui est à l'entrée de l'école et qui empêche ses collègues de rentrer, c'est interdit. Ce n'est pas vrai du tout. On a le droit d'être à l'entrée de l'école, d'engager le dialogue, et donc c'est parfaitement légal. D'ailleurs, ça fait partie du droit de grève.
0: Ce document, il est signé de la main d'André Grenier, l'administrateur général de Wallonie-Bruxelles Enseignement.
11: C'est un rappel des règles. Alors effectivement, les élèves sont tenus d'être présents en cours. Les piquets ne peuvent pas être bloquants. Et un enseignant, bien entendu, peut sensibiliser l'élève, mais il ne peut pas l'inciter à ne pas fréquenter son établissement.
0: Selon lui, les volontés éventuelles de faire pression relève tout simplement du procès d'intention.
11: C'est un rappel des droits de chacun et c'est aussi pour, avec énormément de bienveillance, pour que tout se passe au mieux.
0: Même s'il n'y avait pas de mauvaise intention, cette note de service aura fait quelques remous.
2: Il est 7h36, il est grand temps de partir sur la route parce que croyez-moi, on a des infos pour vous. Et c'est avec Robert Desjardins, notre nouveau infotrafiqueur du côté de la police de Liège. Alors Robert, vous avez surveillé le trafic depuis tout à l'heure et comme je l'ai dit, il y a des choses à dire.
12: Oui, absolument, Olivier. Nous avons donc ce chantier sur la Nationale 62 entre Teux et Louvigné où vous perdez une heure de retard. Donc, une déviation possible est d'aller par la Red, mais bien sûr, nous avons également un chantier au niveau de la E25 en direction de Liège qui vous fait également perdre là-bas un bon quart d'heure. Sur la E40 en direction de Bruxelles suite au chantier de Votem qui est effectivement levé en direction de l'Allemagne mais en direction de Bruxelles on a toujours un bon quart d'heure de retard. Et sur le boulevard urbain de Cherat en direction de Liège, nous avons également un quart d'heure de retard.
2: Il me semble qu'il y a aussi des véhicules en panne annoncés du côté de Biarritz.
12: Oui, Olivier, absolument. Nous avons deux véhicules en bande d'arrêt d'urgence dans les deux sens. Donc, si vous approchez ou quittez les environs de l'aéroport de Biarritz sur l'autoroute en direction de Namur ou en direction de l'Allemagne, soyez prudents. Deux véhicules signalés en bande d'arrêt d'urgence dans chaque sens.
2: Oui, avec en plus le petit chantier au niveau de l'échangeur de Biarritz qui fait qu'on est ramené sur deux bandes en direction de Namur et dans l'autre sens également et qui occasionne là aussi un petit peu de ralentissement. Bah, prudence, hein, parce que la situation s'améliore, mais c'est pas encore tout rose et on refera un point dans 10 minutes avec Robert.
13: 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Avec Olivier Coll et Fabien Magri.
2: Imaginez un bus long comme un demi-tram dans lequel on peut faire entrer 200 personnes. C'est le tribus de Liège et il commence à rouler en direction du sortilement. On va parler de ce tribus, mais d'abord le DJ du matin, Soprano.

0: Danse du Oogie Oogie.
1: On n'est jamais déçu avec Soprano.
0: Avec Soprano, jamais.
1: C'est toujours mieux à chaque fois.
0: Éminemment sympathique, le gars sous son chapeau, évidemment. On voit souvent le chapeau passer, d'ailleurs. Bon, on va parler d'un nouveau venu sur les routes liégeoises. C'est ce fameux Tribus full électrique qui vient donc d'entrer en service sur le réseau du Tech Liège-Verviers.
1: Il emprunte la voie du Busway B2, direction le Sartillement, au départ de la gare des Guimains. Avec ses 24 mètres et ses 200 places, il voit grand, mais surtout, il est plus confortable et plus moderne. De quoi séduire les étudiants qui l'empruntent aux heures de pointe. Éline Fauconi a recueilli leurs premières impressions.
2: Pour moi, c'est une pépite parce que voilà, il est magnifique en fait. C'est immense. On a l'impression de rentrer dans un avion en fait. Il faudrait ça partout parce que je pense que ça pourrait désengorger la ville. Vu le nombre de places qu'il y aurait dans le bus, ben, ça peut être génial en fait.
3: Il sent le nouveau. Hein. Non, c'est bien, c'est bien. Bien contente. Je voulais l'essayer, ben voilà. Ça s'est présenté et je l'ai saisi l'occasion.
4: Grand, vraiment je me demande comment ils forment les chauffeurs pour conduire ça.
5: C'est beaucoup plus calme comparé au bus traditionnel, quoi, je veux dire.
1: Et pour le moment, un seul Tribus transporte les passagers à Liège. Ils vont être multipliés dans les prochaines semaines au fur et à mesure que les derniers tests seront effectués sur la route et que les formations des conducteurs avanceront. Au 1er novembre, si tout va bien, 14 Tribus seront en circulation quotidiennement.
0: Et bonjour la synchro quand même, hein. Le Tribus arrive le 1er le jour de la rentrée académique, c'est plutôt pas mal. 7h42. Avant Coldplay et Avicii, on va vous faire le point sur votre matinée sur Vivacité.
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0: Et ce matin, dans notre chronique littérature sur le coup de 8h40, Philippe Besson explore les années qui ont précédé l'acte fondateur d'écrire. Non, c'est le pitch vraiment de son roman qui s'appelle La première phase du premier livre et dont Philippe Besson vient vraiment nous parler tout à l'heure à 8h40. Ce sera l'invité de Jérémy Bez et de son équipe ce mardi. Avant cela, on s'informe et pour s'informer, c'est à peine dans un quart d'heure alors que le soleil est en train de percer le studio et c'est bien agréable. Les épreuves clés commencent aujourd'hui en 4e primaire, Fabien.
1: Clé pour calculer, lire, écrire, c'est une toute nouvelle évaluation externe, mais qui n'est pas certificative, comme le CEB par exemple. Autrement dit, Olivier, ça ne comptera pas pour le bulletin. C'est destiné à mesurer le niveau de chaque élève dans les compétences de base. Les épreuves clés prendront fin le 30 septembre.
0: Là, c'est particulier, d'habitude c'est à la fin de l'année, là c'est au début de l'année que ça arrive. On reste à l'école quelque part, puisqu'aujourd'hui on lance HOPE, hein, c'est la campagne contre le harcèlement scolaire.
1: Le harcèlement, on s'y oppose et on en parle ensemble. À l'école Notre-Dame de Chorat, par exemple, vous l'entendrez dans le journal de 8 heures, tout le corps enseignant a été formé à une méthode de prévention du phénomène.
0: Oui, et pour lutter contre le harcèlement, on rappelle le symbole inventé au début de l'opération il y a 2 ans de cela, c'est les 4 points de couleur sur le dos de la main, affichés bien sûr pour lutter contre le harcèlement scolaire.

0: musique, tout indiqué pour vous envoyer sous la voûte de la cristallerie du Val-Saint-Lambert avec le comte de Monte Cristo. Ah bah non, ça devient le comte de Monte Cristal. Oui, c'est le spectacle monumental de Luc Petit qui vous attend là-bas. Vous pourrez aller le voir, ce spectacle, à 15h, 16h30, 18h et 19h30. Le prix pour les adultes est fixé à 30€. Et vraiment, le but, c'est que le héros d'Alexandre Dumas dans l'œuvre originale, eh bien, rentre en résonance avec celui de la cristallerie. Un spectacle immersif où vous aurez du théâtre, de la musique, de la danse, des acrobaties, des effets spéciaux. Bref, à ne pas louper. Ce spectacle est à aller voir à l'abbaye du Val-Saint-Lambert, le nouveau spectacle événement de Luc Petit. C'est jusqu'au dimanche 27 septembre que vous pourrez donc le voir. Toutes les infos sur lucpetit.com ou sur le site de la cristallerie du Val-Saint-Lambert, évidemment, qui fête ses 200 ans. C'est une nouvelle fois dans cet anniversaire exceptionnel que vient se greffer ce spectacle monumental. 7h48. Robert Dejardin, toujours à la police de Liège pour nous ce matin, pour son premier jour à nous compter la route. Et vous allez nous dire, Robert, où ça coince?
1: Eh bien, ça coince toujours, Olivier, en direction de Louvenier sur la N62 en provenance de Theux, mais également dans l'autre sens. L'alternative qui consiste à passer par la E25 est modérément encombrée. Sur le chantier à hauteur de Wetem en direction de Bruxelles, on a dépassé les 20 minutes, tandis que sur le boulevard urbain en direction donc de Liège, là on reste en dessous du quart d'heure de retard. À signaler également l'échangeur de Loncin qui est comme un mardi de plus en plus chargé.
0: Voilà, et on voit bien l'arrivée des étudiants du supérieur hier, puisque les rues de Liège, le boulevard, les quais de la dérivation notamment, sont beaucoup plus chargés qu'à l'accoutumée ce matin. On vous dit bonne chance pour le retour des fils qui seront donc dorénavant habituels.
2: Une infomobilité à nous communiquer via WhatsApp 0470 99 4000.
0: Nous sommes mardi et donc Audrey de Troyes nous rejoint. Bonjour Audrey.
3: Bonjour tout le monde.
0: Alors vous avez envie de me faire courir, il paraît.
3: Oui, écoutez, je me suis dit, allez, ça y est, le mois de septembre, c'est le mois de la rentrée, alors on a peut-être quelques petites reprises, vous allez voir.
0: Oui, c'est après la pub, on va voir justement.
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0: Alors comme ça, Audrey, votre rentrée, vous, est synonyme de sport?
3: Alors, bah, j'aimerais beaucoup, mais en tout cas pour certains, mais j'ai de quoi par contre donner de la motivation à plus d'un.
0: Ça
3: c'est intéressant. Voilà. C'est justement, j'allais vous demander si vous aviez repris peut-être le sport en ce
0: j'ai
3: mois
0: pas
3: de rentrée.
0: Arrêté, moi, madame.
3: Ah, vous n'avez pas arrêté. Bon, bah
0: ça
3: voilà, ça va
0: même,
3: peut-être vous inspirer pour continuer dans ce cas. Parce que lui, il a 55 ans, donc il s'appelle Michael Fabre, il fait des courses et ce n'est pas n'importe quelle distance. Hein. C'est pas un petit joueur. On est sur 300 km.
0: Pardon ?
3: Vous m'avez bien entendu, c'est 300 km, Olivier, qu'il court.
0: Une seule course ?
3: Une seule course. Alors, partir de 80, je pense qu'on appelle ça un ultra trail. Lui, bah, c'est un infini trail, sûrement.
0: J'imagine. Ouais.
3: Vous êtes capable de faire ça, vous, Olivier, ah, 300
0: km ? Ah non, mais déjà 3 bornes, moi, en courant, vous m'oubliez. Donc,
3: Ah oui, mais on est dans la même team alors. Parce que lui, depuis 15 ans, il a un rêve. On n'a pas tous le même rêve, mais c'est courir 600 kilomètres. Alors c'est incroyable, vraiment. C'est
0: chacun son truc. Hein.
3: Chacun son truc, et c'est vraiment admirable. Parce qu'il a d'abord commencé pour sa compagne, hein, à l'époque, qui lui avait demandé de faire 10 petits kilomètres, puis 20. Et puis ben, 70, 150, 200, il ne s'est jamais arrêté. Parce qu'après tout, tant que le physique le permet, ben, rien n'est un frein.
10: Qu'est-ce qui peut arriver? Tiens, voilà, j'ai fait un 100 km, mais qu'est-ce qui peut se passer dans mon corps et dans ma tête à 150? J'ai fait un 150, qu'est-ce qui peut se passer dans ma tête et dans mon corps? Comment va-t-il réagir? On va chercher l'introspection, on va chercher le défoulement, on va chercher le défi. En fait, on est dans une bulle. Moi, je veux toujours plus, mais raisonnablement. C'est le mental et la volonté de découvrir quoi, à chaque fois des choses. Quoi.
0: 55 balais quand même, le mec, et 100 courses à son palmarès, c'est pas rien.
3: Et oui, rien que ça. D'ailleurs, récemment, il s'est blessé au genou, donc il s'entraîne en vélo pour remettre le plus vite possible ses baskets dès qu'il le peut. De base, ce qui explique ça, c'est qu'il est investi aussi dans tout ce qu'il fait. Il est enseignant, il se donne à 100%, il fait du vélo, il va aller parcourir 200 km, il fait du triathlon. Alors pour lui, aller courir le matin 20 km, bon, c'est un petit décrassage de début de journée.
0: Rien du tout, quoi.
3: On va pas se mentir, c'est rien du tout.
0: Oh là là là.
3: Et il faut dire aussi qu'il habite là, évidemment, où ben, c'est complètement propice. Hein. Il est dans une maison dans les hauteurs de la commune de Huy. Il y a les bois, la forêt. Il est prof de bio à la base. Hein. Il regarde la nature, il adore ça. Et pour lui, la clé, finalement, ben, c'est se forcer à s'entraîner. Donc, quand on dit qu'on va s'entraîner le lundi, il faut absolument y aller. Il faut y aller progressivement.
0: C'est dans le mental. Hein.
3: C'est dans le mental, exactement. Et surtout, une alimentation équilibrée aussi.
0: Si on commence à ne pas suivre une alimentation bien saine quand on veut faire de la course, pour faire 300 ou 600 km, on n'y arrive pas, c'est sûr. En tout cas, retenez bien le nom de ce gars, Mickaël Fabre, 55 ans de Huy, et qui va donc tenter de battre ce record. J'espère qu'on aura des nouvelles, parce que 600 bornes, je ne crois pas qu'il y en a beaucoup qui l'ont fait.
3: On va suivre ça de près.
0: Et j'imagine. Merci Audrey.

0: si vous nous écoutez entre 9h30 et 16h aujourd'hui avec l'émetteur de Liège situé au Bol d'Air, il y a des travaux qui vont devoir être menés là-bas et donc tant en FM qu'en DAB+, il pourra y avoir de temps en temps des coupures de quelques secondes ou quelques minutes. C'est tout à fait normal, c'est de la maintenance donc sur notre pylône principal liégeois.
1: Fabien, et si la coupure est vraiment beaucoup trop longue, n'oubliez pas de vous rebrancher.
0: Allumez la première radio.
1: Hein, oui, surtout. Le plus vite possible.
0: Au plus tard demain
1: 6h.
0: Parce que nous serons là demain à 6h. Fabien, vous allez retenir quoi de cette belle matinée?
1: J'ai retenu que la Fondation Roi Baudouin allait ouvrir un hub liégeois. Fondation Roi Baudouin qu'on associe beaucoup à la capitale.
0: Eh ben non.
1: Eh bien non. La Fondation Roi Baudouin, donc, qui gère des fonds, c'est sa mission pour des associations, des écoles, des porteurs de projets.
0: Présente à la Grand Poste dorénavant, sur rendez-vous, mais présente à Liège quand même. On vous souhaite une excellente journée. On vous confie à Jérémy Bèze qui arrive tout de suite pour le 8-9.
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5: Bah oui, mais je ne suis pas tout seul, bien heureusement, toute l'équipe du 8-9 est là. Bonjour tout le monde, il y a Livia, il y a Jérôme de Warzé, il y a Bruno Tumers, les copains, tout va bien?
6: Salut,
5: bonjour tout le monde. Bien.
7: Écoutez, ça va pas trop mal.
6: Oui. Oh là, hein, ouais. Oh, c'est quelle belle journée Jérôme pour vous.
8: Débridé, hein.
5: Vous avez sorti votre plus belle chemise aujourd'hui Jérôme, elle est
8: voilà,
5: toute beige.
8: Voilà, je le savais. Non mais ma maman va encore m'enguirlander parce que ne mets pas de beige à la télé, tu as déjà une tête avec une certaine lividité cadavérique.
9: Tu es déjà beige.
8: Tu es beige de nature, donc c'est ton sur ton du beige. Donc effectivement, mais vous savez, moi, je
6: ça mets cadavre ça sur cadavre.
8: Mais ça, c'est cadavre sur cadavre. Cadavre sur cadavre.
6: Mais Philippe Boxeau est en train de frémir. Hein.
8: Mais il est là comme ça. Hein. Il dit c'est pour bientôt.
5: Il y aura le cactus. Ça, c'est pour tout bientôt, évidemment. On a un super cadeau dans le qui dit vrai aujourd'hui. Restez bien connectés. Je vous en parle dans quelques instants. Ça concerne en plus Jérôme de Warzé. Et puis, il y aura évidemment le Zap Média. Notre invité aujourd'hui, ce sera Philippe Besson. Il viendra nous parler de son dernier livre, la première phrase du premier livre. On retracera un petit peu son histoire. Pour l'heure, c'est la météo, il est 7h59. On va aller faire un petit coucou à Théo Le Chanu. Ça va mon Théo? Comment ça se passe ce matin au niveau de la météo? C'est barbecue time aujourd'hui.
10: bonjour Jérémy, bonjour à tous. Eh bien oui, mais tout à fait. Eh bien, ce matin, plein soleil et ciel bleu azur au programme avec tout au plus quelques petits cumulus de beau temps à la côte. La douceur sera bien présente ce matin, 12 à 17 degrés. Cet après-midi, eh bien, le soleil sera toujours majoritaire. Un petit voile pourra se former entre Couvain et Liège et le ciel deviendra plus nuageux au fil des heures des Flandres jusqu'à Anvers. Et la chaleur sera bien au rendez-vous, 25 à 29 degrés au meilleur de la journée. Un petit coup d'œil sur votre soirée, le ciel deviendra nuageux avec un front un petit peu instable, un petit peu pluvieux, qui circulera notamment à l'est de Bruxelles. Et pour les températures, il fera encore doux, 13 à 16 degrés attendus.
5: Il est 8h, merci de nous avoir choisis ce matin. On s'informe avec le journal de Yasmina Favaro.
11: 46 prévenus poursuivis pour trafic de drogue. Un nouveau procès s'ouvre aujourd'hui à Bruxelles. Alors que pour lutter contre ce phénomène en rue, les associations appellent à plus de prévention. Éviter que les personnes sans abri ne tombent sous la coupe des trafiquants.
12: Les gens viennent faire des propositions. Tu as besoin d'argent, tu vas gagner vite fait. On est souvent à l'arrêt de tram et les gens viennent faire des propositions comme ça.
11: Témoignage dans un instant. Pas de décollage ni d'atterrissage à l'aéroport de Charleroi dès demain soir, 22h jusqu'à 8h le lendemain. Et ça sera comme ça durant 24 nuits. Quasi un mois, les contrôleurs du ciel sont en grève. Comme l'impression d'être nul, seul face aux autres, le harcèlement scolaire. Un élève francophone sur trois y est confronté. Pour empêcher ça, la RTBF lance dès aujourd'hui sa campagne Hope dans les écoles. Des hôpitaux pris pour cible, Médecins sans frontières Belgique dénonce les attaques russe en Ukraine sur ces bâtiments où des civils ont besoin d'être soignés. Oasis repart en tournée cet été, 40 dates, pas chez nous, mais en France, à Paris, là où ils s'étaient séparés il y a presque 20 ans.
5: Voilà pour les titres, on va développer tout ça Yasmina, à commencer par le trafic de drogue à Bruxelles, au cœur de l'actualité d'un gros procès qui s'ouvre aujourd'hui.
11: Oui, le procès des dealers présumés de Matonguay, ce quartier d'Ixelles. 46 prévenus devraient comparaître devant le tribunal correctionnel de Bruxelles. Ils sont soupçonnés de trafic de drogue, de blanchiment d'argent en réseau, un trafic qui aurait généré plus de 6 millions d'euros de bénéfices en 3 ans. Lutter contre cette criminalité de la drogue, c'est une des priorités des autorités belges. Des mesures ont été prises, des policiers supplémentaires en rue ou encore des caméras. Mais selon le monde associatif, la prévention est oubliée. Protéger, aider les petites mains de ce narcotrafic, des personnes souvent sans abri, sans papier, dans le besoin, qui sont donc ciblées par ces trafiquants. Pour en parler, nous sommes allés chez Douche Flux, cette association à deux pas de la gare du Midi qui vient en aide aux plus démunis. Immersion signée Marie Van Kuptsem et Jérôme Durand.
3: Ça fait 4 ans.
7: La cinquantaine bien avancée, Alain est un habitué des lieux.
3: Les gens peuvent se laver, se reposer, se faire soigner.
7: Laver son linge, préserver quelques affaires dans un casier, de petites choses très précieuses, encore plus depuis que la vie sociale dans le quartier de la gare du Midi s'est détériorée.
3: Ça tire, ça consomme dans tous les coins de rue. On s'est déjà tous fait voler nos téléphones.
7: Celles et ceux qui vivent en rue sont aux premières loges pour assister au trafic de drogue. Violette l'avoue d'ailleurs sans détour, des dealers l'ont déjà approché plusieurs fois.
12: Les gens viennent faire des propositions, tu as besoin d'argent, tu vas gagner vite fait. On est souvent à l'arrêt de tram et les gens viennent faire des propositions comme ça.
7: Laurent Durcel est le responsable plaidoyer de l'association Douche Flux.
9: Nous avons vu quelqu'un que nous avons suivi, une femme que j'ai retrouvée pas très loin et qui était guetteuse.
7: Chargée par les dealers donc de prévenir des allées et venues de la police.
9: Mais il faut aller à la racine du problème, c'est la grande précarité.
7: Un travail de prévention largement insuffisant selon Sadibou Diop. Il s'occupe des maraudes pour Douche Flux.
13: On met peut-être malheureusement plus de moyens sur le côté répressif.
7: Un appel du pied aux autorités politiques pour qu'elles cessent les coupes budgétaires dans les subsides au secteur associatif.
11: Un reportage de Jérôme Durand avec Marie Van Kuptsem.
5: Les nuits seront calmes au-dessus de l'aéroport de Charleroi à partir de demain soir.
11: Oui, les contrôleurs aériens vont se croiser les bras durant 24 nuits, donc quasi un mois. Une action de grève chez Skies confirmée hier suite aux échecs des négociations avec la direction des contrôles aériens. Et ça se répercute donc sur le plus gros aéroport wallon. Alors Fioril Michaud, pourquoi cette grève ?
14: Eh bien, tout est une question de prime, même si les syndicats et la direction de Skies ne sont pas d'accord sur la nature de celle-ci. Selon la direction, les contrôleurs aériens réclameraient une augmentation de leur prime de nuit. Mais les syndicats ne disent pas du tout la même chose. Les aiguilleurs de Charleroi souhaiteraient simplement une indemnité spécifique au travail de nuit. Dans tous les cas, les discussions n'ont pas abouti et les syndicats ont déposé un préavis de grève pour les shifts de nuit. La grève commence donc demain à 22h jusqu'à 8h le lendemain matin et puis elle reprendra à 22h le soir même et ainsi de suite jusqu'au 10 octobre.
11: Et concrètement, pour les voyageurs, est-ce que ça aura des conséquences ?
14: Alors c'est certain, déjà parce qu'il y a pas mal de vols qui décollent avant 8h à l'aéroport de Charleroi. Il risque donc d'y avoir des retards et des annulations. Et puis la nuit, du côté des compagnies aériennes, il y a des rotations. Et si elles ne se font pas, les problèmes risquent de s'accentuer. Et la situation pourrait d'ailleurs s'empirer au fur et à mesure de la grève. Dans les semaines à venir, les voyageurs doivent donc bien vérifier si leur vol décolle et si oui, de quel aéroport, parce qu'un détournement n'est pas exclu. Il est également recommandé de bien vérifier les heures d'arrivée sur le site de l'aéroport de Charleroi.
11: Merci Fioril.
5: Clé, c'est un mot qui est dans la tête de pas mal d'élèves et de profs de 4e primaire aujourd'hui.
11: Oui, clé, CLE pour calculer, lire et écrire. Ce nouveau test organisé pour la première fois en Fédération Wallonie-Bruxelles. Une épreuve commune, un peu comme le CEB en 6e primaire. Mais ici, ça ne compte pas pour le bulletin ni pour l'année. Ça va permettre d'évaluer le niveau des 50 000 élèves de 4e primaire. Pas de quoi avoir la boule au ventre. Donc.
5: Oui, la boule au ventre à l'école, certains élèves l'ont malheureusement et pour cause. C'est le harcèlement.
11: Oui, moquerie, bousculer, exclu des jeux, ignorer. Le harcèlement peut prendre de multiples formes. Dès aujourd'hui, la RTBF lance donc la nouvelle campagne HOPE, cette opération contre le harcèlement scolaire. Et pour prévenir justement ces situations, ce harcèlement, la formation des enseignants est essentielle à l'école Notre-Dame de Cheratte en province de Liège. Toute l'équipe a appris une méthode bien particulière. Reportage de Marc Chantemillan et Aline Delvoye.
15: Dans cette classe de 4, 5, 6e primaire, tout est fait pour prévenir le harcèlement. Une prévention qui passe d'abord par le vivre ensemble, notamment à travers des jeux. Ici, par exemple, un élève est caché sous une couverture par la prof.
16: Nazim ? Nazim, c'est toi ?
15: Le but est de retrouver qui a disparu pour apprendre à faire attention aux autres.
17: J'étais sous la couverture et on avait pris beaucoup de temps avant de trouver mon prénom. Et ben moi, J'étais un peu triste parce que je me suis dit, j'ai l'impression que personne n'arrive à me voir.
18: Mettre des mots sur ce que l'on ressent dans un groupe, lors de leur formation, les enseignantes ont appris que les enfants en avaient besoin chaque semaine. Florence Lehan, leur prof.
19: Vous voyez des enfants qui étaient éteints et que maintenant, avec cette méthode, tous les enfants osent s'exprimer, que ce soit devant leurs camarades ou venir nous parler à nous.
18: Florence Lehan et tous ses collègues ont été formés par l'Université de Paix. En Fédération Wallonie-Bruxelles, un élève sur trois est confronté au harcèlement.
20: Et hop, l'opération de la RTBF contre le harcèlement à l'école. À partir d'aujourd'hui, les écoles primaires et les deux premières années de secondaire peuvent s'inscrire, si elles le souhaitent, pour participer à l'opération. Vous aurez plus de détails aujourd'hui sur le site RTBF Actu.
5: Et puis, gare aux arnaques en ligne, c'est toujours une mise en garde bien connue.
20: Oui, mais les escrocs sont de plus en plus convaincants. Même une banque est tombée dans le panneau. Revolut, victime de hackers, la banque en ligne a transmis des données sensibles de clients, des noms, des adresses, des pièces d'identité et même des selfies d'authentification. Revolut pensait avoir affaire à l'État, à l'une de ses agences gouvernementales. 680 clients sont touchés, 10 en Belgique. L'association Testachat appelle ses clients à être encore plus vigilants ces prochaines semaines. Les conseils de Julie Frère, la porte-parole de l'association de consommateurs.
21: Ce fraudeur qui va disposer de données personnelles peut rendre en fait un message de phishing beaucoup plus crédible. Donc ne communiquez jamais un code reçu par SMS, un mot de passe ou une information de sécurité à quelqu'un qui vous appelle. Ne cliquez pas non plus sur des liens que vous recevez pour, entre guillemets, sécuriser votre compte. Donc ouvrez directement l'application Revolut pour vérifier les notifications. N'hésitez pas non plus à changer les mots de passe et surveillez bien les opérations bancaires et notifications. Si vous voyez qu'il y a une opération suspecte ou inconnue, signalez-la immédiatement à Revolut.
20: Une interview de François Corbiot. Notait que Revolut appelle aussi ses clients à envisager le renouvellement de leur papier d'identité. Revolut compte 1 million de clients en Belgique. En Écosse, le corps d'un homme retrouvé sur l'île de Skye, selon les médias locaux. Il pourrait s'agir du touriste belge de 45 ans porté disparu, ce professeur de l'université KU Leuven. Il était parti seul pour une randonnée dimanche matin.
5: Dans l'actu, il y a aussi ce drone abattu cette nuit au-dessus de la Lituanie.
20: Oui, abattu par les avions de chasse qui participent aux missions de surveillance de l'OTAN. Le drone venait de Biélorussie, proche allié de la Russie, et qui partage sa frontière avec la Lituanie. Le pays balte se sent particulièrement menacé depuis que Moscou a lancé son invasion en Ukraine. Et en Ukraine, la situation reste critique malgré les annonces de Donald Trump. Le président américain affirme que Moscou et Kiev ont accepté d'arrêter de frapper les infrastructures énergétiques de leur adversaire. Sur le terrain, en tout cas pour l'instant, la pression est toujours là, selon Médecins sans frontières Belgique. L'armée russe tire sur les hôpitaux et ambulances de manière délibérée. Le reportage de notre correspondante à Kiev, Maureen Mercier.
22: MSF dénonce non pas des dommages collatéraux, mais des attaques pensées, délibérées.
23: Pratiquement tous les hôpitaux dans lesquels on a travaillé ont été détruits. On a ici dans la salle un médecin qui a été attaqué lorsqu'il était dans une ambulance. On l'a sauvé, on a dû l'amputer. Il y a tellement d'exemples maintenant que c'est clair qu'il y a un schéma. L'opérateur russe d'un drone qui décide d'envoyer son drone dans une ambulance voit l'ambulance très clairement. Donc c'est un choix délibéré. On est face à une situation qui s'empire, oui.
22: Parce que la Russie attaque de plus belle, parce qu'à cause des drones russes qui pullulent, la surface dans laquelle il devient bien trop risqué de pénétrer ne fait qu'augmenter. Les civils s'y retrouvent sans soins, coincés.
23: On a des gens qui nous arrivent dans des états épouvantables parce qu'il a fallu des heures avant qu'ils puissent atteindre un hôpital.
22: Au risque d'être ciblé s'ajoute le manque de personnel. Après plus de 4 ans de guerre, beaucoup de médecins, infirmiers, contraints, à cause de l'épuisement, de s'arrêter. Impossible aussi pour MSF de prodiguer des soins en Russie et en territoire occupé. Moscou dit niet, et ce depuis le début de la guerre. MSF reconnaît une situation extrêmement compliquée, mais...
23: On n'a pas abandonné.
22: L'ONG refuse de renoncer.
20: Le reportage de notre correspondante en Ukraine qui s'entretenait donc avec le coordinateur de Médecins sans frontières Belgique à Kiev.
5: C'est la première fois que c'est assumé officiellement. Les États-Unis déclarent avoir des armes dans l'espace.
20: Oui, des armes en orbite autour de la Terre. C'est une annonce officielle de l'US Space Force, la plus récente des branches de l'armée américaine créée par Donald Trump lors de son premier mandat. L'état-major américain dit répondre à la Chine, qui a fait de même selon les États-Unis. Des armes offensives et défensives, sans donner plus de détails sur leur capacité. Un traité en vigueur depuis les années 60 interdit pourtant de mettre des armes de destruction massive dans l'espace.
5: On parle sport ce matin, Yasmina, avec Romelu Lukaku qui était de retour au coup d'envoi d'une rencontre hier soir.
20: Oui, première titularisation pour le Diable Rouge avec son club de Fenerbahçe en Turquie. L'attaquant était déjà monté au jeu à 3 reprises depuis le début du championnat, mais il n'avait pas encore commencé un match. Par contre, il n'aura pas aidé son équipe à gagner, il n'a pas marqué. Le score final est d'ailleurs resté à 0-0. Le Fenerbahçe, habituel grand favori du championnat turc, connaît un début de saison plutôt compliqué. Il n'est que 11e pour l'instant.
5: C'est le moins que l'on puisse dire. Bon, et sinon, cette info, les Frères Terribles remontent sur scène l'été prochain. Oasis a dévoilé les dates de sa nouvelle tournée.
20: Oui, le groupe britannique mené par Liam et Noel Gallagher récidive. Après s'être reformé en 2025, les revoilà donc cet été avec une 40aine de dates, Royaume-Uni, États-Unis et Europe, pas la Belgique, mais chez nos voisins allemands, hollandais ou encore français. 2 concerts d'ailleurs au Stade de France en juillet, c'est tout un symbole. Car si Oasis s'est reformé en 2025, c'est la première fois qu'ils reviennent dans l'Hexagone, là où en 2009, le groupe s'était séparé juste avant de monter sur scène à Paris. Valentin Dunat, les fans sont donc survoltés et nostalgiques.
0: Oasis, c'est la bande-son de sa vie. Julie, 46 ans, avait des posters des frères Gallagher dans sa chambre d'adolescente. Ce titre, par exemple, elle l'écoutait en boucle. Alors forcément, les revoir sur scène...
1: C'est dingue. J'ai été voir des collègues en leur montrant et en faisant... Ils reviennent, quoi.
0: Pour ses fans, Oasis...
1: C'est un peu les dernières rockstars, en fait.
0: Nina a 36 ans, elle vit à Narbonne.
1: Ils sont pas du tout lisses, ils s'en foutent...
0: Sauf que, pour avoir une place, les fans ont 3 jours pour s'inscrire avant d'être tirés au sort pour potentiellement pouvoir acheter des billets.
1: Il y a beaucoup de peut-être.
0: Et ça, c'est en partant du principe que le groupe sera bel et bien présent à Paris, car comme l'explique Yacine...
2: Les connaissant et vu ce qu'ils ont fait et l'ayant vécu, je suis sûr qu'ils sont capables de se reséparer d'ici là. Hein.
0: Yacine était là le 28 août 2009, le jour
2: où il y a un mec qui montait sur scène en disant « Bon bah, désolé, les gars se sont foutus sur la gueule et ils se séparent. » Allez, salut!
0: Et ce concert annulé au dernier moment, il n'est pas prêt de l'oublier.
2: Clairement, pour moi, il m'en doit une.
0: Son souhait est donc simple.
2: Billets gratuits pour ceux qui ont vécu.

0: récompensés aux États-Unis. Les Emmy Awards, c'est un peu les Oscars de la télé, des séries, et sans surprise, les favoris raflent quasi tout. Côté dramatique, c'est The Pitt, la série sur les urgences d'un hôpital qui s'impose pour la deuxième année de suite. Et côté comédie, c'est Widow's Bay qui repart avec 14 trophées. Cette série qui oscille entre épouvante et scène comique sur une île où le maire veut relancer le tourisme. Voilà pour les actus.
1: Merci pour ce journal, Yasmina. Il y a plein de belles sorties aujourd'hui. Vous parliez d'Oasis. Il y en a plein d'autres. On en parlera là aussi dans le 8-9 aujourd'hui. Merci. Et du belge notamment. Ça va, Livia?
2: Bah oui, pourquoi? J'ai pas l'air?
1: Bah si.
2: Non, je ne sais pas, il me dit ça comme si j'étais à l'agonie.
3: On s'inquiète tous ici de l'autre côté de la table,
2: pourquoi
3: vraiment.
2: Pourquoi donc?
1: Non, mais
2: je suis balotte.
1: On va faire un petit teasing aujourd'hui particulier. Vous allez jouer au Qui dit vrai avec nous au 60-03 tout à l'heure. Envoyez Diable, mais je ne vous dis pas encore pour quel cadeau vous allez jouer.
2: Elle va avoir des déçus.
3: Bah, c'est à l'échange.
1: Non, oui. Vous allez.
3: Moi, je pense que c'était peut-être pas le bon.
1: Vous allez comprendre pourquoi juste après le cactus de Jérôme de Warzé. Promis, vous allez comprendre pourquoi. Jérôme, le cactus, vous nous parlez aujourd'hui de Paul Magnette, le président du Parti Socialiste, qui a déclaré que lorsque le PS reviendra au pouvoir, il misera sur un emploi garanti après 2 ans de travail.
4: Bonjour à toutes et tous, bienvenue à votre JT du 15 septembre 2050. Voilà maintenant 24 ans que le Parti Socialiste est revenu au pouvoir. Et le bilan, quel est-il? Eh bien, Paul Magnette avait promis qu'après 2 ans sans emploi, chaque chômeur se verrait proposer un travail. Le système a si bien fonctionné qu'il n'y a plus assez de chômeurs pour occuper les emplois créés afin de s'occuper des chômeurs. Le gouvernement a donc dû engager des travailleurs pour devenir chômeurs pendant 2 ans afin de pouvoir ensuite les réengager. Ça paraît compliqué, mais 18 000 personnes travaillent actuellement à simplifier la procédure. Ils étaient 12 000 au départ, c'est vous dire si ça se simplifie. Notons aussi que les 2 derniers chômeurs recensés vivants sont domiciliés à Pérideïsa. Actiris et Parthena ont été stérilisés avec l'aide des Chinois. La Wallonie compte désormais 3,9 millions d'habitants pour 4,2 millions de fonctionnaires. C'est une première mondiale. Être wallon est désormais devenu un emploi public. Salaire brut 4800 euros, salaire net 83. À la naissance, on ne demande d'ailleurs plus fille ou garçon, on demande intercommunal ou cabinet. Et le placenta reçoit un mandat chez Aurès. Les résultats sont là, aujourd'hui personne n'est laissé au bord du chemin, comme l'a dit Paul Magnette, car 12 000 agents du SPW sont chargés de surveiller les bords du chemin. Par équipe de 4, un qui regarde le bord, un qui rédige le rapport sur le bord, un qui coordonne les 2 premiers et un qui place un cône. Et on m'annonce que toujours pas de nouvelles de Bernard Quintin, perdu dans les fagnes en 2026. Ça commence à devenir inquiétant. Sur le plan de l'emploi public, là encore, succès total UPS, chaque école disposant désormais de 3 enseignants par élève. Un qui enseigne, l'autre qui accompagne et un troisième pour rédiger un rapport expliquant pourquoi les 2 premiers sont en burn-out. L'élève, lui, ne sait toujours pas lire, mais il dispose désormais d'un QR code. Il ne sait pas le scanner, mais il peut obtenir son CEB par reconnaissance faciale. Ah, information judiciaire, il y a désormais 67 251 plaintes contre Patrick Bruel, mais laissons la justice faire son travail. Quant aux hôpitaux wallons, le CHU de Liège compte désormais 26 000 infirmiers pour 9 patients, mais 8 patients étant infirmiers, on recherche des malades. Le Forum vient de lancer une formation. Vous êtes sans emploi depuis 2 ans, devenez tétraplégique, un secteur qui bouge. Les intercommunales, elles aussi, ont énormément évolué. Après Publifin, on avait juré plus jamais ça. Et effectivement, ça ne s'appelle plus Publifin, mais Wallonie Synergie Citoyenne Participative Horizon 2050. Personne ne sait ce qu'il s'y passe, mais 8700 personnes y travaillent. Enfin, travaillent. Participe à la co-construction d'une dynamique territoriale inclusive. Sur le plan fiscal, la promesse a été tenue, les grandes fortunes ont payé, puis les moyennes, puis les petites, puis les propriétaires, puis ceux qui avaient une voiture, puis ceux qui avaient une tondeuse. Dès demain, place à la contribution exceptionnelle de solidarité sur les gens qui ont encore quelque chose. Le principe est simple, si vous êtes capable de la payer, c'est la preuve qu'on ne vous taxe pas assez. La légalisation totale du cumul des mandats est actée. On se disait que si un mandataire a 10 jobs

0: alors que 10 Wallons n'en ont pas, en moyenne, tout le monde en a un. Le socialisme, c'est malin. Une taxe sur l'épargne avait été envisagée, mais elle a été abandonnée. Le dernier Wallon qui avait encore de l'épargne est mort en 2038. Ses enfants ont refusé les frais de succession qui s'élevaient à 12 milliards. Autre info, hier, le président socialiste du CA du foyer Anderlechtois, Lofti Mostefa, a inauguré une nouvelle commune, Anderlecht-la-Neuve, entièrement construite pour pouvoir accueillir tous ceux à qui il a promis un logement s'ils votaient pour lui. Rappelons qu'Anderlecht est la deuxième commune la plus peuplée au monde après Tokyo. Le PS avait également promis de protéger le pouvoir d'achat, promesse tenue, il est protégé, vous pouvez aller l'admirer désormais dans une vitrine au musée de la vie wallonne. Merci de votre attention, restez sur la une, plus télé, elle n'existe plus, la une DAB moins, avec Michel Drucker et Elodie Roupaud pour notre jeu « Qui est en cire, qui est en giproc ?» Paul Magnette refuse toujours lui d'être interviewé par la RTBF, média libéralo-droitiste, preuve que les quelques années du MR au gouvernement n'ont pas eu que des effets désastreux. Voilà, en 2050, on est passé du bâton à la carotte, mais au final, on considère toujours l'électeur comme un âne.
1: Bravo Jérôme.
2: Il y a eu beaucoup de chiffres hein, dans ce cas.
0: Un peu trop.
2: Mais à retrouver,
0: je l'ai bien senti, vous étiez perdu un moment.
2: Sur Ovio, hein. Pas
0: voilà.
2: Du tout.
0: Oui, il faut
2: vous
0: analyser
2: voulez,
0: ça.
2: Vous voulez le cadeau maintenant du qui dit vrai? Vous n'êtes pas venu les poches vides, en fait.
0: Le cadeau, il n'est pas pour moi, vous comprenez bien.
2: Non, mais il est de vous.
0: Oui, alors je le sais.
2: Et de la RTBF.
0: Gracieusement, bien sûr.
2: Bon, pour participer au qui dit vrai, vous devez envoyer Diable au 6003 parce que le cadeau du jour, c'est ni plus ni moins que deux invitations pour le spectacle Va au Diable de monsieur Jérôme de Warzé. Ça vous fait plaisir, j'espère.
0: Mais ça me fait très très plaisir parce que je repars.
2: C'est reparti.
0: C'est reparti. La tournée repart d'ailleurs à Serein le 19 septembre. Là, c'est déjà complet. Mais donc, j'ai trois dates au Centre culturel d'Auderghem, les 1, 2 et 3 octobre.
2: Hein, c'est beau.
0: Ça va faire 2000 personnes, on y arrive. Mais c'est vrai que deux places, c'est un peu chiche, non?
2: En tout cas, c'est deux places pour aujourd'hui, on verra ce qu'on fera le
3: reste.
2: Surtout
3: que les gens pensent avoir des places pour les Diables Rouges.
4: Bah oui, pour le foot.
2: C'est vrai qu'en disant Diable.
3: C'est pour ça que je disais qu'ils allaient être déçus.
2: Il y a peut-être eu un ascenseur émotionnel.
0: Mais
2: je le reconnais.
0: C'est pour ça que je ne voulais pas mettre Diable dans le titre. J'ai toujours eu peur qu'on confonde.
2: Ah, bah, va falloir assumer maintenant.
0: Mais oui, mais dites, mais ça ne va pas du tout. Ça.
2: Le qui dit vrai, tout à l'heure, à 8h50, on parlera musique.
4: Avec le retour de Marc Lavoine, qui n'est pas tout seul. Bon, c'est le spécialiste des duos.
3: Ah oui, c'est vrai.
2: Exactement.
3: Il y aura avec Adriana chose.
4: Non, c'est pas avec Adriana. Ah.
2: Vous essayez d'en savoir. Attendez un
3: petit
2: peu.
3: Non, ils sont inséparables. C'est comme les oiseaux, eux. Hein. On n'en peut plus l'un sans l'autre.
2: Hein. Ah, Adriana. Dans quelques instants, le Zap Média arrive. C'est ça l'esprit du 8-9.
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2: Le point mobile info, comment ça se passe sur les routes?
7: Oui, bonjour Jérémy. Nous avons toujours cet encombrement de circulation au niveau de la E40 en direction de Bruxelles, toujours près d'une demi-heure. On a le boulevard urbain en direction de Liège, au départ de Cheratte, 10 minutes. Au niveau du chantier qui bloquait la N62, ça s'est vraiment libéré. Le bouchon se reporte au niveau de la sortie et de la prise d'autoroute à Sprimont. Pour ce qui est de l'échangeur de Loncin, on a toujours une file en direction de Luxembourg. Et dans le...
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9: Une infomobilité à nous communiquer via WhatsApp 0470 99 4000. 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
2: Je vous rappelle qu'à 8h40, c'est Philippe Besson qui sera notre invité. Mais d'abord, là, c'est l'heure du Zap Média, 8h26. Malivia, on a du concours, mais alors du concours de qualité.
3: Oui, tout à fait. On a besoin de vous, même, j'ai envie de dire. Vous savez que ce week-end, ce sont les fêtes de Wallonie. Il y a plein de choses qui se passent un peu partout. Et notamment à Namur, hein, c'est le gros concert des fêtes de Wallonie, place Saint-Aubin. Donc, samedi 19, avec une affiche assez sympa qui va mettre l'ambiance. On aura d'abord... nos invités d'hier.
2: C'est vrai.
3: On écoute.
2: On a parlé.
3: Suarez, donc, évidemment, que vous avez reconnu. Et ensuite, il y aura Big Ali. Alors, Big Ali, c'est un MC DJ international. Il a collaboré avec pas mal de gens. Il a fait les premières parties de Usher, Christina Aguilera, Madonna. C'était vraiment le MC le plus connu. Donc, mettre l'ambiance, il sait faire. Et puis, ben, on se rappelle de ça en 2012. Hein, vous entendez Wati Big Ali avec Black M, Dadju. On a tous dansé là-dessus. Donc, Big Ali pour mettre l'ambiance et pour continuer dans une ambiance de folie, Fatal Bazooka. Et donc, rtbf.be pour vivre les Wallos de manière exceptionnelle, puisque vous serez notre reporter réseaux sociaux. Donc, vous serez en backstage, en VIP, derrière la scène avec les artistes. Et vous partagerez ça sur les réseaux sociaux rtbf.be.
2: Magnifique ce concours, toutes les infos sur RTBF. Actu, nous, on fout notre cagoule et on revient dans un instant. Allez, hop!
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2: 8h30, le rappel des titres, c'est avec Yasmina Favaro.
11: Le trafic de drogue à Bruxelles à nouveau au vent de l'actu. Cette fois, c'est le trafic dans le quartier Matonguet-Dixelles. Un gros procès s'ouvre aujourd'hui devant le tribunal correctionnel de Bruxelles avec 46 prévenus, des dealers présumés. Ce trafic aurait généré plus de 6 millions d'euros de bénéfices selon le parquet. Pas d'avion qui atterrisse ni ne décolle de l'aéroport de Charleroi la nuit. Ça sera comme ça dès demain soir, 22h jusqu'à 8h le lendemain. Et ça devrait durer jusqu'au 10 octobre, 24 nuits. Donc une action de grève des contrôleurs aériens de Skies pour leur prime de nuit. Ça risque d'entraîner retard et suppression en journée. Renseignez-vous si vous êtes concerné auprès de votre compagnie aérienne. 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
2: Et si vous voulez un petit point météo, j'ai juste envie de résumer ça avec un mot. Barbecue aujourd'hui, jusqu'à 29 degrés. Profitez-en, à partir de demain, les températures vont dégringoler. Il est 8h31. Voici l'info dans votre région. Bonjour Fabien Magri.
12: Bonjour Jérémy, bonjour à toutes et à tous. Ah oui, la justice cherche toujours à comprendre les circonstances du décès de Dominique Nollet. Hier matin, un important déploiement policier s'est mis en place sur les berges de la Meuse, à proximité du pont de fer. Dorine Donati, l'objectif était de mener à bien une reconstitution du meurtre présumé de Dominique Nollet.
13: Oui, cette femme de 35 ans, sans domicile fixe et toxicomane depuis plusieurs années, avait disparu en avril 2025. Sa maman avait signalé sa disparition quelques jours plus tard et un avis de recherche avait été diffusé. Très vite, une inquiétante rumeur avait circulé dans le milieu toxicomane utois. Dominique Nollet aurait eu un différend sur fond de drogue avec des ressortissants tunisiens. Son corps avait été retrouvé un mois plus tard dans la Meuse, à Ampsin. Deux dealers présumés avaient rapidement été suspectés puis interpellés.
12: Mais aujourd'hui encore, Dorine, les zones d'ombre subsistent.
13: Lors de la reconstitution, plusieurs lieux ont été passés au crible par les enquêteurs pour tenter d'éclaircir les circonstances des faits. La défense souligne en effet les zones d'ombre de cette affaire. La scène de crime n'a pas encore pu être déterminée avec précision et aucune preuve matérielle ne relierait les suspects à ce drame. Les deux suspects dans ce dossier étaient d'ailleurs présents ou représentés, mais ils contestent leur implication.
12: Merci Dorine. L'enquête se poursuit donc et on comprend qu'il reste prématuré d'affirmer avec certitude les suites pénales réservées à ce dossier. L'incendie qui touche les Hauts-de-Fagne est désormais maîtrisé, c'est ce qu'a déclaré hier Hervé Jamard, le gouverneur de la province de Liège, un mois, jour pour jour, après les premières flammes. Maîtrisé ne veut pas dire éteint, mais c'est la première fois que ce mot est employé pour évoquer ce sinistre qui a déjà ravagé 2700 hectares.
14: C'est maîtrisé, totalement maîtrisé. Maintenant, il reste à finaliser avec l'ouverture des voiries, le stationnement, etc. Moi, j'ai reporté à mercredi la réunion qui serait susceptible de lever la crise. Je dis bien serait susceptible, parce que tant que tout n'est pas fini, rien n'est fini. Je suis hyper prudent. Je crois que c'est une des premières fois que je m'exprime médiatiquement. C'est parce que je suis rassuré et heureux du travail qui a été fait par tout le monde.
12: Une interview de David Watley. Une note de service fait grincer des dents dans les écoles de la Fédération Wallonie-Bruxelles. Certains enseignants y voient une pression sur leur droit de grève. Depuis la rentrée, vous le savez, les manifestations contre les économies dans l'enseignement ont repris de plus belle. La grève est plus ou moins bien vécue selon les écoles et les pouvoirs organisateurs. Mais comme va nous l'expliquer Julien Covelo, certains enseignants dénoncent clairement une tentative d'intimidation.
3: Et la note a beau répéter à plusieurs reprises que ce droit de grève n'est pas remis en question. Pour ce professeur et ses collègues, le message passe plutôt mal.
9: Certains même ont pleuré à la réception de cette lettre parce qu'ils ont vraiment, ils se sont sentis piégés dans un étau. On a ressenti ça plutôt comme une volonté de casser le mouvement de grève.
3: Le document rappelle par exemple qu'on ne peut pas empêcher quelqu'un d'aller travailler ou à un élève d'aller à l'école.
9: Il disait qu'il s'était interdit de bloquer l'école, sous-entendu que toute personne qui est à l'entrée de l'école et qui empêche ses collègues de rentrer, c'est interdit. Ce n'est pas vrai du tout. On a le droit d'être à l'entrée de l'école, d'engager le dialogue, et donc c'est parfaitement légal. D'ailleurs, ça fait partie du droit de grève.
3: Ce document, il est signé de la main d'André Grenier, l'administrateur général de Wallonie-Bruxelles Enseignement.
10: C'est un rappel des règles. Alors, effectivement, les élèves sont tenus d'être présents en cours. Les piquets ne peuvent pas être bloquants. Et un enseignant, bien entendu, peut sensibiliser l'élève, mais il ne peut pas l'inciter à ne pas fréquenter son établissement.
3: Selon lui, les volontés éventuelles de faire pression relève tout simplement du procès d'intention.
10: C'est un rappel des droits de chacun et c'est aussi pour, avec énormément de bienveillance, pour que tout se passe au mieux.
3: Même s'il n'y avait pas de mauvaise intention, cette note de service aura fait quelques remous.
12: Un tribus 100% électrique de la société LeTech a fait sa première rentrée sur le site du Sartilement. C'est un nouveau géant des transports qui débarque sur nos routes. Long de près de 25 mètres, il peut embarquer jusqu'à 200 passagers, soit 30% de plus qu'un bus articulé classique. Un fameux atout pour les étudiants, surtout aux heures de pointe. Les avis d'Amandine et de Solène, étudiantes à l'université.
15: Je trouve ça super. Je trouve que c'est vraiment une amélioration pour les transports en commun. Mais on a aussi avec mes copines des appréhensions concernant la longueur du bus et par rapport aux accidents, etc.
16: Moi, je prends le B2 ici tous les matins et je fais plat généralement le Sartilement ici. Et c'est vraiment bondé et on prend tous le même bus. Si on a des bus comme ça, franchement, c'est génial. On a quand même la possibilité de se tenir, on a des petits sièges partout. Donc en soi, je trouve que c'est un peu plus rassurant par rapport aux autres bus. Ça me rassure et ça me réjouit pour l'avenir.
12: Des réactions recueillies par Éline Fauconnier. Un seul tribus transporte des passagers pour le moment. D'autres sont en circulation pour former les chauffeuses à la longueur importante et à la gestion de ce type de bus biarticulé. L'infotrafic, c'est avec Robert Desjardins de la police de Liège. Robert, comment ça roule à cette heure-ci ?
17: Eh bien, nous avons une libération de la N62 au niveau de Theux, mais un embouteillage qui se continue jusqu'à un quart d'heure de retard sur la E25 en direction de Liège à hauteur de Sprimont. Au niveau de la E40 en direction de Bruxelles, nous avons toujours une bonne vingtaine de minutes de retard. Tandis que le boulevard urbain s'est libéré, les quartiers des écoles, quant à eux, sont de plus en plus chargés, comme habituellement un mardi. Et alors, nous avons également l'échangeur de Longsaint, avec des retenues un peu moins importantes, mais toujours significatives en direction du Luxembourg. Dans le centre de Liège, nous avons les quais, quai de Coromeuse et quai Saint-Léonard, qui se chargent consécutivement à l'encombrement du boulevard urbain et de façon générale au niveau du tunnel de Cointe, au niveau de Chénet et la rue des Grands Prés. Donc on a un trafic qui continue à se charger. Et je pense que ça se résout dans la demi-heure.
12: Merci Robert Desjardins de la police de Liège.
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2: Pour remporter des places pour le spectacle de Jérôme de Warzé, il faut participer au Qui dit vrai. Aujourd'hui, on vous en offre deux. Vous envoyez Diable au 6003 et vous serez peut-être avec nous tout à l'heure. Je le vois me faire des yeux doux en se disant on n'offre que deux places, on n'offre que deux.
27: Il va en mettre deux en plus.
2: Il y en aura peut-être d'autres.
28: Oui, oui,
2: on s'arrange. Pour vous, c'est promis. Pour l'heure, 8h40,
28: seulement.
2: Mon cher Jérôme, à 8h40, qui accueille-t-on?
28: On accueille Monsieur Besson.
2: Exactement, c'est notre invité. On va faire les lancements ensemble.
28: Vous êtes oui, ça va.
27: Oui, c'est tellement clair.
2: Et je sens cet enthousiasme.
29: Ah, oui, ça... On accueille Monsieur Besson.
30: Ce talent d'animateur.
27: L'agonie, quoi.
31: Moi, cette empathie directement.
2: Bonjour Philippe Besson.
32: Bonjour.
2: Vous allez bien?
32: Je vais très bien, et vous?
2: Oui, vous venez de me dire en off que vous étiez très matinal, donc c'est parfait.
32: Oui, c'est ça, je me suis réveillé vraiment dépotrominé, comme on dit.
28: Ah, c'est beau ça.
2: Vous êtes fringant, regardez comme vous êtes, comme vous êtes bien.
32: Je suis ravi d'être avec vous.
30: Mais vous vous levez tôt pour écrire?
32: Oui, plutôt, absolument.
2: Quelle est la période dans laquelle vous êtes le plus efficace en termes d'écriture?
32: Le matin, justement, parce qu'après, passer 14-15 heures, on se répète un peu, vous voyez, ça patauge un peu dans la semoule, mais le matin, on est bon, oui, assez vivace.
2: Et donc après l'après-midi, on laisse les brouillons de côté, le lendemain, au réveil, on va rechercher ce qu'on a écrit. Eh bien, ce que vous avez écrit, nous, on l'a, évidemment. La première phrase du premier livre, vous êtes romancier, Philippe, on le rappelle, ce livre est paru le 3 septembre dernier. C'est une sorte de machine à remonter votre temps.
32: Oui, c'est ça, c'est des souvenirs intimes, mais qui se rentrent en collision avec les souvenirs partagés. J'avais envie de raconter un petit peu tout ce que j'ai pu traverser et qui m'a amené à écrire un jour le premier livre, à devenir romancier. Donc c'est la fabrique de l'écrivain, d'une certaine manière. Souvent, on me pose cette question, d'ailleurs, c'est comment vous êtes devenu écrivain? Alors j'essaie de trouver des réponses, parce que beaucoup de gens écrivent et voudraient savoir s'il y a un mode d'emploi. Alors je crois pas qu'il y ait de mode d'emploi, mais il y a un chemin qu'on peut suivre et c'est ça que j'ai voulu faire. Et donc j'ai essayé de me souvenir de tous les cailloux blancs qui ont été posés justement sur ce chemin pour m'amener à ça. Et ça amène à se souvenir, parce que je ne suis plus tout à fait de la première jeunesse, des années 70, 80 ou 90 que j'ai traversées, de toutes les rencontres que j'ai pu faire, des épreuves aussi qu'on a pu connaître, des élans, des désirs, des illusions et des désillusions. Et tout ça, ça fabrique un homme qui tout d'un coup écrit un livre.
2: Et si je vous pose la question que vous devez me résumer en une ou deux phrases, ce qui est très compliqué comme exercice, surtout
28: il y a des longues 42, phrases, hein.
2: Pourquoi vous avez voulu devenir écrivain? Qu'est-ce que vous avez trouvé dans l'écriture?
32: Sans doute une réparation, c'est qu'en fait, moi je viens d'une enfance de silence où on se parlait très très très peu, et donc je me suis dit, il va falloir quand même que je mette des mots sur les sentiments qui n'ont pas été exprimés. Je viens aussi d'une adolescence de silence faite de harcèlement, où là aussi je me suis beaucoup tu, parce que voilà, il y avait en face de moi des buteurs qui étaient beaucoup plus forts que moi, et là aussi c'était l'idée de mettre des mots. Et puis je viens d'un âge adulte, hélas, ou en tout cas d'une jeunesse où beaucoup de gens autour de moi ont disparu à 20 ou 25 ans, parce qu'il y avait ce qu'on appelait le sida, l'époque, enfin, il existe toujours, mais à l'époque on en mourait beaucoup, et donc il y avait beaucoup de disparus autour de moi, et les livres ont été une réponse aussi, c'est une façon d'entamer le dialogue avec ses absents, et donc toutes ces choses-là ont amené, alors j'ai fait plus de deux phrases, hein. j'en ai conscience, mais pour amener à ça, à ce moment-là où on écrit la première phrase.
2: Alors c'est vrai quand on traverse ce livre, vous partez de l'enfance, puis il y a cette prise de conscience aussi, ce moment où vous devez assumer votre homosexualité,
32: oui.
2: Également, et puis le moment où vous devez en fait partir. En fait, vous n'avez pas envie de rester sur le chemin qui était tracé pour vous.
32: Oui, alors quand je découvre mon homosexualité, bizarrement, j'en suis pas catastrophé. Hein. C'est-à-dire que, parce que comme j'étais un élève très très bon, qui avait des bonnes notes, des bons points, etc., j'avais l'arrêt sur le côté, de l'acné, enfin vous imaginez le truc très sympa. Au fond, quand je découvre que je suis homosexuel, je me dis, chouette, un truc qui déconne. Au moins, je dévie. C'est une sorte de. Voilà. Mais très vite aussi, je comprends qu'en face, le monde va être un peu hostile. Donc il va falloir se battre. Et je me trompe pas, effectivement, le monde en face sera un peu rugueux. Mais voilà, donc je découvre ça et j'avance. Et c'est vrai que j'ai essayé de creuser après cette différence, mais qui se met dans d'autres registres. C'est bien de ne pas être tout à fait dans les routes toutes tracées. Mais il a fallu un peu de courage. Même dans ma vie professionnelle, comme j'étais le fils de l'instituteur, qu'il fallait faire des études brillantes, avoir un métier respectable, etc., ce que j'ai fait au début de ma vie, il a fallu aussi dévier de cette route, dire à un moment j'abandonne tout pour devenir un saltimbanque, un écrivain, mais ça demande un peu de temps en temps de folie ou de courage ou d'audace, j'en sais rien, de dévier, et j'aime bien dévier en fait.
2: Petit plaisir matinal, musical.
32: Oula.
2: Parce que ça fait aussi partie de votre histoire, si on écoute ceci, qu'est-ce que ça vous évoque? On a préparé cette interview, Philippe.
32: Oui, je vois ça, dites donc, il y a du boulot derrière, hein, quand même, c'est des professionnels.
1: Mais ils sont 15 à le lire et à discuter pendant des semaines.
32: Non, mais je vois ça.
2: Jean-Jacques Goldman, et cette chanson en particulier, alors, puisque tu pars.
32: D'abord, idole, Goldman, idole de mon adolescence, c'est parce qu'il sort, il suffira d'un signe, quand j'ai 14 ans, je deviens fan tout de suite, j'ai des posters dans ma chambre, ça restera toujours, voilà, et ça la reste encore, il est même sur le bandeau du livre aujourd'hui. Et cette chanson, puisque tu pars, que je trouve être sa meilleure, parce qu'elle est absolument déchirante, c'est l'idée il faut accepter de perdre des gens, il faut accepter de faire le deuil de ceux qui s'en vont, et en même temps il faut aussi respecter la liberté de ceux qui justement décident de partir, et c'est une chanson hypnotique pour moi, mais qui est plutôt, enfin qui m'arrache plutôt des larmes que des sourires, vous voyez, mais voilà, je suis fan absolu, et d'ailleurs, mes premières tentatives d'écriture, quand j'avais genre 16-17 ans, c'était des pastiches de chansons de Goldman. Vous voyez, là aussi, comment on devient écrivain, pas forcément comme ça, mais moi, c'est comme ça que je suis devenu.
2: Et vous lui
32: écrivain.
2: Avez écrit des lettres. Et lui vous a aussi écrit, c'est ça?
32: Oui, alors il a mis un peu de temps à me répondre. 30 ans, c'est un peu long, mais... J'étais très patient. Non, en fait, l'idée, c'est que j'allais au concert quand j'avais 18-19 ans, etc. Et j'étais vraiment très fan, hein, les posters et tout dans la chambre. Et j'ai écrit une lettre, et puis évidemment, il n'a pas répondu, parce que le pauvre, il en recevait 10 000 par jour, je pense, à ce moment-là. Mais des années après, j'ai écrit un livre qui s'appelle « Arrête avec tes mensonges », dans lequel j'évoquais notamment déjà cette passion adolescente. Il a lu ce livre, et il m'a écrit un petit mot à ce moment-là, et c'était hyper émouvant. Enfin, je veux dire, c'était comme une espèce de reconnaissance des années après. J'ai reconnu l'écriture dès l'enveloppe, j'ai compris que c'était lui. Donc c'est un bouleversement, comme ça. Oui, on a des idoles dans une vie. Moi, j'assume de l'avoir lui comme idole. C'est pas... J'en ai d'autres, mais en
2: pas du tout, mais c'est très très bien. Faut
32: non,
2: pas
32: mais
2: vous excuser. Vous vous excusez
32: d'un écrivain qui vous dit j'adore Proust ou je sais pas quoi. Ce qui est le cas, j'aime beaucoup Proust, mais j'aime
1: un
32: beaucoup
1: très
32: Goldman.
1: Grand parolier.
27: Ouais, comment écrivain.
1: Un grand parolier.
32: Proust, oui, bien sûr.
1: Grand parolier. Et puis lui, il sait faire plus d'une phrase aussi.
32: Oui, c'est ça.
2: Et puis vous aimez aussi un autre artiste, autre petit extrait ce matin dans le 8-9. Philippe, c'est celui-ci. Jimmy Somerville, Small Town Boy.
32: Ouais.
2: C'est l'histoire qui vous parle.
32: Oui, parce que c'est l'histoire justement d'un jeune homosexuel qui comprend qu'il va falloir qu'il quitte l'endroit où il est pour aller vers la grande ville, pour assumer son homosexualité, pour la vivre. Et donc, il faut échapper aux origines, il faut échapper au regard, il faut échapper à la petite ville, justement, pour aller à la capitale. Et là, peut-être, on va trouver une forme de liberté. Ce qui m'est arrivé, moi aussi, puisque je suis un petit provincial français. J'ai grandi dans une ville de 4500 habitants. Et puis, un jour, je suis parti vivre à Paris. Et c'est vrai que j'ai découvert une forme d'émancipation, de liberté, de regard différent qui m'a permis sans doute de m'exprimer. Et puis après, je trouve qu'il y avait chez Jimmy Somerville quelque chose de joyeux, de malicieux. J'adorais cette voix aussi qui montait très fort dans les aigus. Et je l'ai croisé un jour totalement par hasard à Brighton. et en Angleterre. Et j'ai pas osé lui parler. Je me suis dit, je vais aller le voir pour lui dire qu'il a tellement compté dans ma jeunesse. Puis je me suis dit, le pauvre, il va me prendre pour un malade mental. Donc j'y suis pas allé, mais je regrette de
1: et
32: pas
1: lui
32: avoir.
1: Vous lui avez pas écrit non plus.
32: Non, mais je c'est bête en fait, parce qu'il faut dire aux gens qu'on aime, qu'on les aime. C'est aussi simple que ça. Ça prend 4 secondes, mais j'aurais pu lui dire. Je pense que ça aurait pas fait sa journée, mais moi, en tout cas, ça aurait fait la mienne.
3: Oui, mais c'est parfois bien de ne pas approcher ses idoles, hein, parce qu'on peut être déçu
32: oui.
3: aussi. Hein.
32: Ça m'est arrivé aussi. Je ne dirais pas qui, mais un jour, j'avais une idole comme ça d'adolescence dont je parle dans le livre, et je l'ai vue en vrai des années après. Et je me dis,
1: finalement,
32: de temps en temps, notre jeunesse prend un peu un coup de pelle, mais il faut pas, oui.
1: Ce livre, donc, la première phrase du premier livre paru en septembre, livre de Philippe Besson. C'était quoi la première phrase du premier livre ? Vous vous en souvenez ?
32: Ouais, j'ai 16 ans, je suis né avec le siècle.
1: Et le voilà. titre, c'était En l'absence des hommes.
32: Absolument, il y a 25 ans. Oui, il y a 25 ans, ça a été publié. C'est vraiment été pour mon premier livre, hein, que j'ai commencé à écrire à Montréal.
1: Alors, pour terminer cette interview, Philippe, dans ce livre, ce qui est assez frappant, et je trouve que c'est l'une des forces, c'est que vous mélangez à la fois vos souvenirs, mais avec tout un tas de souvenirs universels auxquels, finalement, on peut toutes et tous s'identifier.
32: Mais c'est important, parce que moi, j'ai toujours considéré le livre comme un dialogue entre l'auteur et le lecteur, donc il faut qu'il y ait des repères communs. Et c'est pour ça que je parlais de souvenirs partagés. Donc oui, en traversant cette période-là, je parle de la mort de Claude François, je parle de l'élection de François Mitterrand, je parle de la chute du mur de Berlin, je parle d'autres choses comme ça, et du bug de l'an 2000, on se souvient de ça, on avait tous peur que tout le monde, que les avions tombent, oui. ça, bon. Et parce qu'on a tous vécu ces période-là, en tout cas ceux de ma génération, donc je voulais aussi que ça soit l'autobiographie d'une génération. Je voulais qu'on raconte les années vécues, et surtout qu'en plus, évidemment, avec le recul du temps, on a essayé de se souvenir plutôt des bonnes choses que des mauvaises, parce que c'est l'avantage de la mémoire, c'est que ça élimine un peu le malheur et ça garde un peu le bonheur, comme si on était à la recherche d'un paradis perdu. Et en même temps, la nostalgie, c'est toujours un peu curieux. Ce matin, en prenant mon petit déjeuner à l'hôtel, j'entendais « Hier encore » de Charles Aznavour. « Hier encore, oui. j'avais 20 ans ». Là aussi, ça m'a... c'est à la fois triste et un peu joyeux.
1: On va Il y a de la nostalgie qui vous habite, oui. et on la sent aussi, notamment dans ce livre. La première phrase du premier livre, donc, disponible partout. Merci d'être passé, Philippe, ce matin.
32: Merci beaucoup de votre invitation et bonne continuation.
1: Avec grand plaisir, et bonjour à Jean-Jacques.
32: Qu'on vous appelle on l'embrasse.
1: De le recroiser dans quelques instants. On joue au qui dit vrai pour vous faire gagner des places pour le spectacle de Jérôme de Warzé. Et puis on s'intéresse à l'actu musicale de Bruno Tumer. Ça tout de suite.
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1: Dans le 8-9, on est avec vous et vous êtes avec nous. On est heureux de vous avoir. Coucou Cédric, comment ça va ?
9: Ah bonjour.
1: Ah ben bonjour. Bonjour, vous nous appelez d'où ?
9: Ça, ça
8: Ça va bien. De là, je suis en voiture à Verlaine, exactement.
2: D'accord, soyez prudent. Si vous êtes sur la route, on va jouer ensemble au Qui dit vrai pour remporter deux entrées pour le spectacle de Jérôme de Warzée qui s'appelle Va au diable. Oui. Ce sera du côté du centre culturel d'Auderghem le 3 octobre. Pour cela, mon bon Cédric, écoutez bien la question. Loïc Notet a fait une annonce exceptionnelle sur son compte Instagram hier. Quelle était cette annonce? Trois propositions, à vous de choisir la bonne. On commence par Livia.
9: Bon, on le sait, il adore la danse, on se rappelle de Danser avec les Stars. Il arrête la musique pour se consacrer complètement à la danse et faire une école, carrément.
2: Bruno.
30: Il a annoncé la sortie de son tout nouveau single qui s'intitulera Libre et c'est prévu le 25 septembre prochain.
2: Jérôme.
1: Il a annoncé qu'il changeait de nom de scène et qu'il allait s'appeler Lolo.
2: D'accord, pourquoi
1: pas. Non, pourquoi pas non. Ça, c'est pas le genre.
2: Cédric, une idée de ce qu'est la bonne réponse, ça?
9: Lolo.
8: Alors, étant donné que déjà, j'ai pas Instagram. Je suis moderne. Bon, c'est compliqué. Alors, c'est déjà pas la troisième.
2: Non, c'est pas la troisième. C'est un bon début.
1: Je sais pas la première non plus.
2: Est-ce qu'il arrête la danse? Est-ce qu'il arrête la musique ou pas?
8: La danse, mais pas à ce point-là. Mm-hmm. Et donc, je pense que tout simplement, c'est son nouveau single.
2: Oui, mais comme un grand, voilà. Vous êtes arrivé à la bonne réponse. Voilà, bravo Cédric, bravo. C'est gagné. En effet, il va sortir son nouveau single le 25 septembre prochain. C'est gagné, ça s'appelle Libre et il aura l'occasion de le faire écouter à tout le monde sur la Grand Place de Bruxelles. Oui. Ce sera en plus en direct sur la Une. On vous envoie les cadeaux. C'est pour vous, Cédric. Vous pourrez aller voir Jérôme de Warzée.
1: Oui, avec plaisir. On se voit le 3 octobre alors.
8: Tout à fait. Et je suis plus content de venir vous voir que d'aller voir les diables.
1: Eh bien, je sens qu'on va rajouter deux places là, si vous voulez. Alors ça, c'est très gentil.
2: Vous voulez rajouter deux places?
1: Mais oui,
2: vous
1: je rajoute deux places.
2: Eh bien, ça fait quatre places pour vous.
1: Si vous avez des gens, parce que bon, c'est difficile de trouver deux autres qui vont penser comme vous. Hein, donc,
8: les voisins seront contents.
1: Ça va. Amenez vos voisins.
2: Allez,
1: amenez toute la ville.
2: Quatre places pour vous, allez. Cédric. Il nous faut juste un petit mot pour la chanson de Jean-Luc vendredi.
8: Compliance.
2: Oui, avec le réseau, les amis, et mes vieilles oreilles. C'est noté. Merci Cédric, belle journée à vous, et bonjour à Jérôme, quand vous le croiserez au spectacle.
1: Merci, on se voit bientôt. Vénard.
2: On se retrouve dans quelques instants, nous, pour la suite et la fin du 8-9, avec Bruno Tumers, qui va nous parler de ses dernières sorties musicales. À tout de suite.
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2: À 8h et bientôt 58 minutes, Bruno Tumers va nous révéler un scoop. Nous, on veut des scoops dans le 8-9, Bruno.
30: Bon, je ne sais pas si c'est vraiment un scoop, mais en tout cas, c'est le grand retour de Marc Lavoine, qui, vous le savez, depuis des années, est un grand spécialiste des duos, principalement avec des artistes féminines. Il y a eu Catherine Ringer, Christina Marocco ou encore Claire Kem. Mais il a aussi enregistré avec quelques artistes masculins, ses amis Calogero ou Florent Pagny. C'est vrai que ces duos-là ont moins marqué. Il sera bientôt de retour avec quoi ? Avec un album de duo.
2: Allez.
30: Marc Lavoine, voici le premier extrait avec son ami Patrick Fiori, ça s'appelle Occupé, c'est une chanson sur l'absence.
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0: Et on retrouve un Marc Lavoine assez péchu, comme dans les années 80, ce qui n'était pas franchement le cas ces derniers singles, ces dernières années. Il avait parfois du mal à entrer sur les playlists radio, ce qui ne semble pas être le cas de ce nouveau single avec Fiori Occupé. Marc Lavoine qui entame aussi une tournée en piano-voix avec son musicien Alain Lanty, avec qui il partage les scènes depuis des années et des années. Alain Lanty, c'est l'un des principaux pianistes sur la place française. Il a accompagné Johnny Hallyday et bien d'autres. Et Marc Lavoine, dans ce show-là, va se raconter, reprendre ses tubes, ceux que vous connaissez bien sûr. Il y aura Les Yeux Revolver, Cher Ami, etc. etc.
1: Les classiques.
0: Et puis, quelques reprises des artistes qui l'ont marqué, parce que vous le savez peut-être aussi, mais il était placeur à l'Olympia avant d'entamer sa carrière. Donc, il a vu énormément de chanteurs sur scène qu'il a croisés dans les coulisses. Donc, il va un peu nous raconter sa vie. Il y a une date au Cirque Royal. Ce sera en mai 2027.
1: Et bien voilà pour ce qui était peut-être un scoop, si vous ne le saviez pas encore, Marc Lavoine de retour. Merci Livia pour ce joli mardi matin.
2: Merci, à demain.
1: À demain, merci Bruno.
0: Bonne journée.
1: Merci Jérôme, vous revenez vendredi, pareil.
3: Je reviens vendredi.
1: Vous avez vu, je l'ai noté.
3: Attention.
1: C'est noté.
3: Attention, il y a un
1: regain évidemment de vie. Avec le 8-9, on sera là de retour demain, et dans quelques instants. C'est Cyril pour C'est vous qui le dites.
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1: Avant le journal de 9h, un petit point sur la météo avec vous, Théo Le Chanu.
7: Eh bien oui, Jérémy, aujourd'hui, beaucoup de soleil, plein soleil et ciel bleu azur au programme avec tout au plus quelques cumulus de beau temps à la côte. La douceur est elle aussi présente, 12 à 17 degrés ce matin. Cet après-midi, le soleil sera toujours majoritaire. Un voile fin pourrait peut-être se former sur l'est du pays et le ciel deviendra un petit peu plus nuageux au fil des heures des Flandres à Anvers. La chaleur sera encore au rendez-vous, 25 à 29 degrés au meilleur de la journée, un petit peu moins à la côte. Ce soir et la nuit prochaine, le ciel deviendra nuageux avec un front faiblement pluvieux qui circulera d'ouest en est apportant quelques pluies. Il fera doux, 13 à 16 degrés. Et on termine par demain, mercredi, les températures vont chuter, on va perdre 10 degrés. On attend de 16 à 20 degrés et côté ciel, quelques averses seront possibles un petit peu partout, sauf sur les Flandres et le long de la frontière française.
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8: Dès maintenant, toute l'équipe vous attend au standard. Un numéro de téléphone pour être en direct juste après le journal de 9h. 070 233 466. Se disant surchargé, des enseignants annulent les voyages scolaires. Le voyage de retour est indispensable, ce sera notre premier débat et on revient en détail sur cette actualité. Devoir être bilingue pour trouver un travail, c'est du flan complet. C'est ce que dit Boris Dilliès, le ministre-président de la région bruxelloise. On va en reparler tout à l'heure, il estime qu'il vaut mieux avoir une formation adéquate que de maîtriser les deux langues. Alors maîtriser le néerlandais, est-ce un gadget ? Et puis le projet qui ne passe pas, suppression de 2 jours fériés pour les fonctionnaires bruxellois qui en ont 2 de plus que dans le privé. On va en reparler juste après le journal de 9h, parce que tout ça c'est pour une question de budget, mais les syndicats s'opposent à ce projet. Pour le budget, les fonctionnaires doivent-ils faire un effort ? Voilà les 3 conversations de C'est vous qui le dites, et juste après le journal de 9h, je vous attends en direct. Bonne matinée sur RTBF Vivacité, merci de nous écouter. Il est l'heure de s'informer, voici le journal avec Robin Duculot.
9: Bonjour à toutes et à tous. Les rebelles houthis du Yémen, proches de l'Iran, ont à nouveau frappé l'Arabie Saoudite, premier pays exportateur de pétrole au monde. Les cours du pétrole brut ont bondi dans la foulée. Comme dans le conflit entre l'Iran et les États-Unis, ainsi que celui entre l'Ukraine et la Russie, les infrastructures pétrolières et énergétiques sont des cibles privilégiées, avec bien sûr des conséquences pour nos portefeuilles. Alors dans ce contexte, le gouvernement doit-il, peut-il intervenir alors que des discussions budgétaires annoncées comme douloureuses s'apprêtent à débuter ? Écoutez la réponse du maire David Clarinval, il est ministre de l'Emploi et de l'Économie.
10: On est conscient des difficultés que rencontrent les citoyens. Et donc moi j'ai déjà demandé à ce que l'on puisse discuter de la remise en place du cliquet inversé. Dans le cadre des discussions budgétaires, parce que vous savez qu'il y a un impact budgétaire, on voit que la hausse des de produits pétroliers engendre des recettes pour l'État, puisque les accises augmentent, et il y a un peu plus de 100 millions d'euros de recettes depuis le début de cette année en accises supplémentaires, et donc on estime qu'il est légitime de pouvoir ristourner ces un peu plus de 100 millions aux citoyens au travers de ce cliquet inversé, mais ce sera l'objet d'une discussion spécifique dans le cadre du budget.
9: Pour rappel, le cliquet inversé, c'est le nom d'un mécanisme fiscal qui réduit temporairement les taxes sur les carburants quand les prix s'envolent. À voir si le MR saura convaincre ses partenaires de la majorité fédérale de l'activer. David Clarinval était au micro de Laurent Mathieu.
8: Un procès hors norme s'ouvre ce matin à Bruxelles au Justicia dans l'ancien bâtiment de l'OTAN.
9: Oui, le tribunal correctionnel se penche sur une affaire de trafic de drogue à Matongé. Ils sont 46 sur le banc des accusés, tous interpellés en novembre dernier au cours d'une opération coordonnée qui a compté 25 perquisitions. Selon le parquet, en 3 ans, ce réseau criminel a récolté plus de 6 millions d'euros de bénéfices. C'est la pagaille ce matin sur le réseau ferroviaire néerlandais. De très nombreux trains sont annulés. Les autorités suspectent fortement un sabotage. Du matériel semble avoir été placé sur les voies pendant la nuit à de nombreux points du réseau. Cela rappelle un autre incident le week-end dernier en France où un train a déraillé en cause là aussi un morceau de rail placé sur les voies. La piste d'un sabotage est là aussi sur la table.
8: C'est l'impasse entre Skies, l'agence en charge du contrôle aérien, et les syndicats des aiguilleurs du ciel postés à l'aéroport de Charleroi.
9: Oui, une réunion de concertation d'hier n'a rien donné. Les syndicats annoncent donc une grève chaque nuit de demain soir jusqu'au 10 octobre, avec des probables conséquences pour le fonctionnement de l'aéroport, pour les voyageurs, même si les activités tournent au ralenti la nuit, normalement à Charleroi. Alors la raison de cette grève, c'est un désaccord entre les syndicats et la direction de Sky sur le travail de nuit, justement. Michel Gretzer, permanent CSC Transcom.
2: La raison de cette grève, c'est des négociations qui ont commencé depuis le mois de février, suite à la réorganisation de Sky et une demande légitime des travailleurs de lisser les conditions de travail entre Charleroi et Liège. Sur les conditions et les salaires. Le ciel n'est pas un jeu, il y a bien des passagers autour, il y a une grande responsabilité au niveau des travailleurs, et je pense que bloquer cette situation pour quelques travailleurs, c'est irresponsable de la direction.
9: La direction de Sky, qui, elle, renvoie la balle vers les travailleurs. Elle juge l'augmentation réclamée bien trop forte. Et je cite, regrette vivement l'ampleur de l'action annoncée. C'était une interview signée Valentin Lecoq.
8: Ce n'est pas encore la guerre des étoiles, mais on s'en rapproche dangereusement.
9: Les États-Unis viennent de reconnaître pour la première fois disposer d'armes déployées en orbite autour de la Terre. La révélation vient de l'US Space Force, la branche de l'armée américaine chargée des opérations spatiales. C'est une création de Donald Trump lors de son premier mandat. Alors, Olivier Boulenc, Washington affirme vouloir se protéger face aux capacités développées par la Chine et la Russie.
11: Et cela justifie donc que des systèmes de contrôle spatial armés soient bien déployés en orbite au-dessus de nos têtes. L'armée américaine ne précise pas de quelles armes il s'agit. Elle évoque des capacités pouvant être utilisées à des fins défensives comme offensives. Elles permettent notamment de nuire aux systèmes spatiaux d'un adversaire. Washington justifie ce déploiement par la montée en puissance de la Chine et de la Russie. Selon l'armée américaine, Pékin développe des capacités qui visent à neutraliser ou à contrôler des satellites, tandis que Moscou considère désormais l'espace comme un véritable champ de bataille.
9: Alors Olivier, des armes dans l'espace, il en était en fait question dès le début de la conquête spatiale.
11: C'est vrai, dès le lancement de Sputnik en 1957, Washington et Moscou ont exploré différentes façons d'armer les satellites et de neutraliser ceux de l'adversaire. En 1967, les grandes puissances ont signé un traité interdisant le déploiement d'armes de destruction massive en orbite, mais ce texte n'interdit pas toutes les armes spatiales, ce qui laisse aujourd'hui la porte ouverte à de nouvelles capacités militaires.
9: Merci Olivier Boulenc pour ces explications. Toujours aux États-Unis, les Emmy Awards, considérés comme les Oscars de la télévision, se déroulaient la nuit dernière et deux séries ont tiré leur épingle du jeu. La comédie d'épouvante Widow's Bay rafle 14 prix, dont dont celui de meilleure comédie. La série médicale The Pitt remporte pour la deuxième année de suite le prestigieux prix de la meilleure série dramatique.
8: Une nouvelle opération originale pour mettre en valeur notre patrimoine, elle débute aujourd'hui.
9: Oui, son nom, la Tombola du patrimoine, c'est en partenariat avec la Loterie Nationale. L'idée est d'associer directement le public à la préservation et à la valorisation des œuvres et des constructions remarquables de notre royaume. On voit avec Marie Mikils comment fonctionne cet appel au vote du public où la participation est gratuite.
12: À partir de ce 15 septembre et jusqu'au 15 novembre, le public peut choisir de voter pour son patrimoine préféré. C'est le principe. Quatre perles élues dans chacune des trois régions via un jury. Exemple en Wallonie, l'atelier du peintre et sculpteur Paul Bury. À Bruxelles, la fontaine obélisque des Halles Saint-Géry ou bien des films anciens de la Cinémathèque. C'est l'IRPA, l'Institut Royal du Patrimoine Artistique, qui définira en détail à combien s'élèveront les frais de restauration pour chaque élément favori du public. La directrice de l'IRPA et Hilde de Clercq.
13: Pour les citoyens, ça peut être un grand tableau, mais ça peut être aussi un petit objet qui raconte quelque chose du passé.
12: Tous les partenaires y gagnent en visibilité. L'IRPA et son travail, souvent dans l'ombre. La Loterie Nationale, qui soutient financièrement ce que le public a choisi de restaurer et qui permet à ses joueurs, qui ont un compte, de participer gratuitement. L'administrateur délégué de la Loterie Nationale, Yann Iac.
14: On récolte de l'argent, c'est comme ça honnêtement depuis le Moyen-Âge, on l'investit dans les nécessités de la collectivité.
12: Le montant maximum qui sera attribué à un bien pour restauration est de 150 000 euros.
9: La participation totale de la Loterie Nationale pourra s'élever jusqu'à 600 000 euros si les experts le jugent nécessaire. Voilà, c'est tout pour l'actu, merci de nous suivre. Tout de suite, on part sur les routes avec... Théo Le Chanu. Il y a un accident sur la E40.
7: Oui, tout à fait, à hauteur de Halleur. Donc cet accident s'est produit dans le sens Aix-la-Chapelle en direction de Liège, en bande centrale. Donc évidemment, prudence dans ce secteur. Et puis, dans le même coin, sur le 40 toujours, entre Blégny et Loncin, ici dans ces chantiers, vous perdez actuellement une vingtaine de minutes, donc en direction de Bruxelles. Et d'autres ralentissements également sur les principaux axes menant à la capitale, aux abords de Bruxelles. Vous perdez entre 10 et 15 minutes encore. Et une fois arrivé sur le ring de Bruxelles, on rajoute 20 minutes entre Waterloo et le Carrefour Léonard, plutôt 25 entre Grand Bigard et Zaventem. On termine avec les transports en commun, tout se passe parfaitement bien.
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9: C'est parti pour C'est vous qui le dites sur Vivacité et la Une. On ouvre les débats avec vous, Cyril.
8: Ah oui, il y en a trois pour l'instant. Tout à l'heure, une seule conversation pour aller plus loin. Ce sera en fonction de vos appels au standard. Merci Robin, la rédaction revient à 10h. D'ici là, l'info est à retrouver sur le site et sur l'application RTBF Actu.
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1: C'est reparti jusqu'à 11h, place à vos commentaires en direct. C'est ça le but de C'est vous qui le dites, c'est vous entendre. 070 233 466, je voudrais vos avis sur les débats de ce matin. Qui que vous soyez, d'où que vous soyez, n'oubliez pas que votre avis compte et qu'ici, vous pouvez le donner. Voici nos trois conversations.
0: Premier débat.
1: Se disant surchargé, des enseignants annulent les voyages scolaires. Avec 2 heures face classe supplémentaires dans le secondaire supérieur, des enseignants disent qu'ils sont débordés et n'ont plus le temps de se consacrer à la préparation de voyages scolaires. Si la discussion est en cours dans certains établissements, on apprend ce matin dans l'ADH que la décision est actée dans une école d'Ixelles. Il n'y aura pas de voyage réto cette année, je cite, « en raison du contexte particulier que traverse le secteur de l'enseignement, les conditions nécessaires à l'organisation et à l'encadrement de ce projet ne peuvent être réunies à ce jour ». Fin de citation. Il n'y aurait donc pas assez d'accompagnateurs pour assurer le voyage, ce à quoi la ministre Valérie Glatigny répond que les écoles peuvent faire appel à des enseignants mis en disponibilité, que cela fait explicitement partie des missions prévues dans ce dispositif. Alors voilà la question pour vous ce matin au 070-233-466. Le voyage de réto, c'est indispensable.
0: Deuxième débat.
1: Devoir être bilingue pour trouver un travail, je cite, c'est du flan complet. C'est Boris Dilliès qui a dit ça. Le ministre-président de la région bruxelloise a été interrogé par l'ADH sur la nécessité d'être bilingue dans la capitale. Il répond que ce n'est sûrement pas quelque chose qui l'attend, que le problème de Bruxelles, c'est son avenir, le chômage des jeunes, avec 1 sur 4 de moins de 25 ans qui n'a pas d'emploi. Et il ajoute ceci, je cite, « Ce discours qui consiste à dire que ceux qui n'ont pas d'emploi doivent avant tout être parfaits bilingues, c'est du flan complet ». Fin de citation. Il estime qu'une formation adéquate est plus importante que la maîtrise des deux langues. Alors voilà la question pour vous aujourd'hui au 070 233 466. Maîtriser le néerlandais, c'est un gadget ?
0: Troisième débat.
1: On va parler du projet qui ne passe pas, la suppression de 2 jours fériés pour les fonctionnaires bruxellois. Dans le cadre de la diminution des dépenses publiques, le ministre bruxellois des Finances, du Budget, de la Fonction publique et de la Simplification administrative a déposé un texte visant à supprimer 2 jours fériés dont disposent les fonctionnaires régionaux, à savoir le jour des morts, le 2 novembre, et la fête du roi, le 15 novembre. Un projet auquel s'oppose la CGSP qui parle d'une mesure idéologique inacceptable alors que ces jours ont été accordés à la place d'une augmentation salariale. Le syndicat exige des chiffres qui prouveraient un gain. Actuellement, le personnel régional bénéficie de 35 jours de congés en plus des fériés légaux. La question pour vous ce matin au 070-233-466, pour le budget, les fonctionnaires doivent faire un effort ?
0: Réagissez maintenant au 070.

0: Nick et son anglais priment au quotidien. Imposé du néerlandais bloque inutilement des jeunes qualifiés. Pour ce qui est des efforts budgétaires des fonctionnaires, Francis pense qu'il faut arrêter de cibler systématiquement le secteur public pour faire des économies. Selon lui, retirer des acquis sociaux fragilise leur morale sans régler le problème de fond du déficit.
1: Je voudrais vous entendre en direct maintenant dans la suite de l'émission. 070-233-466, se disant surchargé, des enseignants annulent les voyages scolaires. Le voyage réto est ciblé ce matin dans l'actualité. Est-il indispensable? Voilà la première question, j'attends vos réponses juste après ça.
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1: Nos débatteurs sont arrivés sur le plateau de C'est vous qui le dites. À mes côtés aujourd'hui, Jody Beau de la chaîne LN24. Bonjour Jody.
2: Bonjour.
1: Face à vous, Hugues Angot de la rédaction de l'RTBF. Bonjour Hugues.
3: Bonjour Cyril, bonjour à tous.
1: Première conversation, on va parler de voyage de rétro. Vous le savez, dans le secondaire supérieur, les enseignants doivent maintenant prester 2 heures face classe supplémentaires, 2 fois 50 minutes en plus face aux élèves. Et certains se disent débordés, ils n'ont plus le temps de consacrer des heures à la préparation de voyages scolaires. Dans certains établissements, il y a une discussion en cours sur la faisabilité ou non des voyages de réto en fin d'année. Mais il y a une école d'Ixelles qui a déjà pris la décision. Donc, entre autres, il manquera d'accompagnants pour encadrer le voyage. Donc on annule le voyage de réto. À propos du manque d'accompagnants, Valérie Glatigny répond, la ministre de l'Éducation, Fédération Wallonie-Bruxelles, que les écoles peuvent faire appel à des enseignants mis en disponibilité, que ça fait explicitement partie des missions prévues dans ce dispositif. Avant de revenir sur cet aspect-là, Jody, le voyage de réto, c'est indispensable ?
2: Je dirais pas indispensable, mais ça reste une expérience extraordinaire. Et encore une fois, dans ce qui se passe là pour le moment dans l'actualité, eh bien hop, c'est encore les élèves qui trinquent. Et ça, je ne trouve pas ça normal. Alors, je comprends totalement que les enseignants disent qu'ils sont déjà au maximum et que par la même occasion, ils ne pourraient pas assurer toute l'organisation, la sécurité, etc. d'un voyage réto. Mais je trouve que annuler proprement dit...

0: À proprement parler, le voyage réto, parce qu'il y a un contexte aussi compliqué, les élèves, ils ont déjà trinqué en fin d'année. Ils vont trinquer encore pendant je ne sais pas combien de mois.
1: Mais si les enseignants n'ont pas le temps de préparer.
0: Mais pas le temps de préparer ou pas, non, on ne peut pas, on peut pas faire en sorte que... Allez, on l'a entendu dans au standard, c'est un événement que... Beaucoup d'élèves, enfin peut-être pas tous, mais beaucoup d'élèves attendent. C'est un moment de cohésion, effectivement. Ça apprend plein de choses. On peut s'organiser entre nous aussi pour faire des choses. Donc, je trouve que cette dernière étape est vraiment pas cool pour les élèves.
2: Hugues, on peut pas toucher au voyage de réto ?
3: Ah ben écoutez, ma fille est en réto. Si on lui dit que le voyage est annulé, je pense qu'elle sera très triste et beaucoup d'autres élèves seront très tristes. C'est un voyage qu'ils organisent pendant les congés scolaires. Donc c'est sûr que ça demande de la disponibilité pour les professeurs, puisqu'ils prennent sur leur temps, je dirais, de vie privée. C'est un voyage qui prend du temps dans la préparation. Donc le contexte pour toute une série de professeurs est difficile. On parle souvent, quand on débat un petit peu des deux heures en plus, et ce n'est pas évidemment l'unique critique que font les enseignants au monde politique. Lorsqu'on aborde les heures de travail des professeurs, il ne faut pas oublier évidemment tout ce que les professeurs font à côté, ces fameuses heures grises, réunions de parents, préparation des cours, préparation d'excursions, de voyages scolaires. De voyages de réto, tout ça, quelque part, c'est du temps de bénévolat, quelque part, que donnent les professeurs. Et je pense qu'il ne faut pas oublier ça. Et effectivement, avec cette réforme, tous les bouleversements, eh bien, il y a des professeurs qui, malheureusement, se sentent démotivés et n'ont peut-être plus envie de donner 16 heures en plus.
2: Alors que ce n'est pas un problème de surcharge, c'est de la démotivation ?
3: Je pense qu'il y a sans doute une partie des professeurs qui peuvent être démotivés parce qu'ils ont le sentiment, encore une fois, qu'on leur tape dessus, qu'on considère qu'ils font mal leur travail. Donc il y a malheureusement cela qui joue aussi.
2: Et vous comprenez que certains abandonnent alors ? Tant pis si des élèves sont tristes ?
3: Encore une fois, je trouve ça terriblement dommageable. Parce que même s'il y a effectivement une fatigue, une baisse de motivation, on prive effectivement ces élèves de sans doute le voyage qui clôture 12 ans d'études, qui est un énorme souvenir pour toutes et tous. Et je trouve ça évidemment terriblement dommageable. Donc j'aurais envie de dire, allez, trouvons des solutions et essayons effectivement de ne pas gâcher...
2: La ministre dit qu'elle a une solution, il y a des enseignants mis en disponibilité, il faut faire appel à eux.
3: Mais pourquoi pas en tout cas, je pense que avant tout c'est peut-être les élèves qui doivent être le centre d'attention de tout cela et ils ne doivent pas pâtir. Vous savez, on prépare pour la semaine prochaine Parlons Solutions, on interroge aussi les élèves. Souvent, ce qui revient, c'est ce qu'ils ont très très mal vécu, c'est aussi toutes ces grèves à répétition. Ils comprennent effectivement le malaise des professeurs, mais eux aussi, quelque part, ils vivent très très mal cette colère. Ils ont l'impression que toutes ces réformes, la colère des professeurs se retourne contre eux et qu'ils sont les victimes. Et là encore, c'est peut-être certains élèves qui vont être victimes d'un conflit social.
2: Mais là, ils ne sont donc pas victimes d'une surcharge de travail, mais victimes de la colère ?
3: Mais
2: ceux qui ne peuvent pas partir,
3: c'est un tout évidemment. Alors il y a parfois cette surcharge de travail. Vous savez, il y a même, et on le verra aussi dans le Parlons Solutions, il y a des professeurs donc dans le secondaire supérieur qui refusent les deux heures supplémentaires et qui sont prêts à perdre de l'argent pour ne pas assumer ces heures parce qu'ils estiment qu'ils en font suffisamment et qu'ils ne pourraient pas en faire plus. Donc voilà, il n'y a pas un professeur, il y a plein de professeurs qui le vivent différemment. Il y en a qui acceptent, qui comprennent, d'autres qui peut-être sont à bout. Et donc il faut respecter cela. Maintenant, que ça se fasse au détriment des élèves, c'est évidemment très, très regrettable.
2: Vous évoquez Parlons Solutions, ce sera demain soir en direct sur la Une et sur RTBF Ovio. La ministre de l'Éducation dit qu'il y a des enseignants mis en disponibilité. C'est un faux problème alors, Jody ?
0: Faux problème ou pas, ça doit être pris en considération. Parce que, comme on le disait, ça doit être l'annulation, ça doit être la dernière possibilité, et encore, même pas. Enfin, on se souvient tous, pour ceux qui ont fait leur voyage réto, on se souvient tous, ce sont des souvenirs extraordinaires, ça nous apprend plein de choses.
2: Donc là, il n'y a pas de raison d'annuler.
0: Mais pour
2: moi... Il y a des enseignants qui sont là.
0: Alors, je ne sais pas pourquoi ils n'acceptent pas d'aller chercher dans les enseignants mis à disponibilité à l'année, mais peut-être que c'est une question de confiance, je ne sais pas, mais en tout cas, il faut aller les chercher dans tous les cas, ou alors faire autre chose, changer le format du voyage, peut-être mutualiser les professeurs, ou même dans les établissements, faire quelque chose, mais on ne peut pas... Enfin, je trouve ça hyper triste pour les élèves. Ils n'arrêtent pas d'avoir des problèmes avec leurs cours, soit quand ils y vont, il n'y a pas de prof, quand ils y vont et qu'il n'y a pas de prof, quelquefois il y a aussi des manifestations devant leur école, ils n'ont plus cours, etc. Enfin, ça devient compliqué pour eux, et je trouve qu'on n'en parle pas assez. On parle souvent des profs, et je comprends que les profs sont en colère, et je comprends que la situation n'est pas parfaite et vraiment compliquée pour eux, mais souvent j'ai l'impression que l'élève n'est pas mis au centre des problèmes et des préoccupations. Et là, excusez-moi, c'est une des dernières choses qu'on peut faire pour les élèves, c'est leur maintenir au moins un peu de ça, au moins cette sérénité-là.
2: D'où la question ce matin. C'est indispensable, ce voyage de réto. On va en parler avec Erine à Braine-l'Alleud. Bonjour Erine.
4: Bonjour Cyril.
2: Bienvenue dans l'émission. C'est important de l'avoir, ce voyage de réto?
4: Bah, honnêtement, moi, j'ai pas pu faire le voyage réto parce que toute ma classe voulait pas le faire et on devait être un certain pourcentage pour faire le voyage. Et ensuite, on a eu les échos de tout ce qui s'est passé pendant le voyage réto et je me suis dit, j'ai bien fait de ne pas y aller.
2: Ah, c'était une bonne nouvelle, alors.
4: Il y a un moment donné, il y a une fille qui a fait, une crise d'épilepsie. Et sur les 5 accompagnants, 4 étaient dans des chambres bourrées avec des élèves. Et heureusement que celui qui connaît les gestes de secours était clean.
2: Donc c'est une bonne chose qu'il n'y ait pas de voyage de réto.
4: Moi, je dis pas. Moi, je trouve que c'est triste pour les élèves parce que c'est souvent un voyage intéressant. Mais quand on entend depuis un moment que les élèves ils se réjouissent en disant on va voyager réto pour aller dans les bars se saouler, il y a un moment où il faut se poser les bonnes questions.
2: C'est ça le voyage de réto, Hugues?
3: Bah,
2: c'est aller dans les bars et se saouler.
3: Alors, c'est une caricature, évidemment. Je ne dis pas qu'il n'y a pas, évidemment, certains excès. C'est pour ça qu'il y a des professeurs qui encadrent. Et voilà.
2: Vous avez fait, vous?
3: moi, je ne me souviens pas de ça, honnêtement.
2: Est-ce que vous vous souvenez de quelque chose?
3: Je me souviens, mais je ne me souviens pas de ça. Voilà, je fais de temps en temps la fête. Et parfois, dans l'excès, ça m'est déjà arrivé. Je le reconnais, je l'avoue ici.
2: Mais pendant le voyage de
3: réto? Le voyage de réto. Et donc, non, il faut pas, ça ne se résume pas à ça. Tous les voyages de réto ne se résument pas à 15 jours ou 10 jours de beuverie.
2: C'est ça vos souvenirs de voyage de réto?
0: Mais moi aussi, j'ai eu un problème. J'ai fait une énorme crise d'asthme, une des pires crises d'asthme de ma vie. C'était pendant mon voyage réto. Et j'ai eu des gens qui m'encadraient, effectivement.
2: Ah, Erine, ici, dit que les accompagnateurs,
0: complètement rien à voir. Là, vous pouvez faire un choix d'y aller ou pas y aller. Nous aussi, dans ma classe, il y avait un pourcentage. Si on avait 2 ou 3 élèves qui ne venaient pas, eh bien, c'était annulé. Mais ça, ce sont les conditions de l'école. Mais partir du principe qu'à cause des conditions depuis ces derniers mois, avec toutes ces réformes, on ne part pas en voyage réto, on pénalise les élèves de base, là, c'est pas acceptable. À partir du moment où c'est OK, que c'est validé, qu'on va au voyage réto, et que c'est l'élève ou les parents qui disent non, ça se fait pas, alors là, c'est autre chose.
2: Ah bah là, Erine était contente de ne pas y être allée. On va voir ce qu'en pense Jacques à Hawaï. Bonjour Jacques.
5: Bonjour Cyril.
2: Bienvenue dans C'est vous qui le dites. Jacques, c'est indispensable ce voyage?
5: Indispensable, essentiel, respirer est essentiel. Mais c'est vraiment important. Là, je suis enseignant, j'en ai fait 25 de voyages scolaires et réto. Et j'ai rencontré un élève 30 ans après. Monsieur, on ne se souvient que d'un truc de nos études, c'est votre voyage avec vous à Budapest. Voilà, ça laisse des souvenirs.
2: C'était un voyage où vous êtes allé vous saouler dans des bars?
5: Ah non, mais j'ai pas besoin d'aller en voyage réto pour...
2: C'est parce que Erine me dit heureusement que j'y suis pas allé, c'était ça.
5: Non. Il a la liberté surveillée. Bon, ils ont 18 ans, mais ça demande énormément de travail d'investissement. C'est souvent des teams réto qui sont là depuis très très longtemps. Toute l'année, on se tracasse, on organise des activités pour que ce soit moins cher. Donc, c'est pratiquement 4-5 heures toutes les semaines pour vendre des collations saines, pour ne pas dire autre chose. C'est du tracas sur les réservations, et puis pendant...
2: Jacques, vous faites partie de ce team réto cette année?
5: Non, parce que je suis maintenant à l'aube de ma retraite, enfin je suis à la retraite, mais j'ai fait partie de toutes ces organisations.
2: Avec deux heures face classe en plus sur l'horaire, est-ce que c'est encore jouable?
5: Ça fait très bien que deux heures, bon, on peut se prendre la tête 10 heures par semaine sur une nouvelle leçon. Ici, les jeunes profs, c'est pas deux heures, hein, c'est 20 heures semaine qui vont s'arracher les cheveux. Et ils sont concentrés sur ces nouvelles normes plutôt que sur un voyage. Et on peut pas tout faire non plus.
2: Mais donc, ça laisse pas le temps concrètement d'organiser.
5: Pour les jeunes profs qui vont s'arracher les cheveux, c'est impossible. Et alors la disponibilité, on est disponible parce qu'on est malade, parce que on est réaffecté. Et vous imaginez un prof parachuté dans une école pour aller faire le zouave à Mykonos avec les rétos de Merlan. Oui, c'est pas possible.
2: Ah donc l'option de l'enseignant mise en disponibilité, c'est pas possible.
5: C'est un foutage de tronche. Non,
2: pourquoi?
5: C'est des réponses comme ça. Même les
2: c'est
5: normands.
2: Pour bien comprendre, c'est pour accompagner les élèves ou c'est pour aller faire le zouave, comme vous m'avez dit?
5: Des fois, c'est une façon de parler, c'est une métaphore, c'est une image, Cyril. Mais c'est pas facile. Il faut aussi faire bonne figure de temps en temps avec des élèves. Il ne faut pas commencer à ne visiter que des temples romains ou des temples grecs. Il faut aussi de temps en temps.
2: Donc un enseignant mis en disponibilité, c'est pas une option, Hugues.
3: Mais je comprends la vie. C'est effectivement compliqué. Ça veut dire qu'on ne va pas avoir des gens qui ne connaissent pas du tout les élèves et qui débarquent. Donc il faut au moins un ou deux professeurs aider, pourquoi pas, avec des gens mis en disponibilité. On ne peut pas imaginer que tout à coup, ah ben enchanté, bon, je m'appelle monsieur Tartempoix, je ne vous connais absolument pas et je vais gérer le voyage scolaire. C'est évidemment peu crédible. Mais on peut avoir effectivement un soutien extérieur.
2: On va en reparler dans la suite de l'émission 070-233-466. Se disant surchargé, des enseignants annulent les voyages de réto. Ce voyage est-il indispensable? J'attends vos commentaires dans la suite de l'émission. Deuxième débat dans quelques secondes, devoir être bilingue pour trouver un travail. Je cite, c'est du flan complet. Voilà ce que dit Boris Zilliès, le ministre-président de la région bruxelloise. Maîtriser le néerlandais, est-ce un gadget? C'est notre deuxième question. Et puis le projet qui ne passe pas, la suppression de deux jours fériés pour les fonctionnaires bruxellois. C'est pour des raisons économiques que ce texte est proposé. Mais les syndicats parlent d'une mesure idéologique inacceptable alors que ces jours ont été accordés à la place d'une augmentation salariale. Pour le budget, les fonctionnaires doivent-ils faire un effort? Ce sera notre troisième débat.
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1: Deuxième débat de C'est vous qui lit avec autour de la table ce matin Jody Beau de la chaîne LN24 et Hugues Angot de la rédaction de la RTBF. Dans l'actualité, l'interview de Boris Dilias, le ministre président de la région bruxelloise. Il est interrogé par la DH sur la nécessité d'être bilingue dans la capitale. Il répond que ce n'est sûrement pas quelque chose qui l'attend, que le problème de Bruxelles est son avenir, le chômage des jeunes avec 1 sur 4 de moins de 25 ans qui n'a pas d'emploi. Et il ajoute ceci. Je cite, ce discours qui consiste à dire que ceux qui n'ont pas d'emploi doivent avant tout être parfaits bilingues, c'est du flanc complet. Fin de citation. Il estime qu'une formation adéquate est plus importante que la maîtrise des deux langues. Il a raison, Hugues. Maîtriser le néerlandais, c'est pas indispensable ?
2: Alors, la maîtrise du néerlandais, c'est certainement pas un gadget. Il faut quand même rappeler que c'est la langue la plus parlée de notre beau pays. La Flandre, c'est la puissance économique quand même aussi du pays. Ça ne veut pas dire que les Wallons sont nuls, hein, mais voilà, c'est aussi la Flandre qui, économiquement, est devant les autres régions du pays. Donc, balayer d'un revers de la main en disant on n'a pas besoin du néerlandais, je pense que ce n'est pas souhaitable.
1: C'est pas le plus important.
2: Alors, par contre, là où je rejoins Boris Dilias, c'est qu'on n'a pas nécessairement besoin de maîtriser parfaitement le néerlandais pour aller travailler en Flandre, où là, il y a des demandes et il y a un besoin d'emploi qui est criant. Pour preuve, de nombreux Français vont travailler en Flandre et généralement, les Français, ce n'est pas les champions des langues étrangères et certainement pas du néerlandais. Donc, c'est bien la preuve qu'il faut aussi d'autres compétences, qui soient techniques, qui soient peu importe. De toute façon, les patrons ne recherchent pas absolument une parfaite connaissance du néerlandais. Je pense que c'est utile en tout cas de pouvoir se débrouiller et qu'on peut très bien apprendre sur le tas. Et donc là où je rejoins Boris Dilias, est-ce que c'est pas à tout prix nécessaire de parfaitement maîtriser le néerlandais que pour trouver un job. Ce qui est important, c'est d'avoir effectivement des compétences utiles sur le marché de l'emploi.
1: Mais alors pourquoi absolument l'apprendre ?
2: Alors, pourquoi ? Parce que ça peut ouvrir des portes. Et donc, ça peut être utile pour toute une série de métiers. Mais c'est sûr que en usine, par exemple, où j'ai fait de nombreux reportages en Flandre, on ne demande pas nécessairement à un technicien qualifié de parfaitement parler néerlandais. S'il bredouille quelques mots et qu'il peut échanger avec ses collègues, je pense que ça passe tout à fait. Et puis, il y a aussi, on le voit de plus en plus, des gens qui maîtrisent l'anglais et il y a des échanges en anglais. On peut le regretter en se disant, tiens, c'est d'abord les langues du pays qu'on doit maîtriser. Voilà, peu importe. Et ce qui est quand même essentiel, c'est de se dire quand même que apprendre le néerlandais, c'est quand même utile pour toute une série de métiers. Et donc, ne pas l'apprendre, je pense que ce n'est pas souhaitable.
1: C'est un gadget ou c'est vraiment très important de maîtriser le néerlandais,
3: je dis ? Je trouve que Boris Dilias a une qualité qui peut être un défaut, c'est la spontanéité. Et être spontané en parlant de flanc, c'était peut-être un peu trop. un peu trop. Il devrait peut-être un peu réfléchir que quand il parle, parce qu'à chaque fois, on a une nouvelle séquence avec lui. Et c'est pas un gadget. Quand on voit, j'ai regardé les chiffres, quand Actiris nous dit qu'environ une offre sur deux à Bruxelles demande la connaissance du néerlandais, c'est pas un gadget. Alors oui, ça doit pas être la qualité et la compétence indispensable.
1: Il vaut mieux une bonne formation que la maîtrise des deux langues.
3: Eh bien, je suis tout à fait d'accord avec lui. Et c'est ça le problème, c'est qu'en fait, la phrase d'accroche, c'est
1: sa phrase complète. Ce discours qui consiste à dire que ceux qui n'ont pas d'emploi doivent avant tout être parfaits bilingues, c'est du flanc complet.
3: Oui, eh bien ça, moi, cette phrase-là me pose problème. Après, sa définition, voilà, je préfère une compétence. Et puis, potentiellement, si on a besoin du néerlandais, eh bien, on me donne l'opportunité de l'apprendre un peu plus par rapport spécifiquement aux besoins de la boîte. Là, je comprends. Mais là, c'est un double discours qui me pose problème parce que encore une fois, ce sont des phrases de politiciens, petites phrases qui effectivement va faire la une de l'actualité parce que ça fait débat, ça crée débat et c'est pas super chouette, d'autant plus que c'est pas la première fois qu'on parle du néerlandais avec lui. Voilà,
1: et à ce sujet, il explique que lui, dans sa fonction, doit pouvoir se débrouiller en néerlandais.
3: Il est l'exemple même.
1: Mais pas pour les jeunes qui cherchent du travail.
3: Mais voilà, il est l'exemple même que lui, il avait des difficultés et il commence tout doucement à pallier ses difficultés. Et tout ce qu'il dit, en fait, est cohérent. C'est juste cette phrase, je trouve pas ça cool.
2: Mais c'est d'autant plus problématique quand on est ministre-président d'une région bilingue.
3: Oui, voilà.
2: voilà. À la limite, ce serait le ministre-président Wallon qui dirait ça. Je pourrais encore comprendre.
1: Donc, c'est, mais donc, vous c'est, me dites c'est pas que sur le fond, il a à peu près raison, mais lui ne peut pas le dire.
2: Effectivement, oui, il faut des compétences de base. Et ce n'est pas le néerlandais qui va tout résoudre. Si vous avez juste un néerlandais et aucune autre compétence, vous ne trouverez sans doute pas du travail. Mais le néerlandais est quand même souhaitable pour toute une série de jobs à Bruxelles ou en Flandre. Voilà, donc on ne balaye pas d'un revers de la main le néerlandais. Encore une fois, c'est la communauté la plus importante du pays, c'est le poumon économique largement devant du pays. On doit en tenir compte.
1: On fâche en tout cas.
3: Oui, hein,
2: fâché non, mais voilà, un petit peu de délicatesse peut-être de la part du ministre Boris Didiès aurait été souhaitable.
1: On va voir ce qu'en pense Michel à Charleroi. Bonjour Michel.
4: Oui, bonjour.
1: Bienvenue dans l'émission. Est-ce que c'est un gadget, la maîtrise du néerlandais? Ici, le ministre-président de la région bruxelloise dit que c'est pas indispensable à Bruxelles. La formation est plus importante que ça.
4: Alors, pas du tout. C'est pas un gadget du tout. Mais je pense que du côté néerlandophone, on pourrait faire preuve un petit peu plus d'accueil envers les francophones. Parce que j'ai eu, moi, pour ma part, de mauvaises expériences sur Bruxelles.
1: Qu'est-ce qui s'est passé?
4: Alors, moi, je travaillais pour une grande boîte de la région bruxelloise, qui était Belgacom. On allait travailler en clientèle à l'époque. Et je me suis fait mettre dehors avec un collègue parce que je ne parlais pas néerlandais chez un client. Mmh. Donc, à partir du moment où déjà on nous met dehors de cette manière, et ça s'est passé à plusieurs reprises, évidemment que ça ne va pas motiver quand on est un jeune de 19-20 ans à vouloir apprendre le néerlandais.
1: On vous avait demandé avant de maîtriser le néerlandais ?
4: Pas du tout, on était arrivé un peu par hasard chez un client dont on ne connaissait pas s'il était francophone ou néerlandophone. Mais quand on est arrivé, on s'est fait jeter quoi, complètement. Et ça s'est manifesté à plusieurs reprises, et notamment à la KBC. Je me souviens d'avoir travaillé à la KBC en tant que francophone avec des collègues qui étaient néerlandophones. Et un jour, mon chef m'a appelé et m'a dit « Écoute, tu ne peux plus aller travailler là-bas. Qu'est-ce que j'ai fait ?» Je lui dis « Tu n'as rien fait ?» Il me dit « Tu es juste francophone, ils ne veulent plus de francophones chez eux. » quoi. Donc, l'accueil, non, ça ne passe pas. Il y a quelque chose de leur côté. Et puis quand on voit au niveau du gouvernement qui pilote la région flamande, c'est tout simplement un gouvernement d'extrême droite déguisé. Voilà, qu'on se le dise.
1: Alors je vois que Hugues réagit quand vous dites ça.
2: Oui, on va tout doucement se calmer. Je pense que gouvernement d'extrême droite déguisé, on va vous laisser ces propos, mais je pense que voilà, l'ANVA n'est quand même pas un parti d'extrême droite.
4: Excusez-moi, quand on voit un petit peu d'où vient Bardeweber, venait de la Volksunie auparavant. La Volksunie, c'était pas un parti.
2: Oui, mais là, on parle de l'ANVA. Donc,
1: et vous savez qu'il y a des organes indépendants qui analysent les partis et les propos des partis. Exactement. Pour déterminer s'ils sont d'extrême ou pas. Ce n'est pas le cas de l'ANVA. Mais voilà pour vos propos, Michel. Vous me dites que l'accueil doit être meilleur dans les boîtes néerlandophones. On va voir ce qu'en pense Fabienne à Gênes. Bonjour Fabienne.
5: Bonjour Cyril, merci pour votre émission et pour le débatteur qui, je trouve, a bien répondu. Voilà.
1: Et moi, votre réponse à vous, est-ce que c'est un gadget, la maîtrise du néerlandais?
5: Non, on doit être bilingue en Belgique, point, c'est tout. Et je suis pas d'accord, la Flandre, il y a plus de Flamands qui parlent français que de Wallons qui parlent néerlandais. Moi, je suis bruxelloise, je parle pas un beau néerlandais, mais je me débrouille et... J'ai choisi à l'époque, moi je suis mariée à un pur flamand d'Overijs, et moi j'étais pure francophone, enfin bruxelloise, donc mes 3-4 mots que j'avais appris à l'école. Et on a choisi de mettre mon fils dans une école en immersion néerlandaise. C'est-à-dire qu'il avait un tiers des cours en néerlandais. Je crois que toutes les écoles, et seulement quelques écoles, devraient pouvoir le faire. Maintenant, le problème, c'est que dans notre pays à division, ils ont séparé nos congés. Donc, les Flamands ont congé d'une certaine date et les francophones d'une autre date. Donc, maintenant, les profs néerlandais ne peuvent plus venir dans les écoles francophones.
1: Donc, Fabienne, moi, j'entends le problème de calendrier scolaire, mais on s'éloigne un peu de la conversation pour trouver un boulot. C'est très important de parler néerlandais ou la formation compte plus?
5: Oui, mais les deux, en fait, la formation, si vous êtes fait pour un métier, vous l'avez. Après, apprendre le néerlandais à Bruxelles, oui, je suis désolée. On est la capitale, on parle les deux langues à Bruxelles, donc oui. Moi, je suis désolée, le néerlandais. Et on aurait beaucoup moins de ministres s'ils étaient bilingues, hein, franchement. Donc,
1: J'entendais tout à l'heure qu'il y avait plein de boîtes flamandes qui accueillaient des travailleurs qui ne maîtrisent pas la langue et que ça pose pas de problème.
5: Mais bien sûr. Allez en Flandre, vous allez voir. Si vous dites Ruyendag et tout ça, franchement, ils vous accueillent. Il suffit que vous disiez quelques mots en néerlandais et eux font l'effort de parler français. C'est une division politique. Et pour moi, non, on est belge, on a trois langues en Belgique et moi je trouve que, voilà.
1: On doit maîtriser les trois ?
5: Presque, oui.
1: Vous parlez presque, allemand ?
5: Bon, un petit peu, mais pas beaucoup, mais je peux dire des mots en allemand, oui.
1: Il faut maîtriser les trois langues, alors on passe du bilinguisme au trilinguisme, Jody.
3: J'ai un gros problème alors, parce qu'à part Actum, je n'ai pas dire grand-chose en allemand. Non mais je comprends effectivement, c'est une volonté, mais ça reste utopiste. On est d'accord que Bruxelles est bilingue, mais pas chaque bruxellois, enfin, ça reste logique.
1: On en reparlera tout à l'heure, devoir être bilingue pour trouver un travail, c'est du flanc complet selon Boris Dilliès, le ministre-président de la région Bruxelles-Capitale. Maîtriser le néerlandais, est-ce un gadget ? C'est ça la deuxième question de l'émission ce matin, j'attends vos appels. Troisième débat dans un instant, le projet qui ne passe pas. Suppression de 2 jours fériés pour les fonctionnaires bruxellois. Est-ce qu'ils doivent faire un effort ? C'est pour une question de budget. Et les syndicats s'y opposent, on en reparle dans un instant.
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1: 9h48, c'est le Mobile Info. On retrouve Théo Lechanu au centre Perex.
15: Eh bien écoutez Cyril, seulement quelques ralentissements à vous transmettre, notamment dans ces chantiers de la E40 entre Blégny et Loncin. Vous rajoutez encore une dizaine de minutes en direction de Bruxelles. Et puis sinon, les derniers ralentissements également aux abords de la capitale. Vous perdez ici 5 minutes tout au plus sur les principaux axes menant à Bruxelles. Et puis une fois arrivé sur le ring, on rajoute 5 petites minutes entre Waterloo et le Carrefour Léonard, plutôt 15 entre Grand Bigard et Zaventem. On termine avec une bonne nouvelle, tout se passe parfaitement bien sur les transports en commun.
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1: À mes côtés sur le plateau ce matin, Hugo Angot de la rédaction de la RTBF et Jody Beau de la chaîne LN24. Vous rejoignez nos débatteurs en nous appelant 070 233 466 pour répondre à cette question. Pour le budget, les fonctionnaires doivent-ils faire un effort? Pour les fonctionnaires de la région bruxelloise, dans le cadre de la diminution des dépenses publiques, le ministre bruxellois des Finances, du Budget, de la Fonction publique et de la Simplification administrative a déposé un texte qui vise à supprimer deux jours fériés dont disposent les fonctionnaires régionaux. On parle du 2 novembre, le jour des morts, et la fête du roi, le 15 novembre, deux jours qui s'ajoutent aux 35 jours de congé et donc les autres fériés légaux. La CGSP s'oppose à ce projet, elle parle d'une mesure idéologique inacceptable alors que ces jours ont été accordés à l'époque à la place d'une augmentation salariale. C'est pour le budget, dit le ministre. Pour le budget, les fonctionnaires doivent faire un effort, jeudi.
3: Je ne suis pas choquée qu'on demande deux jours de travail en plus à des fonctionnaires, mais ce qui me choquerait le plus, c'est qu'on leur demande sans savoir ce qu'on va faire de ces deux jours. Je m'explique. Si on parle du 2 novembre et du 15 novembre, c'est séduisant sur papier, mais s'il vient au travail, par exemple, et que son bureau est vide parce que les autres administrations, les partenaires, les citoyens ne sont pas là, parce que bah, ça reste un jour...
1: Ce n'est pas le cas, ce ne sont pas deux jours fériés pour toute la population.
3: Oui, mais il y a d'autres administrations qui le serait. Donc, si tout le monde ne prend pas cette décision, ça décale le problème pour moi. Et donc,
1: on parle de tous les fonctionnaires régionaux ici.
3: Tous les fonctionnaires régionaux. Alors, je me retire et je dis que pourquoi pas. Alors, mais ils disent, enfin, le gouvernement dit plutôt que ce serait plutôt un gain de productivité et pas forcément, pas forcément une économie immédiate. Donc, il faut voir comment ça va se mettre en place pour voir un gain de productivité. Mais si c'est pour qu'il n'y ait pas forcément d'économie immédiate, je ne comprends pas vraiment la façon de penser. Peut-être que vous allez peut-être
1: m'éclairer là-dessus. Aujourd'hui, vous avez l'impression qu'il n'y a pas assez de jours de travail pour les fonctionnaires régionaux? Est-ce qu'ils doivent faire un effort?
2: Mais en tout cas, je ne comprends pas du tout le principe. Mm-hmm. Et on réduit deux jours de congé, et en quoi ça fait faire des économies? Pardon, hein, je ne vois pas...
1: Parce que le travail est fait pendant ces deux jours-là.
2: De toute façon, une administration, généralement,
1: les syndicats demandent,
2: si
1: il y a
2: trop de travail, elle va dire ah ben ça prend du temps, et ça a un impact sur toute une série d'autres jobs.
1: Le syndicat veut les chiffres, hein, veut une preuve du gain.
2: Mais donc, pour moi, très honnêtement, je ne vois pas où est la mesure d'économie. Par contre, comme on le fait nous aussi à la RTBF, un service public, ça veut dire qu'on nous demande de travailler plus efficacement, de peut-être gérer autrement l'argent public dont on dispose pourrait effectivement peut-être en faire plus, peut-être en faire mieux les choses, et ça, totalement d'accord. Donc,
1: ça vous embêterait, parce que vous êtes concerné, ça vous embêterait de perdre ces deux jours?
2: Moi, je n'ai pas ces jours fériés-là, très honnêtement. Donc, puis de toute façon...
1: Les antennes ne s'arrêtent pas.
2: Il y a une continuité de l'information, et donc on n'a pas nécessairement les jours fériés. Nous, on travaille parfois aussi le dimanche, etc. Enfin bon, bref, ce n'est pas du tout le même système. Et très honnêtement, encore une fois, une vraie remise en question pour essayer d'être plus efficace, pour être plus rapide, pour être plus efficient, ça, je trouve que c'est réellement intéressant pour un service public et une administration.
1: Deux jours de travail en plus, est-ce que ça permet d'être plus rapide?
2: Oui, mais alors il faut voir, est-ce qu'on travaille réellement sur la motivation, sur la manière de travailler? C'est ça qui incombe. Est-ce qu'on a les outils pour travailler efficacement, pour peut-être rendre des permis de bâtir plus vite, des permis d'urbanisme qui vont dynamiser l'économie de la région? Voilà des choses qui sont très utile et nécessaire. Retirer deux jours, excusez-moi, mais je trouve que ça ne va pas nécessairement à faire avancer le schmilblick.
1: On va en parler avec Bruno qui nous appelle depuis Namur. Bonjour Bruno.
4: Bonjour.
1: Bienvenue dans l'émission. Est-ce que pour les budgets, les fonctionnaires doivent faire un effort et travailler pour la région bruxelloise deux jours de plus?
4: Je pense que c'est pas uniquement à la région bruxelloise. Je pense que tous les fonctionnaires devraient avoir un peu moins d'avantages. Je comprends pas. Si dans le privé, les gens n'ont que 20 jours de congé, c'est pas sans raison, c'est pour être rentable. Alors, est-ce que 20 jours de congé, c'est suffisant? Non. Est-ce que 35 jours de congé, c'est trop? Est-ce que c'est trop? Probablement pas, mais il faudrait peut-être un peu plus d'équité entre le public et le privé. Ça serait
1: Vous avez dit au Standard que votre épouse est fonctionnaire, elle est d'accord?
4: Oui. Oh, ça a été un vrai sujet de dispute chez nous pendant un moment, jusqu'à ce qu'à un moment, je lui montre. Enfin, elle a compris qu'il y avait quand même des choses qui n'étaient pas normales, en fait, dans la fonction publique par rapport aux avantages, par rapport à des choses qui sont simples. Hein. Maintenant, ils ne le font plus, mais à une époque, ils avaient quand même, quand on nous demandait de nous serrer la ceinture après le Covid, on faisait venir des petits food trucks pour se récompenser d'avoir bien travaillé. Je veux dire, c'est de l'argent public. Comment on peut déjà, par exemple, qu'on mette le café, c'est normal qu'il y ait du coca, des boissons sucrées ou même de la bière gratuite dans les... Je ne trouve pas ça normal. Enfin, c'est notre argent, il serait peut-être temps de...
1: Ici, c'est deux jours accordés à la place d'une augmentation salariale à l'époque, c'est ce que dit la CGSP. On peut toucher à ça, alors?
4: Oui, je pense. C'est le début, c'est un début, il faut commencer par là.
1: Ah ben merci pour votre réponse Bruno, et j'espère que la tension s'est apaisée à la maison. 072 133 466 pour venir commenter, c'est un des trois débats ce matin, trois conversations sur la table pour l'instant. Une seule pour aller plus loin tout à l'heure, c'est en fonction de vos appels au Standard. Le projet qui ne passe pas, donc la suppression de deux jours fériés pour les fonctionnaires bruxellois. Pour une question de budget, doivent-ils faire un effort? C'est la troisième question de l'émission.
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1: Bonne matinée sur RTBF Vivacité, merci d'être avec nous. Il est 10h, l'heure du flash, on s'informe avec Fioril Michaud.
11: Bonjour, il commence avec un peu de retard parce que certains accusés se sont trompés de bâtiment. Ils étaient au palais de justice au lieu du Justicia à Evere pour une affaire de trafic de drogue à Matongé, un quartier d'Ixelles. Un procès hors norme avec 46 prévenus. Selon le parquet, en 3 ans, le réseau criminel a récolté plus de 6 millions d'euros de bénéfices. Les contrôleurs aériens de l'aéroport de Charleroi vont se croiser les bras durant 24 nuits, presque un mois. Les syndicats et la direction de Skies, le gestionnaire du trafic aérien, n'ont pas réussi à s'entendre sur les indemnités des travailleurs liées au travail de nuit. Les aiguilleurs du ciel débuteront donc leur grève demain à 22h jusqu'à 8h le lendemain matin et ainsi de suite jusqu'au 10 octobre. Le réseau ferroviaire néerlandais est sans dessus-dessous ce matin. Les autorités suspectent un sabotage. Du matériel semble avoir été placé sur les voies pendant la nuit à de nombreux endroits du réseau. Infrabel indique qu'un seul train Eurocity entre Rotterdam et Bruxelles est supprimé pour l'instant. Un drone a été abattu par l'OTAN cette nuit au-dessus de la Lituanie. Le drone provenait de la Biélorussie, proche allié de Moscou et voisin de la Lituanie. Ce n'est pas le premier drone intercepté par le pays balte, qui se sent particulièrement menacé depuis le début de la guerre en Ukraine. Et justement, concernant la Russie, l'armée danoise a indiqué qu'un navire de guerre russe avait tiré 2 fusées éclairantes en direction d'un hélicoptère en opération. L'hélicoptère se trouvait au-dessus de la mer Baltique, au large de la ville la plus au sud du Danemark. Personne n'a été blessé. La Russie n'a pas encore réagi à l'incident. Une cérémonie prestigieuse s'est clôturée cette nuit aux États-Unis, les Emmy Awards, l'équivalent des Oscars de la télévision. 2 séries sont sorties du lot. La comédie d'épouvante Widow's Bay a raflé 14 prix, dont celui de la meilleure comédie. Et la série médicale The Pitt remporte pour la 2e année de suite le prestigieux prix de la meilleure série dramatique. C'est la fin de ces infos. Bonne matinée. Et on part sur les routes avec vous, Théo Le Chanu.
14: Oui, mais pas mal d'accidents à vous transmettre, ça a pas mal bougé depuis ces dernières minutes. On part sur le ring de Bruxelles pour vous signaler cet accident à hauteur de Tervuren. Il vous concerne si vous circulez depuis Waterloo en direction de Zaventem en bande de droite, donc prudence évidemment. Un autre accident sur le ring de Bruxelles également à hauteur de Vilvoorde, en direction de Waterloo, donc si vous circulez depuis Grand Bigard, le passage ici y est difficile. Côté des temps de parcours, vous perdez 15 minutes entre Grand Bigard et Zaventem, plutôt 5 entre Waterloo et le Carrefour Léonard, mais les files vont pouvoir augmenter avec ces accidents. Sinon, on passe sur les principaux axes menant à la capitale. Cet accident également qui s'est produit à hauteur de Jesus Egg dans le sens Namur vers Bruxelles. Une bande est neutralisée, alors il n'y a pas de ralentissement pour le moment, mais prudence également. Et sinon, quelques ralentissements dans ces chantiers de la E40 entre Blény et Loncin. Vous perdez pour le moment 10 minutes en direction de Bruxelles.
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11: Il est 10h03, c'est vous qui le dites. Continue avec vous, Cyril.
1: Merci, Fioril. La rédaction revient tout à l'heure à 11h. D'ici là, l'info est à retrouver sur le site et sur l'application RTBF Actu.

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1: Pour intervenir en direct dans l'émission, vous pouvez nous envoyer vos SMS au 3063. C'est 50 centimes le message. Vous pouvez nous écrire gratuitement sur WhatsApp 0470 07 20 23 ou alors vous nous appelez 070 233 466 pour répondre aux trois questions de ce matin. Se disant surchargés, des enseignants annulent les voyages de réto. C'est ce qu'on lit dans l'ADH ce matin. Il n'y aurait pas assez d'accompagnateurs pour assurer le voyage. Il n'y a plus de temps disponible pour se consacrer à la préparation de ces voyages scolaires à cause des 2 heures face classe supplémentaires dans le secondaire supérieur. Alors, le voyage de réto, est-ce indispensable? Voilà la première question. Devoir être bilingue pour trouver un travail, c'est du flan complet, selon Boris Ilyès, le ministre-président de la région bruxelloise, dit que ce qui compte, c'est la formation adéquate, c'est plus important que la maîtrise des deux langues. Maîtriser le néerlandais, est-ce un gadget? C'est notre deuxième question. Et puis le projet qui ne passe pas, la suppression de 2 jours fériés pour les fonctionnaires bruxellois. C'est dans le cadre de la diminution des dépenses publiques que le ministre de la fonction publique et du budget et des finances a fait cette proposition-là. Un projet auquel s'oppose la CGSP qui parle d'une mesure idéologique inacceptable. Alors qu'à l'époque, ces 2 jours ont été accordés à la place d'une augmentation salariale. Aujourd'hui, le personnel régional bénéficie de 35 jours de congé en plus des fériés légaux, et donc le 2 novembre et le 15 novembre, qui sont des jours qui ne sont pas comptabilisés dans le privé. Pour le budget, les fonctionnaires doivent-ils faire un effort? Voilà les trois questions que c'est vous qui le dites ce matin.
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1: Alexis Auton, vous me rejoignez, il est l'heure de s'arrêter sur les clés de chaque conversation. Quelles sont les clés concernant les voyages de réto?
2: Eh bien, on a déjà eu l'occasion de le rappeler ici, mais à partir de cette rentrée 26-27, la charge des enseignants du secondaire supérieur ordinaire passe de 20 à 22 périodes face classe. L'enseignement spécialisé n'est pas concerné et des exceptions existent notamment pour la première année de carrière et à partir de 60 ans. C'est donc 10% de périodes face classe pour un enseignant qui passe de 20 à 22. L'enjeu que veulent mettre en avant les syndicats, c'est le temps invisible. Chaque classe supplémentaire peut entraîner préparation, correction, évaluation, suivi des élèves et donc c'est aussi vrai pour les voyages scolaires. La ministre Glatini, de son côté, a rappelé que les écoles peuvent faire appel à certains enseignants mis en disponibilité dans le cadre des missions de service à l'école et aux élèves, parmi lesquels l'accompagnement d'activités peut en effet entrer, mais le nombre réel de ces professeurs et leur habilitation à encadrer des voyages de plusieurs jours pose encore question.
1: Vous avez les clés, maintenant il suffit d'appeler 070 233 466, le voyage de réto, est-ce indispensable? Quelles sont les clés dans le dossier du bilinguisme à Bruxelles?
2: Eh bien, Actiris tient un discours assez clair. De son côté, le néerlandais est un énorme atout professionnel. L'organisme indique actuellement qu'environ une offre d'emploi sur deux à Bruxelles demande la connaissance du néerlandais. Alors, selon le 5e baromètre linguistique Brio VUB réalisé en 2024, à Bruxelles, l'anglais est désormais 2 fois plus maîtrisé que le néerlandais, 47% contre 22%. Pourtant, le néerlandais reste utilisé souvent ou toujours dans un quart des situations de travail. Et puis on peut noter la relation particulière de Boris Dilès avec le néerlandais. Lors de sa prise de fonction, il avait eu un peu de mal à répondre aux journalistes flamands avec son fameux Vesulezijn, qui veut simplement dire nous verrons bien. Il a depuis Vesulezijn, exactement.
1: Non, c'est pas la même phrase.
2: Il a suivi depuis une formation linguistique au CERAN, je devrais peut-être aussi, et expliqué avoir remplacé France Inter par la VRT le matin pour pratiquer davantage. Pour lui, l'exigence linguistique est normale dans sa fonction de ministre-président.
1: Dans l'interview accordée à l'ADH, il dit ceci, ce discours qui consiste à dire que ceux qui n'ont pas d'emploi doivent avant tout être parfaits bilingues, c'est du flan complet. Il estime qu'une formation adéquate est plus importante que la maîtrise des deux langues, alors maîtriser le néerlandais, est-ce un gadget? C'est notre deuxième question. Et puis quels sont les éléments importants dans cette idée de suppression de 2 jours fériés pour les fonctionnaires bruxellois?
2: Eh bien, les agents régionaux bruxellois disposent de 35 jours de congés annuels auxquels s'ajoutent les jours fériés. Le statut prévoit actuellement 4 jours fériés supplémentaires, la fête de l'Iris qui est le 8 mai, le 2 novembre, le 15 novembre et le 26 décembre. Le projet a déjà franchi une étape politique importante. La suppression de 2 jours a été prévue par Dirk De Smet et présentée au gouvernement qui l'a adopté donc en première lecture. C'est une première étape importante dans la vie de ce projet. La région de Bruxelles-Capitale veut rendre son administration plus simple, moins fragmentée et moins coûteuse. La réforme vise environ 20 à 30% de réduction des coûts de fonctionnement de ces structures. mesure dans le cadre d'un retour à l'équilibre budgétaire souhaité pour 2029.
1: Merci pour tous ces éléments complémentaires. Voilà donc la question pour vous. Pour le budget, les fonctionnaires doivent-ils faire un effort? J'attends vos commentaires dans la suite de C'est vous qui le dites.
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1: Le voyage de réto, est-ce indispensable? Camille, on vous dit quoi au standard à ce sujet?
3: Jean soutient les profs et estime que ce séjour n'est pas indispensable. Pour lui, la priorité reste la réussite scolaire et l'assimilation du programme. Les élèves peuvent très bien voyager entre eux durant les vacances sans impacter le travail des enseignants.
1: On va accueillir Grégory tout de suite à Trois-Ponts. Bonjour Grégory.
4: Bonjour Cyril.
1: On va développer juste après la pause. Mais c'est très important le voyage de réto?
4: C'est un moment extraordinaire qu'il ne faut pas louper.
1: Indispensable?
4: Oui, indispensable.
1: Vous nous expliquez pourquoi juste après ça, tout de suite.
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1: On retrouve Grégory à Trois-Ponts. On parle des enseignants, certains qui, se disant surchargés, annulent les voyages scolaires, entre autres les voyages réto, à lire dans l'ADH ce matin. Grégory, juste avant la pause, vous m'avez dit, c'est important, c'est même indispensable ce voyage. Pourquoi ?
2: Oui, c'est un moment extraordinaire. C'est un aboutissement de longues années d'études. Il faut absolument le faire. Et c'est les vacances sur les parents où on fait les dernières conneries à voyage adulte, donc c'est indispensable.
1: Ah, justement, à propos de conneries, j'avais Erin tout à l'heure au téléphone qui me dit c'est juste ça, elle a pas pu le faire. Elle s'est dit finalement bonne nouvelle, parce que c'est juste pour aller boire dans des bars.
2: Ben oui, mais il faut faire ça une fois dans sa vie, c'est inoubliable avec tous ses copains qu'elle en a vécu pendant 6 ans.
1: Il faut le faire dans le cadre scolaire.
2: Ah oui, parce qu'ils disent que les profs n'ont pas le temps de le faire. Il y a d'autres secteurs sous pression, par exemple les soins médicaux. Ils sont beaucoup plus sous pression qu'eux, mais ça se passe tout seul.
1: Mais là, avec les 2 heures face classe supplémentaires, ça fait partie de la réforme entrée en application, ils disent on n'a pas le temps. Pour ceux qui disent qu'ils ne peuvent pas organiser, ils disent c'est impossible de consacrer du temps à la préparation des voyages scolaires. Trop de travail.
2: Vous dites déjà 2 heures en supplément, c'est pas 2 heures, c'est 2 fois 50 minutes. Donc chaque fois c'est 22 fois 50 minutes, donc ils n'ont pas 22 heures de cours. Ici c'est juste pour marquer leur désaccord envers la politique du gouvernement actuel. C'est juste pour embêter les élèves, ils voient que leur grève ne fonctionne pas.
1: Mais j'ai entendu tout à l'heure qu'il y avait les heures face classe, donc les périodes face classe, et qu'il y avait tout le travail avant et après.
2: Oui, mais c'est souvent les profs d'éducation physique qui vont pour les voyages de réto. Vous n'allez pas me dire qu'ils auront du travail avant et après. Donc là, ce serait facile de mettre un prof d'éducation physique pour faire ça.
1: Donc c'est une fausse excuse, là?
2: Ah oui, c'est une fausse excuse, totalement. Totalement, c'est juste pour parce qu'ils sont en désaccord avec le gouvernement et ils voient que leur grève ne fonctionne pas et qu'elles ne serviront de toute manière à rien, leur grève.
1: Mais donc, pour vous, ils ont le temps de préparer et d'y aller?
2: Oui. Ils ont le temps, je suis sûr et certain, étant indépendant, moi je sais bien ce que c'est le temps, je peux vous dire que 22 fois 50 minutes, ils ont le temps.
1: Merci Grégory pour votre appel depuis Trois-Ponts, on va voir ce qu'en pense Hélène qui est avec nous au téléphone. Bonjour Hélène.
3: Bonjour à tous.
1: Hélène, c'est indispensable ce voyage de réto ?
3: Pas du tout, déjà le mot indispensable ça veut dire quelque chose de vital, et voilà un voyage comme celui-là est absolument pas vital.
1: Je viens d'entendre que...

0: Je pense que il y a assez de vacances aussi dans une année, mais les périodes scolaires sont faites pour apprendre et surtout pour réussir son année. Je vois dans la classe de ma fille qui était en secondaire cette année, en deuxième année, deux ou trois élèves sont passés, dont elle comprise, directement, sans examen, sans rien. Donc, c'est pas normal. C'est pas normal, ça veut dire qu'il manque encore des temps, à mon avis, d'apprentissage.
1: Okay. Elle est rentrée en deuxième secondaire.
0: En troisième année.
1: Ok, en troisième.
0: Voilà.
1: Et les examens ont été annulés en juin dernier.
0: Non, ils n'ont pas été annulés, ils ont été maintenus, c'était le CE1D.
1: Et donc, elle ne l'a pas eu ?
0: Si, elle l'a eu. Elle est passée, mais je veux dire, sur une classe de 17 ou 18, deux élèves qui passent, je trouve ça choquant. Voilà.
1: Hélène, ici, les enseignants disent qu'ils sont débordés. Certains disent qu'ils sont débordés, qu'ils n'ont pas le temps de consacrer des heures à la préparation des voyages scolaires. Grégory me dit c'est faux, c'est pas possible. Pensez qu'ils sont débordés ou pas ?
0: Oui, je pense qu'ils sont débordés parce qu'aujourd'hui, il y a un retard phénoménal dans l'apprentissage. D'ailleurs, on sait bien que le Wallon, ce n'est pas les plus brillants. Question apprentissage, ce n'est pas les meilleurs. Je pense que les profs ont beaucoup à faire avant, après. Et puis, il ne faut pas oublier qu'ils ont une famille, ils ont une vie à côté de l'école. Ils n'ont pas 100% de leur temps à consacrer à leurs élèves. Donc, et en plus de ça, je ne suis pas rassurée que tout ce qui se passe, on parlait de fêter, tout ça... voilà, je pense pas qu'il y ait besoin d'un voyage scolaire pour fêter quoi que ce soit.
1: Et donc vous êtes plutôt favorable à pas de voyage scolaire du tout ?
0: Voilà, pas de voyage. Pour moi,
1: jamais.
0: Pas nécessaire du tout. C'est pas le voyage qu'on fait quand on a 10 ans avec ses petits camarades, voilà. Je pense que c'est un voyage qui pousse à la liberté, à la recherche de l'alcool et de soirées qui dégénèrent.
1: Ah, mais on m'a dit tout à l'heure que c'était pas ça, qu'il fallait arrêter de mettre cette image, c'était pas ça.
0: Mais pourtant, je l'entends beaucoup, beaucoup, beaucoup. Donc je pense que c'est vrai.
1: Donc on met fin à ces voyages.
0: Oui.
1: Merci Hélène pour votre appel ce matin. Je vous souhaite une excellente journée. Si vous nous suivez, que vous voulez réagir, c'est peut-être la conversation qu'on prolongera tout à l'heure, c'est en fonction de vos appels au standard. Le voyage de retour est indispensable, se disant surchargé, des enseignants annulent ces voyages, c'est ce qu'on lit dans la DH ce matin. J'attends vos commentaires. Justement, standard Camille, on voit avec vous ce qui se dit à propos de la phrase de Boris Dillier, ce discours qui consiste à dire que ceux qui n'ont pas d'emploi doivent avant tout être parfaits bilingues, c'est du flan complet. Ce sont les mots du ministre-président de la région bruxelloise. On vous dit quoi ce sujet ? Est-ce que la maîtrise du néerlandais, c'est un gadget ?
2: Alors, Laurine est entièrement d'accord avec Boris Dillies. En tant que manager dans un restaurant du centre de Bruxelles, elle recherche avant tout des cuisiniers motivés et débrouillards. La maîtrise de la langue n'a aucun impact sur leur travail en cuisine. Pour elle, exiger le bilinguisme pour ce type de poste est absurde et ne fait que maintenir des jeunes au chômage.
1: On va voir ce qu'en pense Catherine, qui est avec nous au standard. Bonjour Catherine.
3: Bonjour Cyril.
1: Bienvenue dans C'est vous qui le dites. C'est un gadget, la maîtrise du néerlandais ?
3: Pas du tout.
1: C'est ce qui compte en premier quand on cherche du boulot ?
3: En grande partie, en tout cas, parce que moi je viens de Flandre.
1: Ouais.
3: Donc ma langue maternelle, c'est le néerlandais. J'ai appris le français à l'école. Et quand je suis venue habiter dans votre belle Wallonie, 2 mois après, j'avais du travail, et pas forcément à Bruxelles.
1: Est-ce que l'inverse est vrai aussi ? Moi, je vous dis ce que le ministre-président de la région bruxelloise a dit. Hein. Ce discours qui consiste à dire que ceux qui n'ont pas d'emploi doivent avant tout être parfaits bilingues, c'est du flan complet. La formation adéquate est plus importante que la maîtrise des deux langues.
3: Les deux, pour moi, Cyril. Je suis du point de vue que quelqu'un qui travaille dans un bureau, pour moi, doit être bilingue. Soit aussi trilingue, mais quelqu'un qui travaille dans une usine avec les bases de néerlandais, je crois que ça suffirait. Mais pour un emploi d'employé, pour moi, c'est indispensable d'être...
1: Donc c'est le manque de bilinguisme qui explique qu'un jeune sur 4 de moins de 25 ans n'a pas d'emploi ?
3: Oui, tout à fait.
1: Ah ben c'est à cause de ça. Merci Catherine d'avoir partagé votre sentiment ce matin. On va voir ce qu'en pense Frédéric à Liège. Bonjour Frédéric.
4: Bonjour.
1: Frédéric, vous me dites oui, vous me dites non et on détaille dans un instant, mais c'est un gadget la maîtrise du néerlandais ?
4: Pour moi, oui.
1: Ah bah, vous allez nous expliquer votre point de vue. Juste après la pause, j'attends aussi vos appels au 070-233-466 pour la suite de C'est vous qui le dites. On est ensemble tous les jours jusqu'à 11h.
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1: Il est 10h23, avant de reparler du projet de suppression de deux jours fériés pour les fonctionnaires bruxellois, on reparle du néerlandais, le fait d'être bilingue pour trouver un travail. Cette obligation, c'est du flan complet, selon Boris Dilliès, c'est ce qu'il a dit dans une interview à la DH. Frédéric, je vous ai demandé juste avant la pause, est-ce que maîtriser néerlandais, c'est un gadget? Vous m'avez dit oui. C'est pas nécessaire?
2: Non, du tout.
1: C'est quoi votre expérience?
2: J'ai eu l'occasion de travailler par deux fois dans la région flamande, une fois du côté de Tongres, une fois sur Bruxelles. Et ce sont vos compétences qui priment sur le bilinguisme.
1: Comment ça s'est passé dans ces entreprises?
2: Très bien, pour l'une, à Tongres, parce que sur 45 personnes qui faisaient partie du personnel, il y en avait 25 qui étaient wallonnes. Donc, ouais. On voyait bien que ce n'était pas un critère de recherche d'être bilingue. Bruxelles, ça a été un petit peu plus compliqué. Je me suis retrouvé une ou deux fois face à une remarque concernant justement le fait que je ne maîtrisais pas le néerlandais. Et j'ai eu tout simplement comme réponse, je vais où moi avec votre néerlandais? Allez parler néerlandais en Espagne, on va vous regarder bizarrement. Allez
1: mais là, on parle pas de l'Espagne, on parle de la région bruxelloise.
2: C'est la seule fois où j'ai eu la remarque, c'est à Bruxelles. Et encore, dans un garage bien précis. Les autres, je n'avais aucunement de remarque. Parce que
1: vous avez quand même des notions ou pas du tout?
2: Oui, je comprends. Mais je ne le parle pas.
1: Et donc c'est ça qui vous a permis d'avoir des échanges qui se déroulaient bien?
2: Non, parce que quand je ne comprenais pas, je me demandais tout simplement qu'on me le répète en français.
1: Et ça ne choquait personne?
2: Non, je vous dis, à part une fois à Bruxelles où le patron m'a dit, écoute, tu pourrais quand même essayer de faire l'effort. Je lui ai dit, écoute, je ne vais pas faire l'effort. Encore une fois, on peut s'exprimer en anglais. C'est ce qui arrivait à Tongres. Les trois quarts de mes fiches étaient stipulées, étaient marquées en anglais. Et maintenant, ils ne travaillent même plus avec des Flamands, ils travaillent avec des Polonais. Vous croyez qu'avec les Polonais, ils parlent néerlandais?
1: C'est non, un plus ou pas la maîtrise des deux langues?
2: Ici, du moins au sein de notre logique, oui, c'est un plus. Il ne faut pas se mentir. Vous avez quand même la moitié du pays qui est flamande, l'autre qui est néerlandophone. Donc, ça peut être en plus. Mais ce n'est pas une obligation. Encore une fois, si on doit prendre votre CV, si on doit regarder vos capacités, c'est ça qui va primer sur votre bilinguisme. Quand vous cherchez un type de personne bien précis, c'est pas parce qu'il parle pas néerlandais qu'on va pas le prendre.
1: Eh bien, merci Frédéric d'avoir partagé votre expérience ce matin. Autre actualité aujourd'hui, cette suppression de deux jours fériés pour les fonctionnaires bruxellois, c'est dans le cadre de la diminution des dépenses publiques que le ministre bruxellois des Finances, du Budget, de la Fonction publique et de la Simplification administrative a déposé un texte pour travailler le jour des morts, le 2 novembre, et le jour de la fête du roi, le 15 novembre. Ce sont des jours qui s'ajoutent aux 35 jours de congés légaux des fonctionnaires régionaux. Ils ont également des jours fériés légaux comme tout le monde et des jours fériés complémentaires. La CGSP s'oppose à ce projet. Le syndicat parle d'une mesure idéologique inacceptable alors que ces jours ont été accordés à la place d'une augmentation salariale. Alors à ce sujet, Camille, au standard, on vous dit quoi pour le budget? Est-ce que les fonctionnaires doivent faire un effort?
3: Alors Julien estime que le secteur public doit participer à l'effort budgétaire. Dans son entreprise, il travaille ces jours-là et trouve les 35 jours de congé accordés aux fonctionnaires injustes. Pour lui, aligner le public sur le privé est une mesure de bon sens pour réduire les déficits de la région.
1: On va aller à Meudave pour en parler avec Marie-Christine. Bonjour Marie-Christine.
4: Oui, bonjour.
1: La demande, c'est qu'il faut une diminution des dépenses publiques. Alors il doit faire un effort, les fonctionnaires?
4: Tout le monde doit évidemment faire un effort, mais il faut garder un grand principe d'équité. Ces deux jours, ils ont été donnés en compensation de quelque chose, d'une perte. C'est prolongé des années et des années, les fonctionnaires ont perdu sur leur salaire.
1: Et si c'était accordé à la place d'une augmentation salariale, pas une perte de salaire?
4: Oui, à la place d'une augmentation de salaire, mais cette augmentation de salaire, sur le nombre d'années, ils ne l'ont pas eue. Ça a cumulé. Enfin, je veux dire, ils ont perdu une somme cumulée. Maintenant, on leur demande, ils sont doublement floués en quelque sorte, puisque on leur retire quelque chose qu'on leur avait donné en compensation à l'époque.
1: Mais j'ai entendu tout à l'heure un auditeur qui me dit, mon épouse est fonctionnaire. Ça a déjà été des tensions, mais il y a des acquis qu'il faut pouvoir lâcher.
4: Oui, et à force de lâcher des acquis pour lesquels on s'est battu pendant des années, le gouvernement va finir par grignoter et on va se retrouver comme dans les années 40, perdre nos congés payés, j'exagère, hein, mais
1: ah oui, parce que là, je rappelle qu'il y a 35 jours de congés, plus les fériés légaux, plus 4 jours complémentaires.
4: Oui, mais qui compense, qui au départ, quand ils ont été donnés, compense une perte par rapport au secteur privé qui, à cette époque-là, n'a pas été touché par cette perte.
1: Donc il faut faire quoi? Puisque le ministre dit il faut des diminutions des dépenses publiques.
4: Oui, mais pas nécessairement venir retirer... Je veux dire, on ne punit pas deux fois les mêmes personnes pour compenser quelque chose.
1: Donc il faut faire des économies ailleurs.
4: Il faut faire des économies ailleurs parce que, pour moi, c'est une mauvaise gestion et donc ce ne sont pas toujours les mêmes qui doivent payer.
1: J'entendais le comparatif tout à l'heure avec le privé. Il m'a dit, oui, mais dans le privé, c'est pas comme ça que ça se passe. Le public doit se rapprocher du fonctionnement privé.
4: Tout à fait. Mais alors, il doit y avoir les mêmes salaires. Vous pensez qu'un fonctionnaire a le même salaire parfois que dans le privé?
1: Et donc cette comparaison n'est pas acceptable?
4: Non.
1: Merci Marie-Christine pour votre appel. On va voir ce qu'en pense Suzanne à Laeken. Bonjour Suzanne.
5: Oui, bonjour.
1: Bienvenue dans l'émission. Ils doivent faire un effort, les fonctionnaires régionaux bruxellois, lâcher deux jours fériés?
5: Oui, c'est possible. Ça ne changera absolument rien. Ni en plus au salaire, ni en moins au salaire. Ça ne changera rien en frais pour l'administration. Et ce jour qu'on devra travailler, parce que jusqu'à présent, on pouvait le prendre quand on voulait.
1: Ah, vous êtes concernée, vous, Suzanne?
5: Avec service assuré, oui.
1: Ouais.
5: Donc certains devaient rester à travailler. C'est des deuxièmes fériés qu'on a fait. On va étaler notre travail sur ce jour-là qu'on a en plus. Pour nous, ça ne changera pas. On n'aura pas de travail en plus. On va étaler le travail sur cette journée en plus. Qu'est-ce que vous croyez donc?
1: Oui, mais il y a la CGSP qui dit
5: mais
1: c'est pas acceptable.
5: C'est une grosse merde, monsieur.
1: Suzanne, on discute dans le respect de tout le monde, si vous voulez bien. Je peux entendre que vous n'êtes pas d'accord avec la CGSP.
5: Non, pas du
1: mais
5: tout.
1: On respecte les syndicats malgré tout. Ils disent...
5: J'ai respecter un syndicat, mais bon, soit.
1: Oui, mais on ne peut pas être insultant comme vous l'avez été. Ils disent c'est inacceptable alors que ces jours ont été accordés à la place d'une augmentation salariale.
5: On a déjà eu le jour de carnaval supprimé dans les années... 80, ça s'est passé comme une lettre à la poste, quand ça fonctionne bien, on n'a rien dit, ni quoi que ce soit. Et on a eu du travail, on a étalé sur les autres jours. Et puis c'est tout. On étalera le travail, on discutera un peu plus entre nous. On n'a rien de plus à faire. Et ça n'apportera rien en plus au salaire, ni en moins au salaire. L'administration n'aura rien à payer en plus, donc pas de taxes en plus, pas de récupération.
1: Alors l'idée ici, c'est d'avoir plus de productivité. Et vous, vous me dites, on discutera un peu plus entre nous?
5: Ben parce qu'on va étaler notre travail, mettons, qu'on avait dans la semaine, sur ce jour-là, pour être plus relax les autres jours.
1: Ah, vous n'accepterez pas d'avoir un peu de travail en plus, si jamais c'est possible?
5: Non, le travail restera le même, les rapports, les classements, les ci, les là. On étalera, on dit, ah, on doit faire ça, ben on le fera demain, puisqu'on a un jour de plus de travail. C'est tout. Qu'est-ce que vous pensez?
1: Là où vous travaillez, Suzanne, vous êtes la seule à penser comme ça ou il y a des collègues qui partagent votre point de vue?
5: Non, tout le monde parle comme ça. On a fait exactement la même chose quand on nous a supprimé le jour de carnaval. Alors.
1: Eh ben merci Suzanne d'avoir partagé votre quotidien de fonctionnaire et d'avoir donné votre avis sur cette question. 3 débats sur la table tous les jours et à cette heure-ci, on découvre la conversation que l'on va prolonger jusqu'à 11h.
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1: Alexis, quelle est la conversation qui a suscité le plus d'appels ce matin?
6: Eh bien, c'est celle sur les voyages scolaires dont l'organisation serait mise en péril par les nouvelles réformes de l'enseignement. Cette conversation vous a fait réagir ce matin. Écoutez plutôt.
7: Moi, je trouve que c'est triste pour les élèves parce que c'est souvent un voyage intéressant. Mais quand on entend depuis un moment que les élèves ils se réjouissent en disant on va voyager tôt pour aller dans les bars se saouler, il y a un moment où il faut se poser les bonnes questions.
8: Il ne faut pas oublier évidemment tout ce que les professeurs font à côté, ces fameuses heures grises, réunions de parents, préparation des cours, préparation d'excursions, de voyages scolaires, de voyages de réto. Tout ça, quelque part, c'est du temps de bénévolat.
9: Je comprends que les profs sont en colère et je comprends que la situation n'est pas parfaite et vraiment compliquée pour eux, mais souvent j'ai l'impression que l'élève n'est pas mis au centre des problèmes et des préoccupations.
10: Je suis enseignant, j'en ai fait 25 de voyages scolaires et réto, mais ça demande énormément de travail d'investissement. Toute l'année, on se tracasse, on organise des activités pour que ce soit moins cher, donc c'est pratiquement 4-5 heures toutes les semaines.
1: Quels sont les éléments complémentaires à absolument retenir avant d'aller plus loin dans la conversation, Alexis ?
6: Bien, on trouve des informations intéressantes sur les voyages scolaires en Fédération Wallonie-Bruxelles dans une étude menée par la Ligue des familles auprès de 1881 familles en mai 2024. En moyenne, une école organise 2 voyages sur les 6 années de primaire, 2 voyages sur les 6 ou 7 années de secondaire. Pour le voyage de réto, 94% ont lieu en Europe, 3% hors Europe. Alors au sujet des bénéfices de ces voyages, ce coup-ci on peut se tourner vers des études britannique qui souligne que cela augmenterait la confiance en soi, l'autonomie, la capacité à créer des relations et le sentiment d'appartenance au groupe. Certains travaux montrent aussi une amélioration des relations entre élèves et enseignants. Par contre, ici on peut signaler une limite, tous les élèves ne sont pas égaux devant ces voyages. Les élèves du professionnel partiraient moins que ceux du général et les écoles accueillant des familles plus aisées organiseraient davantage de séjours.
1: J'attends vos commentaires maintenant, 070 233 466. Se disant surchargés, des enseignants annulent les voyages scolaires. Il y a 2 périodes phase classe supplémentaires dans le secondaire supérieur et des enseignants disent qu'ils sont débordés, ils n'ont plus le temps de passer des heures à la préparation de voyages scolaires. Il y a des discussions en cours dans certains établissements, mais ce matin dans l'ADH, on apprend que la décision a été actée dans une école d'Ixelles. Il n'y aura pas de voyage de réto cette année, en raison du contexte particulier que traverse le secteur de l'enseignement, les conditions nécessaires à l'organisation et l'encadrement de ce projet ne peuvent être réunies à ce jour. En résumé, il n'y aurait pas assez d'accompagnateurs pour assurer le voyage. Mais la ministre Glatini a répondu que les écoles peuvent faire appel à des enseignants mis en disponibilité. Ça fait explicitement partie des missions prévues dans ce dispositif. Alors le voyage de réto, est-ce indispensable ? On en parle ensemble dans la suite de C'est vous qui lit. Je vous attends au 070 233 466. Dans ce dossier, un expert va nous rejoindre tout à l'heure. Quelles sont vos pistes pour l'instant, Alexis ?
6: Pour le moment, on a lancé plusieurs invitations dans toutes les directions. Voilà, on attend des retours incessamment.
1: Ah, ça veut dire que pour l'instant, on ne sait pas.
6: On ne sait pas encore.
1: Mais je sais où vous allez trouver. Rendez-vous dans quelques minutes pour parler à notre expert. Et rendez-vous avec vous juste après la pause.
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1: Il est 10h36, on va à Mont-sur-Marchienne, Marie-Christine est au téléphone. Bonjour Marie-Christine. Marie-Christine, vous êtes là ? Bienvenue, je vous entends maintenant. Pardon, je ne vous ai pas compris Marie-Christine.
2: Oui, je dis félicitations déjà pour votre mariage.
1: Bah, c'est très gentil, merci. Je voudrais avoir votre avis sur le voyage de réto. Est-ce que c'est indispensable ? Est-ce que ça vous embêterait que ce soit annulé ? Il y a des enseignants qui se disent surchargés, qui ne peuvent pas les organiser, qui ne peuvent pas accompagner.
2: Oui, voilà. Mais mon fils, lui, l'a fait il y a 2 ans. Et il est revenu vraiment avec des étoiles plein les yeux.
1: Oui.
2: Il a créé vraiment des contacts super avec ses professeurs. Il était en réto, donc c'était la fin de l'année. Les profs étaient beaucoup plus cool. Et maintenant, ben voilà, ça fait 2 ans. Maintenant, il est à l'université, mais il a toujours des contacts avec ses professeurs. Et il parle encore de ce voyage parce que, voilà, pour eux, c'est l'occasion justement de recréer un lien avec les professeurs qu'ils ont eu pendant 6 années. Et passer un bon moment avec eux. Et voilà, et mon fils est revenu vraiment avec des étoiles plein les yeux parce qu'il s'est dit, maman, c'est le plus beau voyage que j'ai fait de ma vie.
1: Vous savez ce qu'il a fait sur place ?
2: Ils ont beaucoup visité. Malheureusement, ils sont tombés pendant la panne de courant, la grosse panne de courant qu'il y a eu en Espagne. Mais ils ont quand même visité. Ils ont été à la plage, ils ont visité des stades de football, ils ont visité des églises. Ils étaient dans un très bel hôtel et il n'y a pas eu de problème. Personne n'a bu, personne...
1: Parce que justement, voilà. Erin me disait tout à l'heure, le but de ces voyages, c'est d'aller se saouler dans les bars. Ce n'était pas ça, le voyage
2: justement
1: de votre fils.
2: Non, jamais. Non, déjà, mon fils ne fume pas, ne boit pas. Ses copains ne fument pas, ne boivent pas non plus. Donc, ils ont vraiment passé un voyage extraordinaire. Et encore maintenant, il a des contacts avec les professeurs qu'il avait en réto.
1: Ça aurait changé son avenir s'il n'avait pas eu ce voyage de réto ?
2: Je crois, oui.
1: Ça aurait eu quoi comme impact ?
2: Parce que, en fait, mon fils est assez timide. Et là, ça l'a vraiment émancipé. Et ça lui a vraiment fait découvrir d'autres choses.
1: Et c'est important ce que vous me dites là, parce qu'on avait ça dans les clés d'Alexis il y a un instant. Ça développe la confiance en soi. Vous me confirmez
2: exactement.
1: Alors ça, Marie-Christine ?
2: Oui, exactement.
1: Bon, on va en reparler dans un instant avec Virginie à Comines. On aura son avis. Merci d'avoir partagé le vôtre, Marie-Christine. D'abord, on part sur les routes. C'est le Mobile Info depuis le centre Perex. On retrouve Théo Lechanu.
3: Oui, on reprend la direction du Rhin pour vous rappeler cet accident à hauteur des quatre bras de Tervuren. Donc, il vous concerne si vous circulez depuis Waterloo en direction de Zaventem. Cet accident s'est produit en voie de droite. Donc, prudence dans ce secteur. Et puis sinon, quelques ralentissements assez minimes encore à signaler sur le Rhin de Bruxelles. Vous perdez encore 5 petites minutes entre Carrefour Léonard et Zaventem et entre Grand Bigard ainsi que Zaventem. Et puis sinon, concernant les autres principaux axes pour rejoindre la capitale, il n'y a aucun ralentissement à signaler. Et du côté des transports en commun, tout se passe parfaitement bien aussi.
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1: On va chez Virginie à Comines. Bonjour Virginie.
2: Bonjour.
1: Je voudrais savoir, Virginie, si c'est indispensable le voyage de réto. Apparemment, ça change la personnalité, ça change l'avenir d'un élève.
2: Oui, ça peut leur donner le goût de voyager aussi, le goût de s'émanciper seul aussi, enfin voilà, l'autonomie, effectivement.
1: Vous êtes vous-même enseignante ?
2: Oui, depuis 6 ans.
1: Vous participez au voyage de réto ?
2: Oui, tous les deux ans, parce que c'est un choix personnel aussi, en me disant, bon, moi aussi j'ai une vie de famille, donc je veux bien m'investir tous les 2 ans. Et donc, oui, ça prend beaucoup d'énergie.
1: Vous accompagnez ou vous préparez, ou les deux ?
2: Non, je prépare, j'accompagne, on fait les deux.
1: Avec les nouvelles heures face classe, les deux périodes de plus face classe chaque semaine, vous avez encore le temps pour préparer ?
2: On a, à un moment donné, si on veut permettre aux élèves de vivre ce voyage, on va devoir prendre le temps et travailler un peu plus pendant peut-être nos congés ou à des moments où l'on pourra.
1: Il y a des enseignants qui disent que c'est plus possible et c'est pour ça qu'ils ont arrêté, qu'il n'y a pas. XL a pris la décision, il n'y aura pas.
2: Oui, voilà. Après, c'est un choix, je pense, personnel. Pour voir comment on peut aussi s'investir auprès de son école. J'entends tout à l'heure quelqu'un qui dit les profs de sport, ils n'ont pas de préparation. Je l'entends bien, mais est-ce que les profs de sport veulent partir et organiser ceci ? Un voyage réto, ça ne se prépare pas en 2 jours. C'est quelque chose qui se met quand même à long terme, enfin qui se prépare à long terme pendant 1 an pour pouvoir économiser aussi, parce que bon, chaque famille n'a pas les moyens de donner pour partir. Oui. Donc on doit organiser énormément d'actions, des ventes, des soirées. Donc oui, ça je l'entends. Donc je pense que c'est aussi un choix personnel par rapport aux professeurs s'ils veulent se lancer là-dedans. Après, bon, moi aussi, je donne cours en 5e, 6e, 7e. Donc j'ai les élèves durant 3 années pour certains. Bah oui, on crée des liens. Oui, c'est eux des fois qui nous disent « Madame, vous venez avec nous en voyage réto ». Bah, c'est super valorisant aussi en se disant bah, « Pour le dernier voyage, pour le dernier moment, ils nous... allez ».
1: Ça vous demande combien de temps de préparation ? Parce qu'un auditeur m'a dit tout à l'heure, c'est bon, dans l'horaire total, il y a du temps pour ça ?
2: Ben, c'est c'est pendant les congés scolaires où on se voit des fois une journée complète ou alors des mercredis après-midi. Oui, c'est des concessions à faire, mais en même temps, c'est des choses en plus de nos corrections, ça je ne le cache pas. Je travaille aussi énormément pour aussi construire mes cours, parce que je n'ai pas de manuel non plus dans mes cours. Donc c'est tout des choses en plus aussi. Mais voilà, c'est un choix aussi personnel.
1: Vous allez continuer à partir alors ?
2: Oui, l'année prochaine, oui. Oui, bien sûr.
1: C'est pas ça qui va vous arrêter ?
2: Non, pas du tout.
1: Je voudrais, tant que vous êtes là, avoir votre avis sur la proposition qui est faite, puisqu'il y a une école à XL qui dit on n'a pas assez d'accompagnateurs pour le voyage, et la ministre Valérie Glatini dit les écoles peuvent faire appel à des enseignants mis en disponibilité. Oui. Ça fait explicitement partie des missions prévues dans ce dispositif.
2: Alors,
1: c'est une bonne solution ou pas ?
2: Moi, ce qui m'a tapé à l'oreille, c'était à me dire, mais attendez, on va aller mettre des professeurs qui ne connaissent même peut-être les élèves, ni peut-être leurs problèmes, et on va aller dans un pays différent, enfin hors de la Belgique. Et je me dis, parce que j'ai cours avec la plupart des rétos, sauf par exemple, je donne parcours en général. Moi, ces élèves-là, je ne les connais pas plus que ça. Et donc, c'est vrai que je dois souvent me fier à mes collègues en disant, attends, cet élève, non, il peut pas, ou enfin, ils les connaissent. Que des gens qui doivent arriver comme ça, comme un cheveu dans la soupe, ce qui est plus compliqué.
1: Oui, mais vous ne les connaissez pas, et ça se passe bien.
2: Oui, parce que j'ai mes collègues référents, bien sûr.
1: Donc il faut une partie du personnel qui les connaît.
2: Avec eux. Donc... Oui, je trouve que c'est important.
1: Mais donc ça pourrait compléter ?
2: Peut-être, oui, si l'équipe de base est suffisamment.
1: Je me trompe si je dis que c'est un peut-être qui ressemble à un non, Virginie ?
2: Oui, voilà, je suis mitigée.
1: Merci Virginie pour votre appel depuis Comines. Je vous souhaite une excellente journée. Il est 10h44, on va faire un point sur les commentaires au standard. Camille, on vous dit quoi au sujet de ces voyages de réto ?
3: Alors, Pascal pense que ce séjour n'est pas du tout indispensable. L'an dernier, son fils n'est pas parti pour des raisons financières et cela n'a aucunement entravé sa réussite ni son entrée à l'université. Pour lui, l'école doit se concentrer sur l'enseignement pur.
1: Un expert va nous rejoindre dans cette conversation. Ce sera qui dans quelques minutes, Alexis ?
4: Il va s'agir de Bruno Humbeck, qui est psychopédagogue.
1: Avant de lui parler, retour sur une ancienne conversation, c'est vous qui le dites.
5: Les résultats PISA me permettent.
1: Alors, normalement, il y avait un jingle, mais c'est pas grave, on l'a pas aujourd'hui. Alexis, on me dit qu'il est là. Vous le voulez ou pas ?
4: Le jingle ?
1: Oui.
4: Oh oui, bien sûr.
1: Allez, on dit jamais non.
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1: Ah, mais ça change tout, hein. C'est pour ça qu'on le met. C'est vous qui l'avez dit, on revient sur une ancienne conversation, laquelle ce matin ?
4: Eh bien, dans notre émission du mardi 8 septembre, nous avons parlé des nouveaux résultats de l'enquête PISA, qui évalue tous les 3 ans les compétences des jeunes de 15 ans en lecture, mathématiques et sciences dans 91 pays. La Fédération Wallonie-Bruxelles s'en sort avec un bilan contrasté dans un contexte où le niveau global baisse. Mais alors, faut-il pour autant en conclure que les jeunes seraient tout simplement plus bêtes qu'avant ? J'ai posé la question à Valérie Kittre, chercheuse en sciences de l'éducation.
5: Les résultats PISA ne permettent pas de dire que les élèves seraient plus bêtes qu'avant. Si on analyse en fait les courbes de QI, au cours du XXe siècle, il y avait environ une augmentation de 3 points par décennie. Mais à partir des années 80-85, on observe une diminution du gain, c'est-à-dire que on a une tendance à ralentir l'augmentation du QI. Mais on est toujours avec une tendance à l'augmentation du QI au cours du temps. Mais maintenant, si on s'intéresse à la capacité d'attention des élèves, il y a une idée reçue selon laquelle le smartphone et les écrans auraient rendu tout le monde moins attentif. Et cette idée, elle doit être nuancée. En fait, il y a une méta-analyse sérieuse et récente qui montre une augmentation de l'attention sélective, donc la capacité de se concentrer sur des tâches courtes. Donc on voit bien que la réalité, elle est beaucoup plus nuancée que ce qu'on pourrait penser et que s'il y a bien, en effet, des motifs d'inquiétude, tout n'est pas sombre pour autant.
4: Donc une baisse des résultats signifie que les jeunes réussissent moins bien certaines épreuves qu'avant, mais pas qu'ils sont moins intelligents que les générations précédentes.
1: Merci Alexis. Il est 10h47, j'accueille Audrey Dacco. Vous me dites oui, vous me dites non. Vous
6: un jingle. Non mais avant de me poser la question, je vous le dis, je veux un jingle.
1: Ah, je reprends mon bonjour alors. D'abord le jingle.
7: On n'est pas des pigeons.
1: Bonjour Audrey.
6: Bonjour Cyril, bonjour à tous.
1: Dès 11h sur Vivacité, on retrouvera l'équipe dont n'est pas des pigeons. Vous aiderez qui ce matin ?
6: Alors, c'est une folle histoire. Un colis qui contient 210 euros de bijoux, tout simplement détruit sans que ni l'expéditrice ni la cliente ne soient prévenues. Geneviève demande aujourd'hui des comptes à Mondial Relais. Et puis, il y a deux robots tondeuses qui refusent de tondre, malgré plusieurs retours en réparation. Ficrette rencontre toujours exactement le même problème près de 2 ans après son achat. Colis disparu, tondeuse inutilisable. Est-ce qu'on va réussir à débloquer les deux situations ? On le verra à partir de 11h.
1: Et ce sera jusqu'à 12h30, avant le retour en télé ce soir, 18h25 sur la Une. À tout à l'heure, Audrey. Une toute petite pause et puis notre expert nous rejoint dans C'est vous qui le dites. Vous aussi, venez commenter encore avant 11h. Dites-moi si le voyage de réto est indispensable. Débordé, se disant débordé, surchargé des enseignants, annule ces voyages. Pas le temps de préparer, pas le temps d'accompagner depuis qu'il y a 2 périodes phase classe supplémentaires. J'attends vos commentaires.
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1: Alexis, dans le cadre de la conversation sur les voyages de Reto, qui est notre expert ce matin ?
2: Il s'agit de Bruno Humbeck, psychopédagogue.
1: Bruno Humbeck, bonjour.
3: Bonjour.
1: Merci d'être en direct dans C'est vous qui le dites ce matin. Je voudrais revenir sur ce que j'ai entendu aujourd'hui dans l'émission. Le voyage de Reto, ça ne sert qu'à aller se saouler dans des bars. C'est ça l'intérêt d'un voyage de Reto ou ça apporte autre chose ?
3: Alors c'est même beaucoup réducteur, ça apporte évidemment autre chose. C'est un rituel qui permet de clôturer tout un parcours, et généralement les rituels c'est en fin de parcours. Donc c'est un rituel qui dit on va vivre une dernière expérience positive tous ensemble. Et donc c'est important de marquer finalement cette fin d'année par un rituel qui n'est pas effectivement réductible à une soulerie partagée, mais qui peut être une expérience, que ce soit culturel, qu'elle soit un voyage, qu'elle soit quelque chose dont on parlera ensemble pendant des années. C'est quelque chose qui concerne essentiellement les élèves, donc c'est vraiment une activité de groupe, d'un groupe qui sent qu'il va effectivement se disloquer, puisque chacun va partir dans son parcours, et qui a besoin d'une dernière expérience commune, c'est pour ça que ça a du sens. C'est pas indispensable, mais c'est en tout cas très utile.
1: Il manque quelque chose aux élèves qui n'ont pas le voyage de Reto. J'avais une maman qui m'expliquait que son fils y a participé, qu'il a gagné en confiance en lui, qu'il était très timide,
3: mais qu'il n'aurait pas pu
1: s'intégrer à l'université comme il l'a fait sans ce voyage.
3: Alors c'est un rituel qui me paraît beaucoup plus intéressant que les baptêmes à l'université par exemple, qui sont un autre rituel d'entrée. Et c'est vrai que pour quelqu'un qui n'a pas très fort confiance en lui, ce rituel-là est plus facile à passer que ce rituel qui est, par exemple, le bizutage en début d'année, pour lequel je suis beaucoup plus suspect sur ce plan-là. Ce sont deux rituels, un d'entrée, l'autre de sortie, et ce rituel de sortie est un rituel généralement vécu positivement, parce que c'est une dernière expérience positive. Mais c'est quelque chose qui concerne les élèves, ce groupe d'élèves, qui sent qu'il va effectivement vivre chacun un parcours qui va se dissocier et donc qui ont besoin d'une dernière expérience commune. Ça peut ne pas être un voyage, on peut le faire autrement, mais si on renonce au voyage, je pense qu'on doit réfléchir ensemble à une manière d'avoir un rituel autre qui se met en mouvement.
1: Il y a déjà une école donc qui a annoncé qu'il n'y en aura pas, peut-être que d'autres suivront. Qu'est-ce qu'on peut dire aux enfants concernés, aux ados concernés ?
3: Je pense qu'on peut comprendre que des enseignants n'aient pas le cœur à le faire, et il vaut mieux ne pas le faire que de le faire en le faisant de mauvais cœur. Donc il faut effectivement comprendre qu'on puisse dire OK, je ne le fais pas, mais alors on doit chercher ensemble des solutions avec les élèves. Je répète, c'est un rituel entre élèves. Donc on peut imaginer un autre adulte qui garantit que les choses se passent bien, parce que le rôle de l'adulte c'est juste celui-là, garantir que les choses se passent bien. Il s'agit pas de faire c'est pas la même expérience que quelque chose qu'on fait en cours d'année à laquelle l'enseignant participe, parce qu'on est dans quelque chose qui ressemble plus au team building.
1: Donc c'est pas indispensable que ce soit un enseignant qui connaît l'élève qui accompagne.
3: Pas du tout. Les adultes sont là pour assurer que l'expérience se passe bien et qu'il n'y a pas d'incident et que tout le monde y trouve son compte. Mais il ne s'agit pas de construire une atmosphère de classe, puisque cette classe va se séparer. Donc on n'est pas dans du team building. C'est intéressant des séjours avec l'enseignant, parce que ça permet d'avoir un autre rapport avec les élèves, une autre façon d'être ensemble. Ici, c'est pas ça du tout qui est en jeu. C'est le rituel de clôture d'un groupe qui a vécu une longue expérience commune et qui a besoin de se rencontrer une dernière fois dans une expérience significative avant de partir chacun dans son parcours.
1: J'ai eu un enseignant au téléphone adultes. Il y a quelques minutes qui m'a dit « Oui, mais moi je connais les élèves, donc c'est plus facile de
3: Bien
1: les
3: sûr.
1: Accompagner ».
3: Alors c'est plus facile, c'est plus confortable pour les élèves et c'est plus rassurant pour ceux qui sont en difficulté, mais ce n'est pas intenable de le faire avec d'autres personnes. Donc évidemment, dans la situation idéale, c'est on a vécu tous ensemble une expérience, enseignants et élèves, et on va clôturer tous ensemble cette expérience. Mais si ça n'est pas réalisable pour une raison ou l'autre, on peut très bien imaginer d'organiser cette expérience avec d'autres adultes, qui sont même des adultes qui ne connaissent pas les élèves, mais qui vont assurer que ça se passe bien et sans incident.
1: Cette expérience, pour conclure, doit être un voyage, ou dans le cas où ce n'est pas possible, ça peut être un autre événement à l'école, en dehors de l'école.
3: Tout à fait. Vous le dites très bien. Ça peut être un événement significatif qui suppose qu'on a quelque chose à raconter parce qu'on l'a vécu ensemble. Et donc, le but, c'est de mettre une forme de nourriture commune qui permet d'avoir un moment à partager ensemble dont on pourra parler plus tard.
1: Merci beaucoup Bruno Humbeck d'avoir été notre expert, d'avoir pris le temps de nous répondre ce matin dans C'est vous qui le dites. Je vous souhaite une excellente journée. Voilà qui clôture la conversation pour ce matin, mais elle continue. Ça se clôture à la radio, à la télé. Ça continue sur la page Facebook. Il y a les trois débats. On parlait aujourd'hui des enseignants qui se disent surchargés pour certains et qui annulent des voyages de réto. Le fait d'être bilingue pour trouver un travail, c'est du flanc complet pour Boris Ilyès, le ministre-président de la région bruxelloise. Et puis ce projet qui ne passe pas, la suppression de deux jours fériés pour les fonctionnaires bruxellois. Trois débats que vous pouvez continuer à commenter sur la page Facebook de C'est vous qui dites. Avant de retrouver On n'est pas des pigeons, voici un point sur la météo avec de Nicolas.
4: Bonne fin de matinée à tous. Le soleil s'emploie à faire remonter rapidement les températures. Une journée un petit peu hors norme aujourd'hui par rapport aux autres jours de cette semaine, puisqu'on a un petit vent de sud qui nous ramène une masse d'air en provenance du sud de la France avec un soleil généreux. Du coup, les températures vont littéralement grimper aujourd'hui. Sauf, petite exception, le littoral qui connaîtra un petit peu de brise du large, mais quand même 22 degrés le long de nos plages. Mais ce sera 25 à 26 degrés sur les hauteurs de l'Ardenne et de 27 à localement 29 degrés dans le centre du pays. Un pic de chaleur qui sera aussi rapide qu'intense, car dès demain, et même déjà la nuit prochaine, on va basculer à nouveau dans une nouvelle masse d'air, avec demain quelques averses sur le nord-est et 16 à 19 degrés en moyenne.
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20: Ah ouais, 11h, c'est l'heure de s'informer sur Vivacité avec Marie-Laure de Kerckhove.
21: Bonjour à toutes et tous, c'est le début aujourd'hui du procès Matongué devant le tribunal correctionnel francophone de Bruxelles. 44 personnes sont poursuivies pour trafic de cannabis et de cocaïne à Bruxelles entre 2022 et 2025. 4 hommes sont aussi poursuivis pour la détention ou le port d'armes prohibées. 9 audiences sont prévues dans ce dossier. Aujourd'hui, l'audience a été interrompue 30 minutes après son ouverture, dans l'attente de l'acheminement des prévenus qui, selon une source, auraient été conduits au mauvais endroit. Est-ce un sabotage ? C'est en tout cas l'une des pistes envisagées pour expliquer l'importante panne qui perturbe le réseau ferroviaire néerlandais. Le gestionnaire du réseau a retrouvé sur les voies des éléments de matériel qui pourraient avoir été placés là volontairement. Conséquence de cette panne, le trafic ferroviaire est à l'arrêt dans de larges parties du centre et du nord des Pays-Bas. Pour l'instant, les conséquences sur le réseau ferroviaire belge restent limitées. Infrabel indique qu'un train Eurocity entre Rotterdam et Bruxelles et retour est supprimé. Selon l'armée danoise, une frégate russe aurait tiré deux fusées éclairantes en direction d'un hélicoptère en opération au-dessus de la mer Baltique, au large du Danemark. Un tir irresponsable, dénonce la première ministre du Danemark, Mette Frederiksen. Dans l'actualité aussi, les inquiétudes de Bilal Chuktaï. Il est ingénieur en sécurité informatique, spécialisé dans l'intelligence artificielle au sein de Google DeepMind. Et il a démissionné car il s'inquiète de la trajectoire de cette technologie vis-à-vis de l'humanité. « Je crois sincèrement, dit-il, que l'IA a le potentiel de nous tuer tous et que nous pourrions manquer de temps pour éviter cette issue. » Le chercheur estime qu'il faudrait tempérer le développement de l'IA à une vitesse que la société peut gérer, sans quoi des dommages extrêmes se produiront. Donald Trump, de son côté, continue de traiter de canular la théorie selon laquelle l'intelligence artificielle pourrait anéantir l'humanité. Enfin, une nouvelle hausse du prix du diesel est prévue demain, une hausse de 6,1 centimes. Le prix du litre grimpe à 2,468 euros. C'est quelques centimes de moins que le record de 2,489 euros le litre, record atteint le 9 avril dernier. Voilà pour les infos. Très belle journée à notre écoute.
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20: Et à 11h02, c'est l'heure de faire un point RTBF Mobile Info. Bonjour Olivia Rox, comment ça roule en ce moment ?
7: Bonjour Simon, bonjour tout le monde. Alors pour le moment, ça roule très bien sur l'ensemble du réseau routier. Si vous êtes sur le ring de Bruxelles, quelques coups de frein entre Woluwe-Saint-Etienne et Diguem en direction de Grand-Bigard, 5 minutes tout au plus. Par contre, si vous devez prendre le train, il y a un petit souci, des retards, des suppressions sont possibles entre Bruxelles-Ouest et Tours et Taxi. Certains trains sont déviés via Bruxelles-Centre. Reprise progressive, estimée au plus tôt vers midi. Vous pouvez bien entendu prendre des bus, des trams ou encore d'autres métro-stib.
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20: Et bonjour à toutes, bonjour à tous, bienvenue, les pigeons sont mobilisés pour vous aider. Aujourd'hui, Martin, on s'intéresse aux robots tondeuses de Ficret.
24: Exactement, il a même deux robots tondeuses qui ne fonctionnent pas depuis l'achat apparemment, en tout cas qui ont beaucoup de problèmes. Ils tentent de les faire réparer, mais rien ne change vraiment. Ils se demandent même si ces robots sont vraiment
20: opérationnels.
24: Opérationnels, exactement. Et c'est
20: un travail d'équipe.
24: Exactement, c'est un travail d'équipe. Enfin bref, aujourd'hui, on tente de faire surtout rembourser ces robots qui ne fonctionnent pas depuis le début.
20: Mathilde, on viendra en aide à Geneviève ce matin.
25: Bah oui, Geneviève, elle vend des bijoux sur mesure, des créations sur mesure. Elle en a envoyé à l'une de ses clientes. Ce colis n'est jamais arrivé et Mondial Relay se cache derrière le fait qu'elle a été prévenue, sauf que ce n'est pas le cas. On va tenter d'obtenir une indemnisation aujourd'hui.
20: Audrey, de quoi parle-t-on dans le journal de la conso ?
26: Attention à la facture de régularisation. Moi aussi, je dois me mettre en jambe. Vous allez peut-être recevoir ce genre de facture, comment faire pour ne pas se retrouver face à une mauvaise surprise avec l'augmentation des prix de l'énergie. On parlera aussi d'une grève annoncée à l'aéroport de Charleroi. Il sera question aussi de garantie légale. Si c'est pas aux pigeons qu'on parle de garantie légale, je ne sais pas où. Et puis cette question pour vous, est-ce que vous avez ou est-ce que vous collectionnez quelque chose ? Est-ce que vous avez une collection chez vous ?
20: Ah, oui.
26: De quand vous étiez petit ? Est-ce que c'était une passion pour vous ? Est-ce que c'en est une maintenant ? On parlera collection dans le journal de la maison.
20: Ah, vous avez des collections ?
25: Ouais.
20: Vous avez des collections,
25: ouais,
20: vous ?
25: Ouais.
20: Ah, bah, on en parlera dans quelques instants. Bonjour à Philippe qui dit bonjour Simon, Audrey, Martin et Mathilde. Bonjour Philippe qui nous écrit au 0470 07 20 23, le numéro WhatsApp des pigeons.
0: SOS Pigeon.
20: On commence en musique avec un petit avant-goût de ce que vous pourrez voir sur la Grand Place le 25 septembre prochain ou en direct sur les RTBF. La Une ou sur Ovio, c'est Marguerite Belleville.
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0: Belle vie, Marguerite. Moi, ça me met de bonne humeur, ce titre. Oui. Pour commencer l'émission, je trouve que c'est vraiment parfait. Et pour se mettre de bonne humeur aussi, on peut faire un petit suivi de dossier.
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0: Et on reprend un dossier qu'on avait traité hier avec vous, Mathilde. C'était le dossier de Sophie.
2: Sophie qui avait bien téléchargé une application Edidacte pour ses enfants, pour qu'ils puissent réviser pendant les vacances sur plusieurs matières scolaires. Alors, elle avait payé 19,90€ par mois pour justement que ses deux enfants puissent avoir accès à l'application. Et on ne savait pas très bien s'il s'agissait d'un abonnement annuel ou effectivement d'un abonnement mensuel. Ce n'était pas très clair en fonction des conditions générales de vente. Et Audrey avait contacté l'application par WhatsApp. Et grâce à Audrey, on avait eu quelqu'un sur le fil juste avant la fin de l'émission.
0: Tout à la fin de l'émission, ouais, effectivement. Audrey avait réussi à avoir quelqu'un en ligne alors que ça faisait des mois que Sophie envoyait des mails, attendait des réponses, etc. Sophie est en ligne avec nous. Bonjour Sophie, comment allez-vous ce matin? Et surtout, est-ce que vous avez des nouvelles de la part des Didactes?
3: Bonjour, oui, ça va très bien parce qu'effectivement j'ai reçu un retour de mail assez simple, mais en disant qu'il confirme la résiliation de mon abonnement avec un remboursement des deux mois, du mois de juillet et du mois d'août.
0: Ah, donc ils remontent un petit peu dans le temps, ils ont retrouvé les premiers mails que vous avez envoyés et ils annulent à partir de ce moment-là.
3: Exactement.
0: Ah, mais ça c'est génial. Et donc vous avez déjà été remboursé ou pas encore?
3: Pas encore, donc j'attends quand même le remboursement.
0: D'accord, bon, on va attendre le remboursement, mais on va pas bouder notre plaisir. C'est quand même presque un dossier résolu.
4: Grâce
3: merci
4: à Audrey.
3: À tout le monde.
4: Si, bien sûr.
5: Voilà Martin, Mathilde, il a tout compris.
4: Et Mathilde, évidemment.
0: Oui, grâce à Audrey.
2: Moi, j'ai dit que c'était grâce à Audrey.
0: Et grâce à vous, Mathilde aussi.
2: Ah oui, l'équipe.
0: Bon, voilà, finalement, ça a fonctionné. On est heureux d'avoir eu des réponses de la part de cette application. Il y avait manifestement un petit souci avec leur adresse mail, Mathilde, une adresse mail qu'il ne relevait pas.
2: Oui, en fait, Sophie avait écrit à une adresse .be. Et ils ne parvenaient pas à retrouver les adresses liées à la Belgique. Ils m'ont dit que c'était très récent que leur application avait été disponible en Belgique et qu'il y avait peut-être eu quelque chose de ce côté-là. Ils étaient plutôt assez inquiets aussi. Ils allaient investiguer parce que ils se disent que s'il y a d'autres clients qui doivent les contacter, s'ils parviennent pas à les joindre, c'est un peu compliqué.
0: Bah donc voilà, votre dossier a aussi peut-être servi à améliorer le fonctionnement de cette société suisse, Sophie. Merci à vous en tout cas de nous avoir contactés. On vous souhaite une excellente journée.
3: Merci beaucoup, bonne journée à vous.
0: Et lançons tout de suite le premier dossier de cette émission.
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0: On va parler de robots qui rock pas du tout, non, qui fonctionne même quasiment pas. C'est le robot de Fikret les robots de Fikret qui posent problème, Martin.
4: Exactement, des robots tondeuses, donc pour son jardin. Alors il les a achetés en juillet 2024, donc il y a un peu plus de deux ans. Et dès le début, lorsqu'il tente de les installer, il se rend compte que ces robots, ils font quelques petits tours et puis ils s'arrêtent de fonctionner tout simplement. Donc un petit peu.
0: Des petits tours et puis s'en vont.
4: Exactement.
0: Allez, on en parle avec Fikret qui est au téléphone avec nous. Bonjour Fikret.
6: Bonjour, bonjour.
0: Alors, vous n'avez pas acheté un robot, deux robots tondeuses. D'abord, pourquoi on a acheté deux?
6: Parce que j'avais une commande, donc un robot ne suffisait pas, et pour ça j'en avais acheté deux.
0: D'accord. Vous avez payé combien?
6: Écoutez, à ce moment-là, j'avais une promotion, donc j'avais payé les deux 600€.
0: Ok, c'est quand même un beau budget.
6: Oui.
0: Et puis donc vous avez fait du chemin pour aller les chercher. C'était pas à côté de chez vous.
6: Ah non, c'est parce que j'avais vu cette promotion sur le net et on a eu quand même pas mal de mal à les avoir parce qu'ils ont été dans les plusieurs gamins de Belgique. Mmh. Alors ils les ont rassemblés et puis ils ont rapporté à Bastogne. Et moi, je suis de Virton, donc j'ai été jusqu'à Boston pour aller les chercher. Oui,
0: ça fait quand même une soixantaine de kilomètres pour aller chercher ces robots. Donc, on fait de la route et puis on revient chez soi, on installe tout. Vous avez tout fait dans les règles de l'art, si j'ai bien compris.
6: Exactement.
0: Et le problème, c'est que les deux robots fonctionnent un petit peu au début et puis plus du tout.
6: Oui, voilà, on les lance, donc on programme tout ce qu'il faut, on les lance, et puis ça fait deux, trois tours, et puis pop, ça s'arrête.
0: Et c'est le même problème pour chacun des deux robots?
6: Oui, exactement, c'est la même chose.
0: Et vous avez fait quoi? Vous les avez ramenés au magasin?
6: Alors, au lieu de les ramener au magasin, on les a envoyés directement avec la cour du magasin, donc au service après-vente. Mmh. Et chaque fois de retour, de nouveau, on les relance, on les essaye, et ça ne va toujours pas. Et la dernière fois, je crois qu'ils ne les ont même pas réparés, donc on les a reçus presque quasiment comme on les avait envoyés.
0: Mais vous les envoyez dans une boîte, et puis ils vous reviennent quelques semaines plus tard dans la même boîte intacte. Enfin, donc l'achat, il date de juillet 2024. Le premier problème, vous l'avez signalé quand?
6: Ah oui, mais presque, je vais pas dire aussitôt, mais okay. Le temps d'installer, de faire l'installation, tout ça, donc ça a pris plus ou moins un mois et demi. Mm. Et puis on a essayé, on a insisté, on a appelé à plusieurs reprises, faites ci, faites ça, mais bon, voilà, quand ça va pas, ça va pas.
0: Et là, aujourd'hui, il vous repropose de le réparer? Vous êtes toujours en contact?
6: Rien du tout. Donc on a encore renvoyé, donc ça va faire presque deux mois qu'on a renvoyé en réparation, et depuis, aucune nouvelle. Donc moi, j'ai laissé faire, donc je me dis, à mon avis, ils ont peut-être trouvé une solution.
4: Et oui, parce que c'est eux qui ont le robot aujourd'hui, effectivement. Ah.
6: Enfin, les robots. C'est-à-dire que moi, j'ai remis au magasin Gamma de Bastogne, qui devait les renvoyer en réparation. Et depuis lors, aucune nouvelle. Donc, et entre-temps, donc, moi, j'ai pris contact avec vous et merci beaucoup d'avoir répondu à mon appel.
0: Bah, de rien, c'est à ça qu'on sert. Hein. Mais et donc, voilà. Ok, ces deux robots, pour l'instant, ils sont entre les mains de Gamma, quelque part au service de réparation peut-être. Voilà. Et on est encore en train de tenter une réparation pour la xème fois depuis que vous les avez achetés. Vous, votre demande aujourd'hui, c'est quoi?
6: Écoutez, je veux plus entendre parler de ces robots, je veux plus entendre parler de ce magasin, ils n'ont pas essayé de trouver une solution, ils m'ont aidé nullement, et voilà, moi c'est terminé, je veux juste que me rembourse, et puis on n'en parle plus, quoi.
0: Bon, c'est ce qu'on va.

0: lui-même directement de réparer le robot? Est-ce qu'il le renvoie simplement à la marque? Ça, on ne le sait pas. On va tenter un petit peu de comprendre tout cela et puis comprendre pourquoi aussi ces robots sont en réparation depuis 2 mois maintenant, sans nouvelles. Voilà, on va essayer de trouver un petit peu ce qui cloche. 2 robots qui ont le même problème aussi, c'est quand même pas commun. Donc voilà, il va falloir faire un petit peu de la lumière là-dessus. Et puis surtout, vous l'avez entendu, tenter d'obtenir le remboursement aujourd'hui, puisque ça fait 2 ans que ça dure et qu'aucune solution n'a pu être trouvée.
1: Et on peut se tourner aussi vers nos auditeurs. Si vous-même, vous avez ce genre de robot tondeuse, donc on parle du Yard Force classique 500, acheté chez Gamma il y a environ 2 ans. Yard Force classique 500. Si vous connaissez cette machine, je ne sais pas s'il y a des experts en robot tondeuse qui nous écoutent, écrivez-nous s'il y a un problème connu, parce que là, il y a quand même 2 machines qui tombent en panne au même moment, au même endroit. Est-ce un hasard? À quoi c'est dû? N'hésitez pas, sospigeon@rtbf.be, 0470 07 20 23, c'est notre numéro WhatsApp. On marque une courte pause, on se retrouve juste après.
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1: Et ce matin, les pigeons sont donc mobilisés pour venir en aide à Ficrette et ses 2 robots tondeuses achetés en juillet 2024, qui n'ont finalement jamais fonctionné. Ils ont fait chacun des petits tours et puis ils sont tombés en panne. Ça fait depuis ce moment-là qu'on essaye de réparer ces machines. Le vendeur, c'est Gamma. On les envoie à chaque fois en réparation et puis ils reviennent, parfois même dans la même boîte, apparemment intacte. Est-ce qu'on essaye seulement de les réparer? Est-ce qu'il est possible de les réparer? Ficrette, il nous l'a dit tout à l'heure, là maintenant il aimerait arrêter les frais, ça fait plus de 2 ans que ça dure, et il aimerait être remboursé pour ces machines qui n'ont jamais fonctionné et qui lui ont coûté quasiment 600€. Vous réagissez sur le numéro WhatsApp des pigeons, 0470 07 20 23, Audrey.
16: Oui, et il y a Titi qui nous écrit en nous disant, est-ce qu'il ne serait pas possible qu'il y ait une interférence nuisible entre les 2 appareils? Je n'y connais rien en la matière, mais l'électronique est parfois capricieuse.
1: Ah bah j'y connais rien non plus, mais Ficrette, est-ce que ça c'est quelque chose dont vous avez discuté chez Gamma? Est-ce qu'on vous a dit, en fait le fait de les faire fonctionner ensemble à peu près au même endroit, ça peut être mauvais pour ces machines?
17: Non, on n'a jamais essayé ensemble. C'était à chaque fois une machine ou l'autre, mais c'est jamais ensemble.
1: D'accord. Okay. Bon, donc comme ça répond à la question de Titi. Écoutez, on va voir ce qui se passe. Déjà, elles sont où ces machines? Ça fait 2 mois qu'elles sont en réparation. Pour le savoir, il faut appeler le magasin. On appelle du côté de Bastogne. C'est parti. On appelle un numéro
18: Bastogne. Bienvenue dans votre magasin Gamma. Nous répondrons à votre appel dans le plus bref délai. Nous vous remercions pour votre patience.
1: Très bien.
0: C'est quand même chouette de pouvoir appeler directement les magasins.
1: Oui, ça,
0: où a priori, on connaît le dossier. Enfin, on l'espère en tout cas.
1: Effectivement.
0: C'est de plus en plus rare. Hein. Donc, il faut quand même le souligner. Bon point pour Gamma. On les connaît, ces magasins. Vous pensez pouvoir appeler au magasin, puis vous tombez sur un service client.
1: En fait, vous êtes dans une centrale...

0: à Bruxelles ou ailleurs.
1: Il est là avant de trouver quelqu'un qui connaît votre dossier. Vous pouvez attendre.
0: Mais ici, on a un numéro client, donc...
1: On a un numéro de client, on a encore, évidemment, de notre côté, le ticket de caisse, hein, donc on peut retrouver toutes les informations nécessaires. Bon, essayez de voir un petit peu, est-ce que ces robots, est-ce qu'ils sont même encore au magasin? Est-ce qu'ils sont partis quelque part
0: Vous savez quoi? Je vais, d'air-chef, faire une recherche.
1: Il me semble qu'il y a un siège de Yard Force en France.
0: Ah oui, d'accord, je vois la machine, ça a l'air d'être... Moi, je le vois encore sur le site internet de Gamma, en tout cas.
1: Oui, et ils sont initialement vendus...
2: Gamma Boston, bonjour.
0: Bonjour madame, c'est Simon François à l'appareil. On est avec toute l'équipe d'On n'est pas des pigeons, direct à la radio Vivacité. On vous appelle parce qu'on essaye de venir en aide à Fikret qui a acheté chez vous deux...
2: Je vous appelle un responsable parce que...
0: D'accord, très bien.
2: Un instant.
0: Merci beaucoup. C'est super efficace d'appeler du côté de Boston.
1: Oui, vous disiez, Martin. Ces robots, ils étaient vendus initialement 449 euros pièce et donc Fikret nous l'a expliqué, il y avait une réduction
0: à
1: ce moment-là.
0: C'est une belle promo en effet.
1: Bah oui, moins 150 euros par robot, donc il les a eu à 598 euros alors que le prix plein aurait été de 398, donc voilà, une belle ristourne.
0: Oui, si ça avait fonctionné.
1: Voilà, si ça avait fonctionné effectivement.
0: D'accord, et je vois ici Yard Force, c'est un constructeur connu en fait.
1: Oui, je pense que c'est assez réputé, la communauté pigeon pourra nous le confirmer, mais il me semble qu'on avait déjà entendu parler de robots de cette marque-là et qu'elle est censée être assez prestigieuse.
0: Vous opinez du chef Audrey?
3: Oui, il me semble que de mémoire, j'en ai déjà entendu parler.
0: D'accord, de mémoire de pigeon.
3: Exactement.
0: Mais si on en a entendu parler, c'est bon signe ou c'est mauvais signe? Là est toute la question. Est-ce qu'on... Non, on est toujours en attente du côté de chez...
2: À l'instant, hein, ils arrivent.
0: Merci beaucoup, madame. Et effectivement, madame, je ne sais pas si vous êtes à l'écoute, mais on voulait souligner le fait que c'est vraiment agréable de pouvoir appeler directement un magasin et tomber sur quelqu'un. Ça, c'est vraiment super cool. Et on n'en a plus vraiment l'habitude dans cette émission. On a l'habitude d'être envoyé vers des services clients qui mettent beaucoup de temps à répondre. Donc ça, il faut le souligner. Bon, écoutez, pendant qu'on patiente, en attendant...
3: Attendez, moi déjà, je dois faire une petite relance, parce que je n'ai que... Il y a plein de gens qui participent à l'émission, mais par rapport à ma question...
0: Ah oui,
3: vous plaît,
0: oui, oui.
3: Que vous avez eu ou est-ce que vous avez...
0: Ah voilà, désolé Audrey. Bonjour monsieur, c'est Simon François. On est en direct sur la radio Vivacité avec toute l'équipe d'On n'est pas des pigeons. On vous appelle parce qu'on essaie de venir en aide à Fikret qui a acheté chez vous des robots tondeuses. C'était en juillet 2024. Fikret, il est en ligne avec nous. J'ai ici un numéro de client. Est-ce que ça peut vous aider à retomber sur son dossier?
4: Non, parce que si c'est un achat en magasin, je ne sais pas le voir comme ça.
0: D'accord. Je vous résume un petit peu le problème. Donc il achète en juillet 2024. Deux machines qui étaient en promo. C'est des Yard Force classiques 500. Il les ramène chez lui, il fait toute l'installation et au moment où il lance chacune des machines, il y a à chaque fois le même problème. Elle démarre et puis elle s'arrête. Il les a ramenées plusieurs fois, on les a envoyées plusieurs fois en réparation. Là, au moment où on se parle, ça fait deux mois d'ailleurs qu'elles sont en réparation. On vous appelle donc pour voir pourquoi ça prend si longtemps cette dernière réparation, pourquoi deux mois. Et puis, est-ce qu'on ne pourrait pas en arriver à rembourser ces machines qui manifestement ne fonctionnent pas depuis qu'on les a achetées il y a plus de deux ans?
4: Là, ce n'est pas moi qui me suis occupé de ce dossier-là, mais c'est mon gérant. Je sais que le client l'avait ramené une fois au fournisseur. Et nous, c'est la deuxième fois qu'on la renvoie chez le fournisseur. Donc nous, on leur a demandé, ils nous ont dit de renvoyer les machines par la poste, ce qu'on a fait.
0: D'accord.
4: Et ici, pour l'instant, elles sont encore chez le fournisseur.
0: Est-ce qu'il est possible, de votre côté, de contacter le fournisseur? Parce que deux mois, on est d'accord, c'est un petit peu long comme délai.
4: Oui, je peux leur renvoyer un mail, oui.
0: Parce que... parce que là, Fikret, il en a marre. J'imagine que vous pouvez le comprendre. Arriver au remboursement, on pourrait envisager cette possibilité de votre côté?
4: Ce n'est pas moi qui va prendre ces décisions-là. Donc ça, je vais en parler plus haut.
0: D'accord.
4: De notre côté.
1: Oui, parce qu'effectivement, j'imagine, comme le disait Simon à l'instant, vous pouvez comprendre que là, ça fait quand même deux ans que ces robots, ils sont partis plusieurs fois en réparation et que visiblement, le souci n'est jamais réglé. Et on entend que vous l'envoyez du côté du fournisseur. Maintenant, voilà, ça pourrait peut-être être intéressant de comprendre un petit peu ce qui se passe chez le fournisseur et puis voir si le remboursement n'est pas finalement possible, parce que là, c'est vrai que ça commence à faire long et c'est des montants quand même assez importants. Quand vous expliquez que vous devez remonter ça plus haut, c'est votre responsable de magasin ou bien c'est au niveau du siège
4: même,
1: de Gamma
4: niveau du siège ou l'arrière carrément du magasin.
0: D'accord. Est-ce que le gérant est disponible ? Est-ce qu'on peut
4: Non, il n'est pas disponible aujourd'hui, non.
0: D'accord. Pas du tout aujourd'hui. Est-ce que vous pouvez le contacter et peut-être revenir vers nous à un moment ?
4: Oui, bien sûr, il n'y a pas de souci.
0: Super. Alors, ce qu'on va faire, c'est que je vais vous passer Camille hors antenne. Comme ça, on vous donne les coordonnées de Martin, qui suit le dossier pour Ficret. Et comme ça, on essaye d'avancer à votre niveau. Nous, on va aussi tenter de voir, du coup, du côté du siège de Gamma. Peut-être que de ce côté-là, on pourra aussi nous donner des explications. Merci beaucoup, monsieur. On peut avoir votre prénom ?
4: Dimitri.
0: Merci, Dimitri. On compte sur vous pour essayer de faire avancer ce dossier le plus rapidement possible, parce que ça commence à faire long pour Ficret. Un tout grand merci, en tout cas, de nous avoir répondu ce matin en direct à la radio. On va tout de suite écouter Teddy Bear, c'est les chaussures roses. Je vois Mathilde qui sourit.
3: Ouais, j'adore.
0: Et puis, on essayera le siège de Gamma juste après. Ne bougez pas. Chimimichou.

0: chanter. Teddy Bear, c'était les chaussures roses sur Vivacité. Ça nous amène au RTBF Mobile Info avec vous, Olivia Rox. Rebonjour. Comment ça roule en ce moment?
1: Oh bien, ça circule très bien sur l'ensemble du réseau routier, également sur le ring de Bruxelles, dans les chantiers aussi. Par contre, on a un accident à hauteur d'Anvers en direction de Reims. Donc, si vous devez prendre la direction de Liège depuis Anvers, vous serez ralenti par cet accident. Ajoutez une bonne dizaine de minutes supplémentaires. Au niveau du rail, on a toujours ce souci. Aucun train ou des retards, des suppressions sont possibles entre Bruxelles-Ouest et Tour-et-Taxis. Certains trains sont déviés via Bruxelles Centrale. Reprise progressive au plus tôt à partir de midi.
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0: Et les pigeons sont toujours mobilisés pour venir en aide à Fikret et ses deux robots tondeuses achetés chez Gamma, des robots tondeuses qui n'ont jamais fonctionné, une réparation qui traîne. Et là, ça fait 2 mois que les robots sont apparemment chez le fabricant et qu'on n'a pas de nouvelles. On a eu le magasin il y a un instant. Dimitri, un des responsables du magasin, nous a assuré qu'il allait passer toute une série de coups de fil aujourd'hui pour essayer de localiser ces robots et puis de voir ce qu'on peut faire pour accélérer un petit peu les choses pour vous, Fikret. Moi, je suis sur le site internet de Gamma, sur cette fameuse tondeuse Yard Force Classic 500. C'est assez particulier, Martin. Je vois que les avis les plus récents, c'est des avis 5 étoiles. Mais si je remonte un petit peu dans l'histoire, j'ai que des avis 1 étoile, ne fonctionne plus après 15 jours, installation compliquée, ça vient inexistant. Voilà, manifestement, il y a peut-être eu un petit... peut-être un moteur qui a changé dans l'histoire ou quelque chose comme ça, pour cette tondeuse.
7: C'est vrai que c'est, on va dire, rassurant, on va dire paradoxalement en quelque sorte, de voir que au moins Fikret n'est pas le seul concerné visiblement. Ça peut donner des arguments de son côté. Moi, ce qui m'étonne aussi, mais c'est, vous voyez que le prix affiché est à 449 € aujourd'hui, donc c'était le même prix qu'il y a 2 ans.
0: Oui.
7: Voilà, bon.
0: Est-ce que c'est un article assez ancien? Parce que je vois quand même que cet article n'est plus disponible,
7: effectivement.
0: Tout petit en dessous. Peut-être que ceci explique cela. Fikret, au final, est-ce qu'à un moment, on vous a expliqué quelle était la panne possible de ces tondeuses?
8: Oh non, rien du tout. Rien du tout.
0: À aucun moment, on a identifié quoi que ce soit.
8: Non, parce que je recevais donc un petit courrier, une petite lettre avec le robot donc en retour de réparation en allemand. qui pour eux, il n'y a rien, l'appareil fonctionne pour eux, et pour eux, il n'y a rien d'anormal, quoi. Alors, c'est ça que je trouve un peu étonnant, parce que bon, moi, quand je l'installe et quand je lance la machine, ok, ça démarre, ça tombe, allez, en 5 minutes, ou ça fait 2-3 tours, et puis hop, ça s'arrête instantanément. Et je le relance, j'ai peut-être relancé, pas dire 1000 fois, mais au bout d'un moment, ça suffit, quoi. Bah, je sais pas.
0: Oui. On comprend. Et vous avez entendu, on a déjà discuté avec le magasin. Ils ont l'air de prendre les choses en main. On va leur laisser quelques jours pour essayer d'avancer. Nous, de notre côté, on peut essayer d'appeler le service client, voir si au siège de Gamma, on peut pas avoir des réponses sur votre dossier. C'est parti. Appelons-les tout de suite.
9: Welkom bij de klantendienst van Gamma. Bienvenue au service clientèle Gamma. Om verder te gaan in het Nederlands, kies 1. Pour continuer en français, tapez le 2.
0: On tape le 2. C'est
9: nous
0: parti.
9: Nos collaborateurs sont en ligne. Nous prévoyons de pouvoir vous aider dans 5 minutes. Merci de votre patience.
0: 5 minutes.
10: Ça va.
0: Ça va, oui.
10: Ouais, hein, bah, ouais,
7: vous n'aviez pas une annonce à faire, Audrey ?
10: Si.
0: Ah oui, c'est ça. C'est ça qu'on a oublié de faire.
7: Vous avez
10: demandé juste.
11: Allô, bonjour, c'est Laila. Vous avez scarté des gamins. Qu'est-ce que je peux faire ?
0: Bonjour madame, c'est Simon François à l'appareil. On est avec toute l'équipe, on n'est pas des pigeons, on est en direct à la radio Vivacité. On vous appelle parce qu'on est en ligne avec Fikret qui a un problème avec les robots tondeuses qu'il a acheté chez vous. J'ai ici un numéro de client, est-ce que je peux vous le donner ? Allô ?
7: Ah, madame a raccroché.
0: Madame a raccroché.
12: Madame avait l'air sympa pour.
0: Madame vous coupe, Audrey, et puis tout ça pour raccrocher.
10: Comment hostel ?
0: Il y a dû y avoir une erreur. On va rappeler pendant que vous nous faites.
10: Vous croyez ?
0: Peut-être. Moi, allez, quelle est la question que vous voulez poser
10: juste
0: aux auditeurs ?
10: Savoir, est-ce que vous avez eu ou est-ce que vous avez actuellement une collection ? N'hésitez pas à nous écrire au 0470 07 20 23 des cartes Pokémon.
0: Moi, j'avais une collection de figurines Dragon Ball.
10: Ah ouais.
0: Quand j'étais petit.
10: Vous en aviez beaucoup ?
0: J'en avais une caisse entière.
7: Oh, la chance.
0: Une grande caisse, vous voyez, une grande caisse en plastique IKEA. Ouais, j'avais hérité ça de mes grands frères et puis.
7: Et vous l'avez vendu sur une brocante pour trois fois rien.
0: Non, je les ai toujours.
7: Ouf. Ah.
0: Alors la moitié n'a pas de bras. Ah.
10: C'est aussi vos grands frères qui les ont arrachés.
0: Bah non, mais vous savez, Dragon Ball Z, il y a du combat quoi. Donc
7: ouais,
0: y a un moment,
7: voilà,
0: Vegeta parfois il perd son bras.
7: Moi, c'était les Go-Go's à l'époque.
0: Ah
12: oui, j'ai eu ça aussi.
0: Qu'on avait dans les paquets de chips.
12: Oui, c'était chouette.
7: Oui, c'est ça, je ne sais plus dans quoi on les recevait. Mais
12: je ne sais pas, moi j'en avais démarré avec un et puis je les ai gagnés à la cour de récré.
7: Ouais, vous étiez cette personne. Oui, exactement.
12: Ah, c'était chouette, il y avait plein de personnages différents, c'était super.
7: Oui,
0: c'est un peu le jeu des osselets, mais version fin des années 90, quoi.
7: Oui, c'est ça, exactement. Il y en avait des spéciales football, alors vous pensez bien. La folie.
0: Est-ce qu'on a quelqu'un au service clientèle de Gamma ?
13: Pression, j'ai rempli les numéros, j'ai mis deux pour le français et puis plus de sonnerie, mais ça n'a pas raccroché.
0: Ah bon. D'accord.
10: C'est quand même bizarre qu'il n'y ait pas de sonnerie.
0: C'est assez particulier et surtout c'est particulier qu'on nous raccroche au nez alors que.
7: Bon là pour le coup je suis surpris, on arrivait très gentiment.
10: Oui.
0: Bah oui, relançons l'appel, hein. refaisons la procédure, il y a peut-être un problème de standard.
9: Welcome bij de klantendienst van Gamma. Bienvenue au service clientèle Gamma. Om verder te gaan in het Nederlands, kies 1.
0: Pour continuer
9: en français, tapez le 2. Tous nos collaborateurs sont en ligne. Nous prévoyons de pouvoir vous aider dans 5 minutes. Merci de votre patience.
10: On s'en refait la réflexion. 5 minutes, c'est OK.
0: Ouais.
10: Ça va. Ah. Il y a une petite musique.
0: Ah, ben bah voilà, c'est déjà une avancée. Allô, allô ?
10: Ah oui, non, mais je crois qu'il faut arrêter d'user de naïveté. Il nous raccroche clairement.
7: Ça n'a pas raccroché.
10: Oui, mais il n'y a plus de musique.
0: Il y a tout à coup plus de musique. Allô ? Y a-t-il quelqu'un au bout du fil ? Allô, Gamma ?
10: Vous voulez que j'essaye avec mon GSM ?
7: Bah oui, peut-être.
0: Bah.
7: C'est vraiment nous, hein, Gamma, c'est pas une blague. C'est pas un canular téléphonique.
0: Et on a Olivier qui nous écrit sur le groupe WhatsApp à propos du problème de Fikret, aussi à propos de cette tondeuse. On a l'impression que quelqu'un a décroché dans ce service clientèle, mais que personne ne nous répond. Martin, vous avez le message d'Olivier ?
7: Oui, qui nous explique que selon lui, si l'utilisateur donc a réalisé l'installation lui-même, c'est peut-être la source du problème, un mauvais câblage. Il devrait refaire une boucle plus petite juste pour tester ce point. Si la boucle est trop longue, cela peut ne pas fonctionner. Le câblage, il avait été vérifié, hein, Fikret, il me semble.
8: Ah oui, on l'a vérifié à plusieurs reprises. Et puis en plus, c'était pas très grand, vous savez. C'était une petite pelouse de. Et ça fait quoi ? Ça fait même pas 200 mètres carrés, quoi.
7: Ouais,
8: c'était pas énorme, donc.
0: Vous avez eu une assistance, même à distance, pour tenter de régler ce problème ?
8: Bah, c'est-à-dire qu'on a eu des conseils, faites ci, faites ça, mais je veux dire, vraiment, une assistance proprement dit, non, il n'y a pas eu d'assistance. Ouais. C'est nous, en suivant donc, le mode d'emploi, qu'on a réalisé toute l'installation, et on a à chaque fois contrôlé donc, le câblage, Tout. Ouais,
0: c'est pas l'installation qui est en cause, en tout cas. Bon, en tout cas, ce qui est en cause ici, c'est le service client de Gamma, qui manifestement a à nouveau raccroché. Donc apparemment, on nous écoute, on ne parle pas, et puis on raccroche. C'est quand même de drôles de façons de faire.
10: C'est la même chose chez moi.
0: Ah, c'est la même chose chez vous aussi.
10: C'est ça qui est bizarre.
0: Mais alors qu'on a eu quelqu'un.
10: Ouais.
0: Et que se passe-t-il chez Gamma? On rappelle Martin. Bon, Martin sort du studio. Peut-être qu'on va avoir des nouvelles. Fikret, ne bougez pas. On va peut-être avoir des nouvelles juste après ceci.
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0: Pendant que Martin est au téléphone avec quelqu'un de chez Gamma, on va lancer le journal de la conso avec vous, Audrey, et on va s'interroger sur nos acomptes d'énergie. N'ont-ils pas augmenté? Attention, ça ne veut pas dire que la facture finale ne grimpera pas.
10: Avec la remontée des prix de l'énergie, surtout pour les contrats variables, l'écart peut se creuser entre vos acomptes mensuels et ce que vous consommez réellement. Et au moment de la régularisation, certains ménages peuvent se retrouver avec plusieurs centaines d'euros à payer. Test Achat conseille donc de vérifier dès maintenant si votre acompte est toujours adapté, notamment en transmettant un relevé récent de vos compteurs. Augmenter l'acompte ne fera évidemment pas baisser la facture, mais peut quand même éviter une grosse mauvaise surprise plus tard.
0: Même le tarif social de l'énergie va augmenter, on vient de l'apprendre, ce sera à partir du 1er octobre.
10: Oui, pour rappel, le tarif social, c'est un prix réduit de l'énergie accordé à certaines catégories de ménages, notamment en situation de précarité. Il est fixé tous les 3 mois par la CREG et au 4e trimestre, il augmentera de 11,4% pour le gaz et la chaleur et d'environ 7% pour certains tarifs d'électricité. La hausse aurait même pu être beaucoup plus forte pour le gaz et la chaleur. Elle aura atteint près de 44% sans le mécanisme de plafonnement prévu pour limiter les augmentations.
0: Attention, si vous devez prendre l'avion à Charleroi, une longue série de grèves nocturnes est annoncée.
10: Un syndicat représentant les contrôleurs aériens prévoit de faire grève pendant 24 nuits, du 16 septembre au 10 octobre inclus, chaque fois de 22h à 8h. En cause, un conflit avec la direction de Skies autour des primes de nuit après l'échec d'une conciliation. Skies prévient que ces interruptions pourraient avoir des conséquences importantes sur l'aéroport, les compagnies et les passagers. Le syndicat réclame, lui, des conditions comparables à celles des collègues exerçant des fonctions similaires.
0: Un appareil qui tombe en panne ou des chaussures qui lâchent après quelques semaines, connaissez-vous vraiment vos droits ?
10: Eh bien, je l'espère en étant assidu des pigeons tous les jours à 11h sur Vivacité. Ici, c'est le SPF Économie qui constate une forte hausse des plaintes liées à la garantie, à cette garantie légale donc, et lance une campagne d'information. À retenir, en Belgique, la garantie légale est gratuite et valable 2 ans pour un produit neuf. En cas de défaut, vous pouvez demander une réparation ou un remplacement, si ce n'est pas possible, un remboursement. Et bonne nouvelle, la seconde main achetée chez un professionnel est également couverte, même si la garantie peut être réduite à 1 an si le contrat le prévoit. En cas de conflit, gardez toujours une trace écrite de vos échanges avec le vendeur. Ça, c'est quelques recommandations. Il y en aura peut-être plus ce soir en télévision.
0: Rendez-vous à 18h25 avec vous, Audrey. La Banque Centrale Européenne relève ses taux et va directement toucher notre portefeuille.
10: Premier impact, emprunter va coûter plus cher. Certains crédits immobiliers dépassent déjà les 4,30%, ce qui peut obliger les candidats acheteurs à revoir leurs projets à la baisse. Les crédits à taux variable pourraient aussi voir leur mensualité augmenter. Côté épargne, c'est un peu plus positif. Certains comptes à terme proposent désormais 3 à 4% brut. Mais avec une inflation autour de 4%, le rendement réel reste limité, voire très limité. Et des taux plus élevés pourraient aussi freiner les achats immobiliers et les investissements.
0: Et si aller à la salle de sport faisait aussi baisser votre ticket de course ?
10: Oui, bon, alors, qu'est-ce qu'on ne trouve pas quand même pour vous emmener à la salle ?
0: Oui, et pour vous fidéliser dans certaines marques de supermarchés aussi.
10: Exactement. Ici, c'est le principe de Move and Save qui a été lancé par Colruyt et Gyms, la chaîne de salles de sport. Pour 15 euros par semaine, jusqu'à 3 membres d'une famille ont accès aux salles Gyms. Et s'ils cumulent ensemble au moins 3 séances par semaine, ils récupèrent 5 euros de crédit d'achat à dépenser en fruits et légumes chez Colruyt Group.
0: C'est un peu complexe.
10: Ouais, c'est un petit peu complexe. On a de quoi s'arracher les cheveux, mais en tout cas, voilà, c'est normalement pour censé privilégier une alimentation équilibrée et surtout le sport. Une seule personne peut donc faire les 3 séances ou chacun peut faire sa séance. Le programme démarre à Gand, à Celt et Nivelles avec l'idée de combiner activité physique et alimentation plus saine, je vous l'ai dit.
0: Et on en parlera d'ailleurs demain avec le responsable de ce fameux programme chez Colruyt, responsable aussi de Collect & Go. Voilà, on a chaque semaine un responsable de grands magasins, de supermarchés, d'une chaîne de supermarchés sur le plateau en télé. Colruyt, ce sera au tour de Colruyt donc demain dans les pigeons. Et pour terminer, vous collectionnez les petites voitures, lui préférait visiblement des vraies.
10: Oui, exactement, des vraies voitures, une collection de vraies voitures. Alors, ça ne vaut pas hein, la collection de bagues de cigares de Philippe. il collectionne aussi les jokers de jeux de cartes.
0: Ah.
10: Nathalie, elle a collectionné les grenouilles. Yannick collectionne les décapsuleurs du monde entier. Chris collectionne des poules. William fait des autoportraits tous les jours.
0: Ah, génial.
10: Oui, c'est assez incroyable comme projet. C'est pas une collection, enfin, c'est une collection d'autoportraits depuis le 1er janvier 2000.
0: Ah, waouh! Wow.
12: Ouais, wow, incroyable!
10: C'est fou, hein.
0: 26 ans d'autoportraits tous les jours. C'est publié ce travail. On veut voir, William.
10: Donnez-nous les informations, William, qu'on puisse voir ce que vous avez fait. Ici, c'est donc une impressionnante collection, la collection automobile de Willy Michiels, surnommée le roi du bingo. C'est le roi du bingo belge. Cette collection, elle est vendue aux enchères. En tout, il y a 106 voitures. Wow. Alors, déjà, pour avoir des voitures miniatures, je ne sais pas comment on fait chez soi, mais là, 106 vraies voitures, 7 vraies motos, beaucoup de Mercedes, mais aussi des Porsche et des Maybach accumulés pendant des années.
0: Ah oui, Maybach, c'est...
10: C'est quoi ?
0: C'est des voitures de luxe. Hein,
10: oui, bah ouais, je ne le connaissais pas.
12: Non, non plus.
10: Je vous le dis, je ne connaissais pas. La vente se déroule en ligne, elle se termine justement aujourd'hui. De quoi peut-être dénicher une nouvelle voiture ou plusieurs nouvelles voitures à condition d'avoir un garage assez grand et assez d'argent aussi. Hein.
0: Oui.
10: On va pas se mentir, les gars.
0: Oui, c'est vrai que ça doit... Bah voilà, faut être le roi du bingo.
10: 106 voitures, mais 106 qui a voitures. Ça
0: pas moi, en tout cas. Même en petite voiture...
10: Vous imaginez le prix que tu dois déjà payer pour avoir un garage aussi grand
0: On doit avoir déjà plusieurs garages, j'ai l'impression.
10: Ou alors, mais oui, un très grand garage,
0: un
10: parking.
0: Très grand
10: quoi.
0: Garage. Bon, merci beaucoup Audrey pour toutes ces infos. On essaye de... On a un petit souci technique, ça y est. Voilà.
10: Ah, pas oui. de souci. Ah, attendez, il y a Françoise qui nous dit « Je collectionne les hippopotames.
0: » Les quoi ?
12: Décidément, les animaux.
10: Est-ce qu'il faut faire la liaison ? Les hippopotames ?
0: On ne sait pas.
10: Oui, ça, ok. Sous toutes ses formes, en tout cas. J'en ai plus de 100, nous.
0: Mais attendez, Françoise, des vrais hippos ?
10: Mais non. Des petites statuettes, des carnets avec un hippopotame dessus. Jean-Michel nous dit, Jean-Michel, s'il vous plaît, j'essaye de collectionner les femmes, mais j'y arrive pas.
0: Ah bah, non.
10: Les femmes ne sont pas des objets.
0: Les femmes ne sont pas des objets
10: de
0: collection.
10: Jean-Michel, merci.
0: Et vous, Mathilde, on n'a pas eu votre collection ?
18: Qu'est-ce que vous faites mercredi prochain ?
0: Ça, c'était la petite collection de François Pignon dans le dîner de cons. Et vous, Mathilde ?
12: Ben moi, je collectionne les autographes.
0: Ah oui, ah bah
12: avec
0: oui.
12: mon papa.
0: Oui, oui, comme Alex Vizorek, par exemple.
12: C'est ça.
0: Passion
12: exact.
0: Commune.
12: Exact.
7: Et les photos avec les stars aussi.
0: Oh, Martin est de retour.
12: Eh, hey, dis donc, Martin. Oui. Pardon. Alors, qu'est-ce qui se passe ben, est-ce que vous avez vu faire les 100 pas là-dedans?
0: Oui. On saura ça après la pub, ne bougez pas.
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0: 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Et donc Martin est de retour dans ce studio. On vous parle des robots tondeuses de Ficrette. Martin, qui aviez-vous eu en ligne et que s'est-il passé ?
7: Alors j'ai eu le responsable donc, du magasin Gamma à Bastogne qui connaît bien le dossier de Ficrette. Alors il m'a expliqué que dans un premier temps, il y avait eu une première réparation qui a effectivement... Enfin, les appareils ont été envoyés une première fois par le magasin il y a de ça 2 ans et que le retour du fournisseur, c'était que les deux robots fonctionnaient parfaitement et que donc il n'y avait pas de réparation qui avait été effectuée puisque tout fonctionnait. Il n'y avait rien à réparer. Ensuite... Les fois suivantes pour lesquelles Ficrette a envoyé ses robots en réparation, il l'a fait visiblement lui-même au fournisseur, donc le magasin n'a pas été tenu au courant. La seule chose qu'il sait, c'est qu'effectivement Ficrette est revenu cet été pour renvoyer les machines en réparation, et ces machines, elles n'ont quitté le magasin que le 28 août.
0: Ah! Mais Ficrette les a apportés bien plus tôt que ça.
7: Ficrette les a envoyés bien plus tôt. Alors monsieur m'expliquait que c'est parce qu'il y avait eu les congés l'été du fournisseur, etc. Et que c'était plus compliqué de les envoyer. Bon, soit. En attendant, ces machines sont parties le 28 août. Et donc aujourd'hui, ils n'ont pas encore de nouvelles. Ils viennent de relancer le fournisseur à ce titre pour savoir un petit peu ce qu'il en était. Et on verra le verdict. Maintenant, visiblement, la clé du problème, c'est de savoir si ces robots tondeuses ne fonctionne effectivement pas, ou est-ce que c'est un problème d'installation ? Et c'est là que les versions diffèrent. Nous, évidemment, on prend le parti de Ficrette, évidemment. Mais voilà, c'est ça le nœud du problème. Effectivement, si le fournisseur indique que ces machines sont parfaitement fonctionnelles, bah, il va pas les rembourser.
0: Bah oui, bon, bah, il va falloir suivre ça. Et en tout cas, ce qui est sûr, c'est que si ces machines fonctionnent et qu'on n'applique pas la garantie, c'est à Gamma de prouver que ces machines fonctionnent et qu'il n'y a pas de problème. C'est pas à Fikret de prouver ce qu'il ne peut pas prouver. Bon, Fikret, on va se tenir au courant. Hein. Là, on va voir ce que Gamma va nous dire. Ils ont repris contact donc avec le fournisseur, avec le réparateur. Si jamais ça revient vers vous, vous nous tenez au courant. Et si jamais c'est nous qu'on rappelle, on vous tient au courant. C'est OK pour vous ?
8: Un grand merci.
0: Merci à vous. On vous souhaite une bonne journée. Et on lance tout de suite le dossier de Mathilde.
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0: On s'intéresse aujourd'hui avec vous, Mathilde, aux experts de Mondial Relais qu'on retrouve dans leur agence Expertise.
12: Oui, cette agence Expertise, c'est un problème. Enfin, en fait, ici, dans ce cas-ci de Geneviève, ça en est un. Geneviève, en fait, elle a expédié un bijou à l'une de ses clientes, sauf que ce bijou n'est jamais arrivé à destination. Il devait être livré dans un locker. Manifestement, les lockers étaient complets et donc le colis n'a jamais été déposé. Le petit souci, eh bien, c'est que la cliente s'en est rendue un peu tard. Elle s'en est rendue compte 4 mois plus tard en se disant « Tiens, j'ai toujours pas reçu mon colis ». A prévenu Geneviève et à ce moment-là, Geneviève a entamé les démarches et c'est là que le nœud du problème commence.
0: Et une fois n'est pas coutume, on s'occupe ici d'une vendeuse et pas d'une consommatrice. Bonjour Geneviève, c'est votre problème, c'est aussi le problème de votre cliente. Vous avez reçu une notification ou votre cliente a-t-elle reçu une notification de la part de Mondial Relais au moment où la livraison n'a pas pu avoir lieu ?
18: Non, visiblement non. Donc, elle nous a pas contacté plus tôt parce qu'elle n'a reçu aucune information de Mondial Relais et nous non plus. Donc, on a estimé, nous, le colis ayant été déposé en locker fin avril, on a estimé que tout suivait son cours et que tout était arrivé à bon port.
0: Et quand vous avez lancé un petit peu l'enquête, on vous a dit « Ah, mais personne n'est venu chercher ce colis ». Bah, logique, si personne n'est prévenu que ce colis est déposé ailleurs que là où c'est prévu. Et donc, ce colis, il est devenu quoi ?
18: Eh bien, ben justement, visiblement, je viens d'apprendre qu'il aurait été détruit fin mai, sans que nous n'ayons reçu aucune notification, ni la cliente, ni moi.
0: Et à l'intérieur, il y avait quoi ?
18: Il y avait un bijou personnalisé au lait maternel. Donc, les clients chez nous envoient quelques millilitres de leur lait quand elles allaitent et se font fabriquer un bijou souvenir de leur allaitement, en fait.
0: D'accord.
18: Et ça... C'est unique, très personnalisé, oui.
0: Ah oui, c'est très personnalisé, effectivement. Et la valeur de ce bijou ?
18: Donc, ici, il y avait deux bijoux et on en est autour des 200 euros.
0: 200 euros qui ont donc été détruits comme ça,
18: oui.
0: Un peu unilatéralement en fait, si personne n'a été prévenu, unilatéralement par Mondial Relais. Et aujourd'hui, Mondial Relais propose un remboursement ou quoi que ce soit ?
18: Pas du tout. Donc les plusieurs fois où je les interpellais par téléphone et par mail, je reçois toujours la même réponse standardisée. J'avais 14 jours pour le réclamer. Donc en fait, il n'a pas pu être déposé, il semblerait, parce que les lockers étaient pleins. Oui, mais... Et au lieu de m'être retourné ou d'être déposé ailleurs, il aurait été dérouté chez eux au niveau de ce qu'ils appellent effectivement leur agence d'expertise.
0: L'agence d'expertise. Et on verra. Mais voilà, ça nous permet de découvrir cette agence. On va continuer à vous aider dans un instant, Geneviève.
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0: Vous écoutez la RTBF Vivacité à midi, c'est l'heure de s'informer avec Marie-Laure de Kerckhove.
4: Bonjour à toutes et tous. Du neuf dans la disparition de Timéo, cet enfant de 5 ans dont le corps a été retrouvé le 24 août à Honhé, en province de Namur. Tout comme celui de son père, Brian Brigou, le parquet de Namur a rendu public aujourd'hui le résultat de plusieurs devoirs d'enquête. Il confirme tout d'abord, grâce aux analyses ADN, que les corps retrouvés sont bien ceux de Timéo et de son père, ce que les autopsies n'avaient pas permis de faire. Le parquet a aussi donné des informations sur les analyses toxicologiques réalisées sur le corps de Brian Brigou. Des traces de consommation de drogue ont été décelées. Enfin, le GSM de Brian Brigou, qui était recherché par les enquêteurs, a été retrouvé. Les enquêteurs sont en train de l'analyser. La circulation des navires a repris dans le port d'Anvers. Elle avait été interrompue hier en fin de journée à cause d'une fuite d'huile. Des opérations de nettoyage sont toujours en cours. 3 quais restent inaccessibles. Les contrôleurs aériens de l'aéroport de Charleroi vont se croiser les bras pendant 24 nuits, presque un mois. Les syndicats et la direction de Sky, le gestionnaire du trafic aérien, n'ont pas réussi à s'entendre sur les indemnités des travailleurs liées au travail de nuit. Les aiguilleurs du ciel débuteront donc leur grève demain à 22h jusqu'à 8h le lendemain matin et ainsi de suite jusqu'au 10 octobre. Un drone a été abattu pour la première fois par l'OTAN au-dessus de la Lituanie. Le drone venait du Bélarus. Il a été abattu par des appareils italiens, appareils qui assurent la protection du ciel des pays baltes dans le cadre de la police de l'air de l'OTAN. La Lituanie, la Lettonie et l'Estonie, qui partagent une frontière avec la Russie, enregistrent régulièrement des intrusions de drones sur leur territoire. Le nombre de centenaires au Japon dépasse maintenant les 100 000. Cela n'était jamais arrivé. Autre record à l'autre bout de la pyramide des âges. Le taux de fécondité n'a jamais été aussi bas dans le pays, ce qui cause des problèmes pour le pays comme des pénuries de main-d'œuvre, un gonflement de la facture de la sécurité sociale et un rétrécissement de l'assiette fiscale. Autre déséquilibre, 90% des centenaires sont des femmes. Voilà pour les infos. Très belle journée à notre écoute.
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0: Et à midi 2, c'est l'heure de faire un point RTBF Mobile Info avec Olivia Rox. Rebonjour Olivia. Quelle est la situation sur les routes en ce moment?
6: Alors on prend la direction de la N98 avec un accident qui implique un camion. C'est en direction de Ligny à hauteur de Velaine-sur-Sambre. Passage difficile, dangereux, donc soyez particulièrement vigilants. On a également un accident à Anvers-Est sur l'E313. Vous ralentissez si vous arrivez depuis Liège. Avant d'atteindre Anvers, vous devez ajouter une trentaine de minutes avant de rejoindre la ville. On a quelques ralentissements également dans le chantier de Votem, sans surprise, sur le 40 en direction de la Cité Ardente. Ajoutez 5 petites minutes.
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0: Et bienvenue à vous si vous nous rejoignez. Les pigeons sont toujours mobilisés pour vous aider. Martin, on s'est intéressé donc aux robots tondeuses de Ficrette. On attend des nouvelles.
7: On attend des nouvelles puisque ces robots sont partis en réparation. Toujours pas de nouvelles pour le moment. Alors, ce qui fonctionne et ce qui fonctionne pas, c'est toute la question. On espère avoir des nouvelles d'ici midi.
0: Et puis avec vous, Mathilde, on apprend ce que devient un colis que personne ne va chercher. Et personne ne va le chercher si personne ne prévient qu'il est quelque part.
12: Effectivement, et donc ce colis a été détruit. Ce colis, c'est celui de Geneviève qu'elle envoie à sa cliente. Montant total du colis, 210 euros avec deux bijoux à l'intérieur qui, du coup, n'existent plus aujourd'hui.
0: Audrey, nos auditeurs sont des collectionneurs.
10: Oui, on a Jean-Luc qui nous partage la collection de sa femme qui collectionne des éléphants depuis plus de 40 ans. Elle en a plus de 600. 1 cm à 1,50 m. Wow. Imaginez cette collection d'éléphants. Vous voulez que je continue?
0: Oui. Un petit deuxième?
10: Oui. Laurent qui fait des selfies personnelles avec les personnalités de la RTBF. Gisèle collectionne les pingouins. Bernie, les savons d'hôtel. Mickaël, les Legos. Et Phil nous dit, Simon collectionne les jeux de mots et les râteaux.
7: Ah, oh. Bon.
0: Oui.
10: Non mais
0: oui.
10: Les râteaux dans la chute de ses jeux de mots.
0: Dans la chute de mes jeux de mots. Oui, moi, Carlo m'a dit ce matin qu'il avait beaucoup apprécié ma blague sur la...
10: Non, elle était nulle, votre blague.
0: Sur la condensation.
10: Non.
0: On est ensemble jusqu'à midi et demi.
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0: en dansant sur Vivacité. Midi passé de 8 minutes, il est grand temps de reprendre le dossier de Mathilde.
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0: Et on se remet un petit coup des experts, parce que voilà, moi j'ai découvert l'existence de cette agence d'expertise chez Mondial Relais. C'est bizarre d'appeler ça comme ça, quand en fait c'est un peu la déchetterie des colis. C'est là qu'on détruit les colis qui n'ont pas été récupérés. Ici, dans le problème de Geneviève, ce colis, il a été récupéré. Il n'a pas été récupéré parce que personne n'a prévenu qu'il était disponible, en fait. Geneviève l'a envoyé à sa cliente. Et puis, il n'y avait pas de place dans l'armoire, comment on appelle ça, dans la box, dans le locker. Et donc, le livreur, il l'a mis ailleurs. Et puis, personne n'a été prévenu. Et des mois plus tard, quand on se rend compte que, en fait, ce colis n'est jamais arrivé, on répond à Geneviève et à sa cliente, c'est trop tard, le colis qui vaut 210 €, il a été détruit. Geneviève, on va voir tout de suite comment on peut vous aider.
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0: Alors Mathilde, déjà on apprend l'existence de cette agence d'expertise.
2: Oui, et en fait ça c'est la dernière étape, en tout cas c'est ce qu'on apprend dans les conditions générales de Mondial Relais. Forcément, effectivement, si le colis n'arrive pas à destination, il est renvoyé à l'expéditeur, où là on a un délai pour le récupérer, et ensuite il est envoyé effectivement à ces services d'expertise, où il est encore à disposition du client pendant 14 jours, et si le client ne manifeste pas, eh bien apparemment oui, ce colis est détruit. C'est le cas en tout cas du colis de Geneviève qui a été détruit le 26 mai dernier. Mais oui, alors ça c'est correct, ce sont les conditions générales, mais pour autant qu'on en ait averti l'expéditeur, et ça n'a pas été le cas, ni l'expéditeur ni d'ailleurs le destinataire. Donc forcément c'est difficile d'aller réclamer un colis quand on n'a pas été prévenu que celui-ci a été renvoyé. Donc c'est un cas un petit peu particulier ici, et j'aimerais bien en discuter avec notre avocat conseil Steve Gris dans quelques instants.
0: Ah on appelle Steve Gris juste après ceci, ne bougez pas.
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0: Et dès ce midi, nous sommes mobilisés pour venir en aide à Geneviève. Ce colis qui a donc disparu alors qu'il avait été confié à Mondial Relais. Il n'a pas été livré parce qu'apparemment il n'y avait plus de place dans les lockers Mondial Relais. Sauf que ça n'a jamais été signalé ni à Geneviève qui a expédié le colis, ni à la cliente qui était censée le recevoir. Et aujourd'hui, ce colis, il a été détruit. On en parle avec notre avocat conseil Steve Gris qui est au téléphone avec nous. Bonjour Steve.
12: Bonjour Simon, bonjour tout le monde.
0: Alors, ici, c'est prévu dans les conditions générales de Mondial Relais. Apparemment, si on tarde trop à venir chercher un colis, il est détruit au bout d'un moment. On peut comprendre effectivement qu'une entreprise de livraison ne peut pas se retrouver avec l'entièreté des colis que les gens oublient sur les bras. Mais on est quand même d'accord, avant de détruire, il faut prévenir.
12: On est d'accord. On a d'ailleurs regardé avec attention les conditions générales hier après-midi avec Mathilde. Et c'est vrai qu'au départ, je me suis dit, bon, ben, en effet, ils ont la possibilité de détruire si personne ne vient chercher, mais il manque un point dans leurs conditions générales. Ils n'indiquent pas, en tout cas, on n'a pas vu en regardant rapidement, qu'une notification doit intervenir auprès de l'expéditeur ou du destinataire que le colis a été retourné. Or, ce n'est pas parce que ce n'est pas marqué dans leurs conditions générales que ce n'est pas d'application. Il n'est pas possible, à mon sens, logiquement et légalement, de pouvoir dire qu'un système, une procédure très précise, hein, comme vous l'avez dit avec ce qu'ils appellent de manière assez rigolote un service d'expertise, d'abord un point retour au point relais, puis service d'expertise, que des délais commencent à courir s'il n'y a pas d'obligation de notification que ces délais commencent à courir. Mmh. Et donc, comment est-ce qu'un expéditeur ou un destinataire pourrait venir rechercher un courrier à un colis si lui-même n'est pas au courant où se trouve ce colis, ni même que ce colis se trouve à un stade de processus où il pourrait être détruit. Et donc là, il y a quand même quelque chose qui est manquant, et il me semble que la procédure ne peut pas s'appliquer comme tel s'il n'y a pas eu d'information du destinataire ou de l'expéditeur.
0: On reçoit
12: en cela, Mondial Relais, pour moi, a une responsabilité s'il est démontré qu'ils ont omis, ce qui peut arriver, de notifier que le colis n'avait pas été récupéré. Il était dès lors impossible pour l'expéditeur de prendre les mesures nécessaires. Et vu qu'il lui était impossible, ben, elle en subit la perte. Et c'est Mondial Relais qui doit en subir les conséquences.
0: Oui, donc en clair, les 210 euros qui est la valeur de ce colis, et Laurent nous le rappelle par message, hein, c'est la perte aussi d'un souvenir précieux avec du lait maternel. Donc c'est quand même assez... en fait, c'est presque inestimable la valeur de ce colis. Mais ici, donc les 210 euros, c'est Mondial Relais qui doit les rembourser à Geneviève, qui ensuite les remboursera à sa cliente.
12: Alors, je pense qu'il y a en tout cas il y a une bonne raison, il y a des bons motifs pour dire à Mondial Relais, vous avez établi cette procédure sans respecter tout de même votre obligation d'information, et dès lors, si, et ce qui devrait être le cas, j'imagine, la

0: ni vous ni la cliente n'a été notifié que ce colis avait été déposé ailleurs et qu'il allait être détruit. Hein.
1: Absolument. Bah, pour la cliente, forcément, je dois lui faire confiance. Elle me dit qu'elle n'a rien eu. Mmh. Moi, de mon côté, je n'ai rien eu. J'ai bien vérifié mes spams. Et d'ailleurs, un des interlocuteurs que j'ai eu de chez Mondial Relay un jour au téléphone m'a bien dit qu'effectivement, c'était une erreur de leur part.
0: Ah. Bon, bah, donc on est bien clair. Et la cliente, elle réclame les 210 euros en question ?
1: Soit un remboursement, soit qu'on lui refasse ses bijoux.
0: Oui, oui, mais donc pour vous, forcément, c'est un manque à gagner. On va tout de suite appeler Mondial Relay. C'est parti.
2: Pour français, tapez 1.
0: On tape 1. En espérant avoir un peu plus de chance qu'avec Gamma. Et qu'on ne nous raccroche pas au nez.
3: Et question
4: bonjour,
3: peut-être
4: et
3: indiscrète,
4: hein,
3: vous parliez de l'option
4: relais.
3: De potentiellement refaire des bijoux, mais évidemment pour vous c'est une perte, mais c'est encore possible aujourd'hui ou pas, puisque on dit que c'est des bijoux faits avec du lait maternel, si madame n'allait plus, je ne sais pas si c'est encore possible ou pas.
1: C'est ça, donc tout à fait, il se fait que là, par chance, donc, quand il y a un petit reste de lait, on le congèle nous pendant plusieurs mois.
3: D'accord.
1: Avant de le détruire, on a fermé la cliente avant de le détruire au cas où elle voudrait repasser une commande. Donc là, il nous en reste un,
0: oui. Ah, ok, donc c'est possible.
2: Nous vous remercions de bien vouloir saisir les quatre derniers chiffres de votre numéro de colis. Et terminé par dièse.
0: Alors, ce sera donc 9660, Camille. Et puis dièse.
2: Merci de patienter. Nous allons vous mettre en relation avec un conseiller.
0: Super.
2: Vous devrez attendre environ 30 secondes.
5: Ah, oh, j'ai eu peur.
0: Ça va.
5: J'ai cru que c'était 30 minutes.
0: 30 jours.
6: Bonjour, c'est pour votre écoute.
0: Bonjour, monsieur, c'est Simon François à l'appareil. On est avec toute l'équipe d'On n'est pas les pigeons en direct à la radio Vivacité. On vous appelle pour venir en aide à Geneviève qui a utilisé vos services pour envoyer un colis à une cliente. Un colis qui n'est jamais vraiment arrivé. En fait, le locker était plein et donc le livreur a déposé ce colis en point relais, puis dans le, comment on appelle ça, le centre d'expertise. Et ce colis a finalement été détruit. Mais à aucun moment du processus...
2: Bonjour. Afin d'améliorer la qualité de notre service, nous vous remercions de bien vouloir répondre à ces deux questions. Comment évalueriez-vous votre récente conversation avec votre conseiller mondial relais Buying Post sur une
0: C'est une blague ou quoi
2: 5 étant la plus haute note et 1 étant la plus basse.
0: Je vois ici qu'on a le numéro du directeur de Mondial Relais.
5: Mais alors, oui et non, parce que c'est un numéro que j'ai trouvé dans nos conduites précédentes. Je ne sais pas si c'est toujours d'actualité.
0: On va appeler. C'est parti.
5: Au pire, on s'excusera du dérangement.
3: Ça, en nous mettant en attente, il ne nous laisse pas trop le choix que d'appeler au-dessus.
2: Bonjour, vous êtes en contact avec la boîte à messages de...
0: On va rappeler tout de suite. Oh, ça m'énerve quand on me raccroche au nez comme ça.
2: Avec la boîte à messages.
5: Bof. On pense qu'on a plus de chances de rappeler le service client.
7: On rappelle le service client.
5: Ouais.
0: On est en train de refaire le numéro. Je vais toujours laisser un message. On rappelle le directeur en question, là. Non mais oh. Ça va pas.
2: Vous êtes en...
0: Voilà. On masque le nom. Ah, c'est carrément le numéro de téléphone.
2: Après le signal sonore. Pour terminer, il suffit de raccrocher. Merci et au revoir.
0: Bonjour monsieur, Simon François, on n'est pas des pigeons à l'appareil. On vous appelle parce qu'on a un petit souci avec l'une de vos clientes. Le service client ne nous répond pas, ne veut pas nous répondre apparemment. Voilà, si vous pouvez nous rappeler au numéro qu'on vous laisse hors antenne, ça pourrait nous être très utile. Merci beaucoup monsieur. Le message est laissé, les coordonnées de Mathilde sont en train d'être données. Et puis, dès que Camille aura donné vos coordonnées, Mathilde, on pourra réessayer d'appeler le service clientèle, en espérant tomber sur quelqu'un d'un petit peu plus commode et qui ne va pas nous raccrocher au nez. Voilà, Camille a laissé le numéro de Mathilde et on relance le service clientèle.
5: Pour une fois qu'on ne doit pas attendre trop longtemps.
0: Oui.
2: Pour Nederland, recours 2.
0: Ah ben c'est le 1 donc.
2: Bonjour et bienvenue chez Mondial Relais. Nous vous remercions de votre appel et vous prions de patienter quelques instants. Nous vous informons que votre appel est susceptible d'être enregistré. Pour en savoir plus sur le traitement de vos données personnelles, saisir étoile.

0: Afin d'améliorer la qualité de la prise en charge de votre appel, nous vous remercions de bien vouloir saisir les quatre derniers chiffres de votre numéro de colis.
1: Ça n'a pas changé, c'est toujours 9660.
2: Merci de patienter. Nous allons vous mettre en relation avec un conseiller.
3: Vous devrez attendre environ 30 secondes.
1: Ça, c'est bien. Ça ne change donc pas.
4: On va peut-être retomber sur le même.
1: Est-ce qu'on retombe sur Thibaut ou sur quelqu'un d'autre ?
5: Ah, vous avez retenu le prénom. Vous
1: Il me semble que c'était Thibaut. Ludo nous demande, est-ce qu'on peut noter négativement une conversation avec le service client ?
6: Bien sûr.
1: Oui, sur Internet.
6: À partir du moment où elle est absente.
1: Et Jean-Marie nous demande, vérifier dans les spams si un message n'a pas été envoyé. Mais ça, Geneviève nous a dit qu'elle l'avait fait. Et pour ce qui est de la cliente, la cliente aussi a vérifié.
5: Vous expliquiez tout à l'heure que le bureau des experts, c'était la déchetterie. C'est plus classe. Oui, leur place.
1: Allô, allô.
7: Oui, bonjour monsieur, comment puis-je vous aider ?
1: Bonjour madame, c'est Simon François, l'appareil. On est avec l'équipe d'On n'est pas des pigeons, direct à la Radio Vivacité. On vous appelle parce qu'on essaie de venir en aide à Geneviève qui est en ligne avec nous. Est-ce que vous pouvez nous aider ?
7: Oui monsieur, quel est le souci s'il vous plaît ?
1: Le problème c'est que Geneviève a utilisé vos services pour envoyer un colis à une cliente. Ce colis, apparemment, dans le locker où il devait être livré, il n'y avait plus de place. Et donc, le livreur l'a finalement emmené dans votre agence d'expertise, où il a été détruit. Le problème, c'est que ni Geneviève, ni sa cliente n'a à aucun moment reçu une notification qu'il y avait un problème avec ce colis. Et donc, pour Geneviève, ça signifie quand même un manque à gagner de 210 €. Et donc, on vous appelle pour voir s'il est possible. Ça nous semble logique que ce soit le cas, mais que Mondial Relais rembourse la valeur de ce colis à Geneviève.
7: Et puis, je vois son numéro de colis, s'il vous plaît, monsieur.
1: Oui, alors, je l'ai ici sous les yeux. Le numéro de colis, c'est le 08 32 96 60. On est à la radio, donc on ne va pas donner le nom de famille de Geneviève, mais si vous avez besoin de plus de précision, c'est possible.
7: Donc, juste un instant, le numéro c'était
1: 08 32 96 60. C'était un bijou qui était à l'intérieur de ce colis.
7: D'accord, là je viens de vérifier ce numéro-là, monsieur, mais je n'ai pas de colis en fait qui sort avec ce numéro-là.
1: C'est un envoi qui date du mois d'avril dernier.
4: Probablement parce qu'il a été détruit.
1: Ah oui, s'il est détruit, peut-être que vous ne le voyez plus dans votre système.
7: Donc, vu que je n'ai pas de colis qui sort avec le numéro, j'ai besoin de son nom, justement, de son nom et prénom, s'il vous plaît.
1: D'accord. Geneviève, est-ce qu'on peut donner votre nom de famille ou vous préférez ?
7: Oui, alors, bien sûr, oui.
1: C'est Geneviève Janssen, J-A-N-2-S-E-N.
7: Geneviève Janssen.
1: E-N à la fin.
7: Et là, je suis tout à fait navrée, mais je viens aussi. Donc, c'est E-N, enfin,
1: oui.
7: Janssen, c'est
1: aussi écrit.
7: J-A-N-2-S-E-N.
1: N comme Nicolas.
7: Oui, E-N. Janssen. Ça date du mois d'avril, vous avez dit ?
1: C'est ça. Le colis a été envoyé le 28 avril.
7: Ce que j'ai ici, avec le nom et prénom Geneviève Janssen, en fait, c'est un colis qui a été envoyé depuis le 21 avril.
1: Geneviève, c'était le 21 ou le 28 ?
7: Le numéro de téléphone, s'il vous plaît.
1: Alors, le numéro de téléphone, je vais vous passer Camille pour faire ça hors antenne, pour éviter d'avoir tout le monde qui appelle
4: oui.
1: Geneviève.
4: J'espère que ce n'est pas un autre colis, ça.
1: Oui, parce que Geneviève, vous en envoyez souvent,
7: ouais, donc,
1: j'imagine.
7: Oui.
6: Donc, c'est tout à fait possible que vous ayez envoyé un colis le 21.
7: Oui, c'est possible.
1: Ouais, mais c'est pas
4: moi
1: le même.
4: J'ai bien peur qu'il n'y ait plus de traces de ce colis puisqu'il a été détruit. Mais ils doivent quand même avoir une trace des mails qui ont été échangés. Je veux dire, Geneviève les a contactés.
1: Oui.
8: Oui. C'est ça. Moi, j'ai quand même bien, je vous ai envoyé la capture d'écran, j'ai quand même bien une prise en charge du colis le 27 avril à 10h22. Donc,
1: Bon. Mathilde, on arrive tout doucement à la fin de cette émission. Donc, je vous propose que vous continuiez la conversation hors antenne avec la dame qu'on a du côté du service clientèle de Mondial Relais. On lancera l'alerte pigeon
6: demain.
1: Demain, voilà. Celle que vous prévoyez. On pourra en parler demain avec vous, Audrey. Les pigeons en radio, c'est déjà fini pour le moment. On se retrouve ce soir en télé, 18h25, avec toute l'équipe, bien sûr. Et tout de suite, c'est vous, Sarah Depadua, pour Seul contre vous sur Vivacité.
9: Oui, Simon, je ne vais pas vous raccrocher au nez, mais allez, à tchao, bonsoir.
1: Merci.
9: Bon après-midi.
1: À vous aussi, bon après-midi,
9: et
1: bonne journée
9: mardi,
1: tout le monde.
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9: Bonjour tout le monde, j'espère que vous profitez du soleil, de la chaleur aussi. Profitez-en bien si vous le pouvez. Demain, on perd 10 degrés. Voilà, ça va être le choc, un petit peu comme la semaine dernière. Bref, j'espère que je vous trouve en forme. C'est parti pour 2 heures de jeu avec Jordan Renard, notre maître du jeu. Salut Jordan.
22: Bonjour Sarah, bonjour tout le monde.
9: Semaine spéciale mobilité avec un beau cadeau, que ce soit pour la championne ou pour les challengers. On a un beau vélo électrique à remporter.
22: Absolument. Donc chaque jour, il y aura un questionnaire centré sur la sécurité routière qui sera proposé. La championne aura le choix de le sélectionner ou non une fois sur la semaine. Si pas, ce sera pour les challengers. Et donc, le meilleur score repartira avec ce magnifique cadeau.
9: À la fin de la semaine. Inscrivez-vous donc, les challengers. Vous vouliez rajouter quelque chose, Jordan ? Je vous ai un peu coupé la chiffre.
22: Ah non, non, pas du tout. J'allais dire qu'on saura le résultat à la fin de la semaine.
9: Voilà, donc les esprits
22: se rencontrent.
9: Oui, effectivement. À vous de vous inscrire, du coup. Maintenant, c'est peut-être le moment et la semaine pour le faire. 04 70 07 20 23, le numéro WhatsApp de Vivacité.
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9: Bonjour championne, bonjour Estelle.
21: Bonjour Sarah, bonjour Jordan, bonjour à tous.
9: Comment ça va championne ce mardi ?
21: Mais ça va, très bien, ouais. C'est beau, comme tout le monde, voilà.
0: Oh là là, mais quel chaleur, il fait même trop chaud, vous voyez, on n'est jamais content.
21: Il fait même trop chaud, oui, un peu lourd.
0: Demain, oui. On perd 10 degrés, figurez-vous, on passe de 28 de moyenne à 18, c'est fou ça, et on va avoir de l'année qui coule, il va falloir faire le stock de Kleenex, ouais, de boîte à mouchoirs.
2: Oui. Oh, super.
21: C'est l'automne.
0: Après, profitons d'abord de cette journée championne.
21: Oui,
0: dites-moi.
21: Oui,
0: dites-moi.
21: Alors si je peux me permettre, cette journée, elle est un petit peu particulière parce que c'est l'anniversaire d'une amie.
0: Non.
21: Et je voulais en profiter. Alors c'est Charline qui fait aujourd'hui, alors, qui fait partie de la Magic Six Team, hein, donc
0: en
21: de
0: plus.
21: Notre équipe de Blind Test. Mm-hmm. Et c'est plus qu'un membre, c'est quasiment un pilier parce qu'elle est vraiment super forte. C'est un maillon fort en fait de l'équipe. Et elle fête ses 40 ans aujourd'hui.
0: Oh, donc, 40 ans, voilà. Si jeune, ouais. En plus, Charline.
21: Oui.
0: Oh là là, bon anniversaire.
21: Oui, bon anniversaire, Charline.
0: Champagne, voilà, qu'on lui chante une chanson. Carrément ou pas?
21: Oh ben, alors moi non, mais vous pouvez, parce que moi je ne chante pas, non, il vaut mieux pas.
0: Oh.

0: voilà, c'est fait.
1: Pour elle.
0: Voilà, je sais pas si elle va être contente ou pas, mais en tout cas, on l'embrasse.
1: Ah ben, je lui avais quand même dit, écoute, voir un peu. On sait jamais. Donc, je pense qu'elle nous écoute et je fais des gros bisous et puis voilà.
2: Et on l'embrasse bien fort. Et 40 ans, si jeune. Oh là là, je sais pas ce que je ferais pour refêter mes 40 ans. Vous voyez, c'est il y a pas si longtemps, mais quand même.
1: Ouais, moi c'était il y a presque 10 ans, donc vous voyez.
2: Mais vous allez préparer les 50, championne.
1: Oui. Mm-hmm. Oh bah oui, sans doute. Hein, mais à mon avis, je ferai ça plutôt après Noël, après le blocus, après les examens des enfants. Oui. Parce que fêter ça quand des enfants qui sont en examen, j'ai pas trop envie. Donc voilà.
2: C'est vrai. Il faut être en diapason avec eux et en équilibre. Cela dit, avec Stéphane, pouvez-vous aussi vous offrir un petit week-end pendant que les enfants étudient.
1: Oui, on se fera sûrement un petit quelque chose. Mais disons que grand fiesta, enfin en tout cas, le truc vraiment avec les amis, je pense que ce sera plutôt pour toujours en hiver, mais un peu en 2027.
2: Quand il fait un peu plus clair aussi, peut-être.
1: Voilà, oui. Une fois que on aura passé les fêtes et qu'on pourra passer à autre chose.
2: On va passer à autre chose justement, championne. On va commencer la partie, mais pas tout de suite. Un peu de musique et on se donne rendez-vous d'ici 5 minutes. Soyez bien la championne. À tout à l'heure pour la première manche. Merci Estelle, à tout à l'heure. 04 70 07 20 23, c'est le numéro WhatsApp de Viva. Démarrez votre message par Challenger et on vous appelle.

0: Pablo Estromae. 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
0: Et avec notre super championne, Estelle Darlon. Félicitations Estelle, hein, vous êtes à 2750 euros dans votre cagnotte. 17e ouais. Participation aujourd'hui. Waouh. Et toujours au taquet.
13: Ah bah oui, il faut, hein.
0: Enfin, sinon, on va vérifier, sinon, championne.
13: Oui, ah bah oui, mais non, je suis prête maintenant, je peux être battue, c'est pas ça.
0: Attention, voici la première manche.
13: Attention. Stop.
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0: Jacques Brel.
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15: Voilà, bah, vous l'aurez compris. Hein, donc, on va parler du plat pays, donc de la Belgique, avec ce thème Belgitude.
16: Mais c'est l'amour qui
15: Et oui.
0: Bah oui, Rita Mitsuko, on a pris une mauvaise nouvelle aujourd'hui.
15: Bon, on vient de l'apprendre. Hein, donc, Catherine Ringer nous a quittés à l'âge de 68 ans des suites d'un cancer. Voilà, on vient de l'apprendre. Et donc, c'est un petit hommage à cette people bien connue, hein, donc, du duo Rita Mitsuko. On va avoir un questionnaire people. On n'aura pas un questionnaire dédié à sa personne,
0: évidemment. D'abord chanteuse, hein, avant d'être people, Rita Mitsuko. Catherine Ringer, vous voyez ce que je veux dire? Elle était plutôt chanteuse que people pour moi, mais ça dépend. Mais elle, justement, je suis pas sûre qu'elle ait adopté la people attitude. Vous voyez ce que je veux dire? De toute façon, quoi qu'il arrive, elle est allée rejoindre.
15: Oui, qu'on bien suivait. Quoi.
13: Ils ont célébrité, voilà.
0: Une célébrité, bien. Vous avez l'habitude, hein, de trancher, championne, de mettre tout le monde d'accord.
13: Voilà, je pense qu'on était, voilà, c'est parti sur la même idée, mais il fallait trouver le bon mot, c'est pas toujours facile.
0: Et de toute façon, elle est allée rejoindre son acolyte,
13: oui,
0: hein, Fred Chichin, voilà,
13: Fred
0: ils sont,
13: Chichin,
0: là où ils sont, ils sont ensemble à présent. Alors, Belgitude ou people, championne?
13: Ben écoutez, je ne vais pas hésiter longtemps, je vais prendre people.
0: Ok, on y va tout de suite. Ne vous laissez pas influencer par Rita Mitsuko qu'on a entendu.
13: Non,
0: c'est vraiment
13: sais,
0: people. Voilà, ça n'a rien à voir avec la musique. Hein, c'est pas un questionnaire
13: de
0: musique.
13: Mais, voilà, vous connaissez mes lacunes, mes lacunes de française. Donc je crois que je préfère quand même essayer people.
0: Ok, je rappelle que vous avez passé le bac. Vous, c'était un bac littéraire ou scientifique, je sais plus.
13: Scientifique,
0: évidemment, avec votre domaine là dans la santé.
13: Ben oui, exactement.
0: Forcément. Alors les peoples, les people championnes, 60 secondes, c'est votre première manche. Et let's go, c'est parti. Quelle influence a mis fin à ses célèbres vlogs d'août?
13: Léna Situation.
0: Bien. Comment se prénomme la fille de Michael Jackson?
13: Paris.
0: Oui. Avec quel mannequin, super modèle des années 80 et 90, Richard Gere a-t-il été en couple?
13: Avec Cindy Crawford.
0: Oui. Le prince Aymeric de Belgique vient de se lancer dans un sport. Lequel?
13: Proposition.
0: Ok. Basket, Formule 1. Non. Quel acteur premier à jouer James Bond a dû porter une perruque pour ce rôle à cause de sa calvitie?
13: Premier à jouer Sean Connery.
0: Oui. Quelle speakerine des années 50 était la maman d'Antoine Decaune?
13: Jacqueline Joubert.
0: Bien. Par rapport à Alain Delon, qui est Loubeau que l'acteur a tant aimé? Loubeau.
13: Proposition.
0: Son chat, son chien, son canari.
13: Son chien.
0: Ben oui. Comment se prénomme la reine de Jordanie?
13: Rania.
0: Oui, c'est bien joué, c'est très très bien joué. Oui, beau parcours de notre championne pour cette première manche. Dites heureusement que vous avez demandé les propositions pour Alain Delon parce que j'ai cru entendre sa fin.
13: Oui, j'allais dire autre chose, en effet.
0: Loubeau, c'était son chien, il était fort attaché jusqu'à la fin.
13: Ah, voyez.
0: Mais oui, c'est Loubeau.
13: Je découvre quelque chose, mais très bien.
15: Il avait même demandé, il avait même dit qu'il souhaitait être enterré avec son chien.
0: Oui, ça avait créé la polémique à l'époque parce qu'on s'est dit, attendez, le chien, il est encore en vie.
15: Ouais, c'est ça.
0: Donc ça va pas être possible tout de suite, quoi. Vous voyez.
15: Voilà. Il va le rajouter plus tard.
0: Ouais, évidemment. Et puis Rania, la reine de Jordanie, ça c'est bien joué. Il n'y a pas eu un dessin animé comme ça, ou alors je confonds. Ah, peut-être avec Ranma 1/2.
13: Rania 1/2. Ouais, je vois ce que vous voulez dire. Maintenant, je pense que.
15: Ça n'a pas de lien.
13: Ce n'est que pure coïncidence.
0: Oui, c'est ça. Ça n'a rien à voir. Combien de points pour notre championne?
15: 13 points.
0: 13 points. Ah oui. C'est bien joué, championne. C'est votre moyenne de démarrage, j'ai l'impression.
13: Oui, c'est ma moyenne. En général, c'est vrai que c'est souvent 13. Et alors, le prince Emmanuel, c'est quoi son sport?
0: Mais en fait, c'était le prince Aymeric.
13: C'est
0: peut-être ça la confusion dans votre esprit.
13: Je ne sais pas qui c'est le prince Aymeric.
0: Mais moi non plus, je ne sais pas qui c'est le prince Aymeric de Belgique. Parce que dans la fratrie vraiment directe, en fait.
13: Oui, c'est ça.
0: Les enfants du roi et de la reine de Belgique, on est d'accord que c'est Elisabeth.
13: Emmanuel.
0: Elisabeth qui va devenir reine.
13: Voilà.
0: Emmanuel.
13: Gabriel et
0: Léonore.
13: Oui.
0: Donc je ne sais pas qui est Aymeric.
15: Vous ne savez pas
0: fratrie.
15: Sérieusement?
0: Dites-nous, Jordan. Enfin, j'ai oublié, quoi.
15: C'est le fils du prince Laurent.
0: D'accord.
15: Ouais, et okay. Son cousin est devenu DJ. Voilà.
0: Oui, c'est ça, d'accord. Et donc, Aymeric de Belgique, le fils du prince Laurent, il s'est lancé dans la Formule 1, en fait, championne, le sport automobile.
13: D'accord.
0: Et c'est le prince Emmanuel qui est devenu DJ, c'est
15: DJ.
0: Ça DJ, oui, DJ. Et il a son nom, c'est ça, je ne sais plus, c'est pas Ghost quelque chose. Et FX ou quelque chose, enfin bon. Et alors, pendant que Jordan regarde, championne, Paris, évidemment, pour la fille de Michael Jackson, Léna Situation.
13: Oui.
0: Qui a mis fin à ses blocs d'août. Comment vous savez ça, vous, championne?
13: J'ai vu ça, je ne sais plus dans quelle émission à la télé, j'ai vu qu'elle a fait en effet à Bercy ou aux Zénith, ou je ne sais quelque chose à Paris, et je ne savais pas du tout ce que c'était. Mm-hmm. Et c'est ma fille, et je lui ai dit, qu'est-ce qu'elle a fait? Elle m'a expliqué qu'elle mettait fin à son... Donc à quelque chose dont je ne savais même pas que ça avait commencé.
0: Exactement. Bienvenue au club. Moi, je me dis, je ne sais même pas de quoi on parle, en fait.
15: On est dans la même team. Hein. Vous inquiétez pas.
0: Et vous aussi, Jordan?
15: Non, pas du tout. C'est pas du tout ma cam. Et ici, elle a terminé ses vlogs d'août en louant Bercy, en faisant venir tous ses copains influenceurs. Et ils ont rempli un Bercy rien qu'avec des influenceurs.
0: En toute humilité, quoi.
15: Voilà. Il y avait quelques chanteurs. Elle a invité Louane.
13: Oui, Louane, j'ai vu ça, en effet.
15: Bilal Hassani aussi. Et juste pour la petite information, le prince Emmanuel, c'est Vintrix Music.
0: Voilà, il me semblait bien qu'il y avait un X dans l'histoire.
15: C'est chaud, hein.
0: Merci pour l'info.
13: Dis donc. Beaucoup.
0: Et alors, Sean Connery qui portait des perruques, ça je savais pas.
15: Ouais.
13: Moi non plus.
15: En fait,
0: non, je savais pas. Et ça se voyait pas. Alors, c'était très bien fait.
15: Une toute petite moumoute, qui était rajoutée pour vraiment qu'on cache cette calvitie. Je rappelle qu'il a joué dans les James Bond. Il a carrément joué James Bond dans 6 films officiels. James Bond.
0: Et il était beau. Hein.
15: De 1962 à 1971.
0: Ouais. Et d'ailleurs, vous avez vu, Pierce Brosnan était à l'US Open. Vous avez vu ce truc partout sur les réseaux où c'était 0h07. Et alors, il y avait un split screen, comme on appelle en jargon. Donc, il y avait une double image avec Pierce Brosnan en dessous. C'est quand même beau, ça. Voilà, la boucle est bouclée pour James Bond. Bravo, championne. 13 points pour cette première manche. Beau démarrage. On se retrouve tout à l'heure après le flash de 14h pour la deuxième. À tout à l'heure, championne.
13: À tout à l'heure.
0: 0470 07 20 23, c'est le numéro WhatsApp de Viva. N'hésitez pas à le formuler parce que c'est la semaine de la mobilité. mobilité, on n'a pas encore eu donc ce questionnaire sur la sécurité routière. Il va arriver. Et donc, qui pour le jouer? Peut-être vous d'ailleurs. Celui qui marque le plus de points repart avec le vélo électrique. Donc, c'est peut-être le moment de vous inscrire. 04 70 07 20 23.

0: Demon versus Heartbreaker, You Are My High. On marque une pause, désolé pour my English. On marque une pause et puis on continue cette première manche. Notre championne a très bien démarré la partie avec 13 points. Que va faire notre premier challenger? On voit ça juste après la pause. A tout de suite.
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0: Bureau des réclamations, bonjour. Alors on est là connectés, mais c'est ça aussi l'avantage d'être ensemble hein, tous les midis de la semaine et de partager, communiquer via notre numéro WhatsApp. C'est qu'apparemment j'ai dit le flash est 14h, mais d'abord celui 13h, d'abord les infos 13h, il n'est que midi 51. Et puis une petite aussi précision par rapport à le prince Émeric de Belgique.
19: Oui, il y a Laurie et Laurent qui nous ont envoyé des messages juste pour nous dire que c'était pas typiquement de la Formule 1 qu'il allait pratiquer, c'était plutôt du sport automobile au sens large. Mais donc voilà.
0: On garde le sens large alors pour
19: oui, de toute façon, la championne n'avait pas la réponse et on acceptait aussi sport automobile, donc voilà.
0: Allez, on y va, le feu vert, on est parti pour le deuxième tour de cette deuxième manche avec notre première challengeuse.
19: Oui, on va mettre la gomme avec Julie de Wanfersee-Bollée. Elle a 34 ans, elle travaille dans l'industrie pharmaceutique, elle a deux enfants, elle aime le volleyball et faire de la marche.
0: Bonjour Julie.
20: Bonjour.
0: Que de choses à partager, dites donc. D'abord, Wanfersee-Bollée, c'est où ça encore? C'est quelle province?
20: C'est du côté de Fleurus. Alors, c'est un petit village. C'est une province, mais c'est un tout petit village.
0: Dans le Hainaut, quoi. Ok, d'accord. Industrie pharmaceutique, c'est marrant parce que notre championne, elle recherche en tout cas un boulot dans le domaine de la santé. Et elle a été aussi, comment on dit ça, pas commercial, médical, mais je veux dire, comment on appelle ça?
20: Il n'y a plus de place.
0: Mais je veux dire, vous êtes plutôt dans le même domaine, c'est ça que je veux dire. Enfin, plus ou moins, quoi. Non, vous n'êtes pas d'accord.
20: Plus ou moins.
0: Bon, ok.
20: Plus ou moins.
0: Non, parce que pharmacie, santé, moi je lis ça ensemble. Vous voyez, pour moi, c'est le même sachet. Mais c'est pas possible. C'est pas ça. Julie, vous aimez le volleyball?
20: Oui, j'ai commencé, oui.
0: Ah, comment ça, vous avez commencé là maintenant?
20: Mi-août, oui.
0: Ah, sur le tard alors?
20: Ouais.
0: Mais c'est génial.
20: C'est vraiment chouette.
0: Et c'est un chouette sport d'équipe et tout ça, et très respectueux, c'est sympa. Et vous avez commencé dans quelle catégorie alors?
20: Le plus bas, mais après 20 ans de tennis, voilà. Oui, c'est ça, P4. Ouais,
0: c'est bien parce que vous faites des volets au tennis et là, vous allez faire du volet.
20: C'est ça.
0: J'ai mangé un nez de clown, pardon. Alors, Julie, on va jouer avec la belgitude. Est-ce que c'est un thème qui vous parle?
20: Alors, pas du tout.
0: Aïe.
20: Non.
0: Et pourtant, c'est ce que la roue a décidé, surtout notre championne. Elle a décidé de jouer avec les people. Vous auriez fait combien sur le questionnaire people?
20: Plus ou moins. moins qu'elle. Parce que là, par exemple, c'était la reine d'Arabie.
0: Oui, c'est ça, de Jordanie.
20: Jordanie. Oui, c'est ça. Je l'avais pas. Donc non, moins qu'elle.
0: Donc vous n'aviez pas Rania, quoi. C'était la dernière question. Allez, on y va. Julie, amusez-vous. C'est tout c'est le seul conseil que je peux vous donner. 60 secondes, ça va très très vite. Donc concentration maximale. Et top chrono. Quel village est surnommé Village du Livre en Wallonie?
20: Produit.
0: Oui. Produit. Quelle compagnie aérienne belge s'est déclarée en faillite en 2001?
20: La Sabena.
0: Bien. Quel petit village de la côte, sur la commune de Coxyde, abrite le musée d'Elvaux?
20: Saint-Idosval.
0: Oui. Qui est le président du PTB chez nous?
20: Raoul machin, là.
0: Edebaud, là. Non, oui, Edebaud.
20: Raoul machin.
0: La célèbre tarte à l'jotte est la spécialité de quelle ville wallonne?
20: Nivelle.
0: Oui. Comment se prénomme la tante des héros des bandes dessinées Bob et Bobette?
20: Proposition.
0: Sidonie, Petroni, Capucine.
20: Sidonie.
0: Dans quelle ville se trouve le Hurlu Comedy Club, géré par Fabien Le Castel? Mont. Non. Le village de Rance est connu parce qu'on y extrayait quel matériau?
20: Proposition.
0: De l'uranium, du marbre, du fer.
20: Du marbre.
0: Oui. Dites donc, il y a un écho, hein. Il y a plus qu'un écho derrière vous. Julie, c'est qui joue avec vous?
20: C'est ma maman.
0: Ah bon, on embrasse votre maman, comment elle s'appelle?
20: Cathy.
0: Mais il ne faut pas s'en vouloir. Mais oui, Fabien Le Castel. Mais il vient d'où, Fabien Le Castel?
12: Il vient pas de
0: Mons.
12: Je ne sais pas. Il vient d'où?
20: De tourner. Hein.
0: Ben, par là, mais encore plus loin. C'est Moucron.
20: Il vient
0: de Moucron, en fait.
20: Moucron.
0: Oui. Et c'est pour ça que c'est le Hurlu Comedy Club. Parce que forcément, il y a un lien avec Moucron.
19: Oui, il y a un lien avec Moucron. Ouais.
12: Hein, c'est plus la Louvière, non?
19: Non, non.
0: La Louvière, c'est la râle, hein, pardon. Enfin, c'est pas football, en tout cas.
12: On raconte des bêtises. C'est pas grave.
19: En fait, le Hurlu,
12: oui, c'est
19: typique.
12: Moi qui raconte des bêtises.
0: En tout cas, elle passe un bon moment, mère fille.
19: Oui, c'est très bien. C'est très bien. Ce qui est juste dommage, c'est qu'il manque un petit point pour bloquer la championne.
0: C'est
19: un petit peu moins bien.
12: Vous
19: avez bien réduit l'écart. Vous avez fait un total de 12 points.
0: Ouais.
19: Donc vous êtes bien placée pour être la meilleure challengeuse du jour. Mais la championne, elle a fait 13. Donc elle gagne quand même cette partie, cette manche.
0: Wow.
19: 2 800 € dans sa cagnotte.
0: Et bravo, hein, les filles. Franchement, félicitations. Mais attention, quand vous jouez à deux comme ça, c'est quand même toujours Julie qui doit me donner la réponse. Hein, parce que des fois, vous avez une voix qui se ressemble à vous deux.
20: Oui. Non, c'est vrai. On a la même voix.
0: Ah, bah oui, franchement. Et j'espère que vous avez passé un bon moment. Et quand est-ce que Cathy va s'inscrire alors?
20: Oh, mais elle n'ose pas.
19: Elle a quand même joué à votre place presque.
20: Oui, presque.
0: Parce qu'on avait tout, hein, Redu le village du livre, évidemment, la faillite de la Sabena, bien sûr, en 2001. Saint-Idesbald pour le musée d'Elvaux.
19: En fait, tout à fait, parce que l'artiste était célèbre pour ses scènes mystérieuses peuplées de femmes et de squelettes, et il a longtemps vécu et travaillé à Saint-Idesbald.
0: Ok, ça donne envie de...
20: Très beau, très belle... Comment est-ce qu'on dit
19: Station
0: balnéaire. Oui, c'est ça.
20: Balnéaire,
0: c'est une station, oui, tout à fait. Oui, c'est magnifique, Saint-Idesbald, je suis assez d'accord. C'est assez petit aussi.
20: Oui,
0: et dans les propositions, j'avais le coq, c'est aussi joli, de Anne. Le coq, c'est aussi joli du côté de la mer du Nord. Raoul, je sais pas quoi, Raoul machin, là. Et de Beau.
20: Bah oui, mais il crie tout le temps. Le politique le plus.
0: Attention, on va s'arrêter là, Julie. Et puis Sidonie pour la tante de Bob et Bobette avec son nez un peu crochu comme ça. Elle a presque une houppette sur la tête, non? Avec ses cheveux jaunes.
19: Ça vous rappelle des souvenirs, Sarah?
0: Ah ouais, Bob et Bobette, c'est quand même ma génération. C'est la vôtre aussi, Julie, ou pas trop?
20: Non, pas du tout, c'est plus celle de ma maman.
0: Ah ben c'est ça, oui, c'est ça. Et alors Cathy, il y avait plein de fautes, parce qu'en fait c'était traduit du néerlandais, et il y avait plein de fautes en français. Mais c'était bien chouette, Bob et Bobette. Et dites donc, Julie, Cathy, chouette duo, ça fait 12 points. Bravo, mission accomplie, vous avez réduit l'écart avec la championne, félicitations, et peut-être meilleure challengeuse pour vous, Julie. Restez bien à l'écoute. Merci les filles, on vous embrasse, à bientôt.
20: Merci beaucoup.
0: Gros bisous, et merci pour ce super moment. Salut Cathy. Il faut s'inscrire, hein, Cathy. Vous êtes forte, hein. 04 70 07 20 23. La météo et puis le journal.
15: Bonne journée à tous. On va profiter de cette journée qui sera véritablement le pic de chaleur de cette semaine. Si vous aimez le soleil et la chaleur, vous serez servi aujourd'hui. C'est plein soleil pour tout le monde et les températures grimpent rapidement. On devrait se retrouver dans des températures dignes du mois d'août, hein, avec 25 à 26 degrés en Ardennes, 27 à localement 29 degrés dans le centre du pays, un petit peu moins au littoral où, comme en plein été, il y aura une petite brise du large avec 22 degrés. Attention attention, ce pic de chaleur, il est intense, mais il est bref aussi. Dès ce soir et la nuit prochaine, on va changer progressivement de masse d'air avec quelques averses qui vont surtout concerner l'est et le nord du pays demain. Mais les températures demain vont perdre une moyenne de 8 à 9 degrés par rapport à aujourd'hui. Ce sera 16 à 19 degrés pour demain, entre éclaircies, passages nuageux et quelques vents.
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0: Bon mardi, merci d'être fidèle à Vivacité. C'est l'heure du journal, il est 13h, l'heure du journal présenté par Hélène Remy.
22: Un téléphone portable retrouvé, des analyses toxicologiques révélées. L'enquête avance 3 semaines après la découverte des corps de Timéo et Brian Brigou. Est-ce un sabotage de grande ampleur ? Les services secrets néerlandais enquêtent après une panne importante sur le réseau des trains aux Pays-Bas. Avec la tête, elle dansait aussi très bien et son visage dansait avec tout le reste. Catherine Ringer, la chanteuse des Rita Mitsouko, est décédée. Bonjour, l'enquête progresse 3 semaines après les découvertes des corps de Timéo, 5 ans, et de son père Brian Brigou en région namuroise. Ils avaient disparu fin juin. Les analyses toxicologiques ont révélé des traces de drogue dans le corps du père et le parquet annonce avoir retrouvé son téléphone portable. François Louis.
23: Ce GSM contient peut-être des informations importantes concernant les dernières heures de la vie de Brian et de son fils de 5 ans, Timéo. Des messages, des photos. On sait que dans les enquêtes, désormais, les téléphones peuvent se montrer très bavards. Les résultats des analyses toxicologiques sont également tombés. Il y avait bien des traces de drogue dans le corps de Brian. Ce qui n'est pas une grande surprise, ces problèmes de toxicomanie étaient connus. Par contre, les analyses n'indiquent pas de présence de produits toxiques dans le corps de son fils Timéo, ce qui écarte l'hypothèse d'une mort par empoisonnement, par exemple une prise massive de médicaments. Alors, de quoi sont morts Brian et Timéo ? Dans quelles circonstances ? Le père a-t-il mis fin à ses jours après avoir tué son fils ? La famille ne peut croire à cette hypothèse et s'accroche à l'idée d'un règlement de compte lié à de mauvaises fréquentations. Le GSM de Brian Brigou, désormais dans les mains des enquêteurs, permettra peut-être d'élucider ce mystère.
22: Les dernières précisions données par notre journaliste François Louis. Plus de 100 millions d'appels frauduleux ont été interceptés en 6 mois entre janvier et juin de cette année. Ce sont les données fournies par l'Institut belge des services postaux et des télécommunications. Dans 7 cas sur 10, les escrocs usurpaient un numéro de téléphone belge qui existe afin de gagner la confiance de leurs victimes. Faux départ pour cet important procès concernant le trafic de drogue à Matongé, un quartier de la commune d'Ixelles en région bruxelloise. Des détenus ont été envoyés au mauvais palais de justice. Marc Ochinski, que s'est-il passé ?
24: Oui, ils étaient 46 prévenus à devoir comparaître ce matin, 5 détenus et 41 libres. Mais le palais de justice de la place Poulart, ne disposant pas d'une salle capable d'accueillir autant de monde, le procès a été délocalisé au Justicia, dans les anciens locaux de l'OTAN à Arun. Problème, les agents chargés d'extraire les détenus de leurs cellules n'ont apparemment pas été informés. Ils les ont donc amenés au mauvais palais de justice, place Poulart. Après une suspension de séance de 2 heures, le tribunal a donc pu commencer à entendre brièvement les premiers prévenus. Jusqu'à présent, tous ont présenté une défense similaire, niant avoir vendu des stupéfiants et expliquant que s'ils fréquentaient le quartier de Matongé, c'était comme beaucoup de membres de la communauté congolaise. Le suspect numéro 1, celui soupçonné d'être le chef de l'organisation, devrait être entendu seulement dans l'après-midi.
22: Marc Ochinski avec Ariane Dufresne pour ce premier jour d'audience dans ce procès concernant le trafic de drogue à Matongé. Ni décollage, ni atterrissage pendant 24 nuits, c'est la menace des contrôleurs aériens de l'aéroport de Charleroi. Ils ont l'intention de faire grève dès demain soir, de 22h à 8h du matin, et de reproduire le même scénario chaque nuit jusqu'au 10 octobre. Ces contrôleurs aériens de Charleroi réclament les mêmes salaires et primes de nuit que leurs collègues de l'aéroport de Liège, mais mais la direction parle de réalité différente, avec un trafic d'avions plus important la nuit à l'aéroport de Liège. Un accord de dernière minute pourrait encore tomber. Syndicats et direction de Skies espèrent pouvoir retourner autour de la table des discussions. Nous devrions en savoir davantage dans les prochaines heures. Près de 2,50 euros le litre, le prix du diesel augmentera encore demain et son prix maximum frôlera le record d'avril dernier. 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
22: 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Chez nos voisins aux Pays-Bas, la circulation des trains reste très perturbée aujourd'hui après une panne sur le réseau ferroviaire ce matin. Et le mot sabotage est évoqué, un sabotage de grande ampleur. Des objets ont été déposés sur les voies et tout a commencé par une collision avec l'un de ces objets d'ailleurs. Heureusement, sans dommage, Pascal Bustamante.
3: Le réseau néerlandais a été perturbé en 13 endroits distincts. Certains axes ont même été fermés. La perturbation a été de telle ampleur que des bus de remplacement n'ont pas pu être organisés. ProRail est le gestionnaire de l'infrastructure ferroviaire néerlandaise. Sa porte-parole, Joke van der Kruis, s'est expliquée sur le plateau de la télévision publique WNL.
4: Des objets ont été retrouvés sur les voies à plusieurs endroits. Nous traitons donc désormais ces incidents comme des actes de sabotage. Nous savons que ces objets ont été déposés délibérément à Steenwijk. Un train a d'ailleurs percuté l'un d'entre eux. Heureusement, cela n'a provoqué aucun accident grave, bien que des situations dangereuses aient indéniablement été créées.
3: Les tubes posés sur les voies ont conduit le système de sécurité à indiquer des anomalies sur 20 tronçons différents, obligeant des agents à se rendre sur place.
4: La sécurité n'a pas été compromise car notre système nous alerte dès qu'un objet est déposé sur la voie, signalant ainsi la présence d'un train là où il ne devrait pas y en avoir. Nous intervenons alors immédiatement.
3: Les services secrets néerlandais se sont joints à la police pour tenter de découvrir l'origine de ces sabotages.
22: Et la compagnie de chemin de fer aux Pays-Bas annonce la reprise progressive du trafic. Et pour l'instant, aucune conséquence, ou en tout cas des conséquences limitées sur le trafic des trains chez nous. Le Danemark parle d'une action irresponsable. Il accuse la Russie d'avoir tiré deux fusées éclairantes vers un hélicoptère danois au-dessus de la mer Baltique. L'incident s'est déroulé hier soir à l'extrême sud du Danemark. Il n'y a ni blessés ni dégâts. Copenhague accuse régulièrement la Russie de mener des opérations à l'aide de drones sur son territoire. Elle incarnait la liberté sur scène, dans ses textes, ses musiques, ses prises de position. Catherine Ringer, la chanteuse d'Erita Mitsuko, est décédée d'un cancer foudroyant un mois à peine avant ses 69 ans. Katharina Lettor revient sur la carrière de cette artiste à la voix puissante et pleine de folie.
5: Catherine Ringer, une icône de la musique française. Une énergie, un tempo, une voix hors du commun que les générations n'ont jamais cessé de chanter. Catherine Ringer, c'est évidemment la moitié d'Erita Mitsuko, le duo qu'elle forme à partir de la fin des années 70 avec Fred Chichin, son compagnon à la ville comme à la scène. Et puis en 1984, il y a ce tube. Marcia Baila, un immense succès. 1 million d'exemplaires vendus à travers le monde. Les Erita Mitsuko sont propulsés au premier plan. Viendront ensuite Andy, les histoires d'A, le petit train, ou encore l'incontournable C'est comme ça. Catherine Ringer, c'est rock, c'est pop, punk, tout à la fois, avec cette fantaisie portée par une voix puissante, théâtrale. En 2007, après la mort de Fred Chichin, elle avait poursuivi sa carrière en solo, en continuant de faire vivre sur scène les chansons d'Erita Mitsuko.
22: Le décès de Catherine Ringer, la chanteuse d'Erita Mitsuko. C'est la fin de ces informations. Merci de nous écouter.
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0: C'est Olivia Rox qui nous guide sur les routes ce matin, ou plutôt ce midi à 13h, on peut dire ce midi. Olivia, il y a des soucis du côté de Votem.
7: Oui, tout à fait, direction le 40, ce chantier qui vous ralentit quotidiennement. Vous ralentissez surtout en direction de Liège. Ajoutez une dizaine de minutes sur le reste du réseau routier. Eh bien, c'est plutôt calme, c'est plutôt fluide et au niveau du rail, pas de perturbations à vous signaler.
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0: Et avec vous surtout, quelle joie, quel plaisir de vous accompagner. Bonjour tout le monde. Nous sommes en pleine partie. En tout cas, elle a déjà démarré avec notre championne qui est au taquet. 13 points pour cette première manche. Mais Julie de Wanfer-Sébollet a bien mené sa barque. 12 points pour les challengers. Cela veut dire, Jordan, que c'est très serré. Un petit point d'écart seulement. Et
19: oui, tout à fait. La championne, elle a juste un tout petit point en plus. Ce qui veut dire que il y a encore plein de possibilités. Et aussi encore 3 challengers qui vont venir l'affronter et tenter de lui mettre des bâtons dans les roues. Oui. Ça s'est déjà passé de nombreuses fois quand même en 16 en 17 participations. Mm-hmm. Eh bien, on vous invite à vous inscrire. C'est au 0470 07 20 23, le numéro WhatsApp de Vivacité.
0: Inscrivez-vous, d'autant plus qu'on est dans une semaine un peu spéciale, une semaine mobilité, avec un beau vélo électrique à remporter d'ici la fin de la semaine, et ce sera pour le meilleur challenger ou la championne, bref, celui qui marque le plus de points sur un questionnaire sur la sécurité routière qui arrive avant 14h30, parce qu'on a déjà joué la première manche, encore 3 manches à jouer, et cela veut dire qu'un questionnaire sécurité routière va tomber d'ici là, et donc peut-être ce sera pour vous, challenger ou challengeuse, alors inscrivez-vous 04 70 07 20 23. Vivacité rend hommage au Rita Mitsuko, évidemment, avec Catherine Ringer qui nous a quittés. On l'a appris ce midi, on en a parlé dans les infos. Voici donc Rita Mitsuko.

0: Rifamisuko sur Vivacité, Marcia Baila. Et je rappelle que Catherine Ringer nous a quittés aujourd'hui. On l'a appris il y a quelques minutes. On marque une pause, on continue la partie dans Seul contre vous avec Estelle Darlon qui va jouer face à Thomas Delessine.
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0: On retrouve notre championne, deuxième manche. Championne, tout va bien, vous avez mangé peut-être ou pas encore ?
10: Pas encore. Non.
0: Ok, parce que là,
10: tout va bien, mais j'ai pas mangé.
0: Hier, on vous a surpris entre deux bouchées.
10: Exact.
0: Vous n'avez pas envie de réitérer.
10: Non.
0: Championne, vous savez que le questionnaire sur la sécurité routière n'est pas encore tombé.
10: Absolument.
0: Vous l'avez constaté, évidemment, il reste trois manches. Oui. Vous pensez le jouer aujourd'hui ou pas ?
10: Ça dépendra du thème qui est en face.
0: Okay.
10: Et ça,

0: Le dîner de cons.
1: Oui. Bah, scène cultissime du cinéma, oui. Hein, évidemment.
2: Oui.
0: Le cinéma, donc. C'est pas la sécurité routière, je crois, avec Alain Chanfort. Je ne pense pas, non.
1: Bah, le temps, on peut le passer en voiture, mais c'est pas le cas pour le coup. C'est le temps qui passe et donc on va parler de l'histoire.
2: Oui,
0: histoire okay. En général ou cinéma championne, vous l'avez dit vous-même, il n'y a qu'un petit point d'écart entre vous et les challengers. C'est 13 pour vous, 12 pour eux.
2: Oui, tout à fait. Donc c'est quand même très serré. Elle a bien joué, Julie. Donc moi, je vais plutôt me diriger vers le cinéma, que j'aime particulièrement. Et puis
0: okay.
2: On verra.
0: D'accord, voilà. C'est bien. Ouais. Dans ce contexte, il faut se faire confiance, championne. Il faut y aller.
2: Bah oui.
0: Voilà, pas trop se poser de questions, suivre son intuition. On y va donc. Cinéma, oui, question. Bonne chance, Estelle. 60 secondes, top. Dans quelle comédie musicale sortie en 2016, Emma Stone et Ryan Gosling font-ils le
2: La
0: show
2: La La Land.
0: Oui. À quel réalisateur français doit-on le film L'Aventure, c'est l'aventure?
2: Proposition.
0: Claude Lelouch, Claude Lecruche, Claude Le Poil.
2: Claude Lelouch.
0: Quel chanteur est au centre du film Deliver Me From Nowhere?
2: Proposition.
0: Un chanteur. Elton John, Bruce Springsteen, Michael Jackson.
2: Le premier.
0: Non, dommage. Quel événement a lieu pendant un long dimanche, selon le titre d'un film
2: Les
0: de Jean-Pierre Jeunet?
2: Oui.
0: Oui. Dans quel milieu sportif se déroule le film Challengers avec Zendaya?
2: Le tennis.
0: Oui. Quel acteur français tient le rôle principal du film « Je vous trouve très beau » ?
2: Michel Blanc.
0: Oui. L'actrice Salma Hayek a incarné une peintre au cinéma en 2002. Laquelle ?
2: Oui, Frida Kahlo.
0: Dans quel film de 96 avec Will Smith, des extraterrestres s'attaquent-ils aux États-Unis le jour de la fête nationale ?
2: Ah oui, Independence Day.
0: Oh, c'est bien. Moi, j'ai fait peur au début.
2: Ah, moi aussi, j'ai peur.
0: Ah oui, parce que... Aïe, aïe, aïe.
2: Ah, j'ai la voix qui tremble. Je ne sais pas si vous entendez que j'étais un peu fébrile comme ça.
0: Mais,
2: oui,
0: je ne l'ai pas entendu, mais on l'a senti, en fait. Hein, la question 2 et 3, aïe, aïe, aïe. Et puis après, vous avez bien repris et bien repris le manche du bateau, vous voyez, ou la barre du bateau.
2: Ouais, c'est ça.
0: C'est le manche de l'avion.
2: Je pense que j'ai encore fait 13, non?
0: Ah ah, on va voir ça avec Jordan, c'est 13?
1: Oui, absolument.
0: Oh, notre championne, elle joue, elle compte en même temps, quoi.
1: Wow. Ah oui.
2: Oui, là, c'est. Voilà.
0: Félicitations.
2: C'est parce que je me suis dit, j'ai pris encore des propositions, alors que Claude Lelouch. Allez, ça, mais évidemment, j'aurais dû le savoir, mais ça ne me revenait pas. Avec les propositions, c'était beaucoup plus facile.
0: Ah,
2: évidemment.
0: Bah oui, au moins, on a eu Claude Lecruche et Claude Le Poil. Claude
2: voilà.
0: Lelouch, c'est bien.
2: Oui, c'était sympa, ça.
0: Oh, l'aventure, c'est l'aventure. Vous vous souvenez de ce film avec une affiche de dingue.
1: Avec Lino Ventura, Jacques Brel.
0: Ouais, et c'est
2: Elle de Machon,
0: qui...
2: hein, je pense.
0: Oui, Elle de Machon.
2: Sur la plage.
0: Ils
2: hein,
0: ont 4-5, cette scène sur la plage. Et alors Jacques Brel, il fait vraiment genre le flamant rose comme ça sur la plage. Avec ses longues jambes, il est tout fin.
2: Oui, c'est
0: là.
2: Super drôle. Oui, c'est ça. Oui.
0: Ouais, franchement, l'aventure, c'est l'aventure qu'elle a fait. Mais c'est réalisé par Claude Lelouch. Et puis, Deliver Me From Nowhere. Alors, on cherchait un chanteur.
2: Mm-hmm. Alors, c'est Bruce Springsteen. C'est quand même pas le biopic de Michael Jackson.
0: Ah non, non, non, non.
2: Ah, oui.
0: C'est
2: ça. Hein.
0: C'est de boss, ouais. C'est Springsteen.
2: Franchement, j'ai passé cette information. Ça
0: mais moi aussi, je savais même pas qu'il était acteur, le gars.
1: Ah ben non, non. En fait, c'est consacré c'est consacré à lui.
0: Ah, il n'a pas joué
1: au boss. Non, non, c'est consacré à lui.
0: C'est un biopic, alors. Oui,
1: et
0: d'accord.
1: À la création de son album Nebraska, qui est sorti en 1982.
0: Okay.
1: Voilà.
0: Okay,
2: donc,
0: à voir alors, parce que je sais pas.
2: Documentaire ou docufilm, quoi, quelque chose comme ça. Pas vraiment un. Ou c'est quand même un film avec des acteurs qui...
0: Mais justement, je ne sais pas. Mathieu qui réalise, il me dit, si, c'est un biopic, en fait. Hein. Donc c'est comme,
2: un biopic. Ah,
0: comme
2: okay,
0: Elvis
2: d'accord.
0: A eu le sien, comme Elton John avec Rocket, là, où... comment c'est
2: Rocket
0: encore
2: Man.
0: Rocketman, oui, c'est ça. Ouais. Et comme Michael Jackson, dernièrement.
1: C'est Jeremy Allen qui joue le rôle de Bruce...
2: Ah,
1: Chris,
2: oui.
1: Bruce...
2: Okay.
1: Ah, Jeremy Allen.
0: C'est pour ça que je dis toujours The Boss.
1: The Boss. Bruce Springsteen.
0: C'est dans ma to-do list, championne, parce que je ne sais pas vous, moi j'adore les biopics.
1: Voilà.
2: Oui, ben, ça dépend lesquels, mais c'est vrai que Elton John, il était super bien, j'avais trouvé. J'ai pas vu Michael Jackson, et maintenant je me souviens. Vous voyez, Bruce Springsteen, il y en a fait un biopic que je n'ai pas vu non plus. Donc, rattrapé comme vous, je vais le mettre aussi sur ma liste.
0: Vous savez, celui que je vous conseille, championne, c'est Walk the Line.
2: D'accord.
0: Sur Johnny Cash.
2: Oui.
0: Avec Joaquin Phoenix.
2: Ouais,
0: là, il est fou, hein, il est fou. Mais Queen aussi, Bohemian Rhapsody, enfin, il y en a plein, quoi, en ce moment, et c'est bien.
2: Il y en a vraiment beaucoup.
0: On passe un bon moment et on apprend, on revoit ses classiques, donc c'est pas mal. Et sinon, il n'y a eu que des bonnes réponses. Ça, c'est Johnny Cash. Ouais, c'est fou. Ouais, avec des acteurs exceptionnels. Un long dimanche de fiançailles, on y était, oui, avec Audrey Tautou.
1: Oui, qui interprète Mathilde.

0: qui est une jeune femme qui refuse de croire que son fiancé a disparu pendant la Première Guerre mondiale.
1: Et puis le reste, on y était, tennis avec Zendaya. Vous avez vu la robe de Zendaya cette nuit aux Emmy Awards? Vous l'avez vu ou pas?
2: Ah non, je n'ai pas encore vu ça.
1: C'est sur les réseaux.
0: Il n'y a pas beaucoup de...
1: Oh, si, si, elle est magnifique, elle est somptueuse et en fait...
0: Elle est magnifique.
1: C'est fou parce que cette nana, elle est juste là, elle est sublime. C'est une robe toute pailletée comme ça, mais plutôt couleur or. Mais c'est pas de l'or, hein, c'est vraiment plutôt or rose, si vous voulez. Uh-huh. Un superbe décolleté, elle est là, elle est sublime. Voilà.
2: Ah ben voilà.
0: Oh, ouais, tout ce qu'elle fait, tout ce qu'elle porte, ça passe très bien.
2: Oui, c'est ça. Déjà, elle est sublime. Oui. Là, je pense, rien quand elle se lève le matin, elle est sûrement sublime.
1: Et ça, moi, je demande à voir, championne.
2: Oui, écoutez. Et moi, je suis plutôt... Je sais pas si elle était avec son mari, parce que moi je suis plutôt team Tom Holland.
0: Tom Holland,
1: il a l'air cool.
2: Il n'aime pas du tout. Et moi je trouve qu'il a l'air. Moi j'aime bien son petit charme, il a l'air sympa.
1: Oui, tout à fait, je suis d'accord avec vous.
2: Un couple très mignon.
1: Ils ont l'air très amoureux l'un de l'autre, en fait. Hein. Ils se connaissent depuis tout jeune, c'est mignon. Mais même Zendaya, vous vous souvenez de cette image? Elle était en t-shirt avec des talons aiguilles. Ça lui allait bien, quoi.
0: Mais oui.
2: Ah bah oui.
0: Et ses cheveux courts, moi, je trouve ça fait un super charme.
1: Oh oui, vraiment.
2: Bon, voilà.
1: Vraiment. 13 points pour vous, championne, pour ce questionnaire cinéma. Très, très bien. Vous êtes régulière. 13 points pour la première manche. 13 points pour la deuxième. Félicitations. On va voir ce que va faire Thomas.
2: Merci.
1: De Lessine, vous l'avez laissé l'histoire. Je regarde, il est vendeur, Thomas. Donc on va voir.
2: Ok.
1: Peut-être qu'il va nous vendre des salades. On ne sait pas.
2: Et voilà. Allez, je lui souhaite bonne chance. Voilà, soyons fair play.
1: Oui, effectivement. Ben oui, c'est le principe du jeu aussi.
2: Bah
1: hein,
2: oui,
1: sinon on ne joue pas si on n'est pas fair play. Championne, à tout à l'heure. On se retrouve pour la troisième manche. Un peu de musique et puis place à Thomas qui va jouer avec l'histoire et peut-être place à vous aussi avec, je rappelle, ce questionnaire sur la sécurité routière qui va tomber avec un beau cadeau, un vélo électrique à remporter d'ici la fin de la semaine. 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N'hésitez pas à aller surfer sur le cuir de la route, sur le site internet Cuisse de la route, et là aussi il y a des beaux cadeaux à remporter. Mais d'abord, inscrivez-vous pour jouer avec nous. 04 70 07 20 23. C'est l'histoire.

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1: Manon Lisa, le petit pêcheur. Une pause et puis il va pêcher des points, lui. C'est notre deuxième challenger, Thomas Delessine. À tout de suite.
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1: Nous allons jouer un questionnaire histoire. Nous sommes en pleine deuxième manche, deuxième tour.
11: Avec Thomas Delessine, il a 45 ans, il est vendeur, il a un enfant de 11 ans. Alors il prend actuellement des cours d'espagnol. Il aime aussi la nage et aller à la salle de sport.
1: Bonjour Thomas.
12: Bonjour.
1: Qué tal Thomas?
12: Muy bien, muy bien.
1: Vous êtes à quel niveau en espagnol?
12: Dans ma moyen, ça prend avec Duolingo tout seul. Donc
1: ah oui, voilà. Ben c'est super. Et ça porte ses fruits, on dirait. En plus, vous travaillez l'accent et tout, dites donc.
12: Tout à fait.
1: Waouh. Félicitations. Et alors, vous êtes vendeur, mais dans quoi? Dans quel domaine?
12: Les magasins à Lagardère, à Zaventem.
1: Ok, d'accord. Donc c'est une marque chic, hein, ça.
12: Et on vend de tout, donc ça ouais, c'est sympa. Ouais.
1: Ok, d'accord. Donc c'est des horaires classiques, quoi, de magasins.
12: Oui, voilà.
1: Ok. Et votre enfant, il s'appelle comment? Il a 11 ans?
12: Ethan.
1: Ethan, oh, c'est beau ça. Et qu'est-ce qu'il fait, Ethan? Il fait du sport, peut-être?
12: Non, parce qu'il est en secondaire, donc il est en première secondaire, donc le temps qu'il s'adapte.
1: Ah oui, voilà. Il a passé le cap, là, alors.
12: Oui, c'est ça.
1: Et ça va? Il s'adapte bien?
12: Il s'est bien adapté.
1: Ah, c'est souvent les parents qui stressent plus, en fait, hein, en se disant, il va être perdu, ouais. Nouvel établissement, oui, ben oui, c'est ça. Nouvelle méthode de travail aussi, mais tout va bien, évidemment, il s'adapte super vite. Thomas, est-ce que vous êtes fortiche en histoire?
12: On va voir.
1: J'ai l'impression que le petit blanc, là, juste avant votre réponse, on dit long, j'ai l'impression. Genre, on va essayer de faire trembler la championne, mais en fait, non. Enfin, qui sait? Vous étiez fort à l'école en histoire ou pas trop?
12: C'était moyen.
1: Moyen.
12: C'est pas ma matière préférée, on va dire.
1: Ok, je vous sens déjà super fort concentré, Thomas, c'est vrai? Vous l'êtes, hein?
12: Merci.
1: Ok, d'accord, on y va. 60 secondes, 8 questions. N'oubliez pas les propositions, Thomas. Et top! Dans la mythologie grecque, qui était le dieu du vin et de la vigne?
12: Proposition.
1: Zeus, Dionysos, Poséidon.
12: Le deuxième.
1: Oui. Dans quelle ville se tient en février 45 une conférence internationale qui réunit Staline, Roosevelt et Churchill? Une ville.
12: Proposition.
1: Versailles, Rome, Yalta.
12: La troisième.
1: Oui. Le roi Baudouin était le quantième roi des Belges.
12: Le deuxième.
1: Oh non, dommage. Quel peintre et inventeur italien était le protégé de François Ier, qu'il a même fait venir en France?
12: Proposition.
1: Léonard de Vinci, le Titien ou Michel-Ange, ou le Titien?
12: Léonard de Vinci.
1: Oui. Quel roi de France a été assassiné par François Ravaillac?
12: Proposition.
1: Charles X, Henri IV, François Ier.
12: Henri IV.
1: Oui. Quelle était la nationalité du commandant Massoud?
12: Proposition.
1: Afghan, irakien, pakistanais.
12: Pakistanais.
1: Non, dommage. Dans quel pays s'est déroulée la révolte des boxeurs au début du XXe siècle? Un pays. Vite.
12: Troisième.
1: On n'a pas eu le temps. J'ai même pas encore dit les propositions. C'est bien tenté, Thomas. Non, c'était la Chine pour la révolte des boxeurs. C'est quoi cette révolte, Jordan?
11: C'était un soulèvement chinois de 1900 contre l'influence étrangère et chrétienne en Chine.
1: D'accord.
11: Voilà.
1: Donc c'est la Chine qu'on cherchait comme pays.
11: Oui.
1: On n'a pas eu le temps pour la dernière question. Franchement, avec les propositions, vous êtes bien débrouillé, hein, Thomas. Honnêtement.
12: J'essaie. Hein.
1: Vous étiez un peu stressé ou pas?
12: Non, mais juste essayer, on verra bien.
1: Ouais, mais vous essayez, c'est bien vu parce que c'est Dionysos, le dieu du vin et de la vigne, oui, tout à fait. Il est également associé à une autre discipline.
11: Au théâtre, donc rien à voir quoi.
1: Ouais. Oui, ça dépend. Ça, après le spectacle, on peut boire un petit
11: peut-être,
1: verre de vin.
11: Peut-être.
1: Et puis c'est la conférence de Yalta, bien connue, hein, après la Deuxième Guerre mondiale.
11: Qui s'est déroulée du 4 au 11 février 1945. Et donc les trois dirigeants alliés y discutent notamment ils discutaient évidemment,
1: oui.
11: Notamment de l'organisation de l'Europe après la défaite de l'Allemagne nazie, et ils parlaient également du futur de l'ONU.
1: Mais c'est le monde actuel en fait, hein. C'est là qu'on a dessiné en tout cas en ce qui concerne l'Europe.
11: Oui.
1: C'est l'Europe actuelle. Le roi des Belges, alors ça c'est dommage, le roi Baudouin, parce qu'il y a eu Léopold Ier, vous êtes d'accord hein, Thomas? Léopold Ier,
12: ouais.
1: Ouais, en 1830,
12: ouais.
1: Et puis Léopold II, et puis ouais. Albert Ier, puis Léopold III. Et puis
12: le quatrième.
1: Ah non, c'est Baudouin, le cinquième roi des Belges, Baudouin, oui, tout à fait.
11: Qui est devenu roi en 1951 jusqu'à sa mort en 1993. Et puis, comme il n'a pas eu d'enfant, eh bien, mm-hmm. C'est son frère Albert II qui lui a succédé.
1: Albert II, donc sixième roi des Belges. Et du coup, Philippe, son fils, septième.
11: Bon,
1: je vois que tout le monde suit.
11: Et,
1: bon.
11: Et la future reine.
1: Huitième, Elisabeth, évidemment.
12: Elisabeth.
11: Du coup, première reine.
1: Oui, tout à fait.
11: Waouh.
1: Léonard de Vinci, quand on parle d'un peintre et inventeur, il n'y en a pas 100 000. Hein. Peintre et inventeur italien, c'est bien Léonard de Vinci que François Ier a fait venir en France. Henri IV, oui, assassiné par François Ravaillac. C'était à l'extérieur. Hein.
11: Oui, en fait, il a été poignardé dans sa voiture.
1: Ouais. Et puis, le commandant Massoud, il est afghan. Et c'était qui?
11: C'était un chef militaire et homme politique. Voilà.
1: Thomas, ça vous a plu notre petit jeu, j'espère?
12: Ouais, c'était chouette.
1: Allez, ok, cool. Eh bien, continuez à bosser. Vous reprenez à quelle heure, là, le shift?
12: Pour l'instant, je suis en congé.
1: Oh, quelle chance! Oh, et en plus, il fait super beau. Vous avez pu profiter un peu de l'extérieur?
12: J'ai passé faire mon jardin, maintenant.
1: Oh, chouette, on vous laisse au jardin alors, Thomas. Combien de points pour Thomas, juste avant qu'il nous quitte?
11: Ça fait 4 points.
1: 4 points, ok. Et donc notre championne remporte la manche.
11: 2850 € dans sa cagnotte.
1: Bravo championne, deuxième manche de remportée. Thomas, n'hésitez pas à vous réinscrire.
12: Je peux passer un message vite fait?
1: Oh oui, avec plaisir, dites-nous.
12: S'il y a des listeners qui nous écoutent, le samedi 19, donc c'est samedi, s'il y a le dîner de mon comité carnavalesque, les Saint-Cie à la salle de lancement.
1: Ok.
12: Bonne ambiance, tout le monde est bienvenu.
1: C'est du côté des Lessines alors, hein?
12: C'est ça, les Lessines.
1: Ok, et c'est ce week-end, Thomas, on est d'accord?
12: C'est ce week-end, le samedi.
1: Et c'est où, comme ça? On a toutes les infos, vous l'avez dit, c'est où?
12: À la salle de Lancemo.
1: Ok, la salle de Lancemo. Merci Thomas, le message est passé, et bon week-end folklorique alors,
12: bon
1: si
12: week-end,
1: je comprends bien.
12: Bon week-end.
1: On vous embrasse. 0470 07, salut Thomas. 0470 07 20 23, c'est pour vous inscrire en tant que challenger. Jordan, on le rappelle, on est dans une semaine spéciale.
11: Oui,
1: spéciale.
11: Dans les deux prochaines roues, je peux vous dire qu'il y a un questionnaire sur la sécurité routière qui va tomber, mm-hmm. Et que le meilleur score sur toute la semaine sur ce type de questionnaire va repartir avec un vélo électrique.
1: Mais donc il y aura un gagnant.
11: Championne, bah oui.
1: Peut-être, ou champion, ou challenger, challengeuse, celui qui score le maximum ou le plus sur un questionnaire sur la sécurité routière repart avec un vélo électrique. C'est pas rien, c'est un beau cadeau, un Queen. I want to ride my... Ben oui, vous aussi vous voulez faire du vélo. Ah ben, il faut s'inscrire. 04 70 07 20 23, le numéro WhatsApp de Vivacité. On est là ensemble, comme tous les midis de la semaine. Semaine spéciale mobilité avec ce vélo électrique à remporter vendredi. Mais il faut s'inscrire maintenant. Donc on vous attend nombreux au 04 70 07 20 23, le numéro WhatsApp de Viva.
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0: Renault avec Axel Red, super duo Manhattan et Kaboul. On retrouve notre championne après la pause pour la troisième manche. Encore deux manches à jouer et certainement un questionnaire sur la sécurité routière. Ça c'est sûr, mais est-ce que ça va être juste maintenant pour la troisième manche ou pour la quatrième? À tout de suite, on vérifie ça ensemble.
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0: Estelle, votre cagnotte grimpe, 2 850 €, félicitations, 2 manches de remporter, bravo. Et là, en plus, vous avez creusé l'écart un peu avec les challengers. Uh-huh. Mais vous le savez, rien n'est fait, surtout qu'il y a un super questionnaire sur la sécurité routière qui vous attend. Vous adorez ça, championne, mais sans... n'empêche, ça fait pas... D'ailleurs, n'hésitez pas à vous connecter sur cuisdelaroute.be, parce que ça fait du bien de se rappeler certaines choses, en fait. Voilà, c'est vrai, hein, quand on a passé son permis il y a 20, 30, 40 ans,
16: oui.
0: Ben, c'est bien de se rappeler certaines choses, hein, c'est pour la sécurité de tous.
16: Ah, oui.
0: Vous avez été voir sur le site ou pas, championne?
16: Oui, j'ai été voir. C'est pour ça que je vous dis que j'ai su évaluer mon niveau. Je progresse. Je progresse depuis hier.
0: C'est bien
16: mais
0: non, ça.
16: Mais c'est fou, en fait, de se dire on conduit, on a l'impression qu'on on est dans des bons réflexes, mais il y a toujours des panneaux quand même qui sont un petit peu plus rares ou des situations qu'on ne vit pas quand on habite à la campagne, par exemple, par rapport aux grandes villes où il n'y a pas de tramway, où il n'y a pas de... Voilà. Et donc, oui, il y a plein de choses qu'on oublie.
0: Et pourtant, il va falloir y passer, championne.
16: Oui,
0: hein. Mais vous choisissez le jour, et ça, c'est un vrai privilège. Donc, vous n'êtes pas obligé de le prendre aujourd'hui. Oui. Je rappelle le site cuisdelaroute.be. Il y a un beau cadeau à remporter. Tout comme nous aussi sur Vivacité, on vous offre un vélo électrique. Donc, n'hésitez pas à aller surfer sur cuisdelaroute.be. Championne, voici la roue. Vous connaissez le principe. À vous de l'arrêter.
16: Stop.
17: Voilà. Vous pouvez à présent manœuvrer en toute sécurité.
16: Ah ben voilà.
18: Et par daf, c'est l'embardé.
0: Faux contact, qu'est-ce que c'est? C'était drôle quand même.
19: Et si on peut manœuvrer en toute sécurité, c'est parce qu'on connaît bien ce code de la route.
0: Oui.
19: Et donc, c'est ce fameux questionnaire en collaboration avec l'Agence Wallonne pour la sécurité routière.
0: D'accord.
20: Boire ou conduire, il faut choisir.
19: Absolument.
21: Trajectoires en pente, les épopées sanglantes.
0: C'est Albin de la Simone.
19: Avec J'aime lire.
0: Ah,
19: et donc, on va parler littérature.
0: Voilà, championne.
16: Ok. Donc,
0: que je suis sûre que je connais votre choix, mais à vous de me le dire.
16: Oui, voilà. Je vais encore m'entraîner un petit peu. Si j'ai la chance de gagner pour la sécurité routière, je m'entraînerai encore un peu. Je vais prendre plutôt la littérature.
0: Mais oui, voilà. En plus, vous adorez ça. C'est pas un supplice pour vous, hein, ce questionnaire en littérature. Vous avez une excellente mémoire, vous lisez énormément. Du coup, à mon avis, ça va vous porter chance. Littérature, donc, c'est votre challenger qui va jouer le questionnaire sur la sécurité routière. C'est Karine qui va jouer donc, et on comptabilise tous les points, et ce sera le meilleur qui gagnera le vélo électrique, vous y compris, championne, d'ici vendredi. Allez-y, littérature donc, vive les livres, 60 secondes, et top chrono. De quelle couleur sont les bottes de la mariée dans le livre de Catherine Pancol?
16: Ah ben, je sais pas, proposition.
0: Rouge, jaune, verte.
16: Rouge.
0: Oh, dommage. De quel roman français d'Albert Camus, Meursault, est-il le personnage principal?
16: L'étranger.
0: Oui, dans le livre d'Adèle Yonne. Quel est le vrai nom de son arrière-grand-mère d'après le titre du roman?
16: Ah oui, j'ai une proposition.
0: Adèle Yonne ou Yonne. Elisabeth, Éléonore, Élise.
16: Elisabeth,
0: oui. Qui est l'auteur de cette phrase? On ne voit bien qu'avec le cœur, l'essentiel est invisible pour les yeux.
16: Le Petit Prince.
0: L'auteur, du coup,
16: oui. Saint-Exupéry.
0: Quel prix, créé en 1892, est souvent considéré comme le plus prestigieux de la rentrée littéraire française? Un prix?
16: En quelle année, pardon?
0: 1892.
16: Oh, le prix Goncourt.
0: Oui, qui est le père littéraire d'Alice au Pays des Merveilles?
16: Lewis Carroll.
0: Quel auteur, avec son roman Les Travailleurs de la Mer, a remplacé dans le langage commun le mot poulpe par pieuvre?
16: Proposition.
0: Alexandre Dumas, Arthur Rimbaud, Victor Hugo?
16: Hugo.
0: Vite, oui. Et de quel célèbre... on n'a pas le temps pour la dernière. Dommage, mais c'est bien joué, hein, championne. Et on a été vraiment dans tous les sens. Et en plus, on a un peu mal démarré, là. Du coup, ça vous a un tout petit peu déstabilisé, mais deux secondes.
16: Ouais, parce que... ça fait perdre... du coup, parce que je voyais pas. Pourtant, j'ai lu Catherine Pancol,
0: moi aussi.
16: Les jaunes des crocodiles et tout. Bottes, non, ça ne me dit rien.
0: Les bottes, elles sont jaunes, figurez-vous.
16: Elles sont jaunes aussi.
0: Bah oui, elles sont jaunes.
19: Okay. Et le livre s'appelle La mariée portait des bottes jaunes. Voilà, c'était.
16: Oh, bah, non, je l'ai pas vu.
19: C'est son dernier livre.
0: Ah, c'est ça, donc il est tout récent.
16: Voilà.
0: Oui, c'est ça. Parce qu'il y avait les crocodiles aussi, il y a les yeux jaunes des crocodiles, vous l'avez dit. Et puis après, les écureuils du Central Park, un truc comme ça.
16: Ah oui.
0: Ah, oui, c'est ça. Et donc, ça, c'est son tout dernier. Alors, on y était là. On a bien senti que vous aviez de la culture, hein, championne, avec Meursault, le personnage principal de L'étranger d'Albert Camus, oui.
19: Oui, ben, ça raconte son histoire. Hein. C'est un homme un peu marginal qui est détaché des conventions sociales.
0: Et on dit Adèle Yonne ou Yon? Vous pensez quoi les.
16: Je crois que c'est Yon, mais je voilà. En fait, je l'ai vu, je l'ai entendu en interview et j'avais oublié le prénom, mais je sais pas. En fait, on ne l'appelle pas Madame Yon, donc.
0: Bah c'est ça. En fait. Et quand on le lit, on ne sait pas forcément. Bah oui, c'est ça.
16: Oui, c'est
0: Y-O-N. Y-O-N, oui, tout à fait.
16: Oui, je dirais Yon.
0: Adèle de son prénom, et c'était Elisabeth qu'on cherchait. Oui, c'est ça le titre de son roman.
19: Oui, mon vrai nom est Elisabeth. L'autrice, elle mène une enquête familiale autour de son arrière-grand-mère et de son histoire.
0: Et puis Saint-Exupéry, on y était. Vous l'avez accepté, Jordan?
19: Ah bah non.
0: Oh, ben le...
19: Ah non, non.
0: Oh,
19: ah, non.
0: Zut, parce que vous avez dit Le Petit Prince.
19: Ben oui, et on a demandé l'auteur. Voilà.
0: C'est votre rôle d'être intransigeant. En fait, c'est la première réponse qui compte, championne, en fait.
19: C'était Saint-Exupéry.
16: Qui a écrit, pas qui a dit.
0: Qui est l'auteur de cette phrase.
16: Ah oui, ok. L'auteur, ouais.
0: C'est piégeux.
16: Vrai que...
0: C'est piégeux.
16: C'était un peu piégeux, oui.
0: Parce que... Ouais, non, on ne va pas chipoter. Non, Jordan, vous êtes maître du jeu.
19: Ah non, de toute façon, on chipote pas du tout.
0: L'auteur, c'est celui qui a dit la phrase.
16: Ok.
0: Mais c'est celui qui l'a écrit. Voilà, il a décidé, c'est comme ça. Et le Goncourt, Lewis Carroll avec Alice au Pays des Merveilles. Quelle année pour Alice au Pays des Merveilles?
19: 1865, rendez-vous compte.
0: Et puis alors, il a transformé poulpe par pieuvre?
19: Ouais, exactement.
0: Pourquoi?
19: Bah tout simplement parce que il avait envie et que il a permis au mot poulpe de devenir de plus en plus courant.
0: Okay,
19: et donc
0: maintenant,
19: tu dis souvent beaucoup plus le mot poulpe que pieuvre.
0: Dans Les Travailleurs de la Mer, alors, de Victor Hugo.
16: Oui, ok.
0: Mais c'est bien, championne, c'est bien. Ça fait combien de points pour notre championne?
19: Mais ça fait 8 points.
0: Ah oui.
16: Ok.
0: 8 points. Votre bon score de la journée.
16: Oui, écoutez.
0: Mais comme vous aviez de l'avance, tout va bien. Et puis, c'est une challengeuse qui va jouer avec le questionnaire de la sécurité routière. Vous êtes contente, hein, championne?
16: Je lui souhaite vraiment bonne chance. Oui. Voilà. Il faudra bien que je me lance un jour, si jamais. Hein, mais
0: il reste plus que 3.
16: Je ne suis pas obligée. Ce serait un peu bête. Mais... Ah, je suis obligée.
0: Je pense que Jordan.
19: Ah non, pas du tout.
0: Ah, notre championne n'est pas obligée.
19: Ah bah non, elle fait ce qu'elle veut.
0: Ok, d'accord.
16: Ah, oui, okay.
0: C'est vrai, vive la liberté finalement. D'accord, donc vous n'êtes pas obligée.
16: Championne. Mais bon, voilà, c'est quand même un beau cadeau, c'est un beau lot. Je trouve que vaut la peine de le tenter. Mais
0: un vélo
16: mais bon,
0: électrique quand même, championne. Hein. Et oui, ça vaut son pesant d'or. À tout à l'heure, championne.
16: À tout à l'heure.
0: On se retrouve après le flash de 14h, cette fois-ci, c'est vrai. On marque une pause et puis on joue tout de suite. Donc ce fameux questionnaire avec notre troisième challengeuse. À tout de suite.
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0: On joue ce fameux questionnaire sur la sécurité routière. Nous sommes en pleine semaine de la mobilité, alors c'est une semaine un peu spéciale, Jordan.
19: Mais oui, donc vous le savez, la personne qui aura le meilleur score sur ce type de questionnaire repartirait avec le vélo électrique en fin de semaine. Mm-hmm. Et ce sera peut-être Karine. Karine, elle vient d'Arlon, hein, comme notre championne. Mais pour l'instant, elle est dans le sud de l'Italie. Elle est en vacances, elle nous envoie des petites photos via WhatsApp. Elle a 62 ans et elle est banquière retraitée.
0: La belle vie, quoi. Bonjour Karine.
37: Bonjour Sarah.
0: Oh, vous êtes où en Italie? Faites-nous rêver.
37: Alors là, je suis dans les Pouilles, donc vraiment le talon de la botte tout en bas.
0: Mm-hmm.
37: C'est magnifique, la plage est sublime, voilà.
0: Oh, je vais arrêter là. Oui, mais après, il fait très beau aujourd'hui en Belgique aussi. Hein.
37: Oui, il fait même plus chaud que chez vous. Soleil.
0: Oui. On a 28-29 degrés, quoi. Il fait vraiment chaud. Et vous aussi, vous avez du soleil?
37: Oui, c'est super beau. Et donc, l'été n'a pas dit son dernier mot. Voilà.
0: Oh oui, quelle chance.
37: Oui.
0: Et ça, c'est l'avantage hein, d'être à la retraite. Comme ça, on part quand on veut, on part quand il fait meilleur, quand il y a moins de monde. Oui. Oh là là, et vous rentrez quand? Si vous rentrez
37: vendredi, je suis de retour. Voilà.
0: Ah, d'accord. Je regarde la météo. Ah bah oui, bah sortez la Norac. Oui. Hein, parce que
37: ça va être le choc thermique.
0: Un petit peu quand même. Ne tombez pas malade, Karine. Et alors, vous nous suivez en Italie?
37: Oui. En fait, je vous écoute très souvent de chez moi, hein, quand je suis à la maison. Et puis là, avec Ovio... au bord d'une plage, il n'y a pas de problème pour vous écouter, c'est un plaisir.
0: Oh, chouette, bah dites donc, c'est sympa ça. Vous nous choisissez, nous, plutôt que des chansons italiennes ou je ne sais pas, moi. C'est sympa, ça nous fait bien plaisir.
37: Oui.
0: Karine, on va jouer avec la sécurité routière. Pardon de revenir à la réalité. Pendant
37: et là, j'ai la pression parce que je suis guide pour l'auto-école pour ma nièce, donc il n'y a pas intérêt à ce que je dise n'importe quoi, n'est-ce pas?
0: Vous avez fait quoi avec l'auto-école?
19: Elle est guide pour sa nièce.
0: Ah oui, voilà. D'accord, ok, d'accord. Oula, attends, elle vous écoute
37: si
0: ou pas?
37: Si vous dites des grosses bêtises, ça ne va pas le faire.
0: Et elle vous écoute, votre nièce, ou pas? Ou elle est à l'école?
37: Non, elle travaille.
0: Elle travaille déjà, ok, d'accord. Mm-hmm. Ouf, alors voilà, redescendez un peu en pression, ce n'est pas grave. Cela dit, c'est costaud comme questionnaire. N'oubliez pas les propositions. Il faut se concentrer vraiment parce que ça va très très vite. Une petite minute pour 8 questions, c'est rien du tout. Le meilleur score, Jordan l'a dit, par rapport à ce type de questionnaire, remporte un vélo électrique. Du coup, je ne vais pas vous mettre la pression, Karine, mais voilà, il faut okay. Tout donner, quoi. C'est maintenant.
37: Allez.
0: 60 secondes et top chrono. Quel est l'âge minimum pour rouler à trottinette électrique sur la voie publique? 14, 16 ou 18 ans.
37: 16 ans.
0: Oui, vous êtes impliqué dans un accident avec des blessés. Quel numéro devez-vous appeler?
37: Le 100.
0: Ah non, une sonnette est-elle obligatoire sur un vélo de course?
37: Non.
0: Mmh. Un piéton a-t-il la priorité lorsqu'il manifeste son intention de traverser sur un passage pour piétons? Oui. Quand devez-vous utiliser votre clignotant dans un rond-point?
37: Au moment où je sors.
0: Oui. Pouvez-vous vous arrêter avec votre voiture sur une bande de bus pour laisser descendre un passager?
37: Non.
0: Oui. Quelle technique consiste à ouvrir sa portière avec la main la plus éloignée pour mieux voir les usagers qui arrivent?
37: Proposition.
0: La poignée hollandaise, la poignée française, la poignée américaine.
37: Ah, hollandaise.
0: Oui. Sur une autoroute, peut-on dépasser par la droite lorsqu'un conducteur monopolise la bande de milieu? C'est bien. On est arrivé au bout du questionnaire. Ça, je suis contente pour vous, Karine. C'est bon. Très bien. On a un peu mal démarré là. Enfin, il y a quelques petites erreurs, mais dans l'ensemble.
37: Oui. J'ai mal compris, en fait. Et vous avez dit sonnette, évidemment qu'il faut une sonnette.
0: Il faut une sonnette sur tous les vélos, en fait. Oui. Les vélos de course et tous les autres, il faut une sonnette, hein, Jordan.
19: Exactement, et elle doit être audible à au moins 20 mètres.
0: Oui, c'est ça, donc c'est obligatoire. Et puis le numéro, quand on est impliqué avec des blessés dans un accident, c'est pas le 100, c'est le 112. C'est parce que vous avez à bord dit le 100, donc on peut pas l'accepter.
37: On est d'accord.
0: C'est donc le 112.
19: En fait, le 112, c'est le numéro d'urgence européen, donc il permet de contacter l'ambulance, les pompiers ou la police. Mm-hmm. Et alors, à terme, le 112 est appelé à remplacer les numéros 100, donc pompiers, ambulances, et le 101, la police.
0: Et c'est pas déjà le cas, parce que c'est vrai que moi j'avais 112 en tête, mais peut-être qu'il y a encore le 100 et le 101.
19: Oui, c'est ça,
0: pas
19: ça
0: facile
19: existe.
0: De s'y retrouver quoi, dans tous les numéros, je trouve.
19: C'est pour ça qu'il laisse un petit temps de... Bah, un petit délai pour comprendre et surtout assimiler le fait que ce sera plus que le 112 dans quelques temps.
0: Ok. Et puis 16 ans, je sais pas quel âge a votre nièce, mais elle a plus, évidemment, si elle travaille déjà. C'est 16 ans pour la trottinette électrique. Oui, ça c'est un point.
19: Oui, sur la voie publique, hein, j'insiste parce que cette règle ne s'applique pas dans les zones piétonnes, sur les ravelles ou dans les rues réservées aux jeux où là vos enfants peuvent être sur une trottinette électrique. Attention, avec un casque.
0: Un piéton devant un passage piéton, s'il marque l'intention de traverser, oui bien sûr, il a toujours priorité. Tous les conducteurs doivent s'arrêter, en tout cas les conducteurs de véhicules. Et puis, lorsque vous quittez le rond-point, c'est là qu'on met le clignotant, il paraît qu'il y a encore pas mal d'erreurs et de bisbrouille.
19: Ouais, en fait, il y a d'ailleurs une vidéo de vous, Sarah, qui tourne sur les réseaux sociaux pour expliquer ça.
0: Oui.
19: Enfin, ou en tout cas, qui pose la question aux personnes. Hein. Donc, c'est obligatoire pour indiquer que vous quittez le rond-point. Par contre, il n'est pas nécessaire de l'activer quand vous entrez dans le rond-point.
0: Voilà, tout à fait. Et puis, la bande de bus, c'est pour les bus. C'est pas pour le quick stop pour déposer ses enfants ou ses petits-enfants à l'école. Non, on ne peut pas, c'est interdit.
19: On ne peut pas parce que tout simplement, la bande de bus, ce n'est pas une partie de la chaussée, donc c'est interdit de s'y arrêter.
0: Et comment vous avez trouvé la poignée hollandaise, Karine? C'est un peu par déduction ou alors ça vous est revenu?
37: Alors là, c'est quand même un peu du hasard, mais je trouvais que ça allait mieux hollandaise que les autres.
0: Mais ça va très très bien. En tout cas, combien de points pour Karine?
19: Eh bien, félicitations. Vous êtes la meilleure challengeuse sur ce jeu, en tout cas. Donc vous avez fait un total de 10 points. Bravo à vous.
37: Oula,
0: 10 points. Et donc, pour l'instant, c'est vous qui remportez le vélo électrique, mais on va jouer encore toute la semaine. Karine, bon séjour, bon voyage. À bientôt.
37: Merci beaucoup. À bientôt. Merci, Sarah.
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9: Bonjour à toutes et tous. La ministre wallonne en charge des aéroports vient à la rescousse de la direction de Skies pour tenter de convaincre les syndicats de renoncer à la grève qu'ils comptent mener pendant 24 nuits à partir de demain soir, de 22h à 8h du matin. Elle appelle à une reprise du dialogue entre la direction et les syndicats en présence du ministre fédéral de la Mobilité, Jean-Luc Cruc. Cette grève, dit-elle, frappe directement l'aéroport de Charleroi, ses partenaires et ses quelques 300 000 passagers. L'aéroport ne peut pas subir des interruptions de services répétées. Il faut, dit la ministre, une solution structurelle. Un avion de la compagnie aérienne espagnole Iberia a dû procéder à un atterrissage d'urgence à l'aéroport de Zaventem. Des fumées avaient été signalées à bord. Selon Brussels Airport, l'avion a atterri en toute sécurité et les passagers ont pu quitter l'appareil. La cause des dégagements de fumée n'est pas encore connue. 5 grandes nappes de pétrole sont visibles sur des images satellites dans le détroit d'Ormuz. Selon Greenpeace, le pétrole a désormais atteint la côte iranienne, près de l'île de Kezm, où se trouvent également des zones naturelles protégées. Le pétrole pourrait provenir d'un pétrolier touché lors d'une attaque. Le trafic reprend doucement aux Pays-Bas après une panne sur le réseau ferroviaire ce matin. Et le mot sabotage est évoqué, un sabotage de grande ampleur. Des objets ont été déposés sur les voies. Le réseau néerlandais a été perturbé en 13 endroits distincts. Certains actes ont même été fermés. Les services secrets néerlandais se sont joints à la police pour tenter de découvrir l'origine de ces sabotages.

0: On file sur les routes, le point RTBF Mobile Info, c'est avec vous Olivia Rox, alors qu'on entend Lerita Mitsuko parce que Catherine Ringer est décédée, on l'a appris aujourd'hui. Mais sur les routes, Olivia, alors comment ça se passe?
1: Bon, on peut peut-être chanter sous le soleil, mais si vous êtes dans le chantier de Votem sur le 40, vous ralentissez, c'est moins drôle. En direction de Liège, ajoutez 15 à 20 minutes à votre temps de parcours, quelques ralentissements. En direction de la capitale, sur le ring de Bruxelles, entre Woluwe, Saint-Étienne et Zaventem, vers Grand Bigard, ajoutez 5 minutes et sinon pour le reste, c'est fluide.
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0: Et avec vous, surtout avec notre championne Estelle Darlon qui est toujours dans la partie 17e participation, 2850 euros dans sa cagnotte. Karine était avec nous juste avant le flash de 14h depuis l'Italie, le sud de l'Italie. Karine qui a remporté la manche, Jordan.
4: Mais oui, félicitations à elle. Elle a fait 10 points, tandis que la championne, elle en a fait 8, donc elle reste à 2850 euros. Et je rappelle aussi qu'elle a fait aussi 10 points sur le questionnaire sécurité routière. Et donc pour l'instant, c'est elle qui part avec le beau cadeau, donc c'est-à-dire le vélo électrique.
0: Semaine de la mobilité, tous les jours on va vous proposer un questionnaire sur la sécurité routière et c'est ce que Karine a joué là juste avant, 10 points dit donc, et Jordan l'a dit, le ou la meilleure pourra repartir avec un vélo électrique d'ici la fin de la semaine, donc inscrivez-vous et voyez que notre championne aussi elle n'est pas infaillible, tout peut arriver. 04 70 07 20 23 numéro WhatsApp de Viva, il reste encore une place à prendre, je vous le dis, Jordan est là prêt à décrocher. 04 70 07 20 23, le numéro WhatsApp de Viva. Allez tenter votre chance. Comme ça, on papote un peu, on s'amuse et puis surtout, on joue comme tous les midis de la semaine sur Viva.

0: ambiance avec notamment DJ Goja sur Vivacité. On marque une pause et puis la quatrième manche avec notre championne Estelle Darlon qui va affronter son dernier challenger.
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0: Dernière minute du jeu, encore une place à prendre côté challenger. Jordan, il essaye d'appeler, il passe son temps au téléphone, et c'est vrai qu'il y a de nombreux messages, sauf que Jordan, vous teniez à préciser une certaine chose.
12: Mais en fait, on vous appelle en numéro masqué, donc je vois pas mal de nouvelles personnes qui nous envoient des SMS pour devenir challenger. Mm-hmm. Et en fait, à mon avis, vous êtes bloqué par le fait que ce soit un numéro masqué. Donc, si vous voyez un numéro masqué qui vous appelle, c'est moi.
0: Décrochez donc, voilà. Surtout si vous avez envoyé un message précédemment en 0470 07 20 23, numéro WhatsApp de Viva. Championne, aïe aïe aïe, la troisième manche.
13: Oui,
0: mm-hmm.
13: Ah, c'est le jeu, c'est comme ça.
0: Karine était plus forte que vous alors qu'elle vient aussi d'Arlon. Ouais. Bon, elle était sur la plage,
13: ouais,
0: dans
13: bah
0: les pouilles.
13: Voilà.
0: Mais que pensez-vous de ce questionnaire sur la sécurité routière?
13: Je me suis dit, moi aussi je suis accompagnatrice, je l'ai été pour mon fils et je le suis pour ma fille, mais c'est quand même pas si facile.
0: Elle s'est bien débrouillée, hein, Karine, 10
13: points. Elle s'est bien débrouillée, oui, là la poignée hollandaise, alors là je chapeau, parce que je n'avais jamais entendu parler ça de ma vie, donc non, très bien, franchement félicitations à elle. Et je pensais pourtant que le 8 d'hier était un très bon score, donc... 10, il va falloir aller la chercher, là.
0: Oui, effectivement. Comme vous dites, vous avez tout compris, Estelle. Pour l'instant, vous êtes à 2850€ dans votre cagnotte. Oui. Voici la quatrième manche avec la roue.
13: Stop.
0: C'est quoi, ça? Inconnu au bataillon, là. Il fait beau dans le métro, il fait beau dehors, et dans le métro aussi, alors.
12: Ce que vous avez entendu, c'est l'arrivée du métro, hein, parce que ce sera un questionnaire dédié à ce moyen de transport, tout simplement, parce que c'est l'anniversaire du métro bruxellois. Voilà.
0: Ok, bonne chance, championne. Voici le deuxième choix. Ce sont les Viagra Boys.
12: C'est exactement ça.
0: Ok, mais c'est quoi comme sport alors?
12: Mais en fait, Sarah, quand vous loupez votre métro, eh bien, vous devez courir pour aller rejoindre votre rendez-vous.
0: Bien sûr.
12: Et donc, un peu de sport, ça fait pas de mal.
0: Ah, d'accord. Et les Viagra Boys, c'est un groupe de rock bruxellois. Suédois, oui, pas. C'est le métro de Bruxelles, mais c'est le groupe de Suède, les Viagra Boys. Oh là, quelle affaire. Alors, championne, que fait-on?
13: Oui, le métro, ça m'inspire pas des masses. Je sais que c'est un peu fermé, mais ça peut partir quand même dans tous les sens. Donc, je connais pas très bien. Pas de métro Arlon. Non, mais je vais prendre juste le sport. Tiens, allez, j'espère que j'ai bien été au taquet ces derniers jours. On verra bien.
0: Mais oui, on verra bien. Ouais. Allez, championne. Et puis, de toute façon, c'est vrai que Arlon-Bruxelles, ça fait loin. Donc, je crois que vous faites bien, honnêtement. C'est vrai que c'est assez typique comme questionnaire, je veux dire. Et surtout, sur une certaine zone du territoire. Le sport, alors. En 8 questions, championne.
13: Oui.
0: Score à battre, 13 points. Vous avez fait 13 et 8 points.
13: Oui.
0: Qu'allez-vous faire maintenant? Top chrono. Comment se surnomme l'équipe de basket de Charleroi? De Charleroi.
13: Les Spirou.
0: Oui. Dans quelle ville espagnole le Grand Prix d'Espagne en Formule 1 a-t-il eu lieu ce week-end ?
13: Madrid.
0: Bien. Dans quel pays les mondiaux de cyclisme ont-ils lieu cette année ?
13: Au Canada.
0: Yes. De quelle nationalité le joueur qui a donné son nom à la Panenka en football ?
13: Proposition ?
0: Italien, tchécoslovaque, espagnol.
13: Tchécoslovaque.
0: Oui. Quel gardien belge est nommé pour être le gardien de la saison lors de la cérémonie du Ballon d'Or ?
13: Courtois.
0: Oui. En NBA, dans quelle ville jouent les Thunder ?
13: Proposition ?
0: Houston, Oklahoma, Denver.
13: Houston.
0: Oh, dommage. Quel pilote brésilien de Formule 1 s'est tué en 1994 au Grand Prix de Saint-Marin ?
13: Ayrton Senna.
0: Oui. Dans quel club de foot Lionel Messi joue-t-il actuellement ?
13: Proposition.
0: Inter Miami, Besiktas, FC Barcelone.
13: Miami, je pense.
0: Bah oui, l'Inter Miami, il est aux États-Unis avec le soleil. Ouais. Évidemment, exact. Il se la coule douce. En gros, bah, il a bien le droit, en fait. Hein.
13: Oui.
0: Il a été retrouvé son pote Suarez. Ils jouent ensemble à Barcelone. Ce sont de très, très bons amis. Et du coup, il est tranquillou là-bas. Enfin, je dis ça, mais bon, il s'entraîne quand même beaucoup. Et c'est un vrai championnat. Hein. Attention, il n'est pas à la retraite. Hein. Et il joue là-bas depuis 2023. C'est bien, championne. Dites donc, vous êtes forte hein, en sport. Félicitations. Mmh.
13: Oui, j'aime bien en fait. Franchement, c'est encore un domaine qui m'intéresse. Peut-être pas trop le foot. Hein. Je suis pas très fan de football et de basket, mais je suis fière d'avoir sorti les Spirou parce que ça venait de loin ça.
0: Ah ben, et Charleroi, les Spirou de Charleroi, bien connu. Il y a le Spirou Dôme d'ailleurs, hein, qui est la grande salle de basket. C'est bien joué. Et puis c'était Madrid, la F1 ce week-end. Vous l'aviez aussi. Il y avait un tout nouveau circuit hein.
12: Qui s'appelle le Madring. Désolé pour eux.
0: Madrid, Madring.
12: Yeah.
0: Oh, je l'avais jamais. La Panenka, alors, on revient là-dessus. Tchécoslovaque.
13: Oui.
0: C'est un joueur de football.
12: Oui, en fait, il est devenu célèbre en 1976. Il a transformé un pénalty en piquant doucement le ballon au centre du but. Et c'est un geste qui porte depuis son nom. Et donc, on appelle ça une Panenka.
0: Encore le foot avec Thibaut Courtois pouvait être fier. Oui, effectivement, il est en lice pour le ballon d'or, pour les gardiens. Vous avez entendu cette histoire. La Nation League, il a dit non pour l'équipe nationale.
12: Oui. Ouais,
0: Mais que si pour l'Euro, on avait besoin de lui, il voulait bien.
13: Voilà.
0: Ce sera tout. Mais petit café avec ça.
12: C'est un luxe de pouvoir dire non.
0: Bah, c'est un des meilleurs gardiens du monde.
12: Bah oui. Ouais.
0: Et Marc Van Bommel, il a quand même dit Courtois en disant, je sais pas si du coup il va me sélectionner pour l'Euro. Hein, quand même, il a émis un petit doute. Enfin, c'est particulier. Mais après, voilà, il est fort. Hein. Alors, les Thunder en NBA, c'est l'Oklahoma. Ouais. Mais c'était une chance sur trois.
13: Oui,
0: hein,
13: ok, je vois les Thunder. Oui, j'aurais jamais trouvé quand même parce que. Ok.
0: C'est une chance sur trois. Et puis Ayrton Senna, bien sûr, on se souvient des images qu'on a vues en direct à la télé. Et d'ailleurs, depuis, les règles ont changé parce qu'on a vu vraiment beaucoup de choses. C'était terrifiant.
12: Oui, en fait, triple champion du monde. Il reste l'une des figures les plus mythiques de l'histoire de la Formule 1.
0: Mais oui. Il y a une série d'ailleurs, un Senna tout court, qui lui est consacré. Je crois que c'est en 2 ou 3 épisodes, peut-être 4 même, mais c'est très très très bien fait. Et puis il faut jamais l'oublier, quoi. C'était un grand champion, Ayrton Senna, décédé en 1994. Grande championne, vous aussi, dites donc. Oh là là, combien de points pour cette quatrième manche?
12: Eh bien, on termine avec 12 points, ce qui fait un total de 46 points.
0: Oui, à l'issue des 4 manches. un total au carré.
12: C'est la totale au carré.
0: De combien alors?
12: De 46 points.
0: Oui, c'est ça. 46 points. Mais c'est pas mal, championne.
13: C'est pas mal.
0: Bien. Et je pense que vous avez remporté la manche, hein, je vois avec les challengers. Oui. Là.
13: La partie, vous voulez dire?
0: Oui, la partie. La manche, ça, c'est pas sûr.
13: La manche,
0: c'est vrai.
13: Ça, c'est pas sûr. Ouais.
0: Mais la partie, on y est. Félicitations, championne. Et comme toujours, on se donne rendez-vous tout à l'heure. D'ici un petit quart d'heure pour votre décision. À tout à l'heure, championne. Qui pour jouer? Il reste encore une place. D'ailleurs, Jordan est là en train de scruter tous vos messages.
12: C'est Eric.
0: Ah, c'est Eric, vous avez trouvé. Okay.
12: Bah oui, on a dit qu'on appelait avec un numéro masqué, donc ça va mieux.
0: Ah, mais donc Eric, il a décroché, il va jouer avec nous. Ah, bah c'est bien, il nous vient d'où, Eric, alors?
12: De Solière.
0: Solière. Je connais la Salière, mais Solière.
12: Non. On lui demandera, c'est peut-être juste à côté.
0: C'est peut-être des sols avec du sel, quoi. Et alors, hop, on mange, et bon appétit tout le monde.
12: Bof, moi je bof ça.
0: Oh, si! Allez, une petite sole.
12: Oh non.
0: Non, pas vous?
12: Non.

0: Bonjour Sarah, bonjour
1: vous avez,
0: Jordan.
1: Vous avez bien raison, il fait beau aujourd'hui, vous pouvez en profiter.
0: On en profite.
2: Bon matin, oui. Quand ah, on Mathieu.
3: On remercie Mathieu, notre réalisateur.
1: Hein. Qui est au taquet toujours avec les sons. Ça va, il fait pas trop chaud, Eric, cela dit.
0: Non, il y a du vent, le long de la Meuse. C'est agréable.
1: Ouf. C'est beau en plus les hauteurs de Huy, non? Si je ne m'abuse.
0: Oui, c'est super. Petit village, Solières, oui, c'est vraiment beau.
1: Quelle chance, parce que nous, on va vous emmener à Bruxelles. Dans le métro. Oui. Ça, on va changer de décor, là.
0: Là.
1: Vous connaissez bien la capitale?
0: Non.
1: Aïe, parce que c'est l'anniversaire du métro. Je ne vous dis pas le nombre d'années, parce que ça fait partie d'une question, mais c'est l'anniversaire du métro bruxellois. Vous avez déjà quand même été à Bruxelles, non?
0: Oui, j'ai déjà été, oui, tout à fait.
1: Ok, d'accord. Et donc là, vous allez faire combien de kilomètres aujourd'hui? Vous êtes arrêté pour nous, j'imagine?
0: Exactement, oui. Je ne téléphone pas en conduisant.
1: Ah ben c'est ça, même à vélo, on ne peut pas le faire, attention à la sécurité. Et vous portez le casque, j'espère, Eric? Vous portez le casque?
0: J'ai le casque.
1: Ah, d'accord.
0: Oui.
1: Et sans déconner, il y a combien de kilomètres prévus aujourd'hui? Vous allez faire combien, là?
0: Oh, une trentaine.
1: Ah ouais, quand même, trentaine de kilomètres.
3: Oui. Une centaine.
1: Une centaine.
0: Non, une trentaine.
3: Ah, j'allais dire, waouh!
1: On se calme.
3: Ça fait loin, vous pouvez aller jusqu'à
0: avec
3: la mer.
0: Avec un petit arrêt prévu sur la grande place de Huy. Ah. Avant de remonter sur Solières.
3: Ah, un petit ravito.
1: Il faut prendre des forces, hein, avant la côte.
0: Ah oui.
1: Eric, je vous emmène donc dans le métro. Il y a 8 questions, 60 secondes. Allez, juste pour s'amuser, pour le fun. Alors, Eric, top chrono. Quel anniversaire symbolique le métro bruxellois fait-il cette année?
0: 100 ans.
1: Ah, dommage. Dans quelle ville du monde a été inauguré le tout premier réseau de métro? Une ville?
0: New York.
1: Dommage. Comment s'appelle la société de transport en commun bruxellois?
0: La SPIB.
1: Oui. Dans quelle ville se trouve le plus ancien métro souterrain des États-Unis?
0: Proposition.
1: Boston, New York, Chicago.
0: New York.
1: Non, c'est toujours pas ça. Combien de lignes de vrai métro pouvez-vous emprunter à Bruxelles?
0: Proposition.
1: 2, 4, 6.
0: 4.
1: Oui. Dans quel pays trouve-t-on une ligne de métro suspendue au-dessus d'une rivière dans la ville de Wuppertal?
0: Proposition.
1: Pologne, Allemagne, Suisse.
0: Allemagne.
1: Oui. Comment est surnommé le métro de Londres?
0: Proposition.
1: The Tube, The Underground, The Rail.
0: La deuxième proposition.
1: Non, si vous prenez le métro 5 du terminus au terminus, vous partez. Non, on n'a pas le temps. Et de toute façon, la dernière question, bonne chance parce que. Allez, je vous la pose, c'est fini, de toute façon. Mais si vous prenez le métro 5 du terminus au terminus, vous partez d'Erasme et vous arrivez à quelle station? Ah là, il faut être. Soit travailler à Bruxelles, soit être bruxellois. Et la station, ouais. C'était Herman de Brou à Oderghem, en passant par le centre de Bruxelles. Comment vous sentez, Eric?
0: Je me sens bien.
1: Oui, parce que c'est pas mal finalement pour ce métro. Vous m'avez fait rire avec New York parce qu'il n'y avait pas New York dans les réponses. Mais c'est pas ça. Parce que vous voyez le sketch de la mer noire dans Question pour un champion, voyez, où le candidat, il dit toujours la mer noire. La mer noire.
0: Oui, pour finir, il trouve la bonne réponse.
1: Lui, oui. Donc ici, il n'y avait pas de New York. Parce que c'est 50 ans le métro bruxellois. 100 ans, ça fait beaucoup, hein, rendez-vous compte. Non, c'est 50 ans. Inauguration en 1976.
4: C'est la mer noire.
3: Non, c'est 1976, le 20 septembre. Oui. Et ce jour-là, le roi Baudouin a inauguré la première ligne de métro reliant Debrouckère à Mérode. Enfin, Mérode.
1: Mérode, oui. Le tout premier réseau de métro inauguré à Londres et non pas à New York. C'était Londres. En quelle année?
3: En 1863.
1: La STIB, c'est bien Société des Transports Intercommunaux de Bruxelles. On y est donc. Et puis, c'était pas New York non plus où se trouve le plus ancien métro souterrain des États-Unis. C'est Boston, figurez-vous.
3: Et comparé à Chicago. Chicago, c'était avant, mais lui, c'était un métro aérien. Oui. Et là, on parlait bien du plus ancien métro souterrain qui, lui, est à Boston.
1: Inauguré le 1er septembre 1897 pour Boston. 4 lignes pour chez nous, c'est bien. Puis l'Allemagne avec Wuppertal. Ça doit être beau, ça, au-dessus d'une rivière. Quelle chance.
3: Oui, tout à fait. En fait, les rames, elles sont suspendues. Enfin, vous voyez, les rames métalliques. Hein, enfin,
1: oui.
3: Ce qui guide le
1: métro.
3: Et là,
1: c'est vous qui ramez.
3: Oui, tout à fait.
4: C'est la mer noire.
3: C'est une structure métallique et il circule au-dessus de la rivière. C'est très beau.
1: Et puis le métro de Londres, c'est de Tube.
3: Eh bien, écoutez, je vais quand même l'accepter.
1: Ah oui?
3: Ouais, parce que en gros, j'ai fait une petite vérification et on peut aussi l'appeler de London Underground.
1: Okay.
3: Et vous avez dit de Underground, donc je l'ai quand même accepté, ce qui fait un point de plus.
1: Et ça fait combien de points en tout?
3: Ça fait 5 points. Oh, quand même.
1: Ça va, c'est pas mal pour le métro bruxellois qui fête ses 50 ans cette année. C'est bien, Eric, non?
0: Oh, ben.
1: Ouais, oui, ben. Au vu des

0: question et du thème, voyez.
1: Voilà, et j'ai pas eu, je ne savais pas réviser en attendant sur l'ordinateur, donc.
2: Bah oui.
0: C'est sûr, parce que vous ne savez pas rouler à vélo et être à la fois sur le téléphone ou sur l'ordi, voilà. Effectivement. Eric, voilà. Bonne suite de balade. On
1: merci
0: vous embrasse.
1: Beaucoup.
0: Bonne pause, sur la place.
1: À bientôt.
0: Et bon retour. Soyez prudent, hein. On vous embrasse,
1: oui,
0: Eric.
1: Oui, tout à fait. À bientôt, oui.
0: Gros bisous. À bientôt. N'hésitez pas à vous inscrire, hein. C'est la semaine de la mobilité. On joue pour un super vélo électrique. Justement, 04 70 07 20 23. Vous envoyez vos messages maintenant. Jordan les réceptionne. Vous allez me dire, ça sert à rien, la partie est terminée. Ah bah non, parce que vous retenez tout. Vous copiez-collez tout pour la partie de demain.
2: Et vous êtes recontacté pour la partie de demain, de la semaine prochaine, du mois prochain.
0: À voir.
2: De l'univers.
0: À voir.
2: Dans son temps.
0: Notre championne a remporté la partie. Bravo Estelle, avec 2900 euros. Va-t-elle rester avec nous demain ou pas? C'est son choix. C'est elle qui a remporté la partie. C'est elle qui choisit. Elle a le titre de championne. Et on l'entend juste après ceci. Au début.

0: dans ton téléphone. Et justement, dans votre téléphone, j'espère qu'il y a le numéro de Vivacité, parce que là, la partie est terminée, mais ce sont les ambassadeurs qui arrivent. Et vous pouvez toujours commenter, bien sûr. 04 70 07 20 23. Elle est au téléphone, elle aussi, c'est notre championne. Bravo, Estelle.
1: Merci.
0: Félicitations.
1: Beaucoup.
0: 2900 euros dans votre cagnotte.
2: Oh là là, Mireille Mathieu.
0: Trois manches sur quatre. Belle partie, hein, championne. Honnêtement.
1: Ah, des bons challengers aujourd'hui.
0: Oui. On a eu du 12 points avec Julie et sa maman Cathy. Ouais. On a eu Karine d'Arlon, d'ailleurs, c'est peut-être votre voisine. 10 points, ça a très bien joué. Et puis Eric et Thomas aussi, qui ont contribué à l'équipe des challengers. Mais ça n'a pas suffi pour aujourd'hui. 46 points, championne, félicitations. 2900 euros dans votre cagnotte. Qu'allez-vous faire? Est-ce que vous revenez demain ou pas?
1: Eh bien, oui, je vais revenir demain. Oui.
0: Ok.
1: Je suis, voilà, j'ai encore une autre copine dont c'est l'anniversaire, donc j'ai pas le choix, parce qu'après, ça va faire des jaloux, des jalouses.
0: Ok. Et on va chanter demain, alors, comme on l'a fait aujourd'hui Charline,
1: oui,
0: aujourd'hui. Championne, alors, vous êtes sûre, c'est vrai qu'à 2900 euros, il y a un petit goût, vous dites, j'ai envie d'atteindre un cap quand même,
1: c'est
0: non?
1: C'est ça, quoi. Oui. Il faut que je tente ma chance pour le vélo électrique, non?
0: Aussi.
1: D'une pipe.
0: Ah, donc elle va sans doute jouer le questionnaire sur la sécurité routière.
2: Ah, bah, en même temps, elle a raison. Il faut le tenter.
0: Et n'hésitez pas à aller sur le site Cuisse pour la route.
1: Oui.
0: Et vous avez
2: plus de 100 cadeaux à gagner.
0: Oh voilà, et un quiz,
2: mal,
0: c'est assez sympa. Et c'est bien de se rappeler les règles sur la sécurité routière.
1: Absolument.
0: C'est bien pour le bien de tout le monde. À demain, championne. Bon après-midi. Salut Jordan.
2: Et à demain.
0: Et à demain.
2: Bisous.
0: Bonjour Philippe.
3: Bonjour Sarah, bonjour tout le monde. Vous savez qu'il fait super beau aujourd'hui à l'extérieur.
0: Il fait presque trop chaud.
3: Ouais.
0: La fille qui se plaint toujours.
2: Bah oui, parce que demain c'est moins 10 degrés.
0: Moins 10 degrés, effectivement.
2: J'espère que vous allez bien profiter de l'après-midi, Sarah, pour mieux nous revenir demain. Et puis dans la continuité de Seul contre vous, on parlera mobilité, semaine de la mobilité aussi dans les ambassadeurs. Et puis les fêtes de Wallonie aussi qui se préparent un peu partout aux quatre coins de la Wallonie, forcément. Voilà, c'est parti, c'est dans quelques secondes avec aujourd'hui Adrien De Viveur aussi qui nous rejoint avec Sophie. À tout de suite.
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2: Et avec toute la Dream Team aussi, avec Corentin et Anne-Françoise qui nous accompagnent pour réaliser cette émission. Bonjour Sophie.
9: Bonjour Philippe, bonjour tout le monde.
2: Ah, ils en ont bien de la chance, nos camarades du jeu qui sont partis profiter de l'après-midi, cette météo. Waouh, les chansards.
9: Ce ciel bleu, ça fait plaisir. Hein.
2: Nous, on va vous accompagner pendant 2h30, comme toujours avec le meilleur des régions. On va rejoindre Adrien De Viveur qui est avec nous comme tous les mardis dans un lieu assez magnifique ça, qui donne envie aussi. Salut Adrien.
9: Salut Adrien.
10: Bonjour Sophie, bonjour Philippe, vous allez bien?
9: Et bon anniversaire,
10: merci beaucoup, c'est très gentil.
2: J'ai reçu mon petit message, j'espère.
10: Mais j'ai reçu votre petit message
9: et
10: j'ai fêté mes 32 ans de la meilleure manière possible.
2: 32 ans d'ancienneté à l'RTBF, Adrien, c'est très bien.
9: Et vous fêtez ça où, du coup, aujourd'hui?
10: Ah ben aujourd'hui, figurez-vous que j'ai de la chance, je suis nouveau à l'extérieur, je suis allé du côté de la Villa en Pin. Alors pour ceux qui ne connaissent pas la Villa en Pin, c'est vraiment un lieu culturel qui est totalement incontournable ici dans la vie artistique à Bruxelles, hein, donc je suis là en plein dans la capitale. Une maison qui a été construite dans les années 30 par un architecte qu'on adore évidemment, c'est Michel Pollack. C'est une maison art déco exceptionnelle qui accueille la fondation Bogossian depuis plus de 15 ans maintenant. Et au sein de cette fondation, il y a une expo pour le moment qui est un véritable coup de cœur pour moi de cette année 2026. C'est l'expo Otoniel. C'est un artiste français, un sculpteur qui travaille sur le verre et qui fait aussi de l'aquarelle et qui nous propose une exposition exceptionnelle dans ce lieu incroyable, avec de la couleur partout, du vert partout. Je vais vous expliquer tout ça tout au long de l'après-midi. Et je peux vous assurer vraiment que je suis convaincu que je vais faire venir énormément d'auditeurs, tellement cette exposition, même par le fait d'en parler, va donner envie.
2: Ouais, c'est cette villa en pin qui est juste magnifique aujourd'hui. C'est un joyau architectural qui a une autre histoire. Vous savez, c'est Adrien, évidemment, hein, avant les expos.
10: Oui, oui. Ah ben bien sûr, ouais. En fait c'est donc le baron en pin qui avait demandé de faire construire cette maison et qui était à un moment donné la maison de nos concurrents.
2: Ben oui,
10: RTL évidemment qui
2: j'étais passé en casting là-bas pour présenter l'émission coup de dé dans les années 80.
10: Coup de dé,
2: vous vous rappelez de ça? Et on m'a dit, j'étais classé deuxième, on m'a dit t'es trop jeune, attends encore quelques années.
10: Juste après Alain Simons.
2: C'est ça. Ouais, en même temps, c'est lui qui a raflé la place. Cela dit,
7: regardez où vous en êtes aujourd'hui.
2: Oui, je suis à vos côtés, Sophie. Le Graal, quand même.
10: Attendez, quoi,
2: à côté d'Adrien.
10: Vous êtes prêt à retenter votre chance pour coup de dé? On ferait une version réactualisée de coup de dé, serait génial.
2: Et vous ferez dis qu'on aime avec Sophie, Adrien.
10: Oh, comme ça. Oui. Et n'oubliez pas Megamix avec Olivia Duchcoff.
7: Oh oui, ça c'est génial, Megamix. Ben, regardez où ça l'a amené également. Hein,
2: on s'égare.
7: J'ai envie de dire.
10: Dites, on va se faire virer. On est en train de
7: faire le programme d'RTL.
10: Mince.
2: Bon, alors revenons à nos programmes à nous et la semaine de la mobilité, Sophie.
7: Exactement. Donc cette semaine de la mobilité avec cette grande première en Wallonie, hein, puisqu'il y aura une journée.
2: Ça, c'est bien la RTBF, rassurez-moi.
7: Oui, c'est bien la RTB. Sans voiture. Et nous allons parler des petits et grands cyclistes. Donc ça va intéresser Adrien de Viveur et de la journée Kidigal Mass du côté de Liège. On vous en dit plus dans quelques instants.
2: Bienvenue tout le monde. Bon, c'est parti. 2h30 de musique aussi. Il y en aura beaucoup. Ça démarre avec Vianney aujourd'hui. Et beau papa.

0: Sienna Spiro sur RTB Vivacité avec matériel 9h, 14h39. Vous êtes dans les ambassadeurs sur RTB Vivacité. 2h30 au cœur des régions. Et puis 2h30 aussi pour évoquer, et on le fait tout au long de cette semaine, la semaine de la mobilité. Événement RTBF. On en parle juste après ceci.
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0: Bah oui, la semaine de la mobilité, la semaine des alternatives, surtout, c'est ce qu'on essaie de vous proposer. On part en province de Liège aujourd'hui. Bonjour Martin.
4: Bonjour Jean. Martin.
5: Bonjour.
0: Vous vous associez avec la Kidikalmas, j'y arrive, Liège, le musée des transports en commun de Wallonie, que j'ai eu l'occasion de visiter justement pour les ambassadeurs. Vous allez le faire vivre autrement le 20 septembre prochain.
5: Vous voulez dire le musée ?
0: Oui.
5: Bah, c'est-à-dire qu'en fait, on s'associe effectivement avec le musée des transports en commun pour faire une Kidikalmas spéciale.
0: Oui.
5: Mais oui, effectivement, donc on va arriver là-bas à la fin de la Kidikalmas pour visiter ce musée, et notamment gratuitement cette fois-ci.
0: Ce sera le lieu d'aboutissement de la balade.
5: Le lieu d'aboutissement de la balade, effectivement. Mais la Kidikalmas, c'est vraiment la balade elle-même.
0: Oui, et elle démarre où cette balade du 20 septembre ?
5: Bah donc on se rassemblera cette fois-ci place Saint-Michel, donc juste à côté du lot Saint-Michel.
0: Oui.
5: Et donc on attend tout le monde à 13h sur place, et là on va organiser déjà un petit parcours d'obstacles. En fait, pour apprendre aux enfants déjà à vraiment devenir des vrais pilotes de leur vélo, hein, parce qu'il faut bien ça à Liège pour rouler à vélo.
0: C'est compliqué à Liège, puis, malgré le tram, les choses ne sont pas un peu plus simples maintenant ?
5: Bah, à Liège, effectivement, il y a eu d'énormes améliorations qui concernent la cyclabilité de la ville de Liège depuis le tram notamment. On parle aussi du ravel de rive gauche, etc. Donc c'est beaucoup mieux depuis, disons, une dizaine d'années, mais ça reste quand même compliqué au vu du nombre de voitures qui continuent à rouler dans nos rues en permanence. Donc oui, ça reste compliqué, même s'il y a de grandes améliorations, on l'admet tout à fait.
4: Le but de cette semaine est effectivement de promouvoir la mobilité durable. Hein. Vous l'avez dit, vous allez faire un parcours à vélo. Est-ce que c'est accessible à tous ? Et alors, on l'a dit, vous terminerez la balade au musée, mais ça, on en parlera juste après. Est-ce que cette balade est accessible à tous ?
5: Voilà, donc en fait, la Kidikalmas, elle part d'un constat, c'est que, ben, en fait, on n'ose plus trop se déplacer à vélo, notamment quand on est petit, pour aller, par exemple, à l'école, parce que c'est fort dangereux. Et donc, la Kidikalmas, en fait, c'est un mouvement mondial, en fait, ça existe dans plein de villes dans le monde. Et l'idée, c'est qu'on se rassemble en groupe, en cortège, et en fait, on va avancer en cortège en bloquant les carrefours. Et donc, en fait, on crée vraiment une espèce d'environnement sécurisé où les enfants peuvent se déplacer en toute sécurité sur la chaussée. Et donc en réalité, c'est une occasion en fait assez rare et unique de pouvoir circuler en ville en toute tranquillité, chose qui n'est habituellement pas possible en temps normal.
0: Ouais, vous l'avez fait à Liège, cette Kidikalmas, il y a pas si longtemps finalement, vous avez rassemblé plusieurs centaines de participants. Liège, c'est la première fois ?
5: Non, nous on est la Kidikalmas de Liège.
0: De Liège, c'est le groupe de Liège.
5: À Namur et peut-être même à Mons. Et à Bruxelles, évidemment. Mais non, nous, c'est la 14e édition. On a commencé en 2022.
0: Oui.
5: Et on fait 4 éditions par an. Donc, on ne fait pas ça en hiver. Et on fait ça, généralement, sur les mois les plus chauds.
4: C'est ça. L'occasion, comme vous l'avez dit, de profiter d'une balade en toute sécurité. Et puis, pour joindre l'utile à l'agréable, il y a également cette expo temporaire, Playmobil, une fois au musée.
5: Absolument. Donc moi, je n'ai jamais vu l'exposition, donc je ne vais pas en faire la promotion, même si je suis sûr que c'est vraiment génial. Mais donc le musée s'associe à nous cette fois-ci pour voilà ramener tous ces enfants chez eux, et ils offrent l'entrée gratuite à tous les enfants. Et il y a une petite participation pour les parents, mais je crois même qu'elle est diminuée. Donc c'est vraiment une occasion de joindre l'utile à l'agréable.
4: Vous imaginez,
5: en tout cas,
4: Philippe,
5: de passer un dimanche en famille.
4: Oui, c'est ça. Quand on était gosses, si on nous avait dit, bon allez, demain tu vas à vélo à l'école et en plus de ça tu finiras dans une expo Playmobil, ouais, je pense qu'on aurait tous été partants.
0: C'est la carotte au bout du bâton, comme on dit, hein, effectivement. La Kiddy Calmas, il y a un petit côté militant quand même dans ce que vous faites. Clairement.
5: Voilà, donc il y a deux choses. Nous, on revendique une ville où les petits et les grands peuvent se déplacer en toute sécurité. Donc l'idée, c'est que si on peut aller en sécurité à l'école, bah alors c'est dire que papa et maman ne doivent plus nous emmener en voiture. En fait, à l'école, donc les parents déjà, ils sont plus tranquilles, mais en plus ils ne doivent plus embouteiller les rues avec leur voiture, donc c'est bénéfice pour tout le monde. Donc ça, c'est un peu le côté militant, effectivement. Mais il y a aussi un autre côté, c'est simplement de dire que, en fait, rouler en toute liberté, en toute sécurité sur la rue, en fait, c'est un peu exaltant. Et c'est pour ça aussi que les gens reviennent à chaque fois à la Kiddy Calmas, c'est parce qu'en fait, c'est vraiment génial de rouler en ville sans avoir peur en fait de se faire rouler dessus par une voiture.
4: Oui, et surtout quand on voit dans certains pays comme c'est possible, pourquoi ça ne le serait pas chez nous, hein?
5: Voilà, c'est vrai. Bon, comme je l'ai dit tout à l'heure, on a beaucoup progressé en Wallonie, même si on reste très en retard. Mais voilà.
0: Le rendez-vous, il est fixé le 20 septembre, on le rappelle, hein, début d'après-midi, 13h, place Xavier Neugent, centre de Liège, un peu plus de 7 km pour le parcours. Faut-il s'inscrire, Martin?
5: Il ne faut pas s'inscrire, donc vous venez à 13h, on démarre à 14h tapante. Et alors, je dois juste vous corriger, la place Xavier Neugent est occupée par une autre activité, donc nous on démarre à place Saint-Michel.
0: Place Saint-Michel,
5: mais, d'accord. Mais voilà, donc c'est vraiment à 200 mètres, mais on mettra quelqu'un sur place pour rediriger les éventuelles personnes qui ne seraient pas au courant. Voilà.
0: D'accord, ben on fait passer le message aussi du changement de lieu de départ. Donc place Saint-Michel le 20 septembre à partir de 13h pour la Kiddy Calmas, la section de Liège, on peut dire ça comme ça, hein, les Liégeois. Les valeureux liégeois, les chaleureux liégeois. Merci beaucoup.
4: Bonne balade et à bientôt.
0: Belle semaine de la mobilité. Merci Martin Ledent sur Vivacité en direct dans Les Ambassadeurs. Voici Alain Souchon avec L'amour à la machine.

0: L'amour à la machine, on n'est pas comme ça, nous on prend notre temps. C'était Alain Souchon sur Viva. Carole G aussi dans la suite de la programme. Et une petite Olivia, c'est toujours bon aussi ça, écoutez.
1: Évidemment, avec plaisir.
0: Olivia Dean, Men I Need, c'est dans la suite des ambassadeurs. Et puis des cadeaux pour vous avec 365.be dans 1 minute 30 exactement.
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0: On ne traînez pas, attends, petit message tout de suite. Dans 8 minutes, un petit détour à la rédaction. Déjà, on va vous informer les nouvelles du temps avant cela. Mais là, tout de suite, Carole G avec Bruno Mars, style.

0: Madrid avec Olivia Dean. Vous êtes dans les ambassadeurs et tout va bien. Profitez de cette journée bien agréable d'arrière saison. Tout de suite, voici les nouvelles du temps. François Bouhiri et puis les infos.
1: Bonjour tout le monde, c'est une véritable journée de juillet que nous connaissons aujourd'hui, avec des maxima de 23 degrés à la côte, entre 25 et 27 degrés en Ardennes et jusqu'à 29 degrés au centre, et également beaucoup de soleil, même s'il aura tendance à se voiler quelque peu au fil des heures. Mais ensuite, pour cette nuit, le décor sera différent avec le passage d'un front qui pourrait donner quelques averses localisées, surtout au centre et au nord-est du pays, entre 12 et 15 degrés pour cette nuit, et puis demain, mercredi, on gardera un petit risque d'ondées au nord de Bruxelles en matinée. Ailleurs, ce sera plus sec et lumineux. Et puis en après-midi, ce risque d'ondées concernera surtout l'est du pays. Sinon ailleurs, le temps sera également partagé entre nuages et belles éclaircies. Et nous retrouverons des températures de saison entre 16 et 20 degrés pour demain.
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0: Excellent après-midi. Il est 15h, en détour à la rédaction. On s'informe sur RTBF Vivacité.
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11: Bonjour à toutes et tous. La protection civile sera bien renforcée. Le ministre de l'Intérieur, Bernard Quintin, l'a affirmé ce matin en commission de la Chambre lors d'un débat consacré aux incendies dans les Hauts-de-Fagne. Les lieux où sont situées les casernes et où est stocké le matériel seront évalués. Bernard Quintin a aussi plaidé pour la mise en place d'une provision de crise permettant de prendre des décisions rapidement sans devoir se demander qui payera. Du neuf dans la disparition de Timéo, cet enfant de 5 ans dont le corps a été retrouvé le 24 août à Onhaye en province de Namur, tout comme celui de son père, Brian Brigou. Le parquet de Namur a rendu public aujourd'hui le résultat de plusieurs devoirs d'enquête. Il confirme tout d'abord, grâce aux analyses ADN, que les corps retrouvés sont bien ceux de Timéo et de son père, ce que les autopsies n'avaient pas permis de faire. Le parquet a aussi donné des informations sur les analyses toxicologiques réalisées sur le corps de Brian Brigou. Des traces de consommation de drogue ont été décelées. Enfin, le GSM de Brian Brigou, qui était recherché par les enquêteurs, a été retrouvé. Les enquêteurs sont en train de l'analyser. Des tuyaux et d'autres objets ont été retrouvés à 27 endroits différents sur les voies de chemin de fer aux Pays-Bas, ce qui a fortement perturbé le réseau toute la matinée. La plupart des lieux ont été libérés en fin de matinée et les trains peuvent à nouveau rouler. Le gestionnaire néerlandais du rail privilégie la piste d'un sabotage, mais les auteurs et les raisons ne sont pas encore connus. Un ancien haut responsable néo-nazi du parti grec Aube Dorée, qui a récemment reçu le soutien d'Elon Musk, a été libéré ce matin d'une prison de haute sécurité et a annoncé dans la foulée le lancement d'une nouvelle formation politique. Mais il a l'interdiction de se présenter à une élection jusqu'en 2033. L'ancien député d'Aube Dorée de 2012 à 2019 et ancien porte-parole de cette formation reconnue comme une organisation criminelle a fini de purger sa peine de prison, notamment pour meurtre. autres. En Turquie, des dizaines de personnes qui protestaient contre un coup de filet anti-LGBT+ en cours ont été interpellées à Istanbul. Des dizaines de personnes avaient été arrêtées dimanche par la police turque dans des bars gays et au domicile de militants LGBT pour obscénité, aide à la prostitution ou liens financiers avec l'étranger. Et puis le décès de Catherine Ringer, la chanteuse du duo Lerita Mitsuko, qui s'est rendue célèbre dans les années 80 avec les tubes comme Marcia Baila, Andy ou encore Des histoires d'amour finissent mal. Catherine Ringer avait 68 ans. Elle souffrait d'un cancer foudroyant. Voilà pour les infos. Merci d'être avec nous.
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0: Merci. Prochain rendez-vous avec la rédaction à 16h. On part au centre Perex 15h02. Mais qui voilà. Bonjour Olivia Rox.
6: Bonjour Philippe. Bonjour tout le monde.
0: On finit par se retrouver, Olivia.
6: Eh oui, il faut du temps parfois.
0: Ben voilà, voilà. On a attendu. Voilà, voilà. Nous partons dans le chantier de Votem.
6: Eh oui, sans surprise. E40 en direction de Liège. Vous devez ajouter une quinzaine de minutes. Dans l'autre sens, direction Aix-les-Chapelles, c'est plutôt fluide. Ensuite, rendez-vous sur le ring de Bruxelles. Vous ralentissez en circulation intérieure entre Grand Bigard et Zaventem. Ajoutez une dizaine de minutes, mais également dans l'autre sens, Zaventem Grand Bigard, là aussi vous pouvez ajouter 5 à 10 minutes supplémentaires.
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0: On parle de tout dans cette émission, Sophie, nous aurons même un zeste de poésie dans cette deuxième heure.
9: Exactement, 6e édition cette année, c'est vraiment le rendez-vous phare de la rentrée littéraire bruxelloise. C'est le festival de poésie de Belgique, Poétique Bazar, et nous en parlerons dans quelques instants puisqu'il a lieu tout prochainement, du 18 au 20, donc ce week-end.
0: Voilà, un petit côté culture. Tiens, ça tombe bien parce qu'on est mardi.
9: Ben oui.
0: Et qui est avec nous le mardi?
9: Adrien de Viver.
0: Adrien, vous êtes dans ce lieu assez unique dans la capitale, c'est la Villa Empain, à la découverte d'une exposition de l'univers d'un artiste d'exception, c'est le moins que l'on puisse dire.
10: Ouais, exactement. Alors pour plus de précision, écoutez, vous allez devoir deviner où je suis exactement. Je vais vous faire écouter un petit bruit.
0: Au
9: bord de la piscine.
0: La fameuse piscine.
9: Je choisis toujours les bons endroits.
0: Cela dit, personne ne nage jamais dans cette piscine.
10: Personne ne peut nager dans cette piscine. Ouais. C'est totalement interdit. Je ne vais pas évidemment m'y risquer parce que je risque de directement me recevoir mon C4 de cet endroit qui est sublime. Effectivement, Sophie l'a dit, j'ai choisi le bon endroit aujourd'hui parce qu'il fait très chaud dans la capitale.
0: Ouais.
10: Et je suis au bord de l'eau. Dans cette piscine, il y a notamment des œuvres, et c'est ça que je vous parlais évidemment aujourd'hui, de Jean-Michel Autoniel, qui est un sculpteur français qui est venu s'installer ici. C'est sa première exposition majeure à Bruxelles, après avoir fait Séoul, New York notamment, une exposition incroyable où il va retracer en fait ses 30 ans de voyage un peu partout dans le monde, et chaque pièce ici dans la Villa Empain va représenter un pays, une culture qu'il a envie de mettre à l'honneur à travers son travail, notamment via des aquarelles, via des sculptures aussi. Il travaille beaucoup le vert de couleur, et dans chaque œuvre, eh bien, il y a aussi toute cette fragilité. On va voir du beau vert de Murano notamment, mais il y a aussi de la fragilité à l'intérieur, ce qui représente bien sûr la vie, une métaphore de la vie qui est belle mais qui est parfois fragile aussi. Et donc tout au long de cette exposition, on va découvrir ce travail exceptionnel. C'est vraiment un coup de cœur pour moi 2026. J'ai fait beaucoup d'expos, notamment grâce à l'émission des ambassadeurs, mais celle-ci je l'ai faite vraiment en privé et j'ai flashé complètement. Ouais. Je me suis dit que c'était impossible de ne pas en parler aujourd'hui. Vous savez quoi, j'ai même invité ma petite sœur cet après-midi à venir rejoindre ici pour qu'elle puisse découvrir cette exposition, parce qu'elle est artiste justement. Ma petite sœur, elle travaille dans l'art plastique, et donc je lui donnerai peut-être le micro tout à l'heure pour qu'elle nous explique un peu comment elle a vécu cette expo. Mais donc dans quelques instants, je serai avec Louma Salamé, qui est la directrice de la fondation Bogossian, qui s'est installée au sein de la Villa Empain, et on aura l'occasion vraiment d'expliquer à quoi comment fonctionne cette fondation, et puis surtout le travail de l'artiste aussi, Jean-Michel Autoniel.
9: Merveilleux. Et la petite sœur, elle s'appelle comment?
10: Ah, Charlotte, hein.
9: Ah, ben voilà, Charlotte.
10: Comme la fille de Philippe.
0: Bien sûr. Voilà.
10: Ouais.
0: Dites, c'est quoi cette photo que je viens de recevoir sur WhatsApp, de vous dans la piscine?
10: Non, c'est l'IA. C'est l'IA.
0: Ah, okay.
10: Je n'ai rien fait.
0: D'accord.
10: C'est
9: pourtant, il a mis en story sur Instagram. Hein. Je vous invite à aller voir.
10: Est-ce que je suis tout à fait musclé sur cette photo?
0: Vous êtes votre avantage. Vous êtes.
10: Alors, c'est que c'est une vraie photo. Alors, je ne dément pas.
0: Bon après-midi. La culture et le patrimoine, donc, attention, aujourd'hui, dans Les Ambassadeurs, avec Adrien de Viver. Voici Another, Pharrell Williams. Ceci dans la suite avec Happy. C'est un peu comme nous, t'es là aujourd'hui.

0: Pharrell Williams dans Les Ambassadeurs sur RTBF Vivacité. Le week-end prochain sont les fêtes de Wallonie. On en parle tout au long de cette semaine. On sera à Liège. On détaillera le programme liégeois avec un grand podium, artistes, concerts, etc. Et plein d'autres choses. Tout le folklore à la liégeoise, évidemment. On en parlera en troisième heure d'émission. Et puis, déjà, ce vendredi, nous serons dans la capitale wallonne, nous, Sophie.
1: Oui, direction Namur, ce vendredi de 14h30 à 17h dans Les Ambassadeurs. Nous allons aller découvrir cette 103e édition, vous rendez compte, des Wallos à Namur. Ça va être assez sympa. Il y aura notamment une artiste belge parmi nous. Et puis surtout, nous allons découvrir les nouvelles thématiques de la jeunesse et de la transmission qui tiennent à cœur, évidemment, à la ville de Namur.
0: C'est le fil rouge, effectivement, de cette édition des Wallos à Namur. Stimuler les jeunes générations à faire la fête, il n'y a pas de souci.
1: Du grand-père au papa, à la petite fille, vous verrez, c'est super sympa. Enfin, chaque année, c'est super sympa, mais la thématique de cette année est particulièrement touchante et puis elle concerne tout le monde.
0: Il y aura de chouettes événements, on en parlera. Émission spéciale, on sera en direct donc sur la place d'Armes à Namur. Venez nous faire un petit coucou si vous êtes
1: avec grand plaisir
0: dans les environs.
1: Et prendre une photo avec Philippe
0: Jouniot. Oui, toujours à 75€ la photo. La photo du haut à 125, on est d'accord ?
1: Voilà, allez.
0: Allez, on attend.
1: On divise quand même en deux au final. Hein.
0: Oui, c'est vrai.
1: Ah, ça va.
0: Bon, petit, et Adrien Duviveur prend 10% sur le coup.
1: Ah oui, écoutez, il arrive toujours à sa fin, donc je pense qu'il y aura moyen.
0: On le retrouve à la Villa en Pain, s'il vous plaît, dans quelques secondes.
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0: Bien, Adrien, à la fondation, à la Villa en Pain, avec la directrice de la fondation qui vous accompagne cet après-midi.
12: Exactement, Luma Salomé qui est à mes côtés pour qu'on discute un petit peu du principe de cette fondation, évidemment, de la Villa en Pain et puis de cette exposition exceptionnelle. Hein, je vous l'ai dit, c'est vraiment mon coup de cœur pour cette année 2026. Alors Luma, on rappelle qu'on est ici dans cet endroit magnifique, cette maison Art déco, bientôt 100 ans qu'elle a été construite, qui accueille la fondation Bogossian depuis une quinzaine d'années maintenant, une fondation qui a pour objectif notamment de faire des ponts entre les cultures orientales et la culture européenne.
13: Bonjour à tous les auditeurs effectivement de Vivacité. Si vous n'avez pas encore vu la Villa en Pain, la Fondation Bogossian, je vous y invite parce que, comme vous venez de le dire, c'est une maison centenaire, iconique, une architecture exceptionnelle, art déco, avec une piscine, une résidence d'artiste, vraiment une incroyable expérience. Et notre mission structurelle déterminante, c'est celle du dialogue entre les cultures. Et on le fait à travers des expositions, des conférences, des soirées, tout un tas d'événements.
12: Alors, Luma Salamé, il y a une exposition exceptionnelle pour le moment, une exposition de Jean-Michel Othoniel, Diary of Happiness. On se plonge dans un univers incroyable. Jean-Michel Othoniel qui a voyagé pendant 30 ans à travers le monde et qui a décidé dans chaque pièce de la maison de laisser une trace de chacun de ses voyages.
13: Voilà, on a laissé la maison à un seul artiste, donc c'est pas commun, on fait pas ça souvent, parce qu'on s'est dit, c'est d'une part, c'est une première en Belgique, c'est en tous les cas une première grande rétrospective à Bruxelles, avec plus de 170 œuvres, dont certaines sont inédites, d'autres sont historiques, et on fait, comme vous le dites, un voyage, vraiment un carnet de voyage intime, une odyssée, à travers toutes les villes que l'artiste a eu la chance finalement d'habiter. Alors peut-être on pourrait passer par deux villes qui me tiennent à cœur. D'une part, c'est Firozabad. C'est en fait en Inde, près du Taj Mahal. Et c'est là où Jean-Michel Autoniel va finalement souffler ces briques de verre qui sont d'une beauté extraordinaire. Et peut-être une autre ville, c'est Venise, parce que c'est là où on retrouve ces perles.

0: du blanc. Et c'est l'idée, en fait, de suivre, voilà, avec, avec l'artiste, une odyssée à travers les plaisirs des choses simples. Vous dire aussi, c'est très important que cet artiste, voilà, il fait des œuvres qui rendent heureux, qu'il souhaite réenchanter le monde. Et c'est d'une certaine manière un statement assez original. Je vous dirais, en tous les cas, dans les années 80 ou 90, 90, pour les artistes français, c'était peu commun. Et c'est à travers des voyages, et notamment au Japon ou en Corée, que l'artiste a pu découvrir que ce désir de beauté, en fait, il est pour d'autres cultures un accès au spirituel. Et donc, d'une certaine manière, ça l'a décomplexé. Et il dit, voilà, moi, je veux réenchanter, je veux offrir la joie et la partager.
1: Alors, Louma, j'ai l'impression que vous allez comme moi trop vite dans la vie, parce que vous dites qu'on est mercredi, alors que je crois qu'on est mardi. Mais c'est pas grave, parce que le principe, c'est le soleil, et le principe, c'est qu'on on explique aussi que moi, je suis daltonien, Philippe, Sophie, oui. Et pourtant, toutes ces couleurs, eh bien, elles m'attirent tellement. On arrive dans des pièces comme ça où on voit, en fait, vers l'extérieur, à travers des prismes différents, à travers des couleurs différentes, et donc des ambiances différentes aussi. Louma, encore une petite précision, je pense que c'est important de le dire, c'est qu'il y a aussi beaucoup de fragilité dans les œuvres de Jean-Michel Autoniel, et que donc, toute cette perfection qu'on a l'impression de lire à travers ses œuvres, eh bien, elles sont habitées aussi de toute cette fragilité qui caractérise un peu la vie.
0: Absolument, il y a effectivement cette fragilité et puis des tensions. Vous avez donc sur cette piscine iconique de la Villa en Pin, trois lotus d'or qui sont éclairés de manière spectaculaire et qui se reflètent dans l'eau. Et puis alors vous voyez les lotus, Jean-Michel Autoniel vous explique qu'effectivement ce sont des fleurs parfaites, d'une beauté consommée, mais qui vont prendre naissance dans des marécages, dans des endroits boueux. Et donc c'est cette idée aussi que le beau peut sortir d'une cicatrice, d'une épreuve, ou je dirais d'un biotope qui n'est pas celui de la beauté. Et donc oui, il y a toutes sortes de tensions, de contes, de légendes. Quand on arrive en Arménie, on fait face à l'obsidienne dont la légende est que si vous regardez voilà, à l'intérieur de la pierre, votre âme va apparaître. Et donc effectivement, c'est mille et une histoires de New York à l'Espagne, en passant effectivement par l'Italie ou l'Inde, et évidemment aussi avec un lien très fort avec la Belgique, puisque l'artiste voilà, connaissait très bien, par exemple, la fille et la veuve de Marcel Brotard, cet artiste dont il était extrêmement fan. Et il va réutiliser, justement, notamment dans son vocabulaire, certains clins d'œil à de grands artistes belges. Et on le voit très bien dans l'exposition.
1: Voilà, donc il ne faut vraiment pas hésiter, vous l'avez compris, à venir voir ici. Si vous aimez la couleur, vous aimez la douceur, vous aimez le bonheur aussi. On sait à quel point c'est tellement important de se sentir bien hein, dans le monde dans lequel on vit pour le moment. Philippe, Sophie.
2: Vous voyez qu'il arrive toujours à ses fins parce qu'il a réussi à me convaincre.
3: Ah ben voilà, ça donne envie.
1: Voilà, j'ai réussi à convaincre Sophie qui est déjà en studio. Louma est très contente, elle vous accueillera avec grand plaisir.
2: Vraiment, on imaginait tout ce que vous racontiez, donc c'est assez agréable.
3: Avenue Franklin Roosevelt hein, sur ces grands boulevards qui quittent le centre de Bruxelles, en l'occurrence ici en direction de Boisfort. Merci beaucoup
2: à
3: Adrien, on se retrouve un petit peu plus tard évidemment.
1: À tout à l'heure.
3: Dans cette émission. Elle, c'est Camille Yembe avec Rien à fêter, puis dans quelques minutes, les régions et votre agenda.

0: Camille MB, rien à fêter, mais beaucoup de choses à vous annoncer comme tous les jours. On adore mettre en évidence aussi les événements qui sont parfois organisés à deux pas de chez vous. C'est ce qu'on fait avec les animateurs de vos émissions matinales qui sont avec nous tous les après-midi dans Les Ambassadeurs pour votre agenda.
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2: Bonjour à tous, je vous emmène au Théâtre de l'Aléna à Liège qui vous invite à découvrir une première et unique mise en scène intitulée Le Forbier. Ça se déroule dans un village occupé du sud de l'Ukraine, au cœur de la guerre. La pièce raconte l'histoire de trois générations de femmes d'une même famille, une grand-mère, une mère et deux filles, contraintes de vivre ensemble sous l'occupation. Autour d'elles gravitent la peur, l'attente, l'absurde du quotidien, mais aussi l'amour, la solidarité, les disputes, l'ironie et cette manière très humaine de survivre ensemble, comme dans toute famille. Entre humour noir, magie, tragédie et tendresse, Le Forbier explore comment des femmes ordinaires deviennent malgré elles des héroïnes. Basée sur des faits réels, cette pièce a été mise en scène dans plusieurs théâtres ukrainiens et a reçu un accueil enthousiaste à Paris. À ne pas manquer au Théâtre de l'Aléna à Liège les 17, 18, 19, 25 et 26 septembre, ainsi que plusieurs dates en octobre. C'est mieux de réserver sur le site théâtredelaléna.be. Liège aussi fête la Wallonie à partir de ce 17 septembre. Au programme, concerts gratuits, animations de rue, cortège folklorique, gastronomie, animation pour les familles. Le palais provincial sera au cœur des festivités. Toutes les infos sur wallo.provincedeliège.be. Et puis c'est un spectacle théâtral et circassien qui vous est proposé au foyer culturel de Sprimont ce dimanche 20 septembre. Entre théâtre et cirque, Drache nationale, contrairement à ce qu'on pourrait penser, c'est un spectacle rafraîchissant, jubilatoire, étonnant. Sur le plateau, l'ambiance est surréaliste. On a trois zigotos qui se jouent des codes de la performance avec une joie et une dérision assumées. C'est salué par la critique. Le spectacle célèbre l'esprit belge en transformant les petits tracas du quotidien en une fête pleine de poésie. Toutes les infos sur foyerculturelsprimont.be.
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0: End of Beginning, c'était Dio et c'est sur Vivacité. Il est pratiquement 15h30, on part sur les routes dans quelques secondes, mais... Je vais vous dire que dans quelques minutes, on aura Grand Corps Malade aussi avec Stiletto, Robin S aussi. On parle de tout dans cette émission, on vous emmènera au rendez-vous phare de la rentrée littéraire bruxelloise qui a lieu ces prochains jours au hall de Schaerbeek. A tout de suite, vous êtes sur Viva.
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0: 15h31 minutes précisément. Rebonjour Olivia Rox.
6: Rebonjour tout le monde, rebonjour Philippe.
0: Et toujours ce chantier à hauteur de Votem sur l'autoroute.
6: Et oui, ça ne change pas. Rendez-vous sur le 40 à hauteur de Votem. Vous ralentissez surtout en direction de Liège. Ajoutez une bonne quinzaine de minutes à votre temps de parcours. Et puis quelques ralentissements également sur le ring de la capitale entre Grand Bigard et Zaventem. Ajoutez de 5 à 10 minutes dans l'autre sens entre le carrefour Léonard et Grand Bigard, plus 10 minutes.
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0: Robin S avec Show Me Love. On va parler poésie ici dans l'émission. Le rendez-vous s'appelle Poétique Bazar du 18 au 20. Donc dans 3 jours et tout au long du week-end, ça se passe au hall de Scarbeck.
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0: Et donc, direction les Halles de Scarbeck. Bonjour Marie, mon fils.
16: Bonjour Marie.
17: Bonjour.
0: Vous êtes la coordinatrice du Poétique Bazar. Ça se passe ce week-end, du 18 au 20, au hall de Scarbeck. C'est un événement important qui compte dans ce qu'on appelle la rentrée littéraire bruxelloise. Et dit comme ça, ça fait très genre, on s'intéresse à certaines personnes. Non, pas du tout. L'idée, justement, c'est d'ouvrir le quartier des Halles de Scarbeck à tout un chacun, à essayer de l'intéresser à la poésie, à tout ce qui tourne autour.
16: Oui, c'est pas réservé à un public initié.
0: La poésie qui se vit, qui se lit.
17: Oui, tout à fait. C'est vraiment ça, en fait, l'idée du Poétique Bazar. L'idée, c'est de pouvoir ouvrir la poésie vraiment à toutes et tous. Alors, l'année dernière, on a accueilli plus de 5 000 personnes.
0: Ouais. C'est bien.
17: Et donc, ouais, c'était super. Et donc, on espère encore cette année. Donc, comme vous le dites, ce sera du 18 au 20 au Hall de Scarbeck. Et donc, on a encore pour cette année tout un programme. Donc, on a un marché. Donc,
0: ouais,
17: pour
0: ceux qui connaissent. Vous utilisez ce mot marché, effectivement. Ça va être un grand marché des éditeurs et de celles et ceux qui seront les chalands qui aiment ça.
17: Tout à fait. Et donc, en fait, ce qui est absolument super au Poétique Bazar, c'est que il y a vraiment cette grande halle de Scarbeck qui est remplie de livres et aussi de gens qui sont derrière leur table et qui sont absolument passionnés par le monde de l'édition, par les livres qu'ils produisent. Et donc, on peut à la fois rencontrer des maisons d'édition, des librairies indépendantes, mais aussi des autoristes qui sont en dédicace. Et donc, c'est vraiment un moment pour aller à la rencontre, qu'on soit en fait novice en poésie, qu'on n'y connaisse rien ou personne, ou qu'on soit absolument passionné et qu'on vienne essayer de dénicher quelques pépites. Donc voilà, ça c'est le Poétique Bazar et c'est aussi à la fois la poésie au format livre qu'on connaît de manière plus courante, mais on a aussi ouvert la poésie en fait par exemple à l'illustration, on invite aussi des écoles d'art, enfin voilà, c'est un marché qui grouille de poésie sous toutes ses formes.
16: 6e édition, hein, comment vous faites justement pour attirer de plus en plus de monde chaque année? On va essayer évidemment de battre le record des 5 000 personnes et pour vous renouveler hein, et attirer le grand public, quelqu'un qui ne s'y connaît pas par exemple ou qui n'y est jamais allé, comment le convaincre?
17: Et bien justement, en fait, c'est ça qu'on essaye de faire. On essaye de faire comprendre que la poésie, c'est pas en fait quelque chose de pompeux. La poésie, c'est plutôt un regard sur le monde. Et donc nous, on préfère essayer de montrer à toute personne qui franchit l'entrée des Halles que en fait, la poésie, elle se vit au quotidien et que les personnes qui sont là avec nous, que nous invitons au Poétique Bazar, ont cette même vision de la poésie dans nos quotidiens. Et donc, certains, certaines essayent d'y mettre des mots, certains, certaines des écrits, parfois ce sont des gestes, de la musique. Et donc, c'est pour ça que je pense, en tout cas, que notre événement attire de plus en plus de monde, parce que, justement, il y a cet aspect multidisciplinaire, cet aspect
0: avec des performances, je pense, il y a un petit côté festival aussi, avec le vendredi, l'opening night.
17: C'est ça. Mmh. Et donc, en fait, l'opening night, on va dire, c'est un peu un condensé de ce qu'on essaye de montrer aussi au Poétique Bazar. Donc, c'est un aspect multilingue. On a une programmation internationale avec des artistes qui viennent du Québec, d'Espagne, d'Acadie, enfin vraiment on a un assez large panel et en fait chacun chacune vient performer dans sa langue. Donc on va avoir du français, de l'anglais, de l'arabe, de l'espagnol et en fait il y a des surtitres pour que ce soit accessible, mais c'est aussi se frotter à la musicalité de la langue. Et donc ça c'est quelque chose qu'on aime aussi faire découvrir au Poétique Bazar. Et alors évidemment l'aspect performé qui nous est aussi cher dans toute la programmation du Poétique Bazar. Et donc ça, c'est durant l'opening night, mais en fait, c'est pendant tout le week-end aussi.
16: Et toute cette programme, on la retrouve où ?
17: Alors, la programmation, elle est disponible en ligne sur notre site internet, www.poétiquebazar.be. Et puis alors, sinon, il faut venir aux Halles, et alors on vous distribuera un programme papier. On a fait le choix cette année écologique de ne pas distribuer des programmes partout.
0: Dimanche, c'est la journée sans voiture dans région bruxelloise. C'est peut-être le bon jour pour venir arpenter les rues du quartier autour des Halles.
17: Alors c'est vrai que déjà au Poétique Bazar, on a vraiment cette envie de s'ancrer dans le quartier, comme vous le disiez au début. Et donc on a aussi ce concept en fait de balade poétique dans le quartier des Halles.
0: Aux alentours.
17: Et donc c'est vrai que voilà. Et donc il y a une balade le vendredi, une balade le samedi, une balade le dimanche. Mais c'est vrai que le dimanche, il y a ce côté vraiment très charmant de Bruxelles sans voiture. Et là, on sera emmené par Florent Toniello, qui est un auteur luxembourgeois, mais qui connaît très bien Bruxelles et qui va venir nous guider en fait à travers le quartier.
0: On doit s'inscrire ou on vient quand on le souhaite ?
17: Alors, nous, on a envie de vous dire, venez quand vous le souhaitez, c'est possible de s'inscrire sur place.
0: Oui.
17: Celles et ceux qui souhaitent prendre leur ticket en avance.
0: Être rassurés.
17: Voilà, et bien ça c'est possible sur notre site aussi, vous verrez, il y a un onglet billetterie. Mais donc, ce qui est chouette au Poétique Bazar aussi, et ça c'est grâce à nos partenaires financiers et nos partenariats sur de nombreux projets, Poétique Bazar est entièrement gratuit, donc et le marché et la programmation de journée. Et alors il y a simplement nos deux soirées, le samedi soir et le vendredi soir, qui sont sur payant, mais évidemment à prix modéré.
16: Voilà, accessible à tous, donc merveilleux. Eh bien, merci beaucoup Marie, mon fils.
17: Mais merci à vous.
16: Et plein de succès pour cette 6e édition, évidemment.
17: Merci beaucoup, et puis on se voit ce week-end.
0: Bah évidemment, on en a un programme ce week-end, poétiquebazar.be,
16: ça
0: c'est le
16: Philippe.
0: Site internet, c'est dingue. C'est
16: à
0: du
16: bientôt.
0: 7 jours sur 7, avec le service après-vente,
16: voilà.
0: L'arrière-boutique, le stock à refaire.
16: Les tickets aussi. Hein.
0: Bah voilà, c'est ça, et un petit Teddy Swim, ça vous calie tout de suite. Bon après-midi, il y aura Jean-Jacques Goldman dans 3 minutes, la vie par procuration aussi.

0: Jack Goldman, la vie par procuration. La vie, c'est tout de suite, surtout quand c'est cadeau, avec 365.be. On vous sort en province de Liège cet après-midi.
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0: C'est joli hein, cette chanson. Nouvel album arrive aussi. Peu importe, avec deux extraits de cet album déjà révélés. Zazie qui sera en tournée un peu partout en francophonie. Elle passera chez nous en Belgique évidemment dans les prochains mois.
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0: Et excellent après-midi, il est 16h sur RTBF Vivacité. On s'informe avec Marie-Laure de Kerckhove.
11: Bonjour à toutes et tous. À 16h, les principales infos à retenir aujourd'hui. Les deux corps retrouvés à Onhé, en province de Namur, le 24 août, sont bien ceux de Timéo, 5 ans, et de son père, Brian Brigou. Le parquet l'a confirmé ce matin après analyse de l'ADN des deux personnes. Le parquet a aussi donné des informations sur les analyses toxicologiques réalisées sur le corps de Brian Brigou. Des traces de consommation de drogue ont été trouvées. Enfin, le GSM de Brian Brigou, qui était recherché par les enquêteurs, a été retrouvé. Les enquêteurs sont en train de l'analyser. 833, c'est le nombre de vols susceptibles d'être affectés par la grève annoncée des contrôleurs aériens à Charleroi. Une grève de nuit qui doit démarrer demain à 22h jusqu'à 8h du matin et puis toutes les nuits suivantes jusqu'au 10 octobre inclus. Les syndicats des contrôleurs demandent une harmonisation des statuts et des primes de nuit entre les aéroports de Charleroi et de Liège. Mais la direction refuse car selon elle, les réalités ne sont pas les mêmes dans les deux aéroports. Charleroi étant un aéroport principalement de jour, contrairement à Liège où il y a une moyenne de 27 vols de nuit quotidiennement. La direction de Skies, qui estime que cette grève est un très mauvais signal, elle conseille aux passagers des compagnies qui opèrent à l'aéroport Carolo de vérifier le statut actualisé de leur vol auprès de leur compagnie avant leur départ. Une quinzaine de travailleurs de l'entreprise EVS, spécialisée dans la technologie vidéo et implantée dans le zoning du Sartillement à Liège, ont été licenciés hier. C'est ce qu'annonce aujourd'hui la CNE, qui dénonce une procédure menée sans concertation préalable avec les instances représentatives du personnel. Le syndicat craint de nouveaux départs dans les prochaines semaines et reproche à la direction de l'entreprise, spécialisée en vidéo, de vouloir contourner la procédure de licenciement collectif. Au total, quelques 370 personnes sont actives chez EVS à Liège. Un des groupes les plus détonnants du rock français, Lerita Mitsuko, a perdu sa voix, celle de la chanteuse Catherine Ringer, qui est décédée d'un cancer hier soir à 68 ans, ce qui clôt définitivement l'histoire du duo mythique en France qu'elle avait formé avec son compagnon Fred Chichin, mort en 2007. L'un de ses tubes, Marcia Baila, hymne déchirant sur la mort de la danseuse argentine Marcia Moreto, emportée par un cancer, s'est vendu à plus d'un million d'exemplaires. Voilà pour les infos, merci d'être avec nous.
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0: Merci Marie-Laure, à tout à l'heure, 17h, prochain rendez-vous avec la rédaction. 16h02, Olivia Rox le retour. Bonjour Olivia.
13: Rebonjour tout le monde.
0: On a des embarras sur le ring de Bruxelles malheureusement, avec un accident.
2: Exactement, tout à fait. À hauteur du Carrefour Léonard, c'est en direction de Tervueren. Pour passer cette perturbation, ajoutez une bonne quinzaine de minutes à votre temps de parcours. Un petit peu plus loin, vous êtes également ralenti entre Zaventem et Grand Bigard. Ajoutez une quinzaine de minutes supplémentaires. Dans l'autre sens, Grand Bigard-Zaventem, une bonne dizaine de minutes supplémentaires. Et puis on quitte la capitale, direction la Cité Ardente, avec sur le 40 ce chantier à hauteur de Votem. Direction Liège, vous devez ajouter une vingtaine de minutes supplémentaires. En direction d'Aix-la-Chapelle, par contre, c'est encore plutôt fluide.
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0: Et c'est la dernière ligne droite, on est là tous les jours à partir de 14h30. Déjà, j'espère que tout se passe bien là où vous êtes. Pour l'instant, on a encore plein de choses à découvrir ensemble. Le mardi, c'est le jour du patrimoine et de la culture. On n'est pas tout seul, évidemment, Sophie. Hein.
15: Bien sûr que non.
0: Il y a l'homme de la piscine.
15: Nous sommes avec l'homme de la piscine. On espère qu'il n'a pas fait de plongeon. En tout cas, c'est Adrien de Vivor.
16: Interdiction totale de faire un plongeon.
0: J'imagine.
15: Oui, mais bon, tout ce qui est interdit, vous adorez.
0: Non.
16: Oui, ça, c'est pas faux, tout à fait. Mais là, en l'occurrence, quand je suis dans le cadre du travail, j'essaie d'éviter. J'essaie d'éviter quand même de me mettre à dos les différents.
0: Il y a du dossier,
15: Il reste dans le cadre.
16: Ouais. Et donc, on aura l'occasion, bien sûr, encore de parler de cette fondation Bogossian, où je me trouve ici, hein, au cœur de Bruxelles, dans la villa en pin, hein, qui a été construite il y a un peu moins de 100 ans. Et on a parlé de l'exposition de Jean-Michel Autoniel, mais il y a plein d'autres choses qui se déroulent ici, dans cette villa en pin. Notamment, tous les derniers vendredis du mois de l'été, eh bien, il y a moyen de participer, de vivre ces expositions le soir, après le boulot, pour entamer le début de week-end. On parlera de la prochaine, qui aura lieu fin du mois de septembre. Et puis, on parlera aussi de la résidence des artistes qui se trouve ici au sein de cette fondation. Bref, un super lieu culturel qui est même kids friendly, pardon. J'en parle parce que je sais, Philippe et Sophie, que vous adorez faire des activités. Philippe avec vos petits-enfants, Sophie avec ses enfants. Et donc, il y a tout à fait moyen ici de découvrir notamment le monde de l'aquarelle grâce aux ateliers qui sont organisés pour les enfants. On en parlera avec Caroline, qui est responsable aussi de cette fondation Bogossian ici dans la deuxième partie de cette émission.
15: Et merci. Écoutez, on ajoute tout ça, hein, Philippe, à notre liste d'activités. Merci,
0: c'est
15: Adrien.
0: C'est pas fini. Il y a les fêtes de Wallonie aussi. On en parle toute cette semaine. On sera à Namur, on le rappelle, sur la place d'armes, dans le studio RTBF, entre 14h30 et 17h vendredi. Et la Wallonie se fête aussi, évidemment, à Liège.
15: Oui, effectivement, il n'y a pas que la capitale wallonne, hein. Il y a également Liège, la Louvière, Andenne, Mons. Et aujourd'hui, nous allons vous emmener du côté des fêtes de Wallonie liégeoises. Et il y a pas mal de choses, hein. Il n'y a pas que de la musique, hein. Il y a des visites guidées, il y a des spectacles, il y en a vraiment pour tous les goûts et pour tous les âges. Il y a même des balades, on en parlera dans un instant.
0: Voilà, voilà, on s'installe sur Viva avec Corentin, avec Anne-Françoise. Et puis, ben, hommage forcément à Rita Mitsuko, on a appris sa disparition, celle de Catherine Ringer, la chanteuse de Rita Mitsuko, à la suite de ce qu'on appelle avec beaucoup de pudeur une longue maladie. Elle avait 68 ans, Rita Mitsuko. Ben moi, c'est toute une partie de ma jeunesse qui s'en va encore,
15: c'est
0: fout le camp, c'est dommage. Rita Mitsuko, c'est comme ça, c'est tout de suite sur Vivacité. Catherine Ringer, on pense fort à elle.
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0: C'est beau ça, c'est classe, c'est juste parfait. La musique de Seal sur RTBF. Ah bah c'est bien Sophie, on fait du blind test en direct là, crazy. À propos de blind test, vous connaissez ça? Enchanté,
1: je suis. Évidemment, nous avons eu la chance de l'avoir dans l'émission il y a quelques semaines, c'était Teddy Bear.
0: Et elle, est-ce que vous l'avez vu aussi dans votre émission?
1: Non mais j'en rêve pour le coup, Nelly Furtado elle est assez incroyable. Hein.
0: On arrange ça, c'est quand votre anniversaire?
1: Le 22 mars.
0: D'accord, bah, écoutez, un petit peu de patience encore.
1: Ne le dites pas deux fois. Hein.
0: Ouais, c'est promis. Allez, petite pause et puis on va repartir à la Villa en Pin avec Adrien De Viveur.
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0: Et vous n'êtes pas seul à la Villa en Pin. Est-ce qu'il y a du monde autour de vous, des visiteurs, des visiteuses, Adrien?
11: Eh bien, écoutez, beaucoup de monde. Je suis toujours dans le jardin, vous me connaissez, hein, j'ai toujours besoin d'être à l'extérieur, mais il y a énormément de monde qui se balade ici dans cette exposition avec eh bien, toutes les générations. Il y a même, on vient de croiser, je sais pas, une petite fille qui doit avoir une dizaine d'années et qui est en train d'admirer tout ce bâtiment de la Villa en Pin, mais cette exposition aussi de Jean-Michel Autonnet. Il y a Anne qui est à mes côtés, qui nous vient de l'autre côté de la frontière linguistique. C'est pour vous dire à quel point cette exposition a du succès. C'est la première fois pour Anne qu'elle vient ici dans ce magnifique endroit hein, de la Villa en Pin, et qu'elle découvre ses œuvres de Jean-Michel Autonnet. Alors, on va faire point par point cet endroit ici, la Villa en Pin. Qu'est-ce que vous en pensez?
12: La villa, c'est un bijou. Voilà.
11: Pourquoi c'est un bijou?
12: Les bijoux, en plus. Pourquoi c'est un bijou? Ben, c'est justement, ça me fait penser à un bracelet ou à...

0: œuvre à une ville. Donc, il vient avec des souvenirs d'Inde, d'Asie, de Berlin, de New York. Et il présente des œuvres. Et c'est fou, mais on s'y retrouve.
1: Est-ce que vous trouvez justement que ce voyage interculturel, il est nécessaire de d'en témoigner, de le partager aussi dans le monde dans lequel on vit maintenant ?
0: Oui, tout à fait. On ne voit pas seulement des jolies choses. C'est vrai, ça brille, ça fait bijoux. Mais d'une certaine manière, on pense aussi où il est allé les chercher. Donc, c'est vrai, ses voyages en Inde, il a vu... Moi aussi, j'ai vu ça dans des reportages où ils sont en train de faire des briques sous un soleil tapant et tout. Et lui, il a une réinterprétation de la brique, par exemple, qui est... C'est fabuleux.
1: Merci beaucoup, Anne. En tout cas, Anne qui a pris son sac avec, je ne sais pas s'il a mis son maillot dedans, mais on lui a bien rappelé que c'était interdit. Elle est venue avec ses copines, elles avaient très envie de faire un plongeon, mais non, c'est non, même s'il fait 30 degrés.
2: Bande de profiteurs.
1: Caroline est à côté de moi aussi, Caroline Skurmans, qui est la responsable de la communication ici au sein de la Maison en Pin, au sein de la Fondation Bogossian. Alors Caroline, on l'a dit, il y a cette expo exceptionnelle, on en a bien parlé maintenant, mais il y a plein d'autres choses aussi qui sont organisées tout au long de l'année au sein de la Fondation Bogossian, notamment... Et ce sera pour le dernier vendredi du mois de septembre, la possibilité de visiter les expos après le boulot.
3: Ah oui, bonjour Adrien. Oui, effectivement, on organise d'avril à septembre, et donc des nocturnes de 6h à 9h du soir. Et c'est en fait l'opportunité, effectivement, de venir en soirée, tranquillement, visiter l'exposition. C'est intéressant parce qu'en fait, du coup, Diary of Happiness a sous une lumière un peu plus crépusculaire, on voit ce que ça donne. Et puis aussi, il y a un DJ, cette fois-ci sera Moss, le DJ qui fait un petit set de musique électronique, il y a un bar, enfin voilà, on est un petit peu ambiance Ibiza after work, tranquille, très, très joyeux.
1: En espérant qu'on ait le climat d'Ibiza ici le 25 septembre, ça c'est pas encore tout à fait garanti. Mais c'est vrai, vous avez raison de le préciser, cette exposition, on peut venir la voir plusieurs fois, vous allez me dire que je fais vraiment la pub, mais c'est parce qu'en fait, en fonction de la lumière, on va découvrir d'autres choses. Moi, je suis venu un jour plus vieux et là, aujourd'hui, il fait très très beau et donc je découvre l'exposition de manière différente. Donc ça, c'est important de le préciser. Et puis Caroline, on peut terminer là-dessus. C'est aussi un endroit qui est accessible aux enfants aussi ici. C'est important de le préciser, on peut venir en famille.
3: Oui, tout à fait. Louma Salamé, la directrice de la Fondation, conçoit des guides du visiteur qui sont adaptés au jeune public. Et puis alors, on a une programmation aussi, dont un programme scolaire, donc avec des ateliers pour les écoles, mais aussi des contes pour enfants, des ateliers d'aquarelle. Cet été, on a organisé puisque Jean-Michel Autoniel est un grand dessinateur, peintre, aquarelliste, on a organisé des ateliers d'aquarelle au jardin. Et cet hiver aussi, on ne sera pas au jardin, mais on va organiser des ateliers autour de la prochaine exposition de Léon Spilliard.
1: Voilà, vous l'avez compris, Philippe, Sophie, on vous attend ici avec les enfants, les petits-enfants, pour apprendre des techniques de dessin, mais aussi pour découvrir cet endroit vraiment magnifique, très très poétique et qui nous permet de voyager un petit peu à travers les cultures.
4: Et toutes les infos sur le site officiel, je suppose, de la Villa en Pin ?
1: Bien sûr. Tout à fait, sur le site de la Fondation Bogossian, vous allez retrouver toutes les infos et l'agenda aussi culturel pour cette année 2026-2027.
4: Magnifique, merci Adrien.
2: Et tous ces bons
1: avec
2: plans.
1: Plaisir, je vous laisse, je vais faire un grand plouf. Non, je plaisante.
2: Mais juste la main dans l'eau, c'est déjà bien, si vous avez la piscine sous la main.
1: Oui, absolument. Ouais. Les pieds dans l'eau aussi, on
2: ne peut pas non plus.
4: Et pour imaginer la piscine, rendez-vous sur la page Facebook des ambassadeurs et comme ça, vous verrez notre cher Adrien au bord de l'eau.
2: Voilà.
1: Magnifique. Bon, allez, je vous souhaite une bonne après-midi dans
2: on vend du rêve à nos auditeurs. Merci Adrien, à très vite sur Viva Télibère maintenant avec Chaussures Roses.

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1: Avec Teddy Bear à 16h26. Le mardi, c'est le jour des bons plans, Sophie.
2: Exactement, de Marine Jadin, qui est là comme toujours. Coucou Marine.
3: Ouais. Coucou Sophie, coucou.
2: Vous allez nous parler de quoi dans un instant?
3: Du bucolique pique-nique.
1: Oh. Ouf.
2: Restez avec nous.
1: Voilà, avec ce temps, avec cette météo. Bon, bah c'est tout de suite même, allons-y.
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1: Et là, Marine, on va prendre l'air ce week-end avec nos enfants.
3: Exactement, je vous emmène prendre l'air en plein champ. Direction Antoin, surnommée la capitale wallonne du potiron pour le bucolique pique-nique. Et il s'appelait auparavant la fête des courges, ça vous parle peut-être un peu.
1: Ouais. Pourquoi ce regard, fête des courges?
3: J'ai vu que vous étiez interloqué, je devais vous remettre sur le droit chemin. Mais le principe est plutôt sympa. Pendant tout le week-end, le festival s'installe dans un immense terrain où vous pourrez découvrir et même cueillir plus de 200 variétés de cucurbitacées.
1: Comme c'est bien dit.
3: Oui, ben, je me suis
1: dit trois fois d'affilée.
3: Oui. Hein, je vous promets qu'avant de venir, je l'ai. Oui,
2: elle l'a dit sans buter.
3: Exactement. Et donc, comme les potirons, les potimarrons et bien d'autres. Bref, vous allez découvrir tout un monde de courges dont vous ignoriez peut-être même l'existence. Et c'est aussi l'occasion de rencontrer une vingtaine d'artisans et de producteurs passionnés, notamment des cultivateurs qui font revivre des légumes anciens et parfois oubliés.
2: Donc c'est vraiment un week-end en mode ambiance nature.
3: Tout à fait. Et c'est justement ce qui fait le charme de cette sortie. On quitte un peu le bitume et les écrans du quotidien pour passer la journée dehors, au milieu des champs, dans une ambiance du petit festival familial. Il y aura aussi un marché de producteurs et d'artisans locaux. Et donc c'est l'occasion de découvrir les savoir-faire de la région, mais aussi de sensibiliser les enfants à la nature et à la biodiversité.
1: Ouais, les enfants, justement, ils ne vont pas s'ennuyer dans tout ça, Marine.
3: Non, ça c'est le moins qu'on puisse dire. Et c'est même là que le programme devient particulièrement intéressant. Tout au long de la journée, ils pourront participer à différentes animations comme la fabrication de parures indiennes, des créations de carnets tissés ou encore la réalisation de cartes postales. Ils pourront aussi découvrir les tambours et les maracas indiens et même participer à des séances de maquillage. Et pour ceux qui ont envie de bouger, direction le cirque avec de la jonglerie et des exercices d'équilibre. Et puis, il y a une activité que je trouve particulièrement chouette, l'atelier peint. Les enfants accompagnés de leurs parents pourront mettre la main à la pâte, c'est le cas de le dire, et confectionner eux-mêmes leur petit pain.
2: Et puis sur place, il y a quelque chose qui risque de nous surprendre. Hein.
3: Exactement, c'est l'espace cyclophone avec des vélos, des baignoires, des tuyaux, des stéthoscopes ou encore des lavabos qui se transforment en véritable instrument de musique pour créer des sons. Et puisqu'on parle de musique, il y aura aussi des petits concerts organisés tout au long de la journée sous la forme d'un véritable voyage musical.
1: Ouais, pendant ce temps-là, les parents peuvent aussi profiter.
3: Évidemment, ils peuvent aussi profiter avec de la petite restauration en bar et évidemment le marché de producteurs locaux pour faire quelques découvertes et peut-être partir avec quelques bons produits. Et si vous choisissez d'y aller le dimanche, il y a même le grand brunch des saveurs locales. Donc c'est un buffet sucré-salé préparé à partir de produits issus des producteurs du parc naturel des Plaines de Lescot. Il faut juste réserver si vous voulez prendre le brunch le dimanche.
2: Et pour notre portefeuille, est-ce que c'est accessible?
3: C'est tout à fait accessible. L'entrée est à 5€ et c'est gratuit pour les enfants de moins d'un mètre 20.
2: Donc
3: je pense que c'est un bon plan.
1: Attendez, je me fais tout petit.
2: Philippe, surtout vu sa taille. Hein.
3: C'est autorisé pour vous.
1: D'accord. Ben vous viendrez avec moi, hein. Vous êtes toute petite aussi.
2: Allez, les deux géants à côté de moi, au final c'est moi la plus petite, hein, les gars, donc j'ai gagné l'entrée gratuite.
1: Franchement, mention spéciale pour les baskets de Marine. Hein.
2: Et ouais, mention spéciale pour toute la tenue de Marine, hein. Chaque semaine, franchement, c'est...
1: Je ne me permets pas, je parlais des baskets.
2: Ben, moi je me permets, c'est un défilé, elle est toujours chic et
3: alors que c'est de la radio. Hein,
2: Non, voyons Marine, parce que justement vous faites bien de le dire,
1: rendez-vous sur
2: la page
1: direct.
2: Facebook, nous sommes sur Ovio en direct, mais surtout rendez-vous sur la page Facebook des ambassadeurs, vous allez découvrir Marine, hein, puisqu'on a posté un reel
3: vidéo
2: de Marine. Donc voilà, n'hésitez
1: avec
2: pas.
1: Avec une super basket.
3: Non, elle n'y était pas,
2: non,
3: ce, jour-là,
2: était pas ce jour-là. Okay.
1: D'accord. 16h30, merci Marine.
2: Peu, hein.
1: Demain.
2: À demain.
1: À demain,
2: Marine,
1: rendez-vous
2: merci.
1: Avec les enfants. Olivia Rox dans quelques secondes, RTBF Mobile Info.
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1: Et à 16h32, rebonjour Olivier Raox.
10: Rebonjour tout le monde.
1: Deux accidents malheureusement en ce moment.
10: Effectivement, on prend tout d'abord la direction du ring de Bruxelles où c'est particulièrement compliqué avec cet accident toujours d'actualité à hauteur de Léonard. C'est en direction de Tervuren. Vous devez ajouter près de 45 minutes pour passer cette perturbation. Ensuite, vous ralentissez encore entre Kreinem et Grand Bigard, 20 minutes supplémentaires. Dans l'autre sens, entre Grand Bigard et Zaventem, là aussi, vous pouvez ajouter une vingtaine de minutes supplémentaires. On a un autre accident sur le R3 de Charleroi, hauteur de Châtelineau. C'est en direction d'Épigny. Sortie, passage difficile, situation dangereuse. Le véhicule se situe dans la sortie. Donc soyez particulièrement vigilants. Et on termine, bien entendu, avec le chantier de Votem. Vous ralentissez en direction de Liège. Ajoutez une vingtaine de minutes.
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0: Angèle, avec une seule vie, on en a qu'une, on en profite bien, surtout les après-midi, entre 14h30 et 17h. Les ambassadeurs, ça continue. Les fêtes de Wallonie, évidemment, c'est ce week-end, avec RTBF Vivacité. On prend la direction de Liège dans quelques secondes.
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0: Les fêtes de Wallonie, on y sera vendredi dans la capitale wallonne,
17: exact,
0: à Namur, vendredi 14h30-17h, émission spéciale des ambassadeurs. Mais les fêtes de Wallonie se vivent à Namur, mais pas que. Le folklore, les concerts, la gastronomie, les traditions comme chaque année en septembre. Les fêtes prennent aussi leur quartier à Liège. On en parle avec Thomas Reinders, qui est le chargé de communication de la province de Liège. Bonjour Thomas.
17: Bonjour Thomas.
18: Bonjour.
0: Bienvenue
18: bonjour.
0: Dans les ambassadeurs. Les fêtes de Wallonie, ADN Liège, c'est quoi exactement?
18: Bah, de la convivialité et, des festivités pendant tout le week-end. Donc, la province revient quand même chaque année à la mi-septembre avec un programme convivial.
0: Ouais, pendant trois jours.
18: Le maître mot, c'est vraiment de la convivialité, des produits de bouche qui sont bien présents, le folklore.
0: Ouais, grâce aux confréries aussi, et ça c'est une particularité à Liège, les confréries qui sont partie prenante dans l'organisation.
18: Tout à fait, on en retrouve une bonne dizaine qui viennent chaque année et qui proposent leurs produits. Ça fait vraiment vivre le folklore parce que notre folklore n'est pas juste les géants c'est notre tradition et ça passe aussi par tout ce qui est produit de bouche et ce qui fait la spécificité de nos régions.
17: Mais justement, quels sont les temps forts à ne pas manquer ce week-end à la cité ardente?
18: Mais il y a des enfants un peu tous les jours. Donc, on commence vraiment avec l'ouverture, c'est le vendredi à 18h, où là, on a le privilège de présenter le nouveau géant de la province de Liège. Donc, c'est Littoré, l'emblème emblématique de Liège. On le dévoile au public à partir de 18h. Le vendredi, on a un beau concert pour mettre l'ambiance et pour commencer les festivités sur les chapeaux de roue avec Stella, qui sera là à 22h. Le samedi, on allie un peu le sport avec le réconfort. Donc, on a un jogging le matin avec plusieurs distances qui sont proposées et un petit déjeuner populaire aussi. Donc, on va d'abord brûler des calories, puis on en prend directement après avec l'omelette géante. Et on continue aussi même de la journée parce que l'après-midi, on a le concours des gaufres liégeoises.
17: En parlant de gourmandise, je pense que ça intéresse Philippe et moi.
0: On va la mettre à l'honneur, effectivement. La gaufre de Liège.
17: C'est incroyable ce concours.
18: Chaque année, on a quand même la meilleure gaufre du monde à Liège.
17: On est bien d'accord.
18: Meilleure gaufrier. Ouais. Et donc, chaque année, on fait un concours et on décerne le titre à la meilleure gaufre, on a un jury d'experts.
0: Mais appelez-moi, s'il vous plaît.
17: Appelez-moi aussi.
18: Votre collègue Olivier Coll qui
0: ah bah oui, de Liège Matin.
18: Et voilà. Et donc ça c'est le moment aussi un peu fort du samedi.
17: C'est génial.
18: Et on a le samedi soir Alice on the Roof qui nous fait un concert.
0: Ah, Alice on the Roof, Alice on the Roof.
18: Ouais. Mais c'est vraiment aussi un week-end qui est ouvert à tous. Donc on a aussi des activités pour les enfants, avec des tables de marionnettes, il y a des visites du palais. C'est vraiment un week-end convivial, accessible aux plus jeunes comme aux plus.
0: Toujours le folklore au travers de spectacles de marionnettes, de visites guidées, d'un cortège également. Ouais. Ça, c'est l'importance des racines. Ça, c'est pour la troisième journée, le dimanche.
18: Ouais. Mmh. Le dimanche, c'est vraiment le cortège où là, on démarre du B3 à Liège, on arrive dans la cour du palais, avec vraiment ce cortège qui traverse la ville et l'arrivée au milieu de la cour du palais, du cortège avec le nouveau géant que l'on présentera en action, on va dire. Et on finit la journée avec un concert de Pierre Tenis à qui on remet le titre d'ambassadeur de la province de Liège en fin de week-end.
0: J'ai vraiment le sentiment que c'est partout les Wallos à Liège, ça se passe dans tellement de lieux.
18: Ben oui, le corps principal c'est vraiment le Palais des Princes-Évêques. C'est vrai qu'on a aussi des activités au musée et on a aussi une programmation un peu plus indépendante musicale le vendredi et samedi au réfectoire. Et le but c'est vraiment de faire vivre la ville. Donc c'est pour ça aussi que le cortège permet aussi de drainer la foule vers le lieu emblématique de la ville de Liège.
0: C'est un beau programme. Thomas Renders, on le trouve où avec les horaires, etc. Sur quel site?
18: C'est simple, tout le programme est sur le site provincedeliège.be.
0: provincedeliège.be, les fêtes de Wallonie à Liège, vendredi, samedi et dimanche, avec la RTBF Vivacité. Merci Thomas,
17: merci
0: bonne
17: Thomas.
0: Fin d'après-midi.
17: Merci. À bientôt.
0: On a Gorillaz dans les ambassadeurs.

0: C'est chouette, hein, c'est la musique de Gorillaz et c'est dans les ambassadeurs. Ah là là, c'est bientôt fini déjà. Encore une chose, le concours, on l'a lancé tout à l'heure en début d'émission. Qui ira visiter le château de Reinhardstein, je sais pas, à Auvifa en tous les cas. La réponse après ça.
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0: Bien, on part à Lierneux en province de Liège. Yes. Bonjour Patrick Weber.
10: Bonjour Patrick.
11: Uniquement pour vous dire que je suis là. Voilà.
10: C'est yes. Ça. Mais dites bonjour.
11: Et je peux gagner, je peux jouer, c'est pas
0: mais
11: trop tard.
0: Non, on a Fabienne qui est là.
11: Ah, alors non. Si Fabienne est là, alors.
0: Bonjour Fabienne.
11: Bravo Fabienne.
12: Bonjour Fabienne.
0: Bonjour. Bon, Fabienne, j'ai du mal avec le nom de ce château. Enfin, vous avez remporté la visite en tous les cas.
11: Gagne le château en plus.
0: Le château de
12: Reinhardstein.
11: Ah, c'est Reinhardstein, c'est splendide. Oh, c'est vraiment des ruines romantiques. Il y a plein d'histoires autour et le site est extraordinaire. On a même l'impression de... Bon, ça peut paraître bizarre de ne pas être en Belgique.
12: Et figurez-vous que Fabienne me disait qu'elle n'avait jamais rien gagné.
0: Oui, Fabienne, j'ai l'impression que Patrick veut vous y accompagner pour une petite visite personnalisée, guidée.
11: Ben non, mais je ne sais pas, je suis enthousiaste. Je trouve ça vraiment un très bel endroit. Ben, c'est chouette, Fabienne, plaisir. Vous allez voir. Fabienne, c'est très chouette.
0: Très, très chouette.
12: Félicitations.
0: Cadeau 365.be.
12: Exactement.
0: Voilà. Fabienne, que tout se passe bien. Vous faites quoi là pour l'instant?
12: Merci beaucoup. Ah ben je suis en train de couper mes arbres.
11: Ah, les arbres carrément.
12: Sous une chaleur pareille. Mes arbustes. Eh ben, courageuse Fabienne. Hein.
0: À bientôt Fabienne.
12: À mais bientôt, restez
0: à l'écoute.
12: Reste avec nous,
11: en coupant les arbres,
0: vous
11: voilà.
0: Vous accompagne, vous nous écoutez au jardin. Et en coupant les arbres, que va entendre Fabienne dans C'est pas fini?
11: Ben, Suarez notamment, qui est notre invité aujourd'hui et qui nous accompagne. Il est là, il est là. Mmh, et alors, en deuxième heure, eh bien, une question histoire de vous mettre de bonne humeur pour la soirée. Sera-t-on tous morts d'ici la fin de la décennie? Donc,
0: ah, pourquoi vous avez des dates?
12: Grâce à l'IA.
11: L'IA, voilà, forcément.
12: Exactement.
11: On pose le débat justement, parce qu'apparemment, l'IA... Non, l'IA va décider toute seule de quand on se débarrassera de nous. Certains le disent, et certains pondent de l'IA, certains spécialistes le disent, donc voilà, parce qu'on aime bien vous mettre de bonne humeur pour terminer la journée.
12: Ils sont plusieurs à le dire, hein. Comme ça c'est très anxiogène, c'est très chouette.
11: Mais...
12: Non, mais mieux vaut en rire qu'en pleurer.
11: Oui, tout à fait.
0: On pourrait avoir sa petite date de péremption cousue sur la chemise.
11: Vous avez d'autres bonnes idées comme ça.
0: Date limite de consommation.
12: Vous, Philippe, on en approche.
0: C'est pas fini.
11: Tu peux, vous. Allez, dites, comment vous travaillez tous les jours avec cette créature?
0: C'est ces quatre, hein, franchement.
11: Ah oui, mais ça, et encore, c'est gentil.
0: Merci Sophie pour ces années de collaboration.
11: Oui, qui se termine aujourd'hui, le mardi 15 septembre.
0: Dès demain.
11: À 16h54.
0: Voilà, Patrick prendra
11: la fin d'une belle collaboration.
0: Voici l'agenda de vos régions.
12: À demain.
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13: Bonjour à tous. Je vous emmène au théâtre de l'Aléna à Liège qui vous invite à découvrir une première et unique mise en scène intitulée Le Forbier. Ça se déroule dans un village occupé du sud de l'Ukraine, au cœur de la guerre. La pièce raconte l'histoire de trois générations de femmes d'une même famille, une grand-mère, une mère et deux filles, contraintes de vivre ensemble sous l'occupation. Autour d'elles gravitent la peur, l'attente, l'absurde du quotidien, mais aussi l'amour, la solidarité, les disputes, l'ironie et cette manière très humaine de survivre ensemble, comme dans toute famille. Entre humour noir, magie, tragédie et tendresse, Le Forbier explore comment des femmes ordinaires deviennent malgré elles des héroïnes. Basée sur des faits réels, cette pièce a été mise en scène dans plusieurs théâtres ukrainiens et a reçu un accueil enthousiaste à Paris. À ne pas manquer au Théâtre de l'Alena à Liège, les 17, 18, 19, 25 et 26 septembre, ainsi que plusieurs dates en octobre. C'est mieux de réserver sur le site théâtredelalena.be. Liège aussi fête la Wallonie à partir de ce 17 septembre. Au programme, concerts gratuits, animation de rue, cortège folklorique, gastronomie, animation pour les familles. Le Palais Provincial sera au cœur des festivités. Toutes les infos sur wallo.provincedeliège.be. Et puis c'est un spectacle théâtral et circassien qui vous est proposé au foyer culturel de Sprimont ce dimanche 20 septembre. Entre théâtre et cirque, Drache Nationale, contrairement à ce qu'on pourrait penser, c'est un spectacle rafraîchissant, jubilatoire, étonnant. Sur le plateau, l'ambiance est surréaliste. On a trois zigotos qui se jouent des codes de la performance avec une joie et une dérision assumées. C'est salué par la critique. Le spectacle célèbre l'esprit belge en transformant les petits tracas du quotidien en une fête pleine de poésie. Toutes les infos sur foyerculturelsprimont.be.
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15: Bonjour tout le monde, il fait toujours très chaud sur le pays en cette fin d'après-midi, avec des valeurs jusqu'à 29 degrés, ce qui est 10 degrés au-dessus des normales de saison. Mais ensuite, à partir du milieu de la nuit, eh bien le décor va changer quelque peu, avec un ciel qui se fera plus nuageux et des averses éparses qui arriveront surtout sur l'est du pays, mais qui peuvent également toucher le nord et le centre. La frontière française, elle, devrait rester totalement au sec. Nous aurons entre 12 et 15 degrés pour cette nuit, et puis demain, mercredi, nous aurons un ciel partagé entre nuages et éclaircies. Quelques petites averses sont également possibles, surtout au nord du pays en matinée et sur l'est en après-midi, mais elles resteront assez faibles en termes de cumul. Et côté température, on retrouvera des valeurs de saison entre 16 et 20 degrés.
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11: 17h RTB Vivacité, merci d'être avec nous. C'est pas fini, débarque après votre journal avec Hélène Rémy, bien sûr.
1: Apprendre un métier loin des grandes villes, il n'y a pas que les gros campus qui attirent les étudiants. Des prévenus ne sont pas arrivés au bon palais de justice ce matin. Le procès d'un important trafic de drogue à Bruxelles a débuté avec du retard. Elle pouvait chanter la mort avec un rythme entraînant. Catherine Ringer, la chanteuse des Rita Mitsouko, est décédée. Bonjour, c'est une semaine de rentrée dans l'enseignement supérieur et il faut le reconnaître, on s'intéresse souvent aux universités ou aux écoles supérieures qui se situent dans les grandes villes, mais des régions plus rurales accueillent aussi des étudiants du supérieur. C'est le cas de Jodogne en Brabant-Wallon. Ils sont 250 à se former sur le campus de la haute école Lucia de Brocaire. Alors à quoi ressemble leur quotidien loin des grands campus? Stéphanie Van Dreck nous y emmène.
2: Une école avec vue sur la campagne, des salles de cours à taille humaine. Chloé se sent ici dans son élément. Cette étudiante en deuxième bac d'éducateur spécialisé avait avant cela essayé le droit à l'université.
4: On était dans des auditoires de 600. J'avais vraiment ce ressenti d'être un numéro à l'université. Alors qu'en haute école, les profs connaissent nos noms et nos prénoms. Et il y a vraiment une grosse différence à ce niveau-là, quoi.
2: La proximité a aussi convaincu Chloé de changer d'orientation. Mais se rendre à Jodogne, ce n'est pas évident pour tout le monde, même pour Justin, qui n'habite pourtant qu'à 15 km.
5: Ça se joue à 3 minutes, du coup si je rate la correspondance, j'arrive en retard obligatoirement.
2: Des liaisons en bus compliquées, pas de gare et une offre de cotes limitée. La haute école doit prendre tout cela en compte dans l'encadrement de ses étudiants, mais pas question pour autant de les materner, rappelle Émilie DeVos, la directrice de l'implantation.
24: Ça facilite la transition du secondaire au supérieur parce que ça ressemble plus à des grandes classes, mais les exigences sont bien les exigences du supérieur et donc ils doivent travailler en autonomie, ils ont des sessions d'examen et donc ils doivent les préparer en amont et puis ils ont des stages dès la première.
2: Tout cela a l'air bien sage, mais les étudiants nous rassure, il y a aussi une vie estudiantine après les cours.
1: Le reportage de Stéphanie Van Dreck. Près de 2,50 € le litre, le prix du diesel augmentera encore demain à la pompe et son prix maximum frôlera le record d'avril dernier. L'enquête se poursuit 3 semaines après la découverte des corps de Timéo et Brian Brigou en région namuroise. Le parquet annonce que les enquêteurs ont retrouvé le téléphone portable de Brian Brigou. Les données sont actuellement analysées. Des messages, des photos ou encore des données de géolocalisation pourraient faire avancer ce dossier. Par ailleurs, les analyses toxicologiques ont révélé des traces de drogue dans le corps du père. Ce qui n'est pas vraiment une surprise, ces problèmes de toxicomanie étaient connus des enquêteurs. 150 000 passagers pourraient être touchés à l'aéroport de Charleroi. Les contrôleurs aériens Carolo menacent de faire grève durant 24 nuits, de 22h à 8h du matin. Cette grève doit commencer demain soir. Maïté Warland, bonjour.
25: Bonjour.
1: Vous suivez le dossier depuis des semaines et depuis tout ce temps, syndicats et direction discutent, sans succès. Alors qu'est-ce qui coince ?
25: Eh bien, les discussions s'embourbent autour de la question d'une prime de nuit. Les contrôleurs aériens de Charleroi demandent à avoir la même que leurs collègues de Liège. Oui, mais voilà, l'aéroport de Charleroi, c'est un aéroport de jour, Liège, de nuit. La charge de travail n'est donc pas la même. C'est en tout cas la position de Skies, qui gère l'espace aérien chez nous. Audrey Dorigo, porte-parole.
26: Alors, il est vrai que certains vols peuvent arriver en retard, mais pour vous donner un ordre d'idée, en moyenne, on parle d'environ 3 vols par jour, alors qu'à Liège, pendant la même période, on parle de 27 vols. Donc la réalité opérationnelle est tout à fait différente entre les deux aéroports.
1: Et du côté des passagers, comment on réagit ?
25: Eh bien, avec philosophie pour certains. Écoutez, c'était ce matin à l'aéroport de Charleroi.
27: Ouais, ça m'embête, oui, bien sûr. Mais bon, après, chacun fait en sorte que ses droits soient respectés. Hein.
28: Je pense qu'ils ont le droit de faire cette grève, mais pas longtemps, hein, parce que moi, je vais revenir, je veux pas traîner en Italie, quoi.
25: En tout, plus de 800 vols seront impactés par cette grève, si évidemment elle dure jusqu'au 10 octobre prochain.
1: Merci Maïté Warland. Une dizaine de travailleurs liégeois de l'entreprise EVS a été licenciée hier. L'entreprise EVS est spécialisée dans la technologie vidéo. La direction évoque une croissance moins élevée que prévu. La CNE, le syndicat chrétien, dénonce une procédure menée sans concertation préalable avec les représentants du personnel. Au total, 370 personnes travaillent au sein d'EVS à Liège. siège. Un conseil d'entreprise est prévu jeudi, mais il avait été programmé avant ses licenciements. Première journée d'audience au procès d'un important trafic de drogue dans le quartier de Matongué, à Ixelles, en région bruxelloise. Le parquet parle de trafic organisé avec une hiérarchie et même un comptable. Pour la défense, par contre, il n'existe aucun lien entre les 46 prévenus. Marc Ochinski a assisté à cette première audience qui a débuté par un faux départ.
0: Bonjour tout le monde.
3: 9h, la présidente du tribunal commence l'appel des prévenus. Surprise, 5 d'entre eux manquent à l'appel. Les détenus qu'il fallait extraire de leur cellule pour les emmener au palais de justice. Sauf que le procès ne se déroule pas au palais de la place Poulart, où n'existe aucune salle assez grande, mais au Justitia, à Arun, dans les anciens locaux de l'OTAN. Et apparemment, personne n'avait songé à avertir les agents. Le temps que les prévenus arrivent au bon palais, l'audience n'a vraiment démarré que vers 11h. La plupart des prévenus entendus ce matin nient tout trafic. Ils ajoutent ne pas comprendre ce qu'ils font là. Quand la présidente leur demande s'ils fréquentaient Matongué, la réponse fuse « bah oui, évidemment, comme tout membre de la communauté congolaise ». À entendre certains d'entre eux, le parquet aurait gonflé des préventions. Comme celui chez qui, à en croire la présidente, on aurait retrouvé une arme. La réponse est immédiate, ce n'était pas une arme, c'était une balle de Kalachnikov, souvenir de passage dans un stand de tir en Suisse.
1: Et le principal suspect, celui qui est soupçonné d'être le chef du réseau, devrait être entendu demain. Les Pays-Bas enquêtent sur un possible sabotage de grande ampleur. Des tuyaux et d'autres objets ont été retrouvés à 27 endroits différents sur les rails aux Pays-Bas. La circulation des trains a d'ailleurs été fortement perturbée, voire paralysée ce matin. Elle a repris ce midi aux Pays-Bas. Le gestionnaire des chemins de fer néerlandais privilégie la piste d'un sabotage délibéré, mais ni les auteurs ni les raisons ne sont connues. La guerre dans les étoiles. Les États-Unis admettent avoir des armes dans l'espace. Pourtant, Washington a signé un traité qui proscrit le déploiement d'armes de destruction massive en orbite. Pascal Bustamante revient sur cette annonce.
6: Troy Mank, le secrétaire de l'US Air Force, n'a pas précisé la nature exacte de l'armement spatial américain, mais n'a laissé aucun doute sur son existence.
7: Aujourd'hui, nous continuons à faire en sorte d'être prêts à relever les défis posés par l'évolution des menaces, où qu'elles se manifestent. C'est pourquoi les États-Unis disposent désormais d'armes de contrôle spatial en orbite, capables de défendre les forces armées contre les actions hostiles de nos adversaires.
6: Les moyens spatiaux américains sont de nature défensive et offensive. Leur déploiement est justifié par la présence dans l'espace des rivaux géopolitiques des USA, la Russie et la Chine. Cette dernière a réagi. Guo Jiakun, porte-parole du ministère chinois des Affaires étrangères.
8: La Chine s'oppose à la militarisation de l'espace, à sa transformation en champ de bataille, ainsi qu'à toute course aux armements dans ce domaine. Nous pressons la partie américaine de cesser le déploiement de ses capacités militaires et de se préparer à une guerre dans l'espace.
6: Depuis 1967, les États-Unis, la Chine, la Russie et l'Inde ont étudié des moyens de mener des opérations de combat dans l'espace, notamment en ciblant les satellites des pays rivaux.
1: Le Diable Rouge, Mats Sels, va mettre un terme à sa carrière internationale. C'est en tout cas ce qu'annonce le journal flamand Het Nieuwsblad. Le gardien de but aurait communiqué sa décision lors d'une discussion avec le nouveau coach des Diables Rouges, Marc Van Bommel. À 34 ans, Mats Sels a porté 13 fois le maillot des Diables Rouges. Il n'avait pas été sélectionné lors de la dernière Coupe du Monde. Le prochain match des Diables Rouges est prévu la semaine prochaine, le 25 septembre, en Italie. Pour elle, les histoires d'amour finissaient mal en général et c'était comme ça. La chanteuse française Catherine Ringer est décédée emportée par un cancer foudroyant. Elle allait bientôt fêter ses 69 ans. Au début des années 80, elle avait fondé avec son compagnon l'un des groupes de rock français les plus populaires, les Rita Mitsouko. Catherine Ringer faisait de chaque chanson une liberté. Marie Mikkels nous remet quelques tubes en tête. Dis-moi oui.
9: Catherine Ringer quitte l'école à 15 ans et se lance très jeune comme danseuse, chanteuse et comédienne. Elle tourne son premier film porno au milieu des années 70. Il y en aura une vingtaine au total. En 1979, c'est une rencontre décisive. Fred Chichin devient son compagnon. Rapidement, il crée les Rita Mitsouko. Rita Mitsouko sort des tubes, notamment Marcia Baila, une chanson française qui ne ressemble à aucune autre, des influences musicales diverses et cette voix tellement reconnaissable et présente, celle de Catherine Ringer.
0: J'ai toujours un peu chanté depuis toujours dans ma vie et fait de la musique, joué de la flûte, je chantais, jouais un peu de piano chez ma grand-mère. C'est une activité humaine de base, hein, le chant, et même pas que humaine, puisque les oiseaux chantent, même les arbres chantent dans le vent.
9: En 2007, Catherine Ringer perd son grand amour, Fred Chichin. C'est la fin des Rita Mitsouko que Catherine Ringer essaiera toujours de faire revivre un peu. Deux ans plus tard, elle commence une carrière solo. Il y aura plusieurs albums et bien des projets qui essaieront de mettre en valeur une vraie amoureuse de la scène qui gardera toujours un esprit punk.

0: Et c'est sur la voix de Catherine Ringer que se termine ce journal.
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2: C'est toute la différence avec nos questions QR qui finissent bien en général, Hélène.
0: Et aujourd'hui, c'est René Moulan de Wavre en Brabant Wallon qui va nous poser une question. Il aime la musique et les concerts à Bruxelles, un peu moins la facture en remontant dans sa voiture.
3: Nous avons récemment assisté à un concert à Forêt Nationale et avons dû payer 42 euros pour 3 heures de stationnement le long de la voie publique. Est-ce normal que la commune impose un tel taux horaire ? Merci pour votre réponse.
0: Et cette réponse, c'est Françoise Barré de notre rédaction Société qui va nous la donner. Bonjour Françoise.
4: Bonjour Hélène.
0: Alors les communes peuvent imposer le tarif qu'elles veulent ?
4: Mais oui, évidemment, c'est tout à fait possible et tout à fait légal. La décision dépend de la commune de Forêt en l'occurrence et entre dans la politique générale menée par Brussels Parking. Alors prenons un exemple. Vous trépignez d'aller écouter demain Evanescence en concert à Forêt Nationale. Vous souhaitez depuis chez vous prendre votre voiture pour cette soirée mémorable. Les places sont rares car cette salle de Forêt Nationale urbaine de 8400 places n'a pas de vaste parking comme à Anvers ou à l'ING Arena au Ezel où le parking est là organisé et payant. Dans ce cas-là, il faut compter une dizaine d'euros. Ici, ce sont les places riverains qui sont prises d'assaut. Cette zone, lors de soirs de concert, passe à partir de 19h30 à minuit en zone événement. C'est une mesure exceptionnelle tarifaire. La commune pratique ses prix d'abord pour préserver les rues avoisinantes de cet afflux de véhicules, pour préserver le parking des riverains et leur tranquillité aussi. Ce tarif, il faut compter au maximum 58,3 euros. Il est pensé comme un encouragement à ne pas prendre son véhicule pour aller au concert, bref, désengorger le quartier. Et c'est évidemment gratuit avec la carte pour les personnes à mobilité réduite, par exemple.
0: Mais alors, on peut en déduire que les Bruxellois et Bruxelloises sont plutôt favorisés. Ils peuvent prendre le tram, par exemple, mais ceux qui viennent de beaucoup plus loin.
4: Oui, il faut un petit peu plus, évidemment, d'efforts. Il y a deux parkings de dissuasion, un au Seria, à Anderlecht, avec une navette gratuite vers Forêt Nationale, ou bien à Stade. Il y a un parking d'entrée de ville qui permet de prendre un tram vers Forêt Nationale. Le Steep Pass Event permet de se rendre à la salle. Le prix du transport est compris dans votre billet d'entrée au concert. Mais bien sûr, il faut activer ce pass magique.
0: Merci Françoise pour toutes ces précisions. Vous avez une autre question sur l'actualité proche de chez vous ou sur l'actualité internationale? Envoyez-nous votre vidéo via notre site et application rtbf.be/QR.
2: Rassurez-moi Hélène, pas de réservation pour le journal de 18h. Il est accessible à tous et tout le monde, on est bien d'accord.
0: Et il est gratuit.
2: Voilà, formidable, bonne nouvelle, merci pour ce journal. Et on va aller tout de suite jeter un petit coup d'œil du coup sur les routes, comment ça se passe avec vous. Denis Lagasse, on retourne sur le ring de Bruxelles. C'est comme hier, des accidents, oui. En tout cas un accident à signaler.
5: Ouais, mieux vaut éviter le ring hein, de Bruxelles à cette heure-ci, Patrick. Accident à Léonard, vers Tervuren, et à cette heure-ci, un accident, et bien forcément ça crée des complications. 1h30 de file vers Tervuren. Courage évidemment si vous êtes dans les parages. Et puis tout le nord, nord-est, on va dire, du ring depuis Wemel commence à être bien encombré. Ceci dans les deux sens. Comptez 15 à 20 minutes de patience entre Grand Bigard et Zaventem. Passage obligé aussi du côté du chantier de Votem, le 40. Défile vers Bruxelles. Et là aussi, il faut s'armer de patience. On en est à une heure de file, hein, grosso modo. Le 411 à Bouges, ça freine 20 minutes vers Luxembourg. Et puis du côté des transports en commun, aucun souci majeur en tout cas à signaler à cette heure-ci.
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1: Très heureux de vous retrouver, on est ensemble, ça vous le savez si vous êtes un fidèle de l'émission, mais peut-être débarquez-vous aujourd'hui pour la première fois dans C'est pas fini, et bien en quel cas vous êtes les bienvenus et vous pouvez rejoindre la famille C'est pas fini, c'est pas compliqué, vous nous envoyez, c'est gratos, hein. C'est gratuit, attention, qu'est-ce qui me prend tout d'un coup, c'est gratos, qu'est-ce qui me prend, 04 70 07 23, et comme ça vous pourrez réagir tout au long de l'émission 100% belge qui n'a pas sa langue en poche, on va parler de l'énergie, comparer, oui, mais comparer. Juste, on vous explique tout. Il y aura une casserole, il y aura Carole. Je sens que ça m'intéresse. C'est bizarre ces bruits.
2: Vous avez vu, c'est une casserole, il y a eu un bruit bizarre.
1: Ce n'est pas la hanche d'un gluer ce coup-ci. Donc, dites-nous tout un petit peu. C'est quoi ce sens interdit?
2: Écoutez, on va aller du côté de Nivelles où la police Nivelles-Genappe a proposé un petit quiz à la population et je vous la pose déjà parce que vous allez peut-être pouvoir nous répondre. Quelle est la question? Je vais y arriver. Ah oui. Quand vous voyez un panneau sens interdit, est-ce que vous pouvez quand même passer si vous êtes à vélo ou en trottinette? J'attends les réponses via le WhatsApp, justement.
1: Eh bien, on ne répond pas, parce que moi, j'ai failli écrire. Enfin bon, on a failli avoir un petit problème hier, parce que je roulais, et puis voilà, le vélo, il est arrivé devant moi.
2: Vous avez toujours des pépins en voiture, de ce que je comprends.
1: Mais je conduis très bien. Ce genre de truc. Non, mais
2: vous m'avez encore dépassé hier, vous étiez très sérieux, c'est vrai.
1: Non, c'est vrai, j'ai plutôt tendance à être sérieux. Je m'énerve un peu au volant, je l'avoue. Mais bon.
2: Hier, quand vous m'avez dépassé, vous étiez très
1: calme. Mais dites ça va quand même. Voilà. On dirait le vieux couple, là, on travaille ensemble depuis 3 semaines. Qu'est-ce que cette histoire? La question qui fâche, l'intelligence artificielle est-elle un danger pour l'humanité? Trump n'y croit pas. Et quand Trump ne croit pas à quelque chose, on se méfie. Pour faire une bonne émission, les amis, il fallait un bon casting. Emmanuel Joa, notre journaliste Paris Match, fait une rentrée tonitruante dans cette émission. Et elle range. Alors, attention, Emmanuel Joa, d'abord, on est très content de vous avoir. Et alors, pourquoi vous mettez toujours une veste en nylon quand vous venez faire cette émission qui fait
2: des
1: bruits?
2: C'est une émission sportive.
1: Mais elle est très nylonnée, hein. Mais le problème, c'est que ça s'entend beaucoup. Donc, déshabillez-vous. C'est la première fois que je dis ça sur antenne, mais jusqu'à un certain point, bien sûr. Xavier Lambert, notre voix RTBF. Merci Xavier d'être là.
3: Salut.
1: En tenue très estivale, Marc Pinilla, qui est avec nous aussi, c'est notre invité. J'ai pas besoin de vous le présenter, mais je le présente d'ici quelques secondes, qui est presque là en régional de l'étape aujourd'hui.
3: Ouais, hein. Moi, je viens pas de loin, là.
1: Non, mais c'est pas mal.
3: Ça m'arrange.
1: On va laisser le mystère planer quand même autour de tout ça. Merci Marc d'être avec nous. C'est un véritable plaisir. Nadia Samy vous attend en 30-63, 50 centimes le message, 04-70. Je vous le répète, ce numéro de WhatsApp, 07-20-23. Charlie est aux manettes de l'émission. On y va tout de suite pour le bonjour, bonsoir à notre invité.
0: C'est pas fini.
1: Si vous êtes là, Marc, c'est qu'on va parler de Suarez, bien sûr. Le début du groupe, en fait, il démarre plus ou moins avec le siècle.
3: Il démarre comment?
1: Avec le siècle.
3: Avec le siècle. Bon, c'est très
1: c'est joli.
3: Très
1: je suis en train d'écrire un superbe livre. Ça ressemble un peu à une nécro. Et c'est pas le jour pour ce genre de truc. On en parlera tout à l'heure. Mais non, mais c'est joli quand même de démarrer comme ça. Vous ouvrez un siècle. Ouais, un millénaire, vrai, je dirais même.
3: Mais figurez-vous qu'on s'est rencontrés ici à Mons. J'étudiais au FUCAM à l'époque, qui sont devenus l'UCL.
1: Ouais.
3: Et un de leurs cousins étudiant avec moi était dans ma classe et il me dit mes cousins viennent de racheter un studio d'enregistrement ici à 100 mètres, c'était à la Chaussée du Reux. Et du coup, c'était un ancien studio de doublage de films porno, figurez-vous.
1: Ah tiens.
3: C'était un bâtiment qui était dédié à ça, ouais.
1: C'est dingue, ça vous fait un point commun avec qui on parlait tout à l'heure, avec Catherine Ringer.
4: Mais c'est vrai.
1: Mais Catherine Ringer, oui. Elle a démarré en tournant dans des films porno. D'accord. Ça va. D'accord.
3: C'était juste le bâtiment qui accueillait les doublages de voix, uniquement de voix.
1: On double les voix des films porno.
3: Bah, en tout cas, on bruite.
1: Il y a quand même des professions à côté desquelles je suis passé.
2: Ah bon, on a besoin de bruiter dans les films porno.
1: Mais c'était, oui, non, non. Réécoutez, c'est un peu votre préféré.
3: Et du coup, on est allé enregistrer nos premières maquettes là-bas avec mes groupes, avec mes amis. Et on s'est liés d'amitié, c'était début du siècle, effectivement. Vous avez totalement raison.
1: Ouais, donc c'est une belle histoire.
3: C'est une très belle histoire.
1: C'est une belle histoire et c'est aussi une histoire d'amour et d'aléas. Ça, c'est le titre de l'album. Ouais. On va se le mettre dans l'oreille aussi, bien sûr, car c'est important. Mais du coup, on a eu envie de parler d'amour avec vous. Vous étiez notre invité il n'y a pas très longtemps. On n'a pas fini d'en parler. Et moi, ça m'a fait réfléchir après l'émission. Mais oui, parfois, je réfléchis après une émission parce que vous avez placé le mot amour très souvent et vous avez dit et répété que l'amour était vraiment au cœur de votre travail.
3: Ouais.
1: Est-ce qu'on manque pas tout simplement un peu d'amour, les amis? Voilà une bonne question. Ah, du coup,
3: non, moi, je pense que c'est une préoccupation, l'amour. On en manque peut-être pas, il est là, mais on ne sait pas comment le dompter. C'est ça la vraie question.

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10: Merci à Isa, merci à Thomas, merci à Gaëtan aussi qui sera bientôt dans notre émission pour ses premières réactions. Mais on fera un point réaction tout à l'heure. On va tout de suite démarrer ce sujet sur l'énergie, mon cher Xavier, parce qu'on parle souvent de comparaison, d'accord, mais il faut comparer juste car c'est un motif d'inquiétude pour l'hiver. Vous avez bien choisi votre jour pour en parler parce qu'il fait 31 degrés, donc on va parler chauffage, le prix de l'énergie, surtout du gaz. Certains choisissent leur contrat en passant par un comparateur. Alors c'est un peu technique, moi j'avoue que chaque fois qu'on en parle, j'ai l'impression que je suis complètement largué, mais vous allez nous donner quelques conseils, parce qu'on aura peut-être quelques mauvaises surprises cet hiver.
11: Voilà,
10: Moi, je me chauffe au gaz, par exemple.
11: J'ai une grande passion pour la pédagogie.
10: Et vous aimez bien les comparateurs.
11: J'ai failli être prof. J'aime bien les comparateurs, mais j'aime bien que les gens sachent dans quel jeu ils jouent. Donc, grand sens du service public. Et donc, oui, il y a eu un QR la semaine dernière où tous les experts étaient plus ou moins unanimes. La situation actuelle sur les prix de l'énergie, elle va continuer à empirer. Alors, on en discutait entre nous. Ce qu'on voit maintenant, c'est les prix du diesel, les prix de l'essence, parce que ben, là, on l'utilise pour le moment. Les prix du gaz, vous allez me dire, mais enfin, avec quoi il vient? Il fait super chaud, on ne pense pas à se chauffer. Bien sûr.
10: Oui.
11: Mais le problème, c'est que ce sont les décisions qu'on prend maintenant qui vont être répercutées dans les mois qui viennent. Mmh. Les mois qui viennent, octobre, novembre, décembre, janvier, février, mars.
10: Ça ressemble à l'hiver. Hein.
11: Ce sont les 6 mois, c'est l'automne et l'hiver. Ce sont fatalement les 6 mois où les gens qui se chauffent au gaz consomment le plus de gaz. Et fatalement, la facture, elle est répercutée par rapport à la consommation proportionnelle. Et on est dans une situation où les prix n'arrêtent pas d'augmenter. Et les spécialistes pensent que ça ne va pas s'arrêter. Puisque le blocage militaire, il est permanent, il y a des problèmes qui s'ajoutent aux problèmes, et il y a un problème d'approvisionnement qui fait que, comme les prix sont chers depuis le début de la guerre en Iran, Beaucoup se sont dit, ça va passer, on va attendre un peu avant de se réapprovisionner. C'est trop tôt pour se réapprovisionner. Et donc, je parle là des distributeurs, des gens qui achètent le gaz et qui vous le revendent après. Ils se sont dit, on va attendre avant de refaire les réserves.

0: ils les ont pas faites. Et maintenant, les prix montent. Et le problème, c'est que...
1: Il faut s'approvisionner.
0: Tout est bloqué. Et le monde entier est dans la situation. Ouais. Et donc, on est en concurrence pour le moment pour acheter notre gaz liquide, notamment, ouais. avec les Chinois. Ah. Et les Chinois sont prêts à mettre le prix. Enfin, voilà. Donc, on est dans un système de concurrence où il faut faire des stocks parce qu'on sait qu'on va avoir besoin de beaucoup de gaz. Ouais. Et donc, on est en concurrence. Et le fait qu'on est plusieurs à vouloir se réapprovisionner, que les réserves n'ont pas été faites, ça fait que les prix globaux vont monter. Donc ça, c'est pour la situation globale. On sait que les prix du gaz global vont monter.
1: Okay.
0: Alors, dans ces cas-là, il y a différents types de contrats, effectivement, qu'on peut prendre en tant que consommateur. En tant que consommateur, on peut prendre un contrat fixe ou un contrat variable.
1: Oui.
0: Les personnes qui ont pris un contrat fixe, et nous, on a conseillé au niveau des cryptos, au niveau personnel, en mars, j'ai dit, attention,
2: j'ai fait une bonne chose.
0: Avec la guerre, dès le mois prochain, les prix vont exploser. Prenez un contrat fixe tout de suite. Tous mes amis qui ont suivi le conseil, ils me disent merci, parce que déjà, les prix, ils ont déjà doublé.
2: On avait quelqu'un dans l'émission aussi.
1: Moi, il ne m'a pas donné le conseil, en tout cas, je peux vous dire.
3: Et donc, pas son ami.
1: Oui, c'est pas son ami, ça c'est assez clair.
0: On en a déjà parlé une fois à cette époque-là, effectivement. À cette époque-là, on a mis en garde. Attention, les prix, ils ont déjà doublé. Mais ils vont continuer à monter.
1: Ouais.
0: Et donc ça, c'est la première chose, c'est que c'est mieux dans ces cas-là. Quand on est dans une situation d'incertitude, où on sait que ça peut monter...
1: Il vaut mieux baliser...
0: Prendre un contrat fixe. Okay. Parce que, et là, ça m'énerve un petit peu le discours ambiant de dire... Enfin, le discours qui est souvent donné de dire « Avec un contrat fixe, vous payez toujours plus cher. » Mais non, c'est faux, ça. Dire « Avec un contrat fixe, vous payez toujours plus cher », c'est quelque chose de faux. C'est quelque chose qu'il faut sortir de la tête.
1: Ouais.
0: Avec un contrat fixe, vous savez ce que vous payez. Avec un contrat variable, on ne sait jamais ce qu'on paie.
3: J'ai eu pendant deux ans de très mauvais souvenirs avec et de très mauvaises surprises avec les contrats
0: 2022,
3: variables.
0: Les gens qui avaient des contrats variables.
3: Et j'ai dit maintenant c'est terminé et j'ai repris un contrat fixe.
0: Exactement. Ouais. Ils ont eu des périodes insupportables.
3: Ah, mais c'est terrible.
0: C'était tellement monté que c'était milliers d'euros par mois.
3: Oui, on s'en
0: fout. Et donc ici, on est dans une situation. Alors on ne sera pas des milliers d'euros, probablement, mais on va vers quelque chose qui est quand même assez incontrôlable. On ne sait pas jusqu'où ça va monter. Et donc, ce que je veux donner, qu'on a déjà donné, qu'on va préciser, on est en train de travailler avec un collègue, c'est que ce que vous disiez avec les comparateurs...
1: Mais parce qu'un auditeur pas content qui dit les comparateurs d'énergie sont inutiles, en fin de compte, où les opérateurs se tiennent la main pour plumer le consommateur d'une manière ou d'une autre, un peu comme des promos bidons, comme pour Internet, le téléphone et compagnie.
0: Alors, il y a de bonnes nouvelles quand même, c'est que les promos bidons, à partir du 1er octobre, elles seront terminées.
1: Ouais.
0: C'est-à-dire qu'actuellement, on vous donne des grosses promos...
1: Ouais.
0: Mais il faut rester un an, avoir payé toutes ses factures à temps, etc. Et donc, pendant un an, s'il y a un moment, il y a un autre contrat qui devient plus intéressant, vous êtes bloqué chez le fournisseur avec les conditions que vous avez prises. Et donc, sinon, vous n'avez pas la réduction. Et donc, finalement, le prix qu'on vous a mis au départ, il n'est pas fiable.
3: Et à partir d'octobre, ça, c'est
0: terminé. À partir du 1er octobre, on ne peut plus faire ça. Donc, les promotions qui seront données, ce seront les vraies promotions.
3: Ah.
0: Alors, est-ce qu'il faut pour autant attendre le 1er octobre ? Pas nécessairement. Donc, je ne suis pas, je veux pas me faire conseiller financier des gens.
1: Oui, vous n'êtes pas Madame Irma non plus. Hein, mais...
0: Je suis sûr, mais la plupart des analystes disent que ça va continuer à monter. Donc, ça veut dire que les gens qui sont encore en contrat variable maintenant, je dirais que s'ils veulent pouvoir contrôler quand même leurs dépenses et qu'ils se chauffent au gaz, ceux qui se chauffent à l'électricité, etc., l'électricité... Ça risque de monter, mais un peu moins. Et donc, le risque est un peu moins grand. Et donc, on peut se dire, allez, on va faire le gros dos, on va consommer un peu moins, ça va. Le gaz, il n'y a rien à faire. On doit consommer un minimum. Et l'augmentation risque d'être très forte. Et pendant cette période-là, on consomme beaucoup. Donc, je dirais, regardez.
1: Je sais que ce n'est pas le gaz, Xavier. Désolé, je vous interromps parce qu'il y a une question précise, un auditeur qui dit, par exemple, faites votre plein aujourd'hui, car demain, ça augmente. Je me pose même une question, parce que le carburant dans la citerne, il est le même que la veille. Je me suis déjà posé cette question aussi, en fait, parce que le carburant a été acheté au même prix. Pourquoi du jour au lendemain, ça augmente, alors qu'il a été payé
0: Celui qui est dans la citerne, il est le même prix, mais celui qu'ils ont acheté...
1: Celui qui va remplacer...
0: Exactement, c'est ça.
2: C'est comme l'argent en bourse.
0: Voilà. En fait, moi, c'est quelque chose que je regrette très fort, c'est qu'en Belgique, les consommateurs sont obligés de jouer en bourse comme ça. Mmh. Donc, les conseils que je donne ici, et que j'essaie de donner à plein de gens, et depuis, il y a plein de gens qui me contactent pour ça, parce que c'est tellement compliqué, c'est qu'on a l'impression de jouer en bourse quand on prend un contrat d'énergie. Ouais, donc, ça c'est pas normal. C'est pas du tout le même qu'en France, où les prix sont beaucoup plus régulés.
1: Oui, tout à fait.
0: Les prix sont très régulés. En Belgique, quand on prend un contrat, c'est comme si on jouait en bourse. Et donc, il faut suivre ça de près.
2: Ça demande une énergie, ça demande des connaissances.
3: Tout à fait. Et je trouve que quand on vous dit « lisez les chiffres », c'est compliqué. Moi, je comprends.
0: Très compliqué.
1: Rapidement, Xavier. Donc,
0: sur le comparateur, du coup, je vais essayer de terminer là-dessus. Alors, ouais. Je sais que c'est un peu complexe. Hein.
1: Donc, on va sur le site RTB Facture, on va sur le comparateur et...
0: On va remettre des conseils très prochainement. Le conseil que je donne et que j'avais déjà donné, c'est ici, prenez plutôt un contrat fixe. Il y a tous les mois, on publie un comparateur des différents contrats d'énergie, sans les promos justement, pour dire à combien les fournisseurs proposent le kilowatt d'énergie.
3: Ah, je ne savais pas ça.
0: Donc tous les jours, et on met un graphique et on voit comment ça évolue, si on est très haut ou très bas, etc. Alors, ça a beaucoup monté en septembre. Donc logiquement, je n'aurais pas conseillé de prendre un fixe, mais ça risque encore de tellement monter. Et là, c'est ce qu'on est en train d'étudier avec mon collègue Ambroise, parce que c'est vrai que je suis toujours pour Décrypte, je ne cite pas toujours mes collègues. C'est mon collègue Ambroise qui a évalué. Si on prend un variable, et donc ce que je vous dis, c'est les comparateurs, donc ils ne sont pas toujours fiables. Pourquoi ? Si vous allez sur un comparateur maintenant et que vous regardez le prix estimé pour un contrat variable, il va vous donner un prix. Mais en fait, il estime ça sur le prix du mois précédent.
1: Bah oui, et il peut pas, il n'a pas de boule de cristal non plus. Hein,
0: lui. Sauf que c'est pas la boule de cristal. Si nous on l'a, on regarde les prix parce qu'en fait, le prix du mois, il est basé sur les cotations en bourse, justement, du gaz. Donc, sur le marché boursier du gaz. Et on peut calculer. Et donc, on sait déjà que, par rapport à l'estimation du mois dernier, le gaz sera 20% plus cher qu'estimé. Ça veut dire que quand vous faites une estimation et que vous vous dites « Ah, un contrat variable, il coûte 10 euros », non, en fait, il coûtera 12 euros.
1: Mon Dieu, pour une fois, j'ai réussi un truc en bas, tu es assez d'accord. Ne attendez pas.
0: C'est pas tout à fait fiable. Oui. En gros, pour résumer très fort, et on va réexpliquer ça dans l'activité prix. Si vous voulez être sûr que vous chauffez au gaz, moi je dirais, si vous avez un peu peur, prenez un contrat fixe pour le moment. Ils sont chers.
1: Oui.
0: Mais si vous voyez de toute façon que ça redescend, vous pouvez repasser un contrat variable au moment où c'est redescendu. Mais ça risque d'exploser, donc mettez-vous à l'abri.
1: Oui, puis on a tendance, une fois qu'on a un contrat, à ne pas vouloir le quitter, alors qu'en fait, il faudrait le suivre. Oui, je sais, mais bon, bref, je dis ça, mais je ne le fais pas.
0: Bravo,
1: nous dit qu'un contrat fixe, on paye aussi notre sécurité financière. En tout cas, vous êtes apparemment plusieurs à avoir opté pour un contrat fixe. Merci, Xavier, et on se balade donc sur le site RTB Factu et on se balade du côté de votre comparateur. Courte pause, on va sur les routes, et puis on retrouve Carole.
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1: On vous retrouve, Denis Lagasse, et comme hier, un Ring de Bruxelles, épisode 2.
15: Oui, c'est un peu ça. Bon, évitez autant que possible le Ring de Bruxelles, hein, parce que franchement, avec cet accident à Lyonnard vers Tervuren, il faut beaucoup de courage et de patience. C'est 1h15 de file actuellement. Des répercussions aussi d'ailleurs, hein, sur le 411 à l'approche de Bruxelles, 20 minutes dans la même zone pour atteindre la capitale. Le Ring de Bruxelles et la section Grand Bigard Zaventem, ce n'est pas évident non plus. 20 minutes vers Wezembeek. Ce n'est guère mieux du côté du chantier de Bottem, tiens, sur le 40, des files vers Bruxelles. Patience, là c'est 50 minutes de file en l'occurrence. Et puis sur le 411 à Bouge, des files qui se rallongent 20 minutes vers Arlon.
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1: Une auditrice qui dit mon fournisseur m'a dit qu'on pouvait changer de contrat variable fixe quand on veut, je suis dubitative. C'est aussi simple que ça ? On doit s'engager.
0: Alors, c'est-à-dire, le moment où on prend le fixe, ça change tout. Si vous aviez pris un fixe quand on l'a conseillé, je disais en mars, c'était, moi je l'ai pris à 4,50 cents du kilowattheure.
1: Oui.
0: Les contrats les moins chers actuellement, ils sont à plus de 8 cents.
1: Ah oui, okay.
0: On est presque au double en quelques mois.
1: C'est une sérieuse différence.
0: Donc le moment où on signe le contrat, oui, ça change tout.
1: Mais c'est comme les abonnements de téléphone, je ne comprends jamais rien parce qu'on s'engage X temps. Si on prend un téléphone, on doit avancer, sinon oui. Carole ne sera pas contente.
3: Oui.
1: Et je suis très curieux de vous avoir posé une question
3: oui.
1: tout à l'heure.
3: Ils sont balèzes, nos auditeurs.
1: Oui, mais ils ont trouvé. Mais alors, du coup, je ne sais pas. Parce qu'hier, je me suis un peu énervé, quand même. Mais j'ai eu peur parce que j'ai vu. Non, ce n'était pas un vélo, c'est une trottinette qui a débarqué. Vous avez bientôt sera fini les trottinettes partagées à Bruxelles. Mais pour le moment, ça roule encore. Et franchement, du style, j'y vais, je fonce. Et bon,
3: alors qu'ils n'ont pas toujours.
1: Je faisais moins de 30 à l'heure. Donc, est-ce que c'est légal ou pas? J'en sais rien.
3: Eh bien, par rapport à la question qu'on a posée tout à l'heure et auxquelles plusieurs auditeurs ont bien répondu, c'était quand vous voyez un panneau sens interdit, est-ce que vous pouvez quand même passer quand vous êtes à vélo ou en trottinette ? Eh bien, tous nos éditeurs ont eu raison. Non, vous ne pouvez pas, sauf s'il est indiqué en dessous du panneau interdit, exception cycliste. Exception
1: cycliste. Là, c'est pas toujours indiqué.
3: Bah, eh bien, si ça n'est pas indiqué, c'est non. D'accord. Parce que vous êtes conducteur.
2: Mais j'allais dire, c'est surtout pas verbalisé du tout, à mon avis. Et donc, c'est la loi de la jungle. Donc, ils s'inspirent de ce qu'ils ont vu, ils voient les autres le faire.
3: Eh bien, figurez-vous qu'Emmanuel, ça va changer parce que donc la réponse est bien non. Ça s'applique à tous les conducteurs. Véhicules, donc dès qu'on est motorisé, scooter, trottinette, vélo, voiture, je l'ai déjà dit, vous n'avez pas le choix. Et donc, en tant que piéton, évidemment, comme l'a dit Simone d'ailleurs, je la salue, eh bien, elle descend de son vélo. Et donc, comme elle est à pied, elle peut effectivement prendre cette rue. Et c'est un rappel que la police de Nivelles-Genappe a fait dans la rue de Namur. Alors, si vous êtes Nivellois ou que vous vous fréquentez, c'est près du boulevard Fleur de Lys. Quand vous montez la rue de Namur, voilà, qui monte vers la gare. Non, ça vous dit rien. J'ai cru le temps d'un instant, puis j'ai vu dans vos yeux que c'était une boutade. La circulation y est autorisée dans le sens...
1: Les talents de comédiens sont hautement perfectibles.
3: De la montée vers la gare pour redescendre vers le centre à pied, oui, à vélo ou en trottinette. Eh bien non, vous passez... Bien sûr, mais il y en a plusieurs, des cafés, surtout près de la gare. Non, vous devez faire le tour par près de la prison. Et attention, parce que les vélos et les trottinettes, ça c'est un point quand même positif, sont de plus en plus présents dans nos rues. En Wallonie, les comptages ont enregistré 25% de passages à vélo supplémentaires fin 2025. Donc c'est super, on voit que le vélo attire.
1: Ouais.
3: Et même 44% de hausse pour les déplacements utilitaires. Donc vraiment, félicitations à celles et ceux qui prennent leur vélo. Et du côté trottinette, eh bien, par contre, là, la sécurité reste un vrai sujet, puisque malheureusement, je vais plomber deux secondes l'ambiance, mais c'est 15 personnes qui sont décédées en Belgique en 2025 dans un accident qui implique les trottinettes, contre 4 en 2024. D'ailleurs, je le rappelle, une règle a été imposée. Vous êtes obligé de mettre votre casque si vous avez, je pense, une trottinette qui va à plus de 20 km/h. Donc aussi, en vélo électrique, etc. Vous êtes obligés et on le fait pas pour vous embêter, on le fait pour votre sécurité. En plus, ça rime, c'est merveilleux. Et du côté de Nivelles, eh bien, Emmanuel, vous parliez qu'il n'y avait pas, ou très peu en tout cas, d'amende. Eh bien, du côté de Nivelles, la police annonce justement le retour des contrôles dans cette rue de Namur. L'amende sera annoncée à 191 €, auquel s'ajoute maintenant, ça aussi c'est une nouveauté, 10,67 € de redevance administrative.
1: On est à 200 boules.
3: Ouais, on est à 200 boules pour prendre son vélo dans un sens interdit. Donc si j'étais vous, eh bien, je ferais le tour par la prison. Je veux dire, par... c'est le monopole
1: en fait,
3: ici.
1: Carole, c'est génial. Oh, les amendes, c'est horrible. La prison, ça ne pose aucun problème.
3: Non, par la rue, près de la prison, pardon, je me suis mal exprimée. Et donc, est-ce qu'on a parfois tendance à penser, est-ce que je suis à vélo ou en trottinette? Et donc, ça va passer.
1: Oui, je tiens à dire, c'est vraiment pas un discours anti-vélo. Enfin, franchement,
3: non,
1: ceux qui écoutent l'émission le savent assez.
3: Oui,
1: mais vraiment, c'est un truc. Y a
3: en fait, ce n'est pas
1: parce que guerre sur la route est insupportable. Et alors, après, je me suis fait engueuler, vraiment. Parce que bon, la trottinette dit, mais enfin, mais en fait, j'allais simplement, j'avais vu une place, donc je me suis précipité pour avoir la place. C'est pas toujours évident dans mon quartier. Et en fait, lui, il s'en foutait, quoi. Il roulait, il avait failli me percuter. Mais
3: je pense que c'est le problème.
2: C'est la peur de tuer un cycliste aussi, qu'on a en tant que conducteur, quand on conduit encore une voiture. C'est vraiment la peur de tuer un cycliste, de ne pas l'avoir vu le soir mal éclairé, etc.
3: Tout à fait. Et puis les pistes cyclables qui sont parfois pas très claires.
1: On y reviendra d'ailleurs, parce que donc moi, je pensais que c'est le 1er septembre, la fin des trottinettes partagées à Bruxelles. C'est pour finir, c'est le 1er janvier. Voilà. Donc, à Paris, ça s'est fait, et ça s'est fait du jour au lendemain.
3: Et c'est dommage parce
1: qu'il y a beaucoup moins de trottinettes dans les rues, mais il y a beaucoup de vélos qui ne respectent absolument pas les feux rouges.
3: Pour moi, c'est
1: et
3: ça.
1: Quand vous traversez un boulevard à Paris maintenant en tant que piéton, vous êtes vraiment une victime toute désignée. Et c'est dingue, je comprends pas.
3: Mais
1: parce
3: c'est vraiment
1: que...
3: dangereux, et je trouve que les vélos cargo, pensez encore plus, vous avez vos petits bouts généralement
1: bébé,
3: à l'avant.
1: Faites
3: attention, respectez, ce n'est pas parce que vous êtes usager faible par rapport à un automobiliste. Oui, mais par rapport à un automobiliste, que vous avez tous les droits, vous avez aussi des obligations une fois que vous montez en selle.
1: Et puis si vous roulez trop vite, c'est pas grave, on va en prison. C'est Carole qui vient de nous le dire.
3: Donc, par la rue,
1: ça, c'est le nouveau
3: prison,
1: code pénal.
3: Pardon,
1: j'ai dû louper un chapitre. Hein. Donc, on va parler d'amour après ces histoires de circulation. Bon, soyez surtout prudents si vous nous écoutez au volant comme tous les jours. Et courte pause, mais très courte pause. Donc, s'il vous plaît, ne bougez pas.
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1: On a tous besoin d'amour, c'est le sujet qui embraye et qui n'a rien à voir avec le précédent, car on revient, et c'est vous qui revenez, Marc, avec un album de l'amour et des aléas, titre du nouvel album de Suarez. Dans
2: d'ailleurs venu à vélo, en fait.
1: Et vous êtes venu à vélo?
3: C'est vrai?
2: Ouais, c'est vrai.
3: Oh, bah félicitations, voilà.
1: Combien de kilomètres?
2: Non, c'est un vélo électrique, hein, ça va.
3: Oui, bah bon, quand même.
1: J'ai renoncé. Enfin, bon, bref, on parlera des vols de vélo un peu plus tard, mais ici, il était en sécurité, histoire de bien le stresser pendant l'émission, en plus, voilà. Dans un monde qui tangue dangereusement, l'amour est-il vraiment notre ultime valeur refuge? 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Alors, c'est le medley le plus rapide de l'histoire du medley, mais tant pis, on a envie de l'avoir.

0: Comment on réécoute les chansons plus anciennes du répertoire, toujours avec le même plaisir, ou alors
1: Moi, je suis toujours flatté de voir qu'on fait partie quelque part du patrimoine culturel wallon. C'est assez plaisant. Et quand on fait des concerts, on se rend compte vraiment de...
0: Vous voulez dire francophone même, hein, parce que ouais. Bruxelles, on vous écoute aussi.
1: Oui, c'est vrai. C'est vrai, je pense rarement aux Bruxellois, mais c'est vrai qu'à Bruxelles aussi. Quand on fait des concerts, on le ressent vraiment. On se dit, on fait partie d'un bout de la vie des gens, ouais. Et c'est assez flatteur et ça nous donne envie de continuer. Enfin, à chaque concert, c'est toujours la même rengaine. Ils veulent ces chansons que vous venez de diffuser. Ils veulent les entendre, les gens. Ils veulent les chanter.
0: Ouais. Et pour vous, c'est jamais lassant, je suppose.
1: Ben, c'est jamais lassant. C'est grâce à ces chansons-là qu'on est encore là aujourd'hui.
0: Clairement. Et il y a quand même aussi, puisqu'on parlait de l'amour avant de parler du nouvel album, cette idée, vous le disiez, on n'a pas fini d'en parler, l'amour, il est toujours là, mais c'est un thème inépuisable ou alors c'est un thème obligé?
1: Non, c'est absolument pas un thème logique. C'est un thème qui moi me parle. En tout cas, je suis pas un chanteur révolutionnaire. Ou là, il y a aussi une tendance à parler de. Enfin, il y a les chanteurs de maintenant, les jeunes chanteurs ont tendance à parler de l'esthétique, du regard à soi. Ouais. C'est pas des thèmes qui me parlent. Moi,
0: attendez, ça veut dire qu'ils se regardent un peu trop le nombril ?
1: Non, pas du tout. Je trouve que c'est des préoccupations de la jeunesse d'aujourd'hui qui ouais. est victime de ces réseaux sociaux et tout ouais. ça. Moi, je me sens pas très concerné. Mais par contre, l'amour, ça me préoccupe. Me sentir bien en amour, ça me préoccupe. Parler de l'amour-passion, ça me préoccupe. Parler de la rupture, parler de la rancœur, de la colère, ça me préoccupe. Et ce qui me préoccupait là, en l'occurrence en ce moment, c'était de se dire comment on vit avec un amour qui peut parfois être un peu cabossé, qui s'use dans le temps, mais qui est finalement source aussi de bonheur. Finalement, comment on trouve le bonheur dans cet amour qui s'use, en fait. Voilà. Et c'était un peu le thème de...
0: Il s'use ou il se transforme?
1: Ouais, c'est vrai que s'user, c'est pas joli comme mot. Il se transforme.
0: Non, je sais pas, je pose la question.
1: C'est du poétique de dire qu'il se transforme, ouais.
0: Oui, et puis il prend une autre dimension.
1: Il prend une autre dimension, ouais, c'est ça. Et ça, il ne relève plus de la passion qui peut te brûler les ailes, quoi. Voilà, c'est la passion peut-être qui s'use et qui laisse place à autre chose, d'un peu imparfait, mais d'une imperfection savoureuse.
0: Marc, je n'ai jamais vu Carole autant suspendue aux lèvres de notre invité. Vous êtes en train de parler, elle fait oui, oui, oui, oui, oui. L'amour transforme, oui, oui, oui, oui, c'est formidable.
2: Merci, moi j'ai une question pour Marc.
0: Attendez, on va jusqu'au bout de Carole, enfin, façon de parler. Mais je veux dire, c'est vrai, vous qui êtes une jeune femme mariée.
3: Tout à fait, demain, on fête nos 3 ans de mariage ailleurs. Donc moi, l'amour, ça me parle, c'est quelque chose pour lequel j'ai envie de me battre. Et c'est un sujet que je défends.
0: Ah, se battre
3: aussi.
0: Carrément.
3: Mais je me bats.
1: Il y a l'amour violent aussi.
0: Oui, oui.
3: Non, mais c'est vraiment un thème qu'on a, je trouve, au jour d'aujourd'hui, tendance à minimiser, banaliser, à dire que parfois ça s'use et que c'est plus facile de changer parce qu'il y a toutes ces applications qui...
0: Mais comme on change de smartphone,
3: oui,
0: on
3: change
0: de
3: mec. Ça a créé du bonheur chez certains de mes amis, mais j'ai vu que ça a aussi créé beaucoup de malheur et beaucoup de tristesse parce qu'en fait, c'est beaucoup sur l'apparence. Et puis quand on creuse un peu, et en fait, ces personnes ne recherchent pas cet amour vrai et cet amour cabossé, mais qui fait qu'en fait, c'est une safe place et dans lequel on est content de se retrouver tous les soirs dans
0: Xavier.
3: Les bras l'un de l'autre.
4: Pardon, je vais sembler beaucoup plus terre à terre. J'avais demandé à Marc, c'est toujours les mêmes musiciens, non?
1: Ouais, c'est la même équipe.
4: Oui, voilà. Ils sont malgaches.
1: Ils sont d'origine malgache.
2: Ils ont vraiment des chouettes looks,
1: voilà. Et celui de gauche qui a racheté ce studio de doublage à Mons.
4: Voilà.
2: Vous êtes très chic. Hein.
0: Voilà, pour ceux qui nous regardent.
3: En radio.
0: J'en ai marre. Pour ceux qui nous regardent sur radio ou en télé, on a des images dans le studio. Voilà, les amis. Mais bon, vous connaissez forcément Suarez, donc je vous apprends rien. Un petit morceau de Sequoia maintenant, s'il te plaît, Charlie.
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0: moi. On a tous eu envie de faire ça. Moi, pas plus tard qu'en début d'après-midi, pour ne rien vous cacher.
1: On est à l'antenne, là, en fait.
0: Oui.
1: Ah, d'accord, ok, je vous vois parler calmement.
0: Non, parce que je suis au télévise, je vais pas crier après vous avoir entendu comme ça, avec
1: tout
0: cette
1: calme,
0: sérénité.
1: Hein.
0: Non, cette idée de prendre le large.
1: Bah, de prendre le large, c'est aussi une manière de se redynamiser, finalement, de repartir. Moi je pense que de dire à son partenaire de vie. De manière comme ça, brutale, viens demain, on part quelque part et on ne prévoit rien, on n'organise rien. Mmh. C'est aussi une manière de remettre un peu de flamme dans une histoire qui peut sembler
0: On se laisse trop prisonner par les habitudes, peut-être.
1: Par les habitudes. Et donc voilà, c'est...
0: Elle continue à acquiescer. Hein.
2: Vous voyez le chien derrière de la voiture.
0: Oui,
2: la
0: tête, c'est vraiment l'impression du petit chien sur le haillon arrière.
2: Comme vrai, c'est...
0: Oui,
2: il a raison.
0: Il a raison.
2: À deux et de
0: je suis désolé, Marc. Hein, mais...
1: et ça chantait ça,
2: c'est
1: voilà.
2: Mignon.
1: Ça chantait juste l'idée de se dire partons juste à l'aventure sans rien calculer. Ça, c'est un des aspects pour moi de cet amour qu'il faut entretenir. Voilà.
0: Les remarques pertinentes de Jacques qui nous dit en amour aussi, il faut privilégier le contrat fixe. Donc pour revenir au début de l'émission, Frédéric demande le bilan de votre projet alternatif, votre projet solo.
1: Mais une expérience ultra riche parce que elle a permis de reprendre conscience que finalement c'est la musique que j'aimais faire par-dessus tout et pas faire des hits ou parce qu'on on est avec le temps, on est devenu une petite entreprise, une petite usine à machine à hit. Il fallait faire, il fallait que ça marche, il fallait qu'on réussisse. Et donc, du coup, c'était le résultat qui était beaucoup plus important que le process.
0: Ouais.
1: Et de faire Sennon B, c'est-à-dire un projet perso où la musique était juste le moteur de ce projet, mais ça m'a permis de reprendre conscience que j'adore la musique c'est ça que je veux faire. Et finalement, cet album d'Amour et d'Aléa est une conséquence directe de Sennon Bay qui était... allez, refais la musique que t'aimais quand t'avais 16 ans et tu vas voir que c'est vraiment ça que tu veux faire de ta vie. Quoi.
0: Oui, c'était un pas de côté, mais c'était pour voilà. Revenir aussi vers cette colonne vertébrale.
1: Exactement. Et donc, ça m'a permis de revenir sur Suarez avec un autre mindset, c'est-à-dire un mindset de... Concentrons-nous sur le process, n'essayons pas de faire de tubes. Et d'ailleurs, on n'a à aucun moment essayé de faire des tubes ou des copier-coller de ce qui avait marché
0: auparavant.
1: Il n'y a
0: pas de recette, de toute façon.
1: Il n'y a pas de recette, mais quand on réussit une chanson...
0: Oui, quand même. Ouais.
1: Non, c'est pas ça. Mais quand on réussit une chanson qui marche, on a tendance à vouloir faire un copier-coller de cette chanson.
3: Il y en a
1: chanson.
3: Qui le font, enfin, je veux dire ça.
1: Ben, moi, je l'ai fait, je l'avoue. Et finalement, on se perd dans ce genre de considération. Et donc, je pense qu'il faut juste faire de la musique qui nous fait vibrer d'abord à nous. Ouais, c'est ça. Et à partir du moment où elle nous fait vibrer à nous, je pense qu'elle ne peut que faire vibrer notre personne, en fait.
0: Et Laurent nous dit, depuis 22 ans avec mon épouse, l'amour, eh bien, il est toujours là, mais ça devient peut-être plutôt une amitié profonde. L'amour et l'amitié, c'est pas la même chose.
3: Il n'y a pas consultant conjugal.
0: Mais non, il y a pensé, il y a réfléchi, je suppose.
1: Non. J'aime bien mettre l'amour quand même dans une case particulière. Quand
0: ouais, c'est pas la même chose.
1: Ouais, non, c'est pas la même chose.
0: Carole vient de faire non avec sa tête.
2: C'est pas la même chose, mais après, je pense que la personne avec qui vous partagez votre vie, c'est quand même, malgré tout, la personne la plus proche et donc avec qui vous partagez le plus de choses, mais oui. Qui crée, malgré tout, des liens d'amitié, mais on n'est clairement pas sur la même chose. C'est deux boîtes différentes, pour reprendre l'expression de Marc.
4: C'est plus riche que la...
2: Oui, tout à fait.
0: L'album, il vient de sortir, d'Amour et d'Aléa. Les concerts, on y reviendra tout à l'heure, mais c'est pour le mois de novembre, hein, donc le 5, le 7 et le 8. D'abord du côté de Mons, donc là, vous jouez à domicile. Voilà, et puis à Liège. Et puis Wall.
1: Oui, la Ducasse de Mons, j'y vais à vélo. À mes concerts au Théâtre Royal, j'y vais à vélo. Ouais, non,
2: c'est super.
1: C'est bien. C'est vraiment cool.
2: C'est sympa.
0: Laissez un peu notre invité tranquille, comme ça, lui poser des questions indiscrètes.
3: Quand elle lui demandait son adresse.
0: Non. Ce n'est pas comme ça que ça se passe. J'ai un Zapactu qui arrive, les amis, pour tester votre connaissance de l'actu. Hier, vous n'avez pas été très bon. Je tiens quand même à le dire.
2: On entend Nadia qui
0: elle parle. Elle est à la maison. Nadia est en régie et elle est sur antenne en même temps. Nadia, bien sûr, on sait, c'est votre moment. Mais d'ici quelques secondes, après une petite seconde de pub. Voilà, j'ai une affiche de pub. Une seconde de pub.
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0: On y est, c'est le premier Zapactu de cette émission. Alors, Carole, est-ce que vous pouvez jouer, Carole?
2: Ah, super.
0: Je suis pas sûr, vous aurez tout de suite la solution. Ça me rassure.
2: Je veux dire que vous ne pariez pas.
0: Alors, on n'a pas entendu encore Nadia sur antenne, on l'avait dans l'oreillette, mais comme ça, je le dis aux auditeurs qui ont trouvé ça un peu bizarre. Je dis toujours tout aux auditeurs, vous savez, c'est la marque de fabrique de l'émission. Il vous en coûtera entre 84 et 249 euros. Mais pourquoi? Parce qu'on n'est jamais sûr.
10: C'est trop.
0: Il vous en coûtera entre 84 et 249 euros. Moi, personnellement, je suis très content.
10: Une assurance?
0: Non. Il est là. Et c'est pas l'énergie non plus, je le dis.
1: Le kilowattheure de gaz, j'allais dire.
2: C'est pas les billets d'avion?
0: Non. Faudra peut-être des billets d'avion pour y aller.
2: Ah. Un musée?
0: Non, vous me connaissez, mais... Non.
2: Oui, j'essaye.
0: Non. Je parle pas que
11: concert.
0: Des trucs qui m'intéressent dans l'émission.
11: Oui, concert.
0: Il se rapproche. Alors, vous êtes très gentil pour les prix du concert de Céline Dion. Parce que c'est même pas le prix du verre d'eau. Hein,
2: non, oui, c'est un concert. On est sur un concert. Un festival.
12: On a une bonne réponse.
0: Ah, Nadia, c'est bien. On a une bonne réponse. On va pas la donner tout de suite.
10: Un événement.
0: Parce qu'il se rapproche, l'air de rien. Parce
2: un
0: que
2: festival.
0: Grâce à Marc qui a donné.
2: Les Wallows.
0: Non. Pardon ?
10: Propre question, je dis.
0: Mais j'ai pas entendu. J'ai pas entendu la question.
10: Est-ce que c'est un événement ?
0: Non.
10: Est-ce que c'est un festival ?
0: Non, il a dit c'est un concert.
2: C'est Halloween ?
11: C'est un concert. C'est un concert.
0: Mais c'est un concert.
11: D'accord, c'est un concert. Donc il faut trouver l'artiste.
0: Vous avez, vous êtes pas loin de, d'avancer dans la bonne route.
2: En Belgique,
0: on
2: un festival
0: vite, mais
2: un
0: on y va.
2: Concert en Belgique ?
0: Non, malheureusement pas en Belgique.
11: Ah,
0: je suis très triste.
11: Oasis.
0: Bravo !
11: À Paris.
0: Ah, écoutez, nous on écoute. Oh là là. Mais il y a une chance sur deux pour qu'ils s'engueulent comme d'habitude juste
10: mais
0: avant
10: non,
0: le concert. Et alors comme d'habitude
10: incroyable.
0: Ça va flopper, comme d'habitude les gens vont s'énerver, comme d'habitude.
10: Alors, j'ai entendu plein de commentaires super positifs sur le documentaire qui est, je crois que c'est sur Netflix.
0: C'est un documentaire.
11: Voilà.
10: Je
11: les ai vus souvent sur scène.
10: Où il se pardonne, où il s'explique.
0: Oui, ça c'est pas la première fois. Nadia, il y a eu des bonnes réponses.
12: Mais oui, Fred.
0: Ah, Fred aujourd'hui, il est sur la balle. Donc, eh bien, Fred.
12: Il y avait aussi une réponse rigolote de Miguel, mais je ne vais pas la dire.
0: Mais arrêtez, si on peut pas. Attendez, parce que
12: ah c'est oui. La première.
0: Je peux un peu la détourner. Un moment tendre avec Marc Pinet. Là, ça vous va ça? Non, j'ai pas le prix. Hein, donc, on est bien d'accord.
1: Il y a visiblement. On vous a suggéré ça.
0: Oui, c'est ça. Oui, je suis désolé, sur les auditeurs. Attendez, je cache les réponses des auditeurs.
11: Patrick,
0: bravo.
11: Si je peux me permettre.
0: Mais permettez-vous.
11: Vous
0: avez
11: pensé à eux parce que ça me paraît mais dérisoire par rapport au prix épouvantable.
0: Ils ont voulu avoir un prix fixe comme vos contrats d'énergie.
11: Ils ont lutté contre.
0: Et ils ont dit non, mais c'est plutôt sympa parce que c'est pas un tarif.
11: marketing.
10: Le tarif dynamique, là, oui.
11: Ah, la fameuse tarif dynamique qui était extrêmement critiquée.
10: Il y a Indochine qui a refusé ça aussi, le côté tarif dynamique de.
0: Ils ont un seul caractère, mais parfois c'est pour.
11: Ça a battu tous les records.
0: C'est, je trouve, pour la beauté du geste, pas mal.
10: Ils ont une reconnaissance vis-à-vis des fans.
11: Donc, j'ai pas capté, c'est parce que tout de suite, parce que c'était effectivement très, très, très.
0: Comme tous les grands groupes de la musique britannique, ils viennent de. Manchester. Voilà. Est-ce que ça s'entend? Je ne suis pas tout à fait objectif. La ville où tout commence est forcément au niveau musical. Pardon.
10: J'étais un fan du mouvement Manchester.
0: J'espère bien. Qui n'est pas fan? Les Smiths et tout. Donc voilà. Je suis certain que ça voudra dire quelque chose à certains d'entre vous qui nous écoutent. Oui. Merci les amis. C'est le journal qui arrive. Alors je suis désolé, on va bousiller votre soirée, mais on va poser la question en début de deuxième heure sur le pouvoir de l'IA avec des choses incroyables qu'on a entendues ces derniers jours. Avec une IA qui pourrait carrément signer notre fin à tous d'ici 10 ans. Restez avec nous, je vous assure, ce serait intéressant.
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0: 18h RTV Vivacité, c'est l'heure de votre journal. C'est pas fini, revient, mais ce sera après le journal de Marie-Laure de Kerco.
16: Encourager les ponts entre le monde de l'entreprise et celui de l'enseignement, c'est l'une des pistes pour relever encore le niveau de l'enseignement supérieur en Belgique, qui fait sa rentrée cette semaine. Nous avons assisté à Jean Blou à une rencontre dans cet esprit entre des leaders économiques et des étudiants. À quel point les citoyens tiennent-ils à la démocratie? Comment veulent-ils être gouvernés? Veulent-ils être plus impliqués dans les décisions? Ce sont quelques-unes des questions posées par une enquête de l'ULB à l'occasion de la Journée internationale de la démocratie. Quelques réponses dans un instant. L'intelligence artificielle stimule la production de PFAS dans le monde. Ces polluants éternels seraient utilisés dans les data centers pour les refroidir. C'est ce qu'affirme une ONG suédoise. Bonsoir à toutes et tous. En cette semaine de rentrée dans le supérieur, une quarantaine de chefs d'entreprise signent aujourd'hui une carte blanche dans le quotidien L'Écho pour saluer les progrès accomplis par la Belgique francophone dans le classement PISA qui évalue la qualité de l'enseignement dans les pays de l'OCDE. Et pour encourager les ponts entre le monde de l'enseignement et celui de l'entreprise, c'est dans cet esprit qu'hier à Jean Blou, des entrepreneurs sont venus à la rencontre des étudiants. Cela s'est passé à la Haute École Charlemagne où l'on enseigne la gestion horticole, l'architecture paysagère ou la conception d'emballages écologiques. Les dirigeants de Wallonie Entreprendre, l'outil économique et financier de la région, et AKT, la Fédération Wallonne des entreprises, sont venus expliquer ce qu'est réellement l'entrepreneuriat, les opportunités et les pièges à éviter. Comme le premier travail pratique cette semaine, les étudiants vont d'ailleurs devoir imaginer et créer un vrai projet industriel, comme s'ils lançaient leur entreprise. Cédric Loriot.
17: De tout ce que j'ai entendu, c'est plutôt rassurant, je trouve.
18: Laurine est en troisième année en architecture paysagère. Elle sait vers quelle branche se diriger à la fin de ses études, mais entendre qu'il existe en Wallonie des organismes qui peuvent aussi l'accompagner dans un projet personnel, ça la rassure.
17: J'avais déjà quelque part un objectif déjà en tête, et donc ça me conforte encore plus d'avoir fait ces études-là.
18: Alessandro, qui entame des études en technique de gestion horticole, est aussi très agréablement surpris.
19: C'est très positif, finalement, comme message. Voilà, je pars déjà avec l'idée de l'entrepreneuriat. Effectivement, c'est une introduction qui est assez intéressante de ce point de vue-là.
18: Le monde de l'enseignement et celui de l'entreprise ne se sont pas toujours compris. C'est pourtant indispensable pour l'activité économique wallonne, estime Frédéric Panier, le patron de la Fédération wallonne des entreprises.
20: On sent vraiment qu'aujourd'hui, le monde de l'école a changé, qu'il est ouvert au monde de l'entrepreneuriat. On est ici au sein du réseau d'enseignement public, qui est aussi un des plus proactifs. Le challenge qui commence cette semaine, ce hackathon pour stimuler l'entrepreneuriat, c'est le symbole qu'on est peut-être en train de passer. C'est une frontière.
18: 140 étudiants de la Haute École Charlemagne ont donc une semaine pour imaginer un projet professionnel, le concrétiser et le soumettre à l'avis d'experts.
16: Un reportage réalisé par Cédric Loriot. Une grève de 24 jours se profile donc dans le ciel wallon dès demain soir. Les contrôleurs aériens se mettront en grève tous les soirs de 22h à 8h du matin, et ce jusqu'au 10 octobre. Après des semaines de discussions, direction et syndicats n'ont pas pu se mettre d'accord. Ce soir, l'aéroport parle d'une prise d'otage. On a un peu plus de précision aujourd'hui sur les conséquences probables du mouvement. Lena Gaïs et Maïté Warland.
3: Plus de 800 vols impactés, près de 150 000 passagers en tout. La grève des contrôleurs aériens qui s'annonce à l'aéroport de Charleroi, si elle est menée jusqu'au bout, va avoir un impact immense sur le trafic aérien. Ce matin, sur le parking de l'aéroport, les passagers en partance sont plutôt compréhensifs.
21: Ben je sais que bon, les gens revendiquent leurs heures et tout ça, ce qui est normal, mais bon, il y a combien de Ryanair qui vont quitter Charleroi ?
22: Ça reste embêtant pour certaines personnes. Il faut savoir aussi la raison pour laquelle ils font la grève.
3: Mais justement, quelles sont les raisons de la grève ? Eh bien, c'est une prime de nuit, octroyée aux contrôleurs liégeois, mais pas aux Carolo. La charge de travail ne serait pas la même, selon Skies, qui gère le contrôle aérien chez nous. C'est faux, rétorquent les syndicats. Ce soir, l'organisme de contrôle est obligé de prévenir les compagnies de cette grève imminente. Audrey Dorigo, porte-parole de Skies.
23: Il a été communiqué envers elle que, à partir de demain, la tour de contrôle de Charleroi cesserait ses activités à partir de 22h jusqu'à 8h du matin, jusqu'au 10 octobre inclus.
3: La direction de Skies nous dit rester ouverte à la discussion pour tenter de trouver une solution in extremis.
16: Et quoi qu'il en soit, vérifiez le statut de votre vol avant de prendre l'avion à Charleroi. Une dizaine de travailleurs de l'entreprise liégeoise EVS ont été licenciés hier. L'entreprise EVS est spécialisée dans la technologie vidéo. La direction évoque une croissance moins élevée que prévue. La CNE, le syndicat chrétien, dénonce une procédure menée sans concertation préalable avec les représentants du personnel. Au total, quelques 370 personnes travaillent au sein d'EVS à Liège. Un conseil d'entreprise est prévu jeudi. Il avait été programmé avant ces licenciements. Du neuf aussi dans le dossier Timéo et Brian Brigou, dont les corps ont été retrouvés fin août dans un bois de Honhé, en région namuroise. Deux mois après leur mystérieuse disparition, les analyses ADN confirment bien qu'il s'agit de ces deux personnes. Les analyses toxicologiques ont révélé des traces de drogue dans le corps de Brian, le père, ce qui n'est pas vraiment une surprise. Ces problèmes de toxicomanie étaient connus des enquêteurs. Le parquet annonce aussi que son GSM a été retrouvé, ce qui pourrait donner un coup d'accélération à l'enquête et peut-être permettre d'élucider cette mystérieuse et dramatique affaire. Comment les citoyens veulent-ils être gouvernés ? Par leurs élus, par des experts, en participant eux-mêmes aux décisions ? À l'occasion de la Journée internationale de la démocratie, l'ULB publie une vaste enquête menée dans 9 pays européens. Katharina Le Thor, la grande leçon, c'est que les citoyens veulent un peu de tout.
24: Les citoyens ne pensent plus forcément la politique en modèle fermé. La grande majorité des quelques 13 500 Européens interrogés imaginent des modèles hybrides. Par exemple, pour 30 à 40% d'entre eux, eh bien, il faut renforcer le poids des citoyens et des experts dans la prise de décision. Jean-Benoît Pilet, co-auteur de l'enquête.
25: Ce que veulent les citoyens, c'est un système où la voix des citoyens pèse plus. Ça ne veut pas dire qu'elle doit s'imposer de façon unique, mais qu'en tout cas, elle soit prise en compte de façon plus sérieuse et qu'elle ne soit pas simplement un avis parmi d'autres.
24: 6 modèles de démocratie ont émergé de cette enquête lancée en 2018. Et la plupart ne choisissent pas un acteur plutôt qu'un autre. Ils préfèrent combiner élus, comités d'experts, participation citoyenne. Quant à l'autoritarisme pur, il ne séduit pas.
25: Par exemple, les régimes fascistes, où vraiment on remet complètement en cause l'idée même que le citoyen pourrait intervenir. Ça, on ne trouve pas un soutien massif à ça. Par contre, des citoyens qui sont prêts à accepter des formes d'autoritarisme, si le citoyen peut à certains moments intervenir, ça, c'est quand même quelque chose qu'on voit émerger.
24: Une enquête qui nous invite surtout à nous interroger. Comment souhaitons-nous être gouvernés ?
16: À noter que la participation citoyenne fait aussi l'objet d'un documentaire réalisé par la RTBF et que vous pouvez retrouver sur le site RTBF Actu. 6 ans après l'explosion au port de Beyrouth au Liban qui a fait 235 morts et 6500 blessés, le parquet réclame des poursuites contre l'ex-président Aoun. Il y a 3 ans, 2 hauts responsables du gouvernement libanais avaient déjà été mis en examen, le directeur de la Sûreté Générale, Abbas Ibrahim, et le chef de la Sûreté d'État, Tony Saliba. Selon de nombreux Libanais, beaucoup de personnes dans l'administration comme dans les forces de sécurité savaient que des produits extrêmement dangereux étaient stockés dans les hangars sur le port, contrairement aux normes de sécurité, et qu'un danger était imminent. L'intelligence artificielle booste la production de PFAS dans le monde. Selon une enquête menée par l'ONG suédoise Chemsec, la quasi-totalité des 10 plus grands fabricants de polluants éternels prévoit d'augmenter leur production. L'objectif, répondre à la demande des centres de données. Mais pourquoi ces produits chimiques sont-ils utilisés dans les data centers, Alice Debatty ?
4: L'EPIFAS permet de refroidir les serveurs. C'est l'un des défis majeurs des centres de données, éviter la surchauffe. Concrètement, les serveurs dédiés à l'intelligence artificielle sont plongés dans une cuve de produits chimiques. Au contact des composants chauds, le liquide bout et évacue la chaleur sous forme de vapeur. Cette technique en circuit fermé permet d'éviter le gaspillage massif d'eau, un argument massu dans le secteur. Les centres de données sont souvent pointés du doigt dans les villes où ils s'implantent pour leur consommation volumineuse d'eau. Mais cette alternative présente aussi des risques. Ces substances chimiques sont extrêmement persistantes dans l'environnement. Selon l'ONG suédoise Chemsec, ces polluants éternels constituent une bombe à retardement pour la santé humaine. Pour elle, cette augmentation de la production risque de compromettre les initiatives qui visent à restreindre les PFAS en Europe, au Royaume-Uni et dans certaines régions des États-Unis.
16: Les explications d'Alice Debatty. C'était une icône du rock français des années 80. La chanteuse française Catherine Ringer est décédée, emportée par un cancer foudroyant la nuit dernière. Catherine Ringer avait fondé au début des années 80 avec son compagnon Fred Chichin l'un des groupes français les plus populaires, les Rita Mitsouko. Marie Mikkels évoque ce groupe unique en son genre.
5: C'est un choc esthétique dans le paysage de la chanson française de l'époque. Des références funk, rock, un ton décalé, une certaine sensualité et toujours ce sens de la fête. Visuellement aussi, les Rita Mitsouko, c'est l'importance du vêtement, de la coiffure, des couleurs vives. En 1985, la sortie de Marcia Baila, Marcia Danse, est un raz-de-marée, une chanson écrite après le décès de Marcia Moretto, très proche de Catherine Ringer. La chanson évoque le cancer de la danseuse et c'est la patte des Rita Mitsouko, ce contraste des sujets graves sur des rythmiques joyeuses. Des chansons qui font encore danser, qui font partie de la mémoire collective. Catherine Ringer en était fière, l'interview date de 2024.
6: On a fait de la musique et des chansons qui ont servi aux autres, qui ont eu du succès, qui sont encore aimées. J'ai de la chance.
5: Catherine Ringer, c'est aussi plusieurs duos célèbres. Qu'est-ce que t'es belle avec Marc Lavoine ou bien Idée Noire avec Lavilliers. En 2007, le décès du compagnon de Catherine Ringer marque la fin d'Erita Mitsouko. Elle entamera une carrière solo, mais jamais elle n'atteindra le succès du groupe qu'elle avait créé avec son grand amour, Fred Chichin.
16: Évocation signée Marie Mikkels. Voilà pour le journal. Merci d'être à l'écoute.
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0: Voilà, prochain rendez-vous avec l'actu, ce sera à 19h bien sûr sur votre radio. On vous retrouve, Denis Lagasse, pour un petit point mobile info sur le coup de 18h10 et 58 secondes. Comme ça, je vais donner là.
8: Bon, bah écoutez, bonne nouvelle en tout cas à cette heure-ci, puisque ça va mieux. L'accident à Léonard est terminé. C'est, on le rappelle, hein, vers Terburen. C'est en quasi-retour à la normale. Par contre, un autre accident vient de se produire dans la même zone il y a quelques instants. Cette fois, c'est sur le 411 à hauteur de Jesus Eyck en direction de Bruxelles. Actuellement 10 minutes supplémentaires, mais donc situation à surveiller. Le ring de Bruxelles qui reste encore encombré entre Wemmel et Wezembeek, ceci dans les deux sens, hein, grosso modo c'est 15 minutes de plus. Il faut aussi s'armer de patience du côté du chantier de Bothème. On est donc sur le 40, c'est 1h15 de ralentissement vers Bruxelles, donc courage et patience hein, si vous êtes dans le coin. Le 411 à Bouges, autre chantier et autre ralentissement, 15 minutes vers Arnon et puis enfin du côté du rail, des retards entre Moucron et Froyenne.
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0: Et après cette journée estivale, on retrouve un temps plus nuageux, accompagné de températures de saison pour le reste de la semaine. François Boëry.
26: Oui, c'est ça. On a vécu une parenthèse d'une journée digne d'un mois de juillet. Mais à partir de ce soir et de demain, eh bien, on retrouvera un temps plus habituel pour un mois de septembre. Tout d'abord, du côté des températures, on attend cette nuit des minima assez homogènes sur le pays, entre 13 et 15 degrés. Et puis pour la journée de demain, on perdra 10 degrés par rapport à aujourd'hui, ce qui donnera des maxima compris entre 16 et 19 degrés. Et du côté de la couleur du ciel, eh bien, il se fera plus nuageux en milieu de nuit, avec des averses éparses qui arriveront surtout sur le nord du pays, mais qui peuvent également toucher le centre et l'est. Et enfin pour demain, mercredi, nous aurons un ciel partagé entre nuages et belles éclaircies. Quelques petites averses sont également possibles, surtout sur le nord en matinée et sur l'est du pays en après-midi, mais ça restera assez faible en termes de cumul.
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1: Deuxième partie de votre émission 100% belge qui n'a pas sa langue en poche. C'est pas fini, vous le savez, de parler de cette intelligence artificielle. Est-elle un danger pour l'humanité? Donald Trump n'y croit pas. Est-ce que ça veut dire quelque chose ou pas? Les Chinois y croient en tout cas. Et nous, qu'est-ce qu'on fait là au milieu? Voilà une des questions qu'on va vous poser. David Barbet va revenir sur une disparition. Disparition de Catherine Ringer aujourd'hui. Moi, j'avoue que ça m'a fait vraiment... Vous le saviez pas, Marc?
2: Écoutez,
1: on en parlera tout à l'heure et c'est vrai que c'est tout à fait inattendu et ça fait plein de souvenirs qui reviennent et puis quand on parle de talent, forcément les Rita Mitsouko sont dans notre panthéon. Il y aura de nouveau un Zap Actu les amis et il y aura également un carnet de notes avec Emmanuel Jean, notre journaliste Paris Match qui a toujours plein de notes quand elle arrive, vous m'inquiétez, de toutes les couleurs. Je dis, c'est quand même Emmanuel qui prépare le mieux cette émission, presque aussi bien que Xavier. Bah, attention, presque aussi bien que... Oui, c'est vrai, mais ça rassure, c'est comme pour les examens. Rassure. Voilà, exactement. On prend plein de notes, voilà. Marc Pinilla, c'est notre invité, et c'est donc Suarez à travers lui qui nous accompagne. J'ai dit Xavier, j'ai dit Marc, j'ai dit Emmanuel, j'ai dit Carole. Carole est là! Carole est là aussi, et Nadia vous attend au 3063, 50 centimes. Le message 0470 07 20 23 pour WhatsApp. Charlie est aux manettes de l'émission. Charlie qui voulait nous faire un petit cadeau en début de deuxième heure.
3: Je marche.

0: C'est quoi la case départ, Marc?
1: La case départ, c'est faire table rase un peu de tout ce qu'on croit connaître, tout ce qu'on croit savoir, et de redémarrer avec une forme d'innocence et d'insouciance. C'était un peu ça. C'est un peu ça que j'ai tenté de faire ici, en tout cas dans tous les projets que j'ai menés depuis un an. Et je suis perturbé avec l'histoire de Catherine Ringer. En fait, j'étais dans.
0: Je suis désolé, je pensais que vous le saviez.
1: Mais non, parce que en fait, je me rappelle très bien d'un moment que j'ai partagé avec elle sur le studio de RTL à Paris.
0: Ouais.
1: C'était le grand studio, on jouait en live,
0: ouais.
1: et je jouais une reprise de Niagara,
0: ouais.
1: Et elle est montée sur scène, elle l'a chantée avec moi, et on a passé un moment super ensemble. C'était cool, je trouvais que c'était une femme super simple, mais en même temps qui a une vie, quoi, qui a une vie super riche et intéressante. Donc voilà, j'apprends ça. Ouais, ça me suit un peu.
0: Désolé de vous l'avoir appris comme ça. Je pensais que vous l'aviez entendu.
1: Mais non, c'est que je suis dans un tourbillon de promo là en ce moment, et du coup,
0: on en reparlera tout à l'heure. D'ailleurs, ouais. Et voilà. Et si je puis me permettre, ça n'a rien à voir avec Catherine Ringer, mais reprendre Niagara, c'est très très bien, parce que Niagara mérite beaucoup mieux que c'est l'espèce d'oubli dans lequel on le cantonne, parce que c'était vraiment un groupe pop. Vous connaissez Niagara?
2: De nom, mais je pense qu'il y a une chanson que je connais. Ah voilà. Merci.
0: Voilà. Mais quand les Les Champs Bruts, c'est extraordinaire.
3: Moi, j'adore.
2: C'est là, je connais pas.
3: C'est une nouvelle chanson. Ouais. Voilà, elles sont dans toutes mes.
0: Dites, et alors, listes. Voilà, on parle quand même de Case.
1: Oui, oui, désolé, oui.
0: J'aime beaucoup cette chanson. Et en fait, on a tous envie, justement, de se dire un jour, on en parlait en première heure aussi, de se dire, tiens, voilà, en fait, on a le droit à un nouveau départ. C'est vrai, ça, quand même?
1: Moi, je pense que, ouais, je pense que tout le monde a le droit à un nouveau départ. Après, il faut juste oser faire le pas. Et c'est ça le plus compliqué, finalement, dans l'histoire. Mais pourquoi pas se l'octroyer, ce nouveau départ? Enfin, on le mérite tous, non?
0: Certains plus que d'autres. D'amour et d'Aléa, c'est votre album, il est sorti. On est très content de vous avoir aujourd'hui dans cette émission. Et je suis curieux de savoir quel est votre avis par rapport à ce sujet, cette question qui fâche. On va parler de cette intelligence artificielle. Met-elle vraiment le monde en danger? Alors, il faut vraiment planter les choses. Hein. D'abord, une annonce. On pourrait, ou cette IA pourrait détruire l'humanité. Plusieurs patrons, c'est pas moi qui le dis, parce que moi, tout le monde s'en fiche parce que j'y connais rien. Mais plusieurs patrons de la tech ont appelé à, je cite, ralentir son développement. Je redoute que d'ici 6 à 12 mois, un groupe d'agents d'IA soit capable de prendre le contrôle de l'intégralité d'Internet. Et c'est carrément le patron d'Anthropic, hein, un pont de l'IA, qui le dit. La réponse de Donald Trump ne se fait pas attendre. L'IA mettant la main sur le monde, détruisant l'humanité et toutes les autres mauvaises choses, c'est un canular fake news, fidèle à son expression préférée. Faut-il avoir peur de l'IA? Peut-elle prendre le pouvoir? Ou alors, je sais pas, est-on simplement dans de la science-fiction? L'intelligence artificielle est-elle un danger pour l'humanité? Alors, vous avez été pour le coup nombreux à répondre, mais ça a été des oui, des oui, des oui, des oui. Vous avez à 95% répondu oui aujourd'hui sur la page Facebook de Viva. Si même les créateurs de l'IA en ont peur et pensent qu'elle ne sera plus contrôlable par l'humain, nous dit Nathalie, la réponse, elle est toute faite. Oui, c'est oui. Réponse de Grok, oui, nous dit Martin, parce que l'IA représente un danger réel. Bah oui, forcément, Grok, on en a aussi parlé dans l'émission. Danger pour l'homme, pour l'humanité, ce n'est pas un danger inévitable ni unique, un outil extrêmement puissant, avec des risques qui dépendent aussi de la façon dont on le développe. On nous dit aussi, voilà, que les robots vont nous remplacer. Ok, certes. Et puis, on se plonge dans certaines références SF. Je pense à Terminator, notamment. J'ai posé la question à ChatGPT, nous dit Stéphanie, qui m'a répondu, t'inquiète, ça va bien se passer. Vraiment, vraiment accordé foi. Je commence par vous, Xavier. On aura un pro aussi qui va nous écouter, d'ailleurs, sur ce sujet. Est-ce que ça vous a inquiété? Bon, moi, je sais que je suis un grand parano devant l'Éternel, je le dis malheureusement un peu trop souvent dans l'émission, mais quand j'ai entendu ça ce week-end, je me suis dit, oui, en fait, bon, si l'IA prend le pas et l'IA décide.
3: Je vais être honnête, pas plus que ça, moi. Je n'ai pas été inquiet. Alors, c'est vrai que le fait que Donald Trump démente, hein, comme c'est toujours la boussole qui a dit...
0: Ça vous a rassuré, ça.
3: On a plutôt se dire, ah, peut-être qu'alors... Non, justement, le fait que Donald Trump dise l'inverse, on aurait tendance à le croire. Mais non, vous parliez de Terminator, moi je me souviens de War Games. C'est un film des années 80.
0: Mais je rappelle du titre, mais j'avoue que je ne l'ai pas vu.
3: Et c'était vraiment le thème, en fait. C'était une intelligence... Enfin, c'était les prémices de l'intelligence artificielle, un logiciel conçu dans Début de Guerrier. Et lui, il jouait un jeu vidéo. Et en fait, il déclenchait quelque chose. Et puis, c'était incontrôlable. C'était le même thème. Donc, cette thématique-là, cette peur-là, elle est là depuis que les ordinateurs existent, quasiment. Et le principe de l'IA, c'est quand même pas... d'avoir une conscience, donc d'avoir une volonté. Et donc, il y a eu quand même beaucoup de commentaires. Je suis dit, il y aura un spécialiste. Je ne me considère pas comme un

0: à la base, oui, mais si après ça, elle y apprend le pas. C'est, allez, je ne mets pas du tout en doute vos compétences, mais là, on parle vraiment de ponts de l'IA sur la côte ouest qui nous expliquent clairement.
1: On parle de ponts qui vont mettre leur entreprise en bourse, qui veulent valoriser, qui se disent qu'ils dépensent beaucoup trop d'argent. Qui dépensent beaucoup trop d'argent.
2: Geler un peu les choses. En fait,
0: ils disent on ralentit. Ils disent pas on arrête. Ils disent on ralentit.
1: C'est gratuit. C'est loin d'être gratuit.
0: D'accord.
1: Ça consomme une énergie monstre. Et donc, ce qu'on appelle les tokens, les appels.
0: Et ils n'ont pas de taux fixe en plus.
1: Exactement. Donc, en fait, ça consomme une énergie monstre et on se rend compte, il y a eu il y a des actions de pub, là, la thèse mathématique incroyable que personne n'a jamais résolue et qui a été résolue par une IA.
0: Ouais.
1: Mais ça a été démontré que le coût réel de la résolution de cette équation, en fait, c'est des années, des centaines d'années d'emploi de chercheurs. Donc, en fait, oui, ça permet d'aller plus vite pour résoudre des choses, pour effectuer des actions, des recherches, etc. Mais en tant que pensée indépendante, non, ça reste commandé par l'humain. Hein. Et on pense que donc les patrons de grosses entreprises qui travaillent avec l'IA se disent que ça commence à coûter très cher. Et en plus, il y a les Chinois qui vont nous copier, qui vont nous dépasser. Et donc, ce qu'il faudrait, c'est qu'il y ait une aide de l'État, quelque part, pour nous aider.
0: Enfin, de l'État, c'est pas au niveau belge que ça va se décider.
2: Il faut garder la main. Mais ça n'empêche pas qu'il y a
0: j'aimerais que tout le monde parle. Maxime nous dit le business actuel ne permet plus de se passer de l'IA. Si une entreprise ne l'utilise pas, elle disparaîtra au profit de celle qui l'utilise. Laurent nous dit, faites appel à Gemini. Vous en parlez comme un ami, en fait. Voilà, lui parle comme un ami. Et puis alors, certains mettent un peu plus de nuances, trouvant que nos auditeurs sont peut-être un peu pessimiste pour le coup. Emmanuel, pessimiste ? Ça vous a inquiété, ces révélations ce week-end, puisqu'on en a vraiment beaucoup parlé ?
2: Oui et non, je rejoins ce que Xavier vient de dire, mais en même temps, il y a des concepts qu'on a du mal parfois à résumer, je crois qu'ils ont du mal eux-mêmes à résumer pour le grand public, avec des je ne vais pas dire des programmes, des agents, enfin il y a des termes un peu divers et variés, qui se retrouvent de façon un peu libre, qui arrivent à sauter les obstacles, etc. Donc je ne sais pas dans quelle mesure cela pourrait, dans les 20-30 ans à venir, prendre
0: des proportions inquiétantes. Avant la fin de la décennie,
2: mais moi j'avoue que ça fait déjà très longtemps que j'ai très très peur en prenant l'avion par exemple, d'une prise de contrôle à distance.
0: Mais ça, j'ai déjà pris souvent l'avion avec vous et vous avez toujours peur.
2: Maintenant on a parlé d'un tas d'autres choses, mais je veux dire les craintes s'ajoutent.
0: Est-ce que notre pro nous écoute
2: et dans 10 ou 20 ans.
0: Marc, il y a une question pour Marc, c'est Miguel qui nous dit. Message sans humour, hein, pour une fois, mais que pense Marc d'utilisation de l'IA en création musicale ? C'est pas le thème, mais je suis quand même curieux de savoir ce que vous en pensez. Ah,
3: oui. En création musicale...
0: C'est un auditeur qui vous demande ça.
3: Je pense que ça peut être utilisé comme un outil, comme un instrument, peut-être, mais ça ne remplacera jamais la scène, et c'est l'argument derrière lequel je me réfugie, c'est qu'il n'y aura jamais un ordinateur sur une scène.
0: Mais un ordinateur peut écrire... ordinateur peut écrire ce qu'il y a à ce départ, par exemple.
2: Aussi.
3: Pour l'instant, je dis bien pour l'instant, elle manque peut-être un peu de finesse et elle n'arrive pas à retranscrire une émotion, je trouve.
0: D'accord.
3: Mais pour l'instant, je dis bien pour l'instant.
0: On accueille Damien Van Achter qui est coordinateur, parce que ça s'entend que je viens de Bruxelles, coordinateur programme innovation et entrepreneuriat à l'IEX. Bonsoir Damien. Merci d'être avec nous. Les auditeurs réagissent nombreux, Damien, à cette question. Sur Facebook, ils étaient vraiment très paniqués. Là, les réactions qu'on reçoit le sont moins. Mais pourquoi est-ce que tout d'un coup, des spécialistes de l'IA, comme ça, ont fait monter l'angoisse d'un cran en disant que cette IA pourrait causer carrément la perte de l'humanité ?
4: C'est vrai que tout le monde parle de freiner l'IA. Personnellement, je pense que la vraie bonne question à se poser, c'est surtout qui tient la pédale de frein, en fait. Qui a la possibilité de tenir cette pédale de frein. Aujourd'hui, on est sur des entreprises qui, effectivement, de manière très coordonnée, peut-être pour la première fois d'ailleurs, ils arrivent tous en même temps, et comme par hasard, on est à deux encablures d'introduction en bourse. Fracassante. Qui décide tout d'un coup de communiquer de manière très très flagrante et très ouverte, et en disant nous sommes très très puissants. Et ça peut faire des dégâts. Quand on communique sur la peur, c'est surtout pour montrer sa puissance, en fait.
0: Ah oui, vous êtes d'accord avec Xavier, donc on essaie. Non, mais c'est vrai. C'est-à-dire, sans aller jusqu'au complot, c'est pas trop le genre de la maison ici, mais je veux dire, clairement, il y a un calendrier à prendre en compte. Mais est-ce que l'IA peut vraiment

0: Puisque je prends le cas extrême, essayer, je ne sais pas moi, déclencher une guerre nucléaire ?
1: En théorie, tout est toujours possible. Mais enfin, il y aura a priori toujours un humain et qui est censé jouer le garde-fou de tout ça. Alors, aux États-Unis, on a un président qui s'autoproclame comme suffisamment intelligent pour pouvoir les maîtriser, ces IA, et être le garde-fou contre les mauvais usages. Je pense que c'est probablement aller un peu vite en besogne de lui confier le garde-fou, parce que quand un garde-fou repose sur une seule personne, on se demande surtout où est le fou. Mais c'est une façon aussi de pouvoir interpeller nos responsables politiques, parce que s'il y en a bien certains qui ont la possibilité aujourd'hui de pouvoir freiner, ce sont eux. Si on avait fait confiance aux constructeurs automobiles pour fixer les règles de limitation de vitesse, on sait tous à quelle vitesse on roulerait.
0: Il y a 40 ans, on regardait des films de science-fiction, on voyait des robots diriger le monde, nous dit Christine. On est presque dans cette science-fiction. Il y a quand même une inquiétude. Emmanuel, vous voulez poser une question
2: à Damien ? On n'est pas capable de réguler les réseaux sociaux, enfants, etc. ou pas. Faut-il le faire ou pas ? Enfin, c'est tout un débat énorme et en partie, il faut le faire, bien sûr, mais on n'y arrive pas. Comment va-t-on arriver ici ? Voilà, je pense que les Nations Unies vont se pencher sur la question. Auront-elles un pouvoir, etc. Qu'en pense Damien ?
1: Mais le propre de la régulation, c'est toujours d'arriver un peu comme les cavaliers d'Offenbach.
2: Après le fait divers.
1: Voilà. Et probablement, mais c'est très européen, ça, on a aussi notre façon d'imaginer ces fameux garde-fous en amont. Et peut-être qu'effectivement, on devrait se poser la question de mettre un cadre en amont, non pas de freiner l'innovation, ça ne sert à rien de la freiner, et je suis de ceux que, du contraire, je suis plutôt favorable à l'innovation, mais il faut pouvoir l'encadrer, il faut pouvoir donner des règles, il faut pouvoir en donner, je reprends l'analogie de la voiture, hein, mais les ceintures de sécurité ne sont pas arrivées toutes seules, on a fait des crash tests, on teste en amont, puis on se dit, les voitures qui sont bonnes pour le marché, c'est celles qui ont un certain nombre de critères, et les autres, le constructeur sera tenu pour responsable s'il y a des accidents.
0: Mais Damien, je reviens avec cette comparaison du nucléaire, parce que quelque part, l'homme a inventé l'arme qui, jusqu'à présent, est la plus destructrice. Hein, c'est l'arme nucléaire qu'on a utilisée à deux reprises, en tout cas dans le cadre d'un conflit. Et puis après ça, il y a eu une espèce d'autorégulation, c'est-à-dire une espèce d'équilibre de la terreur. Donc on dit, on sait qu'on l'a, mais on l'a plus utilisé. Est-ce qu'on peut raisonnablement, avec une nouvelle technologie, dire, voilà, on sait qu'on l'a, mais on n'exagère pas, on n'en abuse pas. Est-ce que l'homme est assez raisonnable pour ça ?
1: C'est très philosophique.
0: Hein, oui, je sais.
1: Comme une question.
0: Tous les jours à 18h30. Oui.
1: Ça dépasse largement mes compétences. Ce qu'on sait, c'est que aujourd'hui, techniquement parlant, la décision d'utiliser l'arme nucléaire reste humaine.
0: Ouais.
1: Les présidents américains et chinois se sont mis d'accord là-dessus. C'est un humain qui décide, pas nous unir.
2: Mais il s'agit tout de même de pousser sur un bouton qui va provoquer quelques décharges électriques ou que sais-je encore. Donc, est-ce que là, on ne peut pas imaginer que, voilà, qu'on perde le contrôle de cela aussi ?
1: Le danger, pour moi, hein, c'est pas tant qu'une IA appuie sur le bouton toute seule. C'est qu'elle se retrouve dans une chaîne qui mène au bouton.
0: Oui, c'est ça.
1: L'alerte, l'analyse des menaces, la vitesse de réaction.
2: Parasite.
1: Si la machine dit des missiles arrivent et qu'on a 3 minutes pour répondre, qui ose la contredire ?
0: Oui,
1: le danger, c'est pas que l'IA décide, c'est qu'on n'ait plus le temps de douter.
2: C'est qu'on doit se fier à ces informations uniquement.
0: Damien, je sais qu'on, malheureusement, on n'a pas beaucoup de temps et c'est une question complexe, mais j'ai quand même vous la poser. On a d'un côté les États-Unis, de l'autre côté la Chine. Est-ce que l'Europe a encore quelque part un petit poids dans ce combat qui est en train de se mener, ou est-ce qu'on a regardé le train passer et c'est fichu pour nous ?
1: Non, l'Europe a un rôle à jouer. Nous sommes 450 millions de consommateurs. Nous avons une possibilité de pouvoir opposer à ces géants une régulation qui peut être anticipée, mais qui peut être aussi de donner un cadre. Et puis surtout, avec les Chinois, les États-Unis sont tout à fait d'accord de leur vendre des puces. Hein. Donc, c'est à géométrie variable. La Chine est souvent prise comme un argument pour surtout ne pas freiner. Il faut aujourd'hui que nos hommes et nos femmes politiques, qui avaient la possibilité avec l'IA Act de cadrer cela, ils ont décidé de repousser sa mise en application.
0: Oui.
1: C'était censé rentrer en vigueur au mois d'août. Ils ont décidé de le reporter, alors qu'il y avait un train de mesures qui allait protéger les utilisateurs.
0: Ils ont eu tort.
1: Un million d'Européens. Oui, je pense qu'ils ont eu tort, oui.
0: Ok, peut-être que les... D'abord, est-ce qu'ils y comprennent vraiment quelque chose, les politiques à l'IA ? Enfin, non, c'est vrai, on peut poser la question sans être populiste, tout simplement, parce que je pense qu'il y a plein de gens qui n'y comprennent rien. Damien, il sait de quoi il parle, mais... En tout cas, il y a un truc qui est sûr, Damien, et c'est vrai que les auditeurs... Je constate aussi, c'est l'avantage de faire une émission quotidienne, quand l'espace de quelques mois s'est rentré dans leur quotidien. J'ai reposé cette question il y a 6 mois, on n'aurait pas eu les réponses qu'on a eues aujourd'hui. Donc c'est vraiment... Et là, par exemple, je pense à Olivier, qui nous dit, on peut constater que les centres de formation professionnelle aujourd'hui croulent sous les demandes de métiers manuels, des services, coiffeurs, bouchers, plombiers, chauffagistes, couvreurs, menuisiers, maçons, tous des métiers, en fait, où on se dit, forcément, c'est pas demain que l'IA va tout remplacer. Merci, Damien, on n'est vraiment pas allé au bout des choses et permettez qu'on conserve vos coordonnées pour poursuivre le débat dans l'émission, parce que je pense que les auditeurs sont tout à fait demandeurs. On va faire une courte pause, on n'a pas encore remplacé le mobile info par de l'IA, à moins que, je n'en sais rien. On verra si c'est Denis qui nous répond d'ici quelques secondes, c'est qu'il est toujours là.
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0: Et c'est un chantier au menu maintenant, Denis Lagasse, c'est bien vous, c'est pas une IA, je suis rassuré. Du côté de Votem, dites tout.
25: Oui, parce que le gros des soucis se situe à cette heure-ci de ce côté-là, le chantier de Votem, évidemment, le 40. Alors c'est au ralenti principalement entre Soumagne et Millemort, 50 minutes de ralentissement, ceci vers Bruxelles. Des répercussions d'ailleurs de ce même chantier dans la même zone, sur le 25 en direction de Herstal, là c'est 30 minutes constatées depuis Visée. Puis un autre chantier d'ailleurs qui fait parler de lui, c'est celui de Vierde sur le 411, 15 minutes vers Arlon. Et puis enfin, le ring de Bruxelles qui reste fort encombré entre Wemen et Wezembeek dans les deux sens, comptez 15 minutes supplémentaires.
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0: Allez, là on va être sérieux, on va être un peu triste, David Barbet, parce que vous comptiez nous parler de Léa Salamé, on en parlera peut-être demain, mais on a appris donc aujourd'hui, et notre invité Marc Pinilla l'ignorait, que Catherine Ringer nous a quitté. C'était vraiment un coup de massue, une surprise.
28: Oui, c'était une surprise, effectivement.
0: Très mauvaise surprise.
28: Catherine Ringer nous a quitté, une terrible nouvelle, elle avait 68 ans. Le choc pour ceux qui ne s'attendaient pas à perdre une femme libre, courageuse, avec des convictions. Une dépêche AFP qui fait mal en fin de matinée. C'est avec une immense tristesse que la famille et les proches de Catherine Ringer annoncent son décès, emporté par un cancer foudroyant dans la nuit du 14 septembre 2026. Forte tête, elle quitte l'école avant ses 16 ans pour se lancer dans l'artistique. Elle commence comme comédienne, elle galère énormément. Elle prend un peu tout ce qu'on lui propose jusqu'à sa rencontre avec un musicien, Fred Chichin. À partir de là, va naître les Rita Mitsuko. En couple avec Fred, ils ont eu 3 enfants. Pour le journal L'Avenir, elle avait évoqué la perte de son compagnon de scène et de vie en indiquant le fait d'avoir frôlé la mort, de l'avoir vécu. On a de l'amour pour la vie. À moins d'être en révolte contre cette mort, moi, je ne le suis pas. J'ai le souvenir, moi, d'une femme forte qui pouvait créer des moments de télévision assez rares, du live en permanence, des débordements parfois. En fait, c'était juste l'envie d'être libre, d'être là, d'être dans la joie, la bonne humeur et de partager des moments précieux. Les hommages ont suivi toute la journée. On a eu le président français Emmanuel Macron qui a déclaré que Catherine Ringer avait fait de sa voix un théâtre et de chaque chanson une liberté. Avec Fred Chichin, elle avait donné aux Rita Mitsuko un son et des couleurs sans pareil. Elle était inclassable, irrévérencieuse, profondément française. Benjamin Biolay, lui, a indiqué sur ses réseaux sociaux « Repose en paix, Reine Catherine, nous t'aimons tous fort, tu es génial. Le groupe le plus important de l'histoire du rock français peut maintenant se reformer. » Et Clara Luciani a, elle, indiqué « La chanson française a perdu son unique et irremplaçable punk génial. Il n'y aura pas deux comme toi, ta fantaisie, ton irrévérence, ta voix comme une plainte et une fête à la fois. » Je t'admire pour toujours. Sa dernière grande interview télé, c'était sur Arte, et elle déclamait ce poème.
1: Voilà.

0: Elle était toujours là, on n'attendait pas, hein, David.
1: C'est incroyable parce que vraiment, je trouve que c'était un personnage rare dans le monde médiatique, dans le monde de la chanson, de la musique. Elle avait aussi des valeurs très fortes. Elle se battait pour ce qu'elle pensait être juste socialement. Mmh. Elle n'hésitait pas à dire tout haut ce qu'elle pensait. Elle avait une vraie parole et je trouve qu'on la voyait pas assez souvent. Moi, à la télévision, elle était des fois invitée effectivement à Victoire de la musique, taratata, mais c'était un peu les seuls endroits où on pouvait la retrouver.
0: Je me suis toujours demandé si elle avait envie parce que. Alors, il y a quand même plein d'émissions qui sont pas très indispensables. Je sais pas dire avec des enfin, est-ce qu'elle avait besoin de ça? Enfin, je sais pas. J'ai le sentiment que voilà, elle avait une place tellement à part. Et Xavier, qu'est-ce qu'on a dansé? Pas ensemble, mais qu'est-ce qu'on a dansé sur l'émission? C'est incroyable. Ah, oui, mais Andy,
2: l'incontournable pendant.
0: Vous aussi, Emmanuel, c'est
3: énorme.
0: Et même, je trouvais que quand alors, vous avez pas connu ça les petits jeunes ici, mais c'est vrai que il y a quand même un moment. Je rappelle que quand on dansait sur Marcia Baella, on faisait absolument ce qu'on voulait.
2: Oui.
0: On s'en fichait de la façon dont on nous regardait. On pouvait faire n'importe quoi, et comme elle, en fait. Il y avait une liberté incroyable. Vous avez dansé sur Marcia Baella ?
4: Oui, même moi, j'ai dansé sur Marcia
0: Baella.
4: Oui.
0: Non, mais elle a vraiment une place à part, vous ne trouvez pas ?
4: Oui, c'est un ovni. Mais elle incarne la liberté, en fait.
0: Ouais.
4: Oui, c'est ça, la liberté.
0: Il y a pas d'étiquette. C'est vrai que David a utilisé le mot punk et il y a quelque chose de ça hein, dedans.
3: Alors, oui, même si elle n'est
0: pas spécialement
3: ça,
0: complètement punk. Punk
2: mais le guitariste Fred Chichien.
3: Avec Fred Chichien, ils étaient géniaux. C'était comme un groupe british, je vais dire, dans leur attitude, sans imiter quiconque.
0: Oui, c'est marrant parce que David disait très français. Très c'est pas une attaque contre vous, très, David, je ne me permettrai pas. Mais moi, je trouve qu'il n'était pas totalement français. Je trouvais qu'il y a un côté très british aussi.
2: Un côté contre-culture.
0: Oui, c'est ça qu'on retrouve beaucoup de l'autre côté de la Manche. Parfois du côté français c'est moins présent, cette espèce de je m'en fous des conventions.
2: Oui, c'est ça, c'est comme ça,
3: complètement
2: c'était
3: hors norme, ni rock ni
0: je constate que Carole fait beaucoup moins oui avec la tête que quand on parle de Suarez, donc dites-nous un petit peu. Mais vous connaissiez quand même.
5: Oui, je connais tout à fait, et en soirée quand on met les chansons d'Erita Mitsuko, évidemment on danse et on chante un petit peu, mais un petit peu parce que oui.
0: Non, mais c'est une question de génération.
5: J'allais dire, c'est une question de génération. Moi, voilà, je connais, en tout cas, Catherine, je ne la connais pas personnellement, je ne la connaissais pas personnellement.
0: Mais Catherine,
5: c'est vrai qu'au niveau. Bah oui, voilà, Catherine Ringer, mais donc au niveau des soirées, voilà, je l'entendais aux soirées, mais c'est vrai que c'était pas vraiment, je considère que c'est pas vraiment ma génération. Ça n'empêche pas que je la connaisse, que j'apprécie ses chansons, et que vous ne pouviez pas ne pas bouger sur ses chansons. Enfin, je veux dire, de manière. Vous alliez toujours avoir un petit déhanché, un petit.
0: Un auditeur nous dit, je suis étonné que David connaisse David Ringer. Donc, comme quoi, ça, c'est un compliment. Hein. C'est tourné un peu de façon bizarre, mais c'est un compliment. Alors, tant pis, je vais dire un vilain mot sur antenne, mais j'y vais, parce que je me souviens très bien. Chanteuse unique, qui ne manquait pas de répartie, tenir tête à Gainsbourg lorsqu'il l'a traité de pute lors d'une émission TV. Fallait en avoir. C'est vrai que c'était un de ces moments télé qui a beaucoup marqué. Merci, David. Et ben, vous nous parlerez peut-être de Léa Salamé demain.
1: Allez, on va faire un tour avec Léa Salamé demain, puisqu'elle a.
0: Qui chante moins bien.
1: Enfin, oui, elle chante moins bien, mais elle a pris la parole concernant son retrait du 20h. Elle est revenue également sur toutes les polémiques depuis un an. Elle a également répondu sur son interview de Marion Cotillard qui avait fait tant parler au début du 20h il y a quasiment
0: un an. Oui, moi, j'ai jamais compris pourquoi ça avait fait un tel buzz, parce que franchement.
2: Il me semble qu'il a une petite passion pour Léa Salamé. Hein, quelques semaines, c'est la deuxième fois qu'il en
0: David,
2: parle.
0: David, mais saison après saison, il pense qu'il sera dans quelle époque et ça marche pas. Voilà. Mais ça sera pour la prochaine, je suis sûr. Rassurez-vous, David, on y travaille. Restez avec nous, les amis.
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0: Vous n'étiez pas avec nous en première heure. Bon, forcément, c'est impardonnable, mais parce que vous avez raté un événement rare, c'est-à-dire le couronnement de notre ami Emmanuel Joas, journaliste chez Paris Match, qui a trouvé la solution à la première. Vous n'allez pas trouver cette fois-ci. Je ne sais pas pourquoi, mais je le sens beaucoup moins pour la deuxième.
5: Dites-vous que alors, c'est sa semaine, il est
0: déprimant. C'est un deuxième Zapactu. Alors, je pense que si vous avez suivi l'actu, alors, si vous le savez, vous l'écrivez sur votre papier, vous laissez un peu mijoter, mes amis. À qui Colruyt offre-t-il une réduction supplémentaire ?
5: Ah oui, je sais.
0: Bah oui. Je pensais bien que vous l'aviez vu. Comment ça me connaître, hein ? Vous avez vu ce sujet dans la presse aujourd'hui, vous avez dit, tiens, ça c'est le genre de truc que l'autre joueur va vouloir.
2: C'est lié à la période ou pas du tout ?
0: Attendez, pas tous en même temps.
2: Jeune maman, aux parents. Rien à voir avec la rentrée ?
0: Non.
3: Enfant, famille,
0: Nadia attend vos bonnes réponses aussi, les amis. On gagne rien sauf ma considération, ce qui n'est pas rien.
2: C'est un métier.
0: Quel statut ?
3: C'est sur une question de statut, de métier.
0: Ah, de statut. Je pensais que vous vouliez de statut en arrivant chez Colruyt. Oui, mais bon, faudrait quand même un peu dégonfler cet égo, ma chère amie. Non, c'est pas une question de statut.
3: C'est pas un métier. Colruyt.
0: Non. Il y a des gens qui vont aller chez Colruyt et qui auront une réduction supplémentaire.
5: Et c'est pas une réduction,
0: en plus. C'est pas une réduction, moi, je trouve ça pas mal.
2: C'est une question de ceux qui s'habillent d'une façon, ils doivent faire quelque chose pour...
0: Non.
5: Ils doivent faire quelque chose.
3: Ils ont rempli leur caddie très très fort.
2: Ils doivent avoir fait quelque chose.
3: Ils doivent avoir pris.
0: Ils doivent avoir fait quelque chose.
3: La carte Colruyt, ils doivent avoir la carte Colruyt.
0: Non, la carte, mais ça, c'est assez.
4: C'est des fruits et légumes.
0: Bio. Marc, il parle peu, mais il parle bien. Mais c'est vrai. Ça, c'est bon pour l'achat, mais il manque une étape entre les deux.
20: Anthony a la réponse.
3: Se cacher de local.
0: Alors, je regarde. Oui. Les familles nombreuses, nous dit-on, non, ce n'est pas ça. Oui, c'est vrai, Anthony a la réponse. Allez-y. Bien, je sens que ça va vous faire plaisir.
5: Ce sont pour les sportifs.
3: Ah, génial.
2: Ah, mais je peux y aller alors.
4: Bah non, vous n'êtes pas entraînée.
0: On va demander à Nadia. Nadia, allez-y. Voilà,
20: mais oui, ce sont les sportifs.
2: On doit arriver à
20: 5 euros.
0: 5 euros, c'est pas si mal que ça. Donc, abonnez à une certaine chaîne de salle de sport, en fait, si vous trouvez.
3: Pas l'orange,
0: l'autre.
2: Ah, pas l'orange. Quand même, okay. C'est pas ça, les sportifs. D'accord.
0: Donc, c'est un principe de move and save, comme on dit. Pour 15 euros par semaine, une famille de 3 personnes, elle bénéficie d'un accès illimité au club, qu'on va pas citer. Et si elle cumule au moins 3 séances sur la semaine, elle récupère.
3: Donc,
0: ils vont faire 3 séances. Attendez, arrêtez de vous péter.
2: On est d'accord.
0: En une semaine. Non, il y a les règles du jeu, il faut les respecter. Il faut 3 séances par semaine.
5: C'est du win-win, en fait, parce que vous investissez dans le sport et dans votre santé. Donc, d'une certaine manière, la chaîne.
0: Et là où Marc a raison, c'est que si vous faites comme moi, c'est-à-dire chaque fois que je vais nager, je me précipite sur un paquet de chips, ça ne marche pas. Donc, ce qu'il faut faire, c'est acheter des fruits et des légumes, forcément, après. Et c'est là-dessus qu'on a une réduction.
5: Mais je trouve ça pas mal parce
0: que ça peut. Moi, je crois que ça vous plaît. J'ai l'impression que ça vous plaît.
5: Moi, je trouve ça pas mal. Alors, c'est dommage que c'est en lien avec ce club sportif-là en particulier. Ce serait sympa.
0: Mais comment voulez-vous prouver ?
5: Ce serait sympa d'avoir. Vous avez une carte, n'importe quelle d'affiliation de sport et vous avez droit à ça. C'est juste dommage.
2: Qu'ils soient inscrits au club de football
4: ou au club de balle-pelote.
5: Voilà, par exemple, et vous avez ça, vous montrez ça à la caisse et du coup, vous pouvez récupérer les 5 euros, du coup. Ça, je trouve ça pas mal. Après, je me dis, si vous faites du sport, que vous arrivez, parce que je trouve qu'exiger aux gens de faire 3 séances par semaine, c'est difficile quand vous avez...
0: C'est bon pour toute la famille.
5: Rempli, mais ça vaut pour toute la famille. Donc là, c'est du win-win. Et je me dis, finalement, vous faites du sport et une chaîne de magasins vous encourage à acheter des fruits et légumes. Je vois pas, en fait, ce qui est difficile, surtout qu'en plus, les fruits et légumes sont très chers. Donc je trouve que ça reste quand même une chouette info.
0: Honnêtement, si le directeur marketing nous écoute, moi, j'obligerais les gens à faire 20 pompes en rentrant pour être sûr qu'ils sont en bonne condition physique. Ben, vous arrivez avec votre caddie et hop, voilà, petit entraînement. Et puis après,
3: mais ça, le tour du magasin très
0: voilà, vite. Vous faites le tour du magasin.
5: d'ouvrir cette promo à toute personne qui possède, je trouve, un accès à une salle de sport, ça, ce serait...
2: Par exemple, mon ami Roger, qui habite Framerie et qui aimerait qu'on parle de son club de billard, est-ce qu'il aurait droit?
5: C'est là que toute la question revient.
0: Quelque chose me dit que non, mais j'aime beaucoup votre copain. J'aime beaucoup votre copain Roger que je ne connais pas, mais je suis tout à fait prêt à l'aimer. Mais en attendant, voilà, c'est du marketing. En tout cas, le message, il est positif.
5: Moi, je trouve ça positif, ça vous encourage. Vous bougez, eh bien, on vous récompense dans l'achat de vos courses à faire plus attention à votre santé.
0: Maxime nous dit, je recommande plutôt aux sportifs de manger local via les circuits courts. Et puis Simone nous dit, les familles nombreuses, c'est l'autre enseigne, celle avec le lion. En fait, chacun y va de sa petite stratégie pour essayer d'amener forcément les clients à l'intérieur des magasins. Bien sûr, ça n'a rien à voir avec le Nutri-Score A. Ça, c'est John qui nous avait répondu. Merci, les amis. On ira faire nos courses plus tard. Il y a encore il y a un défi qui arrive et qui conclura l'émission. Merci d'être avec nous.
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0: Je me permets tout de même la réaction de Philippe du côté des SMS, hein, qui nous dit « L'IA va nous anéantir, j'ai la solution, je coupe l'alimentation électrique, je fonctionne très bien sans. » Alors si le monde était aussi simple, oui, bien mais sûr, chacun y va de sa petite solution. Marc, je vous explique. Donc, tous les jours, eh bien, dans cette émission, on remet des bons ou des mauvais points, des gommettes ou des ramassettes. Et en fait, vous devez simplement trancher, tel le jugement de Salomon, dire d'accord, voilà, qui m'a convaincu, qui a été le plus pertinent, qui a été le plus séduisant, peut-être aussi, je n'en sais rien. Et on va commencer par vous, Emmanuel.
3: Eh bien, je voulais parler en cette journée internationale de la démocratie, proclamée par l'ONU. On ne le sait pas toujours, hein, on en parle peut-être moins que la journée des femmes, par exemple.
0: Ou du chicron, parce qu'il y a des journées internationales de tout.
3: Ou autre. Je voulais donner ma gommette à Adélaïde Charlier. Vous connaissez notre activiste francophone, enfin je veux dire activiste climatique qu'on ne présente plus, qui est connue pour son action contre le réchauffement, bien sûr, mais aussi depuis quelques mois en tant que co-directrice de G1000. C'est une plateforme qui propose notamment un conseil pour la démocratie composé de citoyens tirés au sort issus de sphères diverses. Bon, on peut ne pas aimer, on peut ne pas adhérer au process, mais je pense qu'il est réellement très très bien pensé. Mais surtout, bon là je ne vais pas rentrer dans le détail, mais je dirais que simplement sa démarche, l'authenticité de qui elle est, moi m'a beaucoup séduite. Elle applique ça elle-même au quotidien.
0: Ouais.
3: Je l'ai rencontrée, je l'ai interviewée, je l'ai déjà rencontrée à plusieurs reprises dans le passé aussi. Et je trouve qu'elle a un profil à la fois très très discret mais aussi efficace. Chacun se souvient qu'elle a traversé les mers sur un bateau avec d'autres militantes
0: avec Greta
3: notamment.
0: Thunberg, non ? Elle n'était pas avec Greta ?
3: Je ne suis pas sûre si Greta était avec elle, mais en tous les cas, elle l'a fait déjà deux fois, elles se connaissent bien sûr. Et je trouve que c'est un très bon stimulant parce qu'elle a quelque chose d'efficace et de un petit peu anti, j'allais dire, c'est pas anti-médiatique, je ne sais pas comment l'exprimer, c'est anti-m'as-tu vu, anti-tape à l'œil. Alors c'est la révolution
0: Adélaïde
3: en
0: Charlier.
3: Et c'est l'ouverture d'esprit. Et franchement, j'aime beaucoup le personnage.
0: C'est à vous, Xavier.
2: Bon, ben moi j'ai failli parler de mon copain Roger, de son club de billard, mais...
0: Qu'est-ce que vous avez, vous avez une ardoise chez Roger ?
5: Mais toujours ses amis en avant, voilà. J'aime bien.
2: C'est la région. Non, et du coup j'ai pensé à un autre ami qui s'appelle Denis Colette. Et alors, on va nous peut-être nous reprocher d'être un peu écolo-bobo aujourd'hui, parce que sa particularité à Denis Colette, c'est qu'il est vélo-taffeur proclamé et militant. C'est un journaliste d'Antenne Centre, en fait, ouais. la télévision locale de la région du Centre. Et c'est quelqu'un qui, tous les jours, va au vélo, au boulot, qu'il pleuve, qu'il neige, par tous les temps, qu'il vente, et qui témoigne, et qui montre les beaux côtés. Hein, quand il a une belle vue le long du canal du Centre, c'est magnifique. Franchement, le vieux canal, il y a des vues magnifiques, bucoliques. Mais il montre aussi quand il y a les trous, quand c'est dangereux, quand c'est.
0: C'est chouette.
2: Donc, comme on entendait tantôt un petit peu.
0: Ça lui prend combien de temps, du coup, d'arriver au boulot ?
2: Ces vélos qui sont un peu fous. Lui, c'est quelqu'un qui est très respectueux, qui fait très attention, mais qui milite vraiment pour cette mobilité-là. Et ça fait, à mon avis, des dizaines d'années qu'il va tous les jours à vélo au boulot. Et je trouve que le fait qu'il continue à témoigner comme ça, c'est un bon incitant. C'est
0: quoi encore son prénom ?
2: Denis Colette.
0: Denis.
2: Ah, vous pensez à un invité.
0: Non, je note simplement pour demander à notre invité, à Marc, si plutôt Adélaïde Charlier ou alors le copain à vélo, Denis, en plus.
4: C'est maintenant que je dois trancher. Il n'y a pas un troisième.
5: Ah non.
0: Il n'y a aucun choix qui vous plaît. C'est ça.
4: Mais là, ouais, sans hésiter, ça sera Denis, parce que je suis pro vélo. Je suis très, très vélo. J'adore ça. J'adore cette mobilité. C'est une mobilité qui permet d'observer aussi beaucoup l'environnement. Enfin, moi, j'adore le vélo. Enfin, voilà. Ça permet d'aller un peu plus loin qu'à pied. Et ça permet d'observer presque autant qu'à pied. Voilà.
0: Et vous êtes venu aujourd'hui
4: à vélo.
0: Et voilà. Mais toujours électrique ?
4: Oui, oui. Parce que ouais, ça monte trop. La route date, là, elle monte très, très fort. Et à vélo mécanique, ça pique. Très fort.
0: Je suis assez d'accord avec vous, mais bon, voilà. Prochaine fois qu'on fait un débat sur le vol de vélo, on vous invite.
4: Ça va, d'accord.
0: Ça vous est jamais arrivé, je vous le souhaite pas. Hein.
4: Non, toujours pas.
0: On a piqué trois coups sur coup.
5: Mais il a un bon cadenas, lui.
0: Vous savez ce qu'il vous dit, mon cadenas, j'ai un très bon cadenas aussi. Non, il rentre dans le Zala, c'est un espace partagé, parking, il rentre avec la camionnette, et en fait, il sectionne tous les cadenas, ils remplissent la camionnette et ils partent avec tous les vélos. C'est un truc de dingue, quoi. Donc,
5: pourtant, ces petits garde-vélos à Bruxelles, il y a énormément de personnes sur la liste d'attente parce qu'ils attendent tous.
0: Ah non, mais là, je parle pas de ça. Là, j'ai jamais eu de place. J'ai demandé.
5: Ah ben voilà, mais il y en a plusieurs sur la liste d'attente.
0: Ces espèces de garages à vélo qui sont très sympas, qui fonctionnent très bien, mais qui sont complètement remplis. Bref, allez,
2: je suis très content d'avoir gagné parce que d'habitude, avec Anne Gruet, j'ose jamais gagner. J'ai trop peur de sa réaction.
0: Ah oui, c'est ça. Non, avec Emmanuel Joas, vous ne risquez rien. Oui, on rappelle, et j'ai vraiment envie qu'on se remette, grâce à Charlie, un peu de Suarez dans les oreilles. On rappelle donc l'album d'Amour et d'Aléa qui vient de sortir. Et puis alors, je rappelle les dates aussi. Le 5 novembre, on se retrouvera au Théâtre Royal de Mons. Deux jours plus tard, le 7 novembre, c'est du côté de Liège. Le Wall, ça c'est à Woluwe Saint-Pierre, c'est le 8 novembre. Vous avez encore beaucoup de stress avant de monter sur scène, vous ?
4: Non, de moins en moins, plus les années passent, mais là le spectacle va être totalement différent parce qu'on intègre l'album complet, donc les 10 chansons de ce nouvel album. Auparavant, on intégrait que 3-4 chansons, donc le spectacle, ça fait 18 ans maintenant qu'il est sensiblement le même. Mais là, on va vraiment le bousculer, on va se remettre un peu en danger, on va faire une petite case départ, une petite page blanche.
3: Dites spectacle plutôt que concert.
4: Ouais, parce qu'il se passe des choses, quoi. Il y a de l'interaction, Enfin, ça relève plus du one man que du concert de Céline Dion.
0: Raison de plus pour y aller. Tiens, je m'étais dit, on n'a pas encore trop prononcé le mot Céline Dion aujourd'hui. Merci Marc, merci Suarez, merci à vous. On vous souhaite une excellente soirée, bien sûr. Place à l'humour. Vous revenez demain, Carole ?
1: Oui.
0: Ça m'arrange. Bonne soirée.
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0: Il est 19h. David Griffon, bonsoir à tous. Il y avait déjà un petit peu de stress aujourd'hui pour les élèves de 4e primaire. Les élèves passaient pour la première fois le nouveau test clé. Entendez, calculer, lire, écrire les matières qui seront évaluées. Cela doit permettre aux professeurs en fait, de mieux suivre les enfants pendant l'année qui s'annonce. Alors on s'est arrêté tout à l'heure à l'Athénée Princesse Elisabeth à Ewa. C'est un reportage de Marc Mélon.
1: Le test dénommé clé pour calculer, lire et écrire est une évaluation externe non certificative organisée en début d'année scolaire dans tous les réseaux. Il permet de vérifier si l'élève a acquis certaines compétences. Il aidera aussi les enseignants à adapter leur pédagogie. Yves Jadoul, instituteur.
2: Je vais les corriger, je vais pouvoir me rendre compte un petit peu où sont les difficultés, quelles sont les choses qui n'ont pas été assimilées et retravailler ça avec les élèves.
1: La directrice Françoise Frins est tout à fait enthousiaste par rapport à cette idée de vérifier les connaissances de chacun.
3: Notre réseau en plus WBE a fait également ce même type de test avec les enfants de 3e année et c'est une nouveauté également de cette année scolaire 2026-27.
1: Ces élèves disposaient d'une heure de cours pour répondre aux 28 questions. Certains d'entre eux s'étaient préparés à la maison et d'autres pas du tout.
4: J'ai demandé à mon papa qui me demande de faire des calculs et j'ai écrit et c'était pas bon, je devais les refaire. Jusqu'à ce que je comprenne.
5: J'ai juste parlé à ma grand-mère que j'avais des examens aujourd'hui et qu'elle m'a dit de lire correctement les questions pour ne pas avoir de faute.
1: Les résultats seront analysés et permettront de tirer les grands enseignements de cette photographie des apprentissages. Ce mercredi, c'est le test de lecture qui est programmé.
0: L'enquête progresse en province de Namur. 3 semaines après la découverte des corps du jeune Timéo, 5 ans, et de son papa Brian Brigou à Honhé, le parquet de Namur a donné plus de détails ces dernières heures. Le téléphone portable du papa a notamment été retrouvé. Les messages et les appels vont pouvoir être analysés. C'est une piste que les enquêteurs souhaitent approfondir. Les analyses toxicologiques ont également livré leur verdict. Sans grande surprise, des traces de drogue ont été détectées dans le corps du papa qui était toxicomane. Jusqu'à 150 000 passagers pourraient être touchés par la grève des contrôleurs aériens qui s'annonce à l'aéroport de Charleroi. 800 vols seront concernés au total, selon Skies, l'entreprise responsable du contrôle aérien en Belgique. Alors que faire si vous devez prendre un vol dans les prochains jours au départ de l'aéroport Carolo? Eh bien avant tout, surveillez votre boîte mail, votre compagnie aérienne devrait communiquer. Syndicats et directions ne sont pas parvenus à s'entendre sur une prime de nuit pour les contrôleurs actifs à Charleroi. Une grève de 24 nuitées commence demain soir à 22h. Chaque nuit jusque 8h du matin et ce jusqu'au 10 octobre. Le gouvernement fédéral est à la recherche de 10 milliards d'euros, on le sait, pour assainir les finances publiques. Un secteur estime qu'il trinque beaucoup en ce moment. L'Horeca, les cafés et restaurants plaident pour une baisse de la TVA dans leurs établissements. Dans le secteur, il faut dire que les faillites s'enchaînent, des centaines d'emplois passent à la trappe. Hugues Van Pel a rencontré plusieurs patrons plutôt inquiets.
6: Jean-Pierre est restaurateur depuis de nombreuses années. Il n'échappe pas aux difficultés que rencontrent beaucoup d'acteurs de l'Horeca. La hausse des charges couplée à une baisse du pouvoir d'achat des clients.
7: Celui qui vous livre a une augmentation de ses salaires, il a l'augmentation du mazout, il a l'augmentation des producteurs qui évidemment doivent récupérer aussi leur marge. Et donc c'est un enchaînement qui effectivement à un moment donné, il y en a un qui paie pour tout le monde. Et j'ai envie de dire malheureusement aujourd'hui, c'est le restaurateur qui se retrouve un peu contraint de soit augmenter au risque de perdre sa clientèle. Et d'un autre côté, nous on est obligé de garder une certaine marge correcte pour pouvoir être rentable et payer nos factures. Et ça évidemment, ça devient de plus en plus complexe.
6: Beaucoup ne résistent pas et finissent par laisser tomber. Emmanuel Didion, vice-président de la Fédération Horeca en Wallonie, plaide pour une baisse de la TVA.
8: Ça donnerait une bulle d'oxygène en tout cas qui permettrait de dégager des marges complémentaires et ça permettrait de viabiliser un plus grand nombre d'entreprises et donc de sauver des emplois.
6: Selon la Fédération Horeca en Wallonie, les faillites du mois de juillet ont causé la perte de 300 emplois et c'était déjà la même chose en juin. Le secteur lance un message d'alerte au gouvernement.
0: Hugues Van Pel avec Benjamin Carlier et Thomas Deschamps. À nouveau du rififi à la tête de la Fédération Belge de Football. On apprend ce soir le départ de Peter Willems, le CIO, le patron de la Fédération. Un conseil d'administration très tendu s'est tenu cet après-midi. Peter Willems est la présidente du conseil d'administration. Pascal Van Damme ne partageait plus la même vision. Peter Willems reprochait notamment à Pascal Van Damme sa présence aux côtés de Jack Gianni Infantino, le président de la FIFA, lors du match Belgique-États-Unis à la Coupe du Monde, alors que le président de la FIFA était au centre du scandale Balogun, ce joueur américain dont la suspension avait été levée suite à un coup de téléphone de Donald Trump à Infantino. Pascal Van Damme reprochait de son côté à Peter Willems certains retards dans des projets comme une plateforme digitale pour l'ensemble du football belge. Merci de nous suivre, passez une excellente soirée.
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0: RTBF Mobile Info, Denis Lagasse, on part pour un accident sur le ring de Bruxelles.
10: Oui, exactement David. Un nouvel accident pour ce soir sur le ring de Bruxelles. Et pour être précis, c'est à Woluwe-Saint-Etienne. 10 minutes de file constatées à cette heure-ci vers McCullen. Du côté du chantier de Votem sur le 40, enfin ça se résorbe. 20 minutes de ralentissement vers la capitale. Des répercussions aussi de ce même chantier dans la même zone. C'est sur le 25 en direction de Herstal, 15 minutes depuis visée. Et puis ça va nettement mieux aussi du côté du chantier de Vierde. On est donc sur le 411. Quelques ralentissements. 5 à 10 minutes constatés vers Arlon.
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0: Très belle soirée. Tout de suite, Adrien de Viveur. On en rit encore.
12: Merci beaucoup. Prochain rendez-vous de l'info, c'est donc à 20h sur Vivacité.
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12: Bonjour à toutes, bonjour à tous et bienvenue dans On en rit encore. Quel bonheur de vous accompagner durant toute cette semaine. Je suis là avec vous tous les soirs sur Vivacité de 19 à 20h et je vous partage mes coups de cœur liés à l'humour, liés à la musique aussi. Alors au programme aujourd'hui, je vous proposerai notamment une découverte ou une redécouverte. Sarah Lélé, jeune humoriste belge d'origine camerounaise qui a commencé le stand-up à 14 ans sur les planches de son école secondaire. On aura l'occasion de découvrir sa personnalité, son travail aussi grâce à Fanny Gendrin qui l'a interviewé récemment. Angélique Leleu sera avec nous aussi. Elle adore le cinéma et en particulier le film Les Visiteurs. Elle nous expliquera pourquoi dans cette émission. On aura l'occasion bien sûr aussi de donner la parole à Jérôme Dewarzier qui revient avec son cactus du jour. Voilà donc pour le planning de cette émission du mardi. J'espère que vous allez bien. J'espère que vous avez passé une belle journée. Que vous êtes prêts à entamer cette soirée calmement, placée sous le signe de l'humour et de la musique qu'on aime aussi sur Vivacité parce que c'est ça aussi l'émission Nord-Yon. Encore, c'est de s'amuser, mais c'est aussi de vous proposer des musiques et des chansons qu'on aime beaucoup, surtout quand c'est belge. Voici Pierre Demar avec Je pense à vous. Il y aura aussi Robbie Williams avec Tripping sur Vivacité.
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0: C'était Robbie Williams sur Vivacité. Restez bien avec nous dans quelques instants. Jérôme de Warzé débarque dans On en rit encore.
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0: Plus besoin de le présenter, bien sûr, Jérôme de Warzé. Vous le connaissez, il est en spectacle actuellement. Il est en tournée avec son spectacle Va au Diable. Un spectacle qui est déjà bien, bien complet à plusieurs dates. Il sera notamment le 3 octobre au Centre culturel d'Auderghem. Il sera aussi le 18 octobre au Théâtre Royal de Mons. Vous devez aller le voir sur scène parce que je vous assure, ce sont de très belles, très, très belles prestations qu'il nous propose notre ami Jérôme de Warzé. Cela dit, il était ce matin dans le 8-9 sur Vivacité, dans toute la bande, la joyeuse bande qui, eh bien, qui vous amuse et qui vous accompagne tous les matins de 8h à 9h avec Jérémy, Livia, et il nous a proposé ceci.
7: Promis, vous allez comprendre pourquoi. Jérôme, le cactus, ben vous nous parlez aujourd'hui de Paul Magnette, le président du Parti Socialiste, qui a déclaré que lorsque le PS reviendra au pouvoir, il misera sur un emploi garanti après 2 ans de travail.
8: Bonjour à toutes et tous, bienvenue à votre JT du 15 septembre 2050. Voilà maintenant 24 ans que le Parti Socialiste est revenu au pouvoir. Et le bilan, quel est-il? Eh bien, Paul Magnette avait promis qu'après 2 ans sans emploi, chaque chômeur se verrait proposer un travail. Le système a si bien fonctionné qu'il n'y a plus assez de chômeurs pour occuper les emplois créés afin de s'occuper des chômeurs. Le gouvernement a donc dû engager des travailleurs pour devenir chômeurs pendant 2 ans afin de pouvoir ensuite les réengager. Ça paraît compliqué, mais 18 000 personnes travaillent actuellement à simplifier la procédure. Ils étaient 12 000 au départ, c'est vous dire si ça se simplifie. Notons aussi que les 2 derniers chômeurs recensés vivants sont domiciliés à Pérideïsa. Actiris et Parthena ont été stérilisés avec l'aide des Chinois. La Wallonie compte désormais 3,9 millions d'habitants pour 4,2 millions de fonctionnaires. C'est une première mondiale. Être wallon est désormais devenu un emploi public. Salaire brut 4 800€, salaire net 83. À la naissance, on ne demande d'ailleurs plus fille ou garçon, on demande intercommunal ou cabinet. Et le placenta reçoit un mandat chez Aurès. Les résultats sont là, aujourd'hui personne n'est laissé au bord du chemin, comme l'a dit Paul Magnette, car 12 000 agents du SPW sont chargés de surveiller les bords du chemin. Par équipe de 4, un qui regarde le bord, un qui rédige le rapport sur le bord, un qui coordonne les 2 premiers et un qui place un cône. Et on m'annonce que toujours pas de nouvelles de Bernard Quintin, perdu dans les fagnes en 2026. Ça commence à devenir inquiétant. Sur le plan de l'emploi public, là encore, succès total UPS, chaque école disposant désormais de 3 enseignants par élève. Un qui enseigne, l'autre qui accompagne et un troisième pour rédiger un rapport expliquant pourquoi les 2 premiers sont en burn-out. L'élève, lui, ne sait toujours pas lire, mais il dispose désormais d'un QR code. Il ne sait pas le scanner, mais il peut obtenir son CEB par reconnaissance faciale. Ah, information judiciaire, il y a désormais 67 251 plaintes contre Patrick Bruel, mais laissons la justice faire son travail. Quant aux hôpitaux wallons, le CHU de Liège compte désormais 26 000 infirmiers pour 9 patients, mais 8 patients étant infirmiers, on recherche des malades. Le Forum vient de lancer une formation. Vous êtes sans emploi depuis 2 ans, devenez tétraplégique, un secteur qui bouge. Les intercommunales, elles aussi, ont énormément évolué. Après Publifin, on avait juré plus jamais ça. Et effectivement, ça ne s'appelle plus Publifin, mais Wallonie Synergie Citoyenne Participative Horizon 2050. Personne ne sait ce qu'il s'y passe, mais 8700 personnes y travaillent. Enfin, travaillent. Participe à la co-construction d'une dynamique territoriale inclusive. Sur le plan fiscal, la promesse a été tenue, les grandes fortunes ont payé, puis les moyennes, puis les petites, puis les propriétaires, puis ceux qui avaient une voiture, puis ceux qui avaient une tondeuse. Dès demain, place à la contribution exceptionnelle de solidarité sur les gens qui ont encore quelque chose. Le principe est simple, si vous êtes capable de la payer, c'est la preuve qu'on ne vous taxe pas assez. La légalisation totale du cumul des mandats est actée. On se disait que si un mandataire a 10 jobs alors que 10 Wallons n'en ont pas, en moyenne, tout le monde en a un. Le socialisme. C'est malin. Une taxe sur l'épargne avait été envisagée, mais elle a été abandonnée. Le dernier Wallon qui avait encore de l'épargne est mort en 2038. Ses enfants ont refusé les frais de succession qui s'élevaient à 12 milliards. Autre info, hier, le président socialiste du CA du foyer anderlechtois, Lofti Mostefa, a inauguré une nouvelle commune, Anderlecht-la-Neuve, entièrement construite pour pouvoir accueillir tous ceux à qui il a promis un logement s'ils votaient pour lui. Rappelons qu'Anderlecht est la deuxième commune la plus peuplée au monde après Tokyo. Le PS avait également promis de protéger le pouvoir d'achat. Promesse tenue, il est protégé. Vous pouvez aller l'admirer désormais dans une vitrine au musée de la vie wallonne. Merci de votre attention. Restez sur la une, plus télé, elle n'existe plus. La une DAB moins. Avec Michel Drucker et Elodie Roupeau pour notre jeu Qui est en cire, qui est en giproc. Paul Magnette refuse toujours lui d'être interviewé par la RTBF, média libéralo-droitiste. Preuve que les quelques années du MR au gouvernement n'ont pas eu que des effets désastreux. Voilà, en 2050, on est passé du bâton à la carotte, mais au final, on considère toujours l'électeur comme un âne.

0: Merci d'être fidèle à On en rit encore. Restez bien avec nous. D'ici quelques instants, je vous propose la découverte ou la redécouverte d'une artiste qu'on adore énormément et qu'on aime beaucoup vraiment sur Vivacité. Elle s'appelle Sarah Lélé. C'est dans quelques instants.
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1: On va maintenant découvrir ou redécouvrir une artiste que vous appréciez beaucoup et que nous, on aime beaucoup sur Vivacité aussi. Elle s'appelle Sarah Lélé. C'est une jeune humoriste qui a commencé le stand-up à 14 ans sur les planches de son école secondaire. Alors aujourd'hui, sa punchline ambulante, ben, c'est qu'elle est calme, légendaire et qu'elle a une facilité déconcertante à retourner à elle toute seule toutes les scènes qu'elle foule. Elle n'a pas de tabou sur scène. Elle parle de plein de choses. Elle ouvre le dialogue. Elle parle notamment du rapport qu'il y a entre la Belgique et le Cameroun, qui est son pays d'origine aussi. Et donc elle va expliquer tout ça sur scène et c'est vraiment une très très belle réussite. Elle a déjà été repérée par pas mal de personnalités aussi en France. Je vous propose maintenant de la retrouver sur scène. C'était lors du gala d'ouverture de Namur Issojoke en 2024.
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2: Je suis trop contente d'être là les amis, trop contente. Je sais pas si vous savez, mais en tant qu'artiste belge, on est obligé d'aller en France pour faire ses preuves. Ok, tous les artistes l'ont fait, les musiciens l'ont fait, les rappeurs l'ont fait. C'était au stand-upper de le faire, donc je l'ai fait. Cette semaine, je suis allée en France pendant 3 jours les amis. J'ai joué à Paris pendant 3 jours. Je suis restée à Paris pendant 3 jours. J'en avais marre de faire rire les connards, je suis revenue. J'ai dit c'est trop. Non, Paris c'est insupportable. N'applaudissez pas ça, surtout pas. Hein. Mais je vous jure, la France, franchement, 3 jours pour une Belge en France, c'est trop les amis. Chaque fois que je sortais de spectacle, il y avait toujours un Français dans le public pour venir me voir et me demander « Sarah, en tant que Belge, est-ce que tu as encore le seum pour 2018 ?» Pendant 3 jours consécutifs, les amis. Et je voyais dans leurs yeux, il y a un truc qu'ils n'ont pas compris. Tu sais, nous, le reste du monde, on sait. Mais eux, je voyais qu'il y avait une sorte d'ignorance. Et j'avais envie de leur dire, parce que clairement, il ne faut pas les laisser dans l'ignorance. Et je leur ai dit, vous savez, vous n'avez pas gagné la Coupe du Monde parce que vous aviez une meilleure équipe. Vous avez juste gagné la Coupe du Monde parce que vous aviez une meilleure conquête coloniale. Vous êtes au courant de ça ou pas? Ça n'a pas l'air de tilter, mais moi, je n'appelle pas l'équipe de France une bonne équipe. J'appelle l'équipe de France une bonne gestion des atouts post-coloniaux. C'est tout ce que c'est. Dans l'histoire? Non, la vérité. Non. Je vais vous dire, les amis, dans l'histoire, c'est nous les Belges, on est débiles. Franchement, de toute l'Afrique à coloniser, on a colonisé qui? Le Congo. Vous avez vu la CAN, ils galèrent, hein, ils vont pas nous aider à la Coupe du Monde. Et moi, tu sais ce qui m'énerve dans cette histoire de Coupe du Monde, c'est que non seulement la France, elle a gagné, mais elle avait une chanson de malade. Ramener la Coupe à la maison. Moi, j'ai eu le seum, mais j'ai dansé sur cette musique, d'accord? Et moi, je me demande, nous les Belges, clairement, les Congolais, ils vont pas nous aider à gagner la Coupe du Monde, mais ils peuvent nous aider à faire une musique, quitte à perdre. Autant être dans l'ambiance, tu vois. Pourquoi on n'a pas demandé au meilleur artiste belgo-congolais, Damso, de nous faire une musique? On a dit non, Damso, tu respectes pas assez les femmes dans ta musique. Ok. Vous savez à qui on a laissé la musique après lui? À Romeo Elvis. Des deux rappeurs qui respectaient pas les femmes, on a choisi celui qui savait pas faire la musique. C'est ça qu'on est en train de me dire, les gars. Après, on s'étonne que les Français nous prennent pour des cons, mais on est totalement cons. Si on voulait absolument quelqu'un qui respecte les femmes, pourquoi on n'a pas demandé à une femme de faire cette musique? C'est pas une question féministe, hein, c'est une question pratique. Moi, je vais pas demander à un aveugle de régler mon rétroviseur, ça va prendre du temps. On est d'accord là-dessus? Et nous, on est là, on veut forcer les rappeurs à être féministes. On les invite sur des plateaux, on leur demande « Est-ce que vous êtes féministe, vous ?» Et eux, ils sont en mode « Hein, quoi? Attends, quoi ?» Non, balance un peu la définition pour être sûr. Non, épelle le mot pour être vraiment sûr. Mets-le dans une phrase. Ah non, j'adore ma mère, hein, mais je nique les vôtres. Voilà, c'est comme ça qu'ils répondent. Non, c'est chaud. Les Français, ils nous ont dépassés, les amis. Ils nous ont dépassés surtout. Il faut qu'on se réveille. Même en termes de bâtiments, ils sont meilleurs que nous. Vous avez vu nos bâtiments? Ils sont toujours en rénovation. C'est quoi cette histoire? Moi, je suis allée visiter leurs bâtiments. C'est nickel. Je suis allée visiter l'Élysée. Il y en a qui connaissent un peu l'Élysée. Pour ceux qui connaissent pas, c'est là où Macron, il dort. C'était nickel, les amis. D'ailleurs, on n'a pas trop le droit de passer devant parce qu'ils ont barricadé toutes les rues pour protéger Macron. Et c'est important. Il faut protéger les hommes d'État. Mais la manière dont lui, il était protégé, ça se voit, il s'en veut de quelque chose. Non, il n'est pas serein du tout, hein, les amis. Il est pas serein. Le mec est plus protégé qu'une synagogue à Molenbeek. Posons-nous des questions. Tu as fait quoi, frérot? Pourtant, j'étais partie 2 ans auparavant. Il n'était pas protégé comme ça. Je suis partie le 14 juillet 2022, les amis. Pas protégé comme ça. Hein. Pourtant, le 14 juillet, c'est leur fête nationale, pour ceux qui ne savent pas. Moi, je suis arrivée le 14 juillet. Je ne savais pas que c'était leur fête nationale. J'arrive, je vois des avions militaires dans le ciel. J'ai eu peur. J'ai dit, waouh, Karim Benzema s'est encore positionné sur quelque chose. Wow. Et il y a une dame à côté de moi, 1m20, 80 ans à peu près. Elle me regarde et elle me dit à moi, oui, c'est bien, il faut faire passer les avions militaires. Comme ça, on va leur montrer aux Russes de quel bois on chauffe. Je l'ai regardé, j'ai dit, mais ma chérie, on se chauffe au gaz. Et c'est les Russes qui fournissent, donc calme-toi. Incroyable, mais les Français pensent encore aujourd'hui qu'ils sont une nation forte, alors qu'ils sont le seul pays au monde où on a giflé le président sans pression. On est d'accord là-dessus? Vous vous rappelez de cette gifle un peu? C'est-à-dire que Imaginez-vous, le gars, on a barricadé sa maison. Hein. Tout le temps, la police est H24 là. Mais dès qu'il est sorti, on lui a dit « Non, ne sors plus !» On t'a dit de rester avec Brigitte, on t'avait dit, frérot. Non, en 2024, plus personne n'a peur de la France. Même pas le roi Philippe. Et on sait, le roi Philippe, c'est un peureux. Non. Vous avez vu comment chaque fois qu'on lui murmure « Congo », il est en mode « Oula, c'était pas moi ». Non, mais moi, je suis locataire, hein. Non, à la base, moi, on m'a dit « Viens, il y a un palais, ça a coûté un bras ». Je savais pas que c'était les bras des Congolais, moi, j'ai rien à voir avec ça. Rien à voir avec ça du tout. Ah, miskine. Non, le pauvre, franchement. Mais les Français, je voyais, quand j'allais à Paris, je voyais dans les yeux de mes collègues français humoristes que pour eux, c'était un challenge pour moi de jouer à Paris. Alors que c'est faux. Le vrai challenge, les amis, c'est quand je suis allée jouer en Afrique. Je suis allée jouer à Dakar, au Sénégal. Je sais pas s'il y en a qui connaissent. En Afrique, sur la planète Terre, les Blancs, ça va aller, vous trouvez? Dakar, c'était un autre bail. Tu sais, la différence entre l'Afrique et vous, c'est le public. Okay, le public, il est différent. Le public africain, il n'est pas comme vous. Vous êtes géniaux, restez comme vous êtes. Le problème avec le public africain, c'est qu'il est trop honnête. Et en humour, on n'a pas besoin de tant d'honnêteté, vraiment. Des fois, on fait des blagues de merde et on aime bien les publics comme vous, là, les Blancs. Parce que vous rigolez quoi qu'il arrive, parce que des fois, quand on fait des blagues de merde, vous avez mal pour notre ego. Ok? En Afrique, ils en ont rien à foutre. Ils ont payé, t'as intérêt à être drôle, d'accord? J'ai un ami, il passe avant moi, nul à chier. J'étais dans le public, j'ai fait comme vous, j'ai fait... Force à toi, frérot, parce que là, c'est dur. Ah, le public, il a dit non. Il y a un gars, il s'est levé, il a fait, c'est ça que tu appelles la comédie?

0: Merci d'écouter On en rit encore. C'est un vrai plaisir de vous accompagner durant tout ce début de soirée. C'était George Michael sur Vivacité avec Freedom 80s. D'ici quelques instants, je vous donne quelques bonnes dates, quelques bons plans sortis à noter dans vos agendas. A tout de suite.
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0: Jérôme Dewarzé sera en spectacle. Oui, il sera en spectacle le samedi 3 octobre, notamment au Centre culturel d'Auderghem dans la grande salle. Pas mal d'autres dates qui sont déjà complètes. Le 18 octobre, il sera au Théâtre Royal à Mons. Le 8 décembre, au Forum de Liège. Le 17 janvier, ce sera à la Sucrerie à Wavre. Le 4 juin, toujours à la Sucrerie à Wavre. Alors, après plusieurs années d'absence sur scène, version solo, parce que vous le savez, Jérôme Dewarzé, il est sur scène évidemment avec la bande du Grand Cactus. Eh bien, il revient donc avec ce nouveau spectacle qui s'appelle Va au diable, l'homme cherche depuis toujours un coupable à ses pires instincts et le responsable idéal, selon Jérôme Dewarzé et selon beaucoup d'autres mondes d'ailleurs, eh bien c'est le diable. Et donc il en parle dans son nouveau seul en scène, féroce et satirique. Il retrace l'incroyable destinée de Satan, de la Genèse aux réseaux sociaux, de l'enfer de Dante à l'intervention démoniaque de la chaussette sandale. Vous avez compris, on plonge dans un univers sociétal où le diable est le maître. Voilà donc pour cette date à noter dans vos agendas. Et ce spectacle de Jérôme Dewarzé. N'hésitez vraiment pas à aller vous prendre des places pour ce spectacle. Il y a Damien Gillard aussi qui sera avec son spectacle en tournée. Son spectacle s'appelle Rude. Il sera le 25 septembre à la Sucrerie à Wavre. Le 26 toujours à la Sucrerie à Wavre. Et puis le 9 octobre, il sera à Liège. Le 7 novembre aussi au Forum de Liège. Le 19 novembre à Namur. Le 20 novembre à Namur au Théâtre de Namur. Le 21 novembre au WEX à Marchand-Famène. Le 22 au Cirque Royal à Bruxelles. Toute une autre série de dates que vous allez pouvoir noter dans vos agendas, vous les retrouvez sur les réseaux sociaux de l'artiste Damien Gillard. Voilà donc pour les chouettes dates à noter dans vos agendas. On va continuer cette émission en musique. Il y a à présent Louise Barrault qui arrive avec La Chasse aux Garçons. Il y aura aussi Calogero et Passy avec ce titre incroyable qui s'appelle Face à la mer. C'était en 2004 déjà.

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8: Merci d'être fidèle à Vivacité. On va maintenant se plonger dans l'émission des Enfants de cœur, hein, puisque vous le savez, dans notre émission quotidienne, on aime bien se replonger dans cette émission d'humour qui est diffusée le dimanche matin, de 10h à midi sur Vivacité. Et là, en l'occurrence, on va donner la parole à Angélique Leleu, qui nous parle de sa passion pour le film Les Visiteurs. Elle a quelques idées, en fait, d'une parodie des Visiteurs version 100% belge. C'est assez drôle, voici ce que ça donne.
9: Angélique, vous m'avez dit que vous adoriez le cinéma et en particulier le film Les Visiteurs.
10: Oui.
9: Alors je parie que ça vous a encore donné des idées, ça.
10: Mais tout à fait, Michael. J'ai imaginé que Godefroy de Montmirail et Jacouille la fripouille avaient bu la potion du sorcier, mais cette fois-ci, ils n'avaient pas oublié les œufs de caille, mais ils y avaient incorporé les œufs râpés de chez Deleuze et de chez Colruyt pour cause de salmonello. Et le pire, c'est qu'il s'est encore trompé dans sa formule magique. Père Horus, Père Fouras et Personem, David Jean Motoum, Jérôme de Warzoum et Ferdoum.
11: Nous voici arrivés, mon bon Jacouille.
10: Ok ! Mais sire, mais où sommes-nous ?
11: Mon bon Jacouille, cet endroit n'a rien de bon. Mon fidèle destrier ne peut plus galoper.
10: Mais c'est normal, messire, c'est plein de nids de poules.
11: Mon bon Jacouille, nous voici à nouveau au 21e siècle et nous sommes en Belgique.
10: Attention, messire, vous avez failli vous faire écraser avec cette chariote qu'on n'entend point et qui n'a point de cheval.
11: Oui, c'est normal, c'est une chariote électrique.
10: Ok ! Et quel est son écu ?
11: Tesla. Viens, Marot, je vais te faire découvrir ce sinistre pays.
10: Un château, messire, un château! C'est son seigneur qui en sort! Pouah, qu'il est vilain!
11: Non, ce n'est point le roi, mon Jacouille, c'est le premier ministre.
10: Mais je ne comprends point sa langue!
11: C'est normal, il en a deux.
10: Sorcellerie!
11: Non, pour les Belges, c'est normal.
10: Et qui est ce maroufle avec un gros insecte sur le cou?
11: C'est Elio Di Rupo. Mais ce n'est pas un insecte, c'est un nœud papillon. Ce Montois fait construire des bâtiments avec les deniers qu'il n'a pas.
10: Il n'a point d'écu ?
11: Si, il a des culs, mais ça c'est une autre histoire.
10: Mais sire, cette dame, je la reconnais soit, c'est dame Valérie, Valérie Le Mercier.
11: Ah, je crains que non, c'est dame Valérie Glatini. Ne l'écoute pas, mon bon Jacouille, elle vient vers nous.
10: Mais, monsieur Houille, mais qu'est-ce que vous faites là ? Vous devriez être à l'école. À quoi ça sert que je fasse travailler les enseignants 2 heures de plus? Et où est votre cartable? Je suis une prof complètement ratée, mais je vais vous enseigner le fédéral, les régions, les communautés, les provinces. Mais sire, fuyons! Cette voix, je ne peux plus l'entendre. C'est un laideron et elle n'est pas bien bonne. Retournons chez nous.
11: Jacouille, tu vois, c'est faquin. Ils passent tous sur Internet et ils ont tous un smartphone.
10: Mais qu'est-ce qu'un smartphone, messire?
11: Des miroirs ensorcelés.
10: Et Internet ?
11: Le grand grimoire universel.
10: Messire, j'en ai assez de tous ces Belges. Je veux revoir Dame Ginette qui me chante « Cassez la voix ».
11: Tais-toi, Maroufle, ne chante plus cette chanson. Le troubadour qui l'a chantée va bientôt finir au donjon.
10: Mais, messire, que reproche-t-on à ce troubadour ?
11: De s'intéresser plus au trou qu'au badour.
10: Ok ! Je veux rencontrer un homme amusant, messire, qui aime bien festoyer.
11: Ton désir est en ordre, en voici justement un.
10: Alors faisons les présentations. Je m'appelle Albert Cunier, mais mon vrai nom, c'est Alain Soreil, s'il vous plaît bien.
11: Le roi Soreil, comme Louis XIV.
10: Attention, je ne suis pas le roi Soleil, je suis Alain Soreil. OK. Et on ne dit pas OK, on dit ça ne va pas. Ça ne va pas, mais sire.
11: Pourriez-vous nous dire où nous pourrions ripailler, manger quelques cygnes poivrés ou quelques gencives de bœuf?
10: Attendez, je vais vous faire goûter mes boulets sauce lapin que j'ai justement ici en ma poste sicilienne dans ma boîte à tartiner. Quoi, mais sire, mais ça pouille et ça a un goût de fiente de porc. Oh, vous êtes un gueux. Attention, je ne suis pas un gueux. Mais je peux vous proposer une bonne gueuse. Oh oui, une gueuse. Nous n'avons pas vu de demoiselle depuis longtemps. Mais non, maintenant, une gueuse, c'est une bière, espèce d'imbécile, nom de chat. Ça qui n'a rien compris, Louis, c'est m'en vie à l'ORV. Ça ne va pas.
11: Silence, ma fripouille, silence.
10: Mais nous n'avons toujours pas vu le roi, messire.
11: S'il marche aussi vite qu'il parle, nous ne sommes point prêts de le voir. Attention, Jacouille, voici la personne la plus redoutée de ce pays.
10: Dois-je m'agenouiller, mais sire ?
11: Non, il n'est pas roi, même s'il le croit.
10: Mais qui est-ce ? Pouah, il pouire la prétention !
11: C'est Georges-Louis Boucher. Il fait des promesses qu'il ne tient pas. Un jour c'est oui, un jour c'est non.
10: Jour, nuit, ça ne va nain !
11: Oui, il jure sans cesse, il utilise des mots comme « morbleu », Parbleu, ventre bleu, à cause de sa couleur politique.
10: Ça ne va nain ! Mais sire, qui est ce maroufle dont la voix semble sortir de son pif ?
11: Ah, voici Paul Magnette. C'est le président des socialistes.
10: Des socialistes ? Mais qu'est-ce que c'est que ce beans ?
11: C'est simple, mon Jacouille. Les socialistes, ce sont des gens qui ne changent rien quand ils sont au pouvoir et qui t'expliquent qu'ils changeront tout quand ils y reviendront.
10: Ah, les démons ! Ah. Sorcellerie ! Et que fait Paul Magnette en attendant de revenir au pouvoir, mais sire ?
11: Paul Magnette, il ne fait rien. Après avoir mis le pays dans le pétrin, maintenant il fait du pain.
10: Ah, le bâtard !
4: Énorme ! Angélique Lenné, Christophe Bourbon !

0: Il est presque 20h sur Vivacité. Merci de nous avoir suivis. C'était un vrai plaisir pour moi de vous accompagner. Je serai là demain, bien sûr, pour une nouvelle quotidienne dont on rit encore. D'ici là, n'hésitez pas à aller vous balader sur les plateformes de la RTBF, sur Ovio notamment, pour retrouver toute une série de contenus en lien avec l'humour. Et puis, vous pouvez bien sûr aussi rester branché sur Vivacité pour continuer cette soirée en musique avec Viva Musique qui débarque à demain. Belle soirée à toutes, belle soirée à tous.
1: Bonsoir tout le monde. Après cette journée digne d'un mois de juillet, eh bien on change de décor pour cette nuit, avec un ciel qui se fera plus nuageux en milieu de nuit et des averses éparses qui arriveront surtout sur le nord du pays, mais qui peuvent également toucher le centre et l'est. La frontière française, elle, devrait rester au sec. Nous aurons entre 12 et 15 degrés pour les minima. Et puis demain, mercredi, nous aurons un ciel partagé entre nuages et éclaircies. Quelques petites averses sont également possibles, surtout sur l'est du pays en après-midi. Mais elles resteront assez faibles en termes de cumul en tout cas. Et côté température, on retrouvera des valeurs de saison entre 16 et 20 degrés.
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0: Il est 20h. David Rifon, bonsoir à tous. Le prince héritier saoudien Mohamed Ben Salman et le président égyptien Abdel Fattah al-Sissi ont appelé à garantir la liberté et la sécurité de navigation en mer Rouge. Les deux dirigeants se sont rencontrés aujourd'hui au Caire. Les deux puissances régionales ont discuté de la menace que représente le contrôle des combattants houthis, ces combattants yéménites anti-gouvernementaux sur le détroit de Bab al-Mandeb. Ils prennent de plus en plus d'influence, les houthis, dans la région. Le détroit de Bab al-Mandeb est une voie maritime stratégique à la fois pour l'exportation du pétrole saoudien, mais aussi les flux commerciaux vers le canal de Suez. Ce détroit est le deuxième détroit paralysé ou en passe de l'être au Moyen-Orient. Un engin explosif a été retrouvé sur le site du drone abattu par deux avions de chasse de l'OTAN au-dessus de la Lituanie. C'est une information rapportée par nos confrères du Guardian sur la base d'informations du ministre de la Défense lituanien. L'engin explosif a été neutralisé par des démineurs. Les spécialistes poursuivent l'examen et l'analyse du drone. Le ministre lituanien de la Défense s'est entretenu avec son homologue italien. Ce sont en effet des pilotes de chasse italiens qui sont intervenus dans le cadre de l'OTAN. Ce tir sur un drone d'origine indéterminée au-dessus de la Lituanie, c'est une première pour ce pays membre de l'Alliance Atlantique. Le trafic ferroviaire a presque désormais entièrement repris aux Pays-Bas. Le gestionnaire du réseau a retiré les objets qui se trouvaient sur toutes les voies. Seul un court tronçon dans l'est du pays reste perturbé ce soir. Ce matin, le trafic ferroviaire a été perturbé principalement dans le centre et l'est des Pays-Bas par des actes de sabotage au cours desquels de multiples objets ont été déposés sur les voies. On ignore encore qui en est le responsable. Un mot de football, Peter Willems n'est plus le CEO, le patron de l'Union belge de football. La décision a été prise cet après-midi lors d'un conseil d'administration réuni en urgence à Tubize. Peter Willems et la présidente de l'Union belge, Pascal Van Damme, étaient en désaccord quant au traitement de l'affaire Balogun, ce joueur américain dont la suspension avait été annulée avant le 8e de finale de la Coupe du Monde entre les Diables Rouges et les États-Unis. Peter Willems a été démis de ses fonctions. C'est Vincent Manhart, directeur technique de la fédération, qui est pressenti pour lui succéder. Merci de nous accompagner ce soir. Belle écoute.
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2: Et on retrouve Denis Lagasse pour un petit point sur le trafic, mais a priori ça va être un petit point, hein, Denis, puisque oui, ça circule plutôt bien.
3: Voilà, vite fait, bien fait, des bonnes nouvelles finalement, hein. Situation calme sur l'ensemble du réseau. Du côté du chantier de Votem qui a causé tout de même de gros soucis en soirée, eh bien cela se limite là maintenant à 5 minutes de ralentissement vers Noncin. Quant au ring de Bruxelles où il y avait également pas mal d'embarras, 5 à 10 minutes de ralentissement sur la section Zaventem-Grimbergen vers Wemmel.
2: Et ben encore un petit peu de patience alors. Merci beaucoup Denis, belle soirée.
3: Belle soirée à vous.
2: Et bon courage à vous toutes et tous qui êtes sur la route en ce moment. Soyez prudents les amis.
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0: Tame Impala avec le titre Dracula sur Vivacité.
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0: Bonsoir les amis, je suis ravi de vous retrouver en ce mardi soir. C'est parti pour Vive la musique et 3h ce soir. Hein. On se voit pas amputé d'une heure et ça c'est encore mieux. On va vraiment profiter ensemble des titres que vous allez choisir tout au long de la soirée. Alors ce qui m'amuse c'est que bien souvent vous êtes très nombreux le lundi et on n'a que 2h. Alors j'espère que ce soir vous allez être à nouveau nombreux et nombreuses, mais c'est généralement le cas, jusqu'à 23h, puisque là on a 3h pour profiter, c'est encore mieux. Merci à ceux qui sont déjà là par le biais de WhatsApp, notamment 0470 07 20 23, avec Marc, Françoise, Simon de Chauffontaine également. Bonsoir les amis. Et puis le 30 63, 50 centimes le message aussi pour ceux qui ne sont pas encore passés sur WhatsApp, avec donc les petits SMS. Évidemment, je vous invite à aller sur WhatsApp. Les titres que vous choisissez des années 80 jusqu'à aujourd'hui, mais vous en avez l'habitude, et puis de la variété francophone, internationale. Faites-vous plaisir et faites-nous plaisir par la même occasion. Et puis allez-y, hein, allez chercher au fond de votre chapeau ce que vous avez comme titre qu'on n'écoute pas souvent. C'est ça aussi le but de Viva Musique, c'est de faire découvrir des titres aux autres, ou alors de faire redécouvrir des titres aussi. Donc n'hésitez pas à nous faire plaisir ce soir. Allez, dans quelques instants, un premier titre que vous avez choisi. Mais avant ça, Madonna arrive avec La Isla Bonita. Et puis Clément Chevalier aussi avec son titre À Vif sur Vivacité. Bref, jusqu'à 23h, on est ensemble avec d'excellents titres.
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0: Clément Chevalier avec son titre À Vif sur Vivacité.
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0: Et bonsoir à ceux qui nous rejoignent, Georges de Rolly par exemple, Stéphane d'Andenne également, Béatrice de Mézières, Elliot, Nathalie, on a Philippe de Philippeville. Merci pour votre présence ce soir les amis, merci pour tous vos petits messages. Ça fait longtemps d'ailleurs qu'on n'a pas eu de nouvelles de Sébastien, en espérant qu'il, qu'il aille bien, peut-être qu'il nous écoute en ce moment, on l'embrasse. Benoît Namur aussi vient de nous envoyer tout juste à l'instant un petit message. Et ben, on continue au rythme de vos demandes avec dans un instant le choix de Simon qui nous dit bonsoir Quentin, est-il possible d'écouter Justin Bieber avec le titre Love Yourself? Merci beaucoup, bonne soirée et bonne émission. Merci Simon de Chaudfontaine, merci pour le petit message et avec plaisir évidemment pour ce Justin Bieber. Il arrive juste après cette petite pause.
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0: Elena, avec Tout a changé, rien n'a changé sur Vivacité. Et je souhaite le bonsoir à notamment Marine Morlanway qui me dit un coucou en passant, bonne émission. Merci Marie. Et puis Léandre également qui nous a envoyé son petit message via WhatsApp. Eh bien, nous avons un petit message de Sébastien qui nous dit bonjour, je vais bien, même si je suis fort fatigué. C'est pour ça d'ailleurs que je ne demandais pas de titre au cas où je m'endormais avant. Et il me demande un titre ce soir, on espère évidemment ne pas s'endormir. Eh ben, on va faire en sorte de le passer le plus vite possible. Dans quelques instants, eh ben, une demande que vous avez envoyée par message. Et puis avant ça, il y a du Billy Joel. Et je vois que par SMS aussi, j'ai eu un petit message. Alors, je n'ai pas eu la fin du message. Je ne sais pas si c'est le logiciel qui a des bugs ou si c'est les messages qui partent avant sur ce numéro de téléphone. J'ai l'impression que c'est le même que d'habitude. Ça me dit bonsoir, Quentin et les auditeurs et auditrices. Merci pour... Et ça s'arrête là. Et bonsoir à cette personne qu'on embrasse, évidemment. Et navré de ne pas avoir la fin du message. Billy Joel, dans un instant, de River of Dreams sur Vivacité.
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0: Whitcomb avec Kingdom of Fear sur Vivacité, avec Simon qui nous a dit merci beaucoup Quentin, ça m'a fait très plaisir. C'était pour le titre qu'on a écouté de Justin Bieber il y a quelques minutes. Ben, merci à toi surtout Simon. C'est vrai qu'on l'écoute plus beaucoup Justin Bieber, et pourtant quel plaisir en vrai que ces titres. Je vous propose désormais que nous poursuivions avec une demande qui m'a été faite. Alors déjà Elliot qui nous a rejoint ce soir nous dit bonjour Quentin, je souhaite écouter Orelsan, le titre J'essaye, c'est la période des casseurs-flotteurs que malheureusement nous n'avons pas dans la bécane. Mais Sébastien lui me dit je souhaiterais entendre Orelsan, un titre de La Fuite en avant avant 21h30. Et ben, je propose qu'on recolle un petit peu ces deux demandes-là. Alors je n'ai pas le titre J'essaye, mais ça reste du Orelsan. Voici le titre Boss sur Vivacité.
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0: Céline Dion avec Bonjour, Pardon, Merci, elle qui a fait son retour sur scène. Et évidemment qu'on en voit des vidéos. Et qu'est-ce qu'elle chante bien malgré cette maladie qu'elle a dû traverser et qu'elle traverse encore, évidemment. C'est beau tout ça, c'est vraiment très beau. Annie de Morialmé nous a rejoint. Sébastien nous dit merci pour son message. Cédric de Charleroi est là. Et puis Valérie de Namur, c'est elle qui m'a envoyé son petit message tout à l'heure. Elle me dit voici la suite du message. Bonsoir aux auditeurs, auditrices et merci pour les découvertes que je vais faire. Eh bien, merci à toi Valérie d'être présente le soir. Ça nous fait plaisir de te savoir parmi nous. Allez, dans un instant du Shakira. Shakira, Teddy Swims et puis la demande de Marc et Françoise. Et vous allez voir ce soir, bon, je n'avais pas le titre de Renaud demandé, alors il a choisi autre chose et on ne sera pas sur du Renaud, mais sur un excellent groupe, vous allez voir.
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Teddy Swims avec Mr. Know It All sur Vivacité. Et ce Viva Musique qui se poursuit avec la demande de Marc de Namur et Françoise qui m'a demandé. Eh bien, je vois même d'ailleurs, tiens, que deux messages me demandent le même titre, Benoît de Namur et Marc de Namur. Bah, ça tombe bien. Avec eh bien, cette demande pour Marcia Baila, de Rita Mitsouko en hommage à Catherine Ringer. Personne ne l'a demandé. Eh bien, Benoît l'a demandé un petit peu après et qui me dit bonsoir Quentin et tout le monde. Je suis de retour après un mois d'août assez chaud. J'aimerais vous demander Marcia Baila de Rita Mitsouko. Après le décès de la chanteuse du groupe, bonne soirée à tous. Merci beaucoup Benoît, merci Marc. Excellent titre et puis excellent hommage aussi à Catherine Ringer, évidemment, qu'on écoute maintenant sur Vivacité.

0: TFR avec Sola sur Vivacité. Je vous propose qu'on se retrouve juste après les informations de 21h pour la suite de cette belle soirée en musique ensemble ici sur Vivacité. Viva Musique jusqu'à 23h au rythme de vos demandes.
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5: David Riffon, bonsoir à tous. La personne blessée au couteau dimanche matin, place du Marché à Liège. Cet individu a été mis sous mandat d'arrêt selon le parquet. Les faits se seraient déroulés donc vers 7h du matin dimanche sur cette place très fréquentée située en plein centre de la cité ardente où se trouvent notamment plusieurs cafés. Une dispute aurait donc éclaté entre les deux hommes qui auraient sorti un couteau. L'un des deux hommes a été grièvement touché, emmené en urgence dans un hôpital de la région. Ses jours étaient dans un premier temps considérés comme en danger. Le prévenu a ensuite pu être entendu par la police. Les circonstances restent toujours à éclaircir. L'intéressé conteste toute intention d'homicide, mais il admet avoir porté des coups. Le second suspect, lui, est toujours activement recherché. Il n'a pas encore pu être interpellé. Le Parlement européen a approuvé un élargissement de la taxe carbone aux frontières de l'Europe à davantage de produits industriels. Objectif des Européens, lutter encore plus contre la concurrence de pays où les règles sont moins strictes. En vigueur depuis début de cette année, le mécanisme d'ajustement carbone aux frontières, sous l'acronyme MACF, vise à faire payer aux entreprises qui importent certains matériaux un prix du carbone auquel sont déjà soumis les acteurs européens. Il cible notamment les produits issus d'industries très polluantes, comme l'acier, l'aluminium, le ciment ou encore les engrais. Mais la Commission européenne souhaiterait rendre plus difficile le contournement de ce mécanisme. Le règlement doit ainsi être étendu à certains produits métallurgiques finis, comme des machines à laver ou certains composants automobiles, afin de dissuader les entreprises d'en importer dans le but de contourner la taxe carbone européenne. L'ambassadeur des États-Unis au Liban s'est rendu aujourd'hui dans le sud du pays où il a, selon l'ambassade, visité un village récemment passé sous le contrôle de l'armée libanaise. C'est un premier test sur le terrain d'un accord israélo-libanais dont l'application piétine. Cet accord cadre a été signé fin juin sous parrainage américain, il y a donc déjà presque 3 mois. Il prévoit le déploiement de l'armée libanaise dans des zones pilotes dont Israël se retirerait au fur et à mesure sous réserve d'un désarmement du Hezbollah pro-iranien. Il était connu pour ses nombreux documentaires sur l'histoire du Chili. Le cinéaste et documentariste Patricio Guzman est décédé ce mardi à Paris. Il avait 85 ans. Patricio Guzman s'est distingué dans plusieurs festivals internationaux, à Cannes, à Berlin par exemple. Il était notamment connu pour avoir réalisé entre 72 et 73 la Bataille du Chili, une trilogie sur le gouvernement de l'ancien président socialiste chilien Salvador Allende jusqu'à son assassinat le 11 septembre 73 après le coup d'état de Pinochet. Lui-même avait été arrêté et soumis à des simulacres d'exécution. Il consacrera une grande partie de son œuvre de cinéaste à ausculter l'histoire plus récente de son pays. Merci de nous suivre. Passez une très belle soirée.
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0: Soprano avec le titre DJ sur Vivacité. Dans ce Viva Musique, je vous propose qu'on parte pour notre deuxième heure ensemble.
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0: Jusqu'à 23h, Viva Musique avec Aurore qui nous rejoint, qui nous demande du Céline Dion ce soir. On en a déjà écouté, très chère Aurore, alors s'il y a autre chose pour te faire plaisir, n'hésite pas. Martine nous dit bonsoir Quentin et tous les auditeurs, excellente soirée, gros bisous d'Audin. Eh ben, on vous embrasse tous les deux, évidemment, avec plaisir. Et puis Marc de Namur qui nous dit merci pour l'Erita Mitsuko. Pour la semaine prochaine, serait-il possible d'avoir une soirée à thème spéciale chanson live pour prolonger un peu l'esprit des fêtes de Wallonie? Merci Marc pour le message. On va essayer de se faire une soirée à thème. C'est vrai que ça fait longtemps qu'on n'a pas fait ça. Et pourquoi pas sur les versions live? Pourquoi pas? Après, le problème, c'est que j'ai pas forcément tout. Hein. C'est surtout ça dans les versions live. Par contre, je m'étais dit pourquoi pas un peu des titres oubliés, mais qui ont bien fonctionné, mais des titres oubliés. Ça pourrait être sympa, ça, de revenir là-dessus. Pourquoi pas? N'hésitez pas à me dire ce que vous avez envie comme soirée à thème. Live, why not? Mais on n'aura pas tout, donc ça pourrait être un peu frustrant, je pense. Allez, je vous propose de poursuivre avec une demande, celle de Nathalie, qui nous a dit « Bonsoir Quentin et la famille Viva Musique. Dernière émission de la semaine déjà. Serait-il possible d'écouter Étienne Dao avec Attraction Désastre? Samedi pour le Tip Top, est-ce que vous serez en direct de Namur? Bonne soirée à tous les fidèles de l'émission. » Alors, normalement, si ça n'a pas bougé, non, de mon côté, je ne serai pas en direct de Namur. Par contre, me semble-t-il, mais je ne voudrais pas dire n'importe quoi, Thomas Leridez, lui, sera en direct de Namur. Juste après. Mais pour ce qui est du Tip Top, il ne me semble pas. Bon, je vérifie tout ça, évidemment, avant de vous dire des bêtises. Et puis je vous confirme effectivement la venue ou non du Tip Top. Ah bah c'est bien le cas que non. Voilà, je viens de vérifier. Allez, Étienne Dao avec des attractions désastres sur Vivacité. 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

0: Rihanna avec l'excellent Don't Stop the Music sur Vivacité. Didier de Genappe nous dit bonsoir Quentin et tous les auditeurs de Viva Musique. Même pas eu le temps d'entendre ton message hier, je suis tombé comme une mouche. Belle et douce soirée. Merci Didier, c'est bien dommage parce que je suis quasiment persuadé d'avoir passé le titre que tu nous as choisi hier. En plus, c'est pas souvent que tu demandes un titre. Mais merci du message, passe une belle soirée également en notre compagnie. Marilyn nous a rejoint aussi, m'a envoyé des petites photos du ciel. Elle nous dit il s'est paré de ses plus jolies couleurs pour finir cette journée en beauté. Elle voulait écouter du Pierre Rapsat ce soir. Bon, on va essayer d'écouter ça pour rendre hommage à son fidèle batteur, Christian Willems. Merci beaucoup pour le message, Marilyn. On va essayer, évidemment, beaucoup d'hommages à faire en ce moment, hein, en musique.
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0: Je trouve que pour cette année 2026, le monde de la musique pleure beaucoup. Eh ben, allons pleurer en dansant, alors dans ce cas-là, avec Oshi, et puis poursuivons sur du super funk avec le titre Lucky Star dans les prochaines minutes de ce Viva Musique ensemble jusqu'à 23h.
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0: On n'a pas souvent l'occasion de l'écouter, ce super funk avec Lucky Star, mais ça rend la chose encore meilleure. Eh bien, on continue cette belle soirée au rythme de vos titres, en espérant qu'on puisse continuer sur d'aussi gros titres que celui-ci, mais j'ai vraiment confiance en vous pour ça. Benoît de Namur qui nous dit bonsoir Quentin, merci pour la chanson d'Erita Mitsuko. Bonne soirée, merci Benoît. François nous rejoint, bonsoir à toute l'équipe et aux auditeurs. Je voudrais écouter si possible du country de la chanteuse Texas, on va essayer avec grand plaisir. Et puis Nathalie nous dit merci pour Étienne Dao. Pour la soirée à thème, j'ai évidemment une préférence pour les versions live. On proposera plusieurs titres, il y aura bien un titre qu'on aura en stock. Oui, c'est ce que je me suis dit aussi. Why not? On va réfléchir. On va se faire un petit vote, pourquoi pas. Merci en tout cas les amis de votre présence ce soir. Dans un instant, l'un de vos titres arrive juste après ce Harry Styles American Girls.
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Antoine Ely avec La Rose et l'Armure sur Vivacité. Et quel magnifique titre demandé par Georges de Rolly qui nous a choisi ce Antoine Ely à l'instant. Je vois aussi Stéphane qui m'a envoyé un petit message et qui me demandait du Alison Moyet ou Moyette peut-être, avec le titre Only You. Et malheureusement, je ne l'ai pas. Il voulait le dédicacer à tous les auditeurs et à ma famille. Bah, merci beaucoup en tout cas Stéphane du petit message. Et n'hésite pas, hein, s'il y a autre chose pour te faire plaisir, t'envoie un message et je me rattraperai, très cher Stéphane. Merci en tout cas de votre présence à vous toutes et tous ce soir. Je vous propose de poursuivre avec Big Flo et Oli dans un instant, ou encore ce Mentissa, les enfants difficiles.

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0: des rouleaux et Mélodie avec Michiko arrive dans un instant. Nathalie Broglia aussi de prévu dans les prochaines minutes. Et puis juste après, je cale un titre que vous avez choisi sur Vivacité.
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Nathalie Imbruglia avec Thorn sur Vivacité. Poursuivons cette belle soirée ensemble avec l'un des titres que vous avez choisi pour notre programmation du soir. Et c'est Léandre qui nous a dit « Coucou, c'est Léandre, peux-tu mettre Golden de Hunter x Hunter ?» Hunter x Hunter, qu'est-ce que je raconte? Pas du tout, c'est l'habitude. Pour changer un peu de K-pop, ça va faire plaisir, effectivement. Hunter x, c'est surtout K-pop Demon Hunter, le film que vous pouvez retrouver d'ailleurs sur la plateforme de streaming Netflix. Et le titre Golden, excellent ce titre. Merci Léandre pour le choix.

0: On dit bonsoir à Annie de Morialmé qui nous a dit bonsoir Quentin, bonne soirée à toi et tous les habitués. J'aimerais écouter Gianna Nannini avec Imachi. Merci, bisous à ta petite famille. Merci Annie, je te retourne la même chose. Hein. Bisous à ta petite famille. Merci pour ton choix de ce soir. On se retrouve juste après les infos de 22h. À tout de suite.
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0: Il est 22h. David Riffon, bonsoir à tous. Échouer n'est pas une option. Bart Doever a glissé quelques mots à nos confrères de la VRT ce soir en marge d'une soirée organisée par l'UNISO, les classes moyennes flamandes. Le Premier ministre ne l'a pas caché. Il va falloir trouver 10 milliards d'euros avec une croissance économique nulle au troisième trimestre. C'est un gros problème de plus pour notre budget. Je ne peux rien affirmer de très rassurant pour l'instant, mais ma volonté est de confectionner un budget qui préserve au maximum notre potentiel de croissance, affirmé Bart Doever. Questionné sur les mesures concrètes qui sont sur la table, le Premier ministre a évidemment évité de répondre, si ce n'est la nécessité, dit-il, de trouver un compromis avec 5 parties autour de la table. La parole est d'argent, le silence est d'or, a conclu Bart Doever. Volodymyr Zelensky prévoit de rencontrer son homologue français Emmanuel Macron en marge de l'Assemblée générale de l'ONU à New York ces prochains jours. C'est ce qu'a écrit le président ukrainien sur X à l'issue d'une conversation téléphonique avec le président français. Lors de cet entretien, il a évoqué avec Emmanuel Macron en détail l'état d'avancement du processus diplomatique pour mettre fin à la guerre entre son pays et la Russie et des mesures envisageables pour y parvenir. Volodymyr Zelensky avait affirmé auparavant prévoir aussi de rencontrer Donald Trump à New York fin de ce mois, après la visite des émissaires américains à Moscou et Kiev il y a une dizaine de jours. Washington tente, on le sait, de relancer les efforts de médiation pour trouver une issue à la guerre. Les dirigeants européens ne participent pas directement à ce processus. Tadej Pogacar a donné de ses nouvelles. Le champion slovène a repris l'entraînement sur rouleau après sa lourde chute lors du Tour d'Espagne. Le quintuple vainqueur du Tour de France a publié une vidéo de sa revalidation. Ce n'est pas du tout comme ça ou pas tout à fait que nous avions prévu de passer le mois de septembre, a écrit Tadej Pogacar en légende de cette vidéo où l'on voit également sa compagne Urszka Zigart, victime elle aussi d'une fracture et même d'une deuxième suite à 2 chutes ces dernières semaines. Tadej Pogacar, 27 ans, a lui lourdement chuté dans la 8e étape du Tour d'Espagne alors qu'il était leader de la course. Il a subi des fractures à la clavicule et à une vertèbre cervicale ainsi qu'une commotion cérébrale. Il a dû être opéré et cette chute a mis fin prématurément à sa saison. Merci de nous suivre, passez une très belle soirée.
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Vianney avec D'or et D'éteint sur Vivacité pour débuter cette troisième heure ensemble de Viva Musique. Et nous avons du pain sur la planche pour cette dernière heure, puisque je vois que vous êtes encore nombreux et nombreuses à ne pas avoir eu votre titre ce soir. Alors, je vous propose qu'on s'y attelle dès maintenant. Le 0470 07 20 23 est là pour que vous puissiez choisir vos titres. C'est entièrement gratuit. En plus de ça, c'est le WhatsApp de l'émission. Et il y a Béatrice de Mézières qui nous a dit tout à l'heure « Coucou Quentin ». C'est la dernière soirée de Viva Musique pour cette semaine. Le foot reprend ses droits. Alors, je souhaiterais écouter Soda de Cesaria Evora. Merci beaucoup. Bonne émission à tous. Merci Béatrice pour ta présence ce soir et pour ton titre que nous écoutons d'ailleurs dès maintenant. Je vois qu'un autre Simon nous a rejoint. Merci beaucoup pour ça. Et puis, eh bien, n'hésitez pas vous aussi à nous rejoindre. On essaiera de vous caler votre titre entre deux autres titres, évidemment. C'est l'émission. Elle est faite par vous et pour vous. Okay.

0: nous rejoint. Bonsoir, puis-je écouter Étienne Dao avec Heure Hindou en allant chercher mon fils au rugby? Ça aurait été avec plaisir, Christophe. On a écouté du Étienne Dao l'heure précédente. C'était Nathalie qui nous l'avait choisi ce soir. Mais comme quoi, il y a certains soirs, les demandes se rejoignent. Merci beaucoup, Christophe, en tout cas. Et puis prudence sur la route en allant chercher ton fils. Pascal de Basbeau de Trois-Ponts nous rejoint par SMS. Merci en tout cas d'être aussi nombreux et nombreuses, les amis, ce soir. On écoute un titre que vous avez choisi d'ici quelques minutes. Mais avant ça, ce Ariane Ariana Grande avec Hate That I Made You Love Me sur Viva.
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Claudio Capeo avec ça va, si en vivacité. Ça continue d'aller aussi dans notre belle soirée musicale ensemble, avec le 0470 07 20 23 ou encore les SMS au 30 63 50 centimes le message. D'ailleurs, nous allons avoir un titre qui a été choisi par SMS dans un instant, juste après ce Gordo et Reiner Zonbel.

Editors avec le titre Papillon sur Vivacité, demandé par SMS par Stéphane. Merci beaucoup. Quelqu'un m'a envoyé un message pour me dire « Coucou Quentin, pouvez-vous me dire le titre qui passe pour le moment ?» Eh bien, c'était ce Editors avec Papillon. Merci beaucoup pour les petits messages et merci à Stéphane pour ce choix qu'on a que très rarement.

0: Et c'est Tia d'ailleurs qui nous a envoyé ce petit message. Bonsoir Tia, merci de nous rejoindre en ce mardi soir. Dans quelques minutes, on va écouter encore un titre que vous avez choisi. Et vous êtes nombreux et nombreuses, ça fait plaisir évidemment de vous savoir parmi nous. Et on va pouvoir essayer de se caler encore un, deux titres, je l'espère. On va continuer même peut-être d'en mettre plus. On va voir ce qu'on peut faire. Steve Barrow, On My Shoulders dans un instant. Et puis Keane, Everybody's Changing sur Viva.
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Kin avec Everybody's Changing sur Vivacité dans ce Viva Musique qui se poursuit avec l'une de vos demandes et celle de Marilyn notamment qui nous a dit j'aimerais écouter une chanson de Pierre Rapsat en hommage à son fidèle batteur Christian Willems. Une belle façon de lui rendre hommage en musique. Bonne soirée à toi. Merci Marilyn pour cette demande et évidemment qu'on va passer ce titre, enfin l'un des titres en tout cas. Les rêves sont en nous, je sais que c'est généralement un titre qu'on aime bien me demander, alors pourquoi pas celui-ci ?

Tovlo et Stromae avec Des Fleurs sur Vivacité. Et j'ai envie de passer le titre qu'a choisi Cédric de Charleroi ce soir. Malheureusement, je ne vais pas avoir le temps de passer le petit vocal qu'il a fait avec, tout simplement parce qu'on a un petit peu ric-rac là en termes de temps pour pouvoir passer d'autres titres, mais on va le faire quand même. Il a choisi du Noé Wheeler ce soir avec toi, Femme Publique. Merci Cédric, on t'embrasse évidemment.

0: Miley Cyrus avec End of the World sur Vivacité. Merci d'avoir été aussi nombreux et nombreuses en ce mardi soir. Je sais que j'ai eu quelques titres qui n'ont pas pu passer ce soir. Malheureusement, voilà, contrainte de temps, mais on se rattrapera la semaine prochaine. On se retrouve pour du Viva Musique à partir de lundi. Et puis pour ceux qui sont là samedi, il y a le Tip Top, évidemment, à partir de 13h. Dans un instant, l'actualité et maintenant la météo.
1: Bonsoir tout le monde. Après cette journée digne d'un mois de juillet, eh bien on change de décor pour cette nuit, avec un ciel qui se fera plus nuageux en milieu de nuit et des averses éparses qui arriveront surtout sur le nord du pays, mais qui peuvent également toucher le centre et l'est. La frontière française, elle, devrait rester au sec. Nous aurons entre 12 et 15 degrés pour les minima. Et puis demain, mercredi, nous aurons un ciel partagé entre nuages et éclaircies. Quelques petites averses sont également possibles, surtout sur l'est du pays en après-midi, mais elles resteront assez faibles en termes de cumul en tout cas. Et côté température, on retrouvera des valeurs de saison entre 16 et 20 degrés.
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0: Il est 23h. Pas question d'augmenter la TVA dans les restaurants et les cafés. Les patrons de tavernes et de restaurants réclament même une baisse de la taxe, tant le secteur souffre. On va le voir. L'analyse toxicologique a livré ses résultats dans l'affaire de la disparition de Timéo et de son papa Brian à Honhé il y a 3 semaines. Le téléphone portable du père a été également retrouvé. C'est un élément important pour les enquêteurs. Dans ce journal également, l'hommage à une grande voix de la chanson française, Catherine Ringer, d'Erita Mitsuko, nous a quittés à l'âge de 68 ans. David Riffon, bonsoir à tous. Le gouvernement fédéral de Bart De Wever est à la recherche, on le sait, de 10 milliards d'euros environ pour éviter au budget de l'État de se creuser encore un peu plus. Un secteur estime qu'il trinque beaucoup en ce moment. Pas d'effort à réaliser selon lui, au contraire. Le secteur Horeca espère qu'il ne subira pas les prochaines mesures budgétaires. Les cafés et restaurants plaident plutôt pour une baisse de la TVA. Dans le secteur, dans ces établissements, il faut dire que les faillites s'enchaînent, des centaines d'emplois passent à la trappe. Hugues Van Pelle a rencontré plusieurs patrons plutôt inquiets.
1: Jean-Pierre est restaurateur depuis de nombreuses années. Il n'échappe pas aux difficultés que rencontrent beaucoup d'acteurs de l'Horeca. La hausse des charges couplée à une baisse du pouvoir d'achat des clients.
2: Celui qui vous livre a une augmentation de ses salaires, il a l'augmentation du mazout, il a l'augmentation des producteurs qui évidemment doivent récupérer aussi leur marge. Et donc c'est un enchaînement qui effectivement à un moment donné, il y en a un qui paie pour tout le monde. Et j'ai envie de dire malheureusement aujourd'hui, c'est le restaurateur qui se retrouve un peu contraint de soit augmenter au risque de perdre sa clientèle. Et d'un autre côté, nous, on est obligé de garder une certaine marge correcte pour pouvoir être rentable et payer nos factures. Et ça, évidemment, ça devient de plus en plus complexe.
1: Beaucoup ne résistent pas et finissent par laisser tomber. Emmanuel Didion, vice-président de la Fédération Horeca en Wallonie, plaide pour une baisse de la TVA.
3: Ça donnerait une bulle d'oxygène, en tout cas, qui permettrait de dégager des marges complémentaires et ça permettrait de viabiliser un plus grand nombre d'entreprises et donc de sauver des emplois.
1: Selon la Fédération Horeca en Wallonie, les faillites du mois de juillet ont causé la perte de 300 emplois et c'était déjà la même chose en juin. Le secteur lance un message d'alerte au gouvernement.
0: Hugues Van Pelle avec Benjamin Carlier et Thomas Dechamp. En province de Namur, 3 semaines après la découverte des corps du jeune Timéo, 5 ans, et de son papa Brian Brigou à Honhé, l'enquête progresse. Le parquet a donné plus de détails ces dernières heures. Les analyses toxicologiques ont livré leur verdict. Sans grande surprise, des traces de drogue ont été détectées dans le corps du papa qui était toxicomane. Autre élément très intéressant, François-Louis, le parquet annonce avoir retrouvé son téléphone portable.
4: Ce GSM contient peut-être des informations importantes concernant les dernières heures de la vie de Brian et de son fils de 5 ans, Timéo. Des messages, des photos. On sait que dans les enquêtes, désormais, les téléphones peuvent se montrer très bavards. Les résultats des analyses toxicologiques sont également tombés. Il y avait bien des traces de drogue dans le corps de Brian, ce qui n'est pas une grande surprise. Ces problèmes de toxicomanie étaient connus. Par contre, les analyses n'indiquent pas de présence de produits toxiques dans le corps de son fils Timéo, ce qui écarte l'hypothèse d'une mort par empoisonnement, par exemple une prise massive de médicaments. Alors, de quoi sont morts Brian et Timéo? Dans quelles circonstances? Le père a-t-il mis fin à ses jours après avoir tué son fils? La famille ne peut croire à cette hypothèse et s'accroche à l'idée d'un règlement de compte lié à de mauvaises fréquentations. Le GSM de Brian Brigou, désormais dans les mains des enquêteurs, permettra peut-être d'élucider ce mystère.
0: La rentrée académique, c'est cette semaine. Quand on pense études supérieures, on imagine bien souvent des facultés bondées sur des campus dans des grandes villes ou des villes moyennes de Bruxelles à Liège, en passant par Louvain-la-Neuve. Mais de plus petites villes, plus rurales, accueillent également des étudiants. Et on le sait moins. Par exemple, à Jodogne, en Brabant-Wallon, 250 étudiants se forment là-bas sur le campus de la Haute École Lucia de Brouckère. Alors pourquoi ce choix? À quoi ressemble leur quotidien loin des grands campus? Stéphanie Van Dreck est partie à leur rencontre.
5: Une école avec vue sur la campagne, des salles de cours à taille humaine. Chloé se sent ici dans son élément. Cette étudiante en deuxième bac d'éducateur spécialisé avait avant cela essayé le droit à l'université.
6: On était dans des auditoires de 600. J'avais vraiment ce ressenti d'être un numéro à l'université. Alors qu'en haute école, les profs connaissent nos noms et nos prénoms. Et il y a vraiment une grosse différence à ce niveau-là, quoi.
5: La proximité a aussi convaincu Chloé de changer d'orientation. Mais se rendre à Jodogne, ce n'est pas évident pour tout le monde, même pour Justin, qui n'habite pourtant qu'à 15 km.
7: Ça se joue à 3 minutes, du coup, si je rate la correspondance, j'arrive en retard obligatoirement.
5: Des liaisons en bus compliquées, pas de gare et une offre de cotes limitée. La haute école doit prendre tout cela en compte dans l'encadrement de ses étudiants, mais pas question pour autant de les materner, rappelle Émilie DeVos, la directrice de l'implantation.
8: Ça facilite la transition du secondaire au supérieur parce que ça ressemble plus à des grandes classes, mais les exigences sont bien les exigences du supérieur et donc ils doivent travailler en autonomie, ils ont des sessions d'examen et donc ils doivent les préparer en amont et puis ils ont des stages dès la première.
5: Tout cela a l'air bien sage, mais les étudiants nous rassure, il y a aussi une vie estudiantine après les cours.
0: Ce chiffre également dans l'actualité, la guerre contre l'Iran a coûté aux États-Unis 38 milliards de dollars depuis son lancement fin février. Un montant divulgué par le Bureau du Congrès pour le budget, une instance non partisane et donc indépendante. Le CBO affirme que la facture s'alourdit de 2 milliards de dollars par mois. En cas d'accélération, comme c'est le cas ces dernières semaines, elle pourrait monter à 3 milliards. Le seul coût du remplacement des munitions utilisées jusqu'à présent dans le conflit s'élève à lui seul à 22 milliards de dollars. Le retour des conflits à la tête de l'Union belge de football. Le CIO, le patron de la fédération, Peter Willems, a été démis de ses fonctions cet après-midi. Sa vision était devenue incompatible avec celle de la présidente de la fédération, Pascal Van Damme. Peter Willems reprochait notamment à Pascal Van Damme sa présence aux côtés du président de la FIFA, Gianni Infantino, lors du match Belgique-États-Unis à la Coupe du Monde en pleine affaire Balogun. Ce joueur dont la suspension avait été levée sur influence de Donald Trump envers Gianni Infantino. Cet incident a fait déborder le vase pour Peter Willems, mais c'est finalement lui qui a payé la note aujourd'hui. Je vous propose également de revenir sur la disparition d'une grande artiste de la chanson française. Catherine Ringer est décédée à l'âge de 68 ans des suites d'un cancer foudroyant. Artiste emblématique pendant 4 décennies, chanteuse engagée pour les droits des femmes, pour l'écologie, contre l'extrême droite. Catherine Ringer était indissociable évidemment des Rita Mitsouko, un duo qu'elle formait avec son compagnon, guitariste Fred Chichin, disparu lui en 2007. Leur gros succès, Marcia Baila, en 1984, mais on retient aussi Andy, les histoires d'amour finissent mal, ou c'est comme ça que je vous propose de réécouter ici en version acoustique. C'était en 1996, un concert enregistré à l'Opus Café à Paris. Très belle fin de soirée à notre écoute.

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2: 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Je m'appelle Patrick Weber et je suis dans le bureau, l'antre du docteur Philippe Bouxo, médecin légiste de son état. Je l'avoue, je n'emmène pas large, car j'entretiens un rapport compliqué avec la mort. Je n'arrive pas à accepter l'idée de mourir un jour, c'est plus fort que moi.
4: J'ai fait le choix de faire parler les morts plutôt que d'écouter les vivants se plaindre.
2: Comment peut-on dédier sa vie de vivant à la mort ? Comment ne pas oublier que nous avons tous rendez-vous avec elle ?
4: Il y a un cadavre, j'autopsie le cadavre, il n'y a plus de cadavre.
2: Nous sommes sujets aux mêmes émotions et nous succombons souvent aux mêmes péchés.
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2: Et parmi ceux-ci, il en est un qui est plus tabou que les autres.
3: La luxure.
2: Ou une recherche excessive des plaisirs charnels. Je vais demander à Philippe Bouxo si la luxure est un moteur du crime. Et une question taboue aussi, peut-on trouver le plaisir dans l'approche de la mort ou même dans la mort ? Philippe Bouxo, à quoi ressemble une journée type d'un médecin légiste ?
6: L'attente et encore l'attente. En fait, on est à côté de notre téléphone, hein, le GSM en l'occurrence, hein, puisque maintenant le téléphone de maison a quasiment complètement disparu. Et ce GSM, à un moment donné, va sonner. C'est le procureur du roi qui nous appelle en disant « Voilà, j'ai un cadavre à tel endroit, est-ce que vous pouvez vous y rendre pour aller l'examiner et me dire ce qu'il en est ?» Donc c'est de l'attente toute la journée. C'est une journée aussi qu'on est obligé de bloquer. Si vous avez prévu de faire quelque chose ce jour-là, vous pouvez être sûr que ça va arriver au moment où le cadavre va débarquer aussi. Hein, voilà. Donc, ne rien prévoir, laisser tout libre et attendre. Il n'y a que ça à faire.
2: Et que sont les horaires justement de cette journée, journée pendant laquelle, on l'a compris, vous attendez ?
6: On les a changés. Tout au cours du temps, on les a changés. Mon idée, à un moment donné, c'était de mettre l'horaire 6h du matin, 6h du matin le lendemain. Comme ça, on conservait la matinée, on pouvait encore travailler la matinée, prévoir des expertises de toutes sortes de choses. Puis je me suis rendu compte que quand j'avais pas dormi la nuit, c'était très difficile de faire les expertises le lendemain matin. Donc on est plutôt passé à 8h en se disant que de toute façon, la matinée est foutue. Donc on démarre à 8h du matin, on termine à 8h du matin. La matinée est foutue, soit on se repose, parce qu'on est sorti la nuit, on est allé voir un cadavre la nuit, soyons clairs, soit on a une autopsie à faire parce qu'il y a eu un cadavre la nuit, justement, et que c'est le lendemain matin qu'on fait l'autopsie, soit on est libre, il ne s'est rien passé, et on est au service et on fait notre travail administratif. Quoi.
2: Et en partant de votre exemple, l'aire géographique, la couverture entre guillemets d'un médecin légiste correspond à quoi précisément ?
6: J'ai toujours eu le médecin légiste sur les animaux territoriaux, ils ont fait pipi dans les coins et c'est chez eux. Alors, en Belgique, francophone en tout cas, et depuis toujours, au moins depuis que je suis prof en tout cas, nous avons les provinces de Liège et Luxembourg, pour l'université de Liège. L'université libre de Bruxelles a les provinces du Hainaut et de Namur. Et puis l'université catholique de Louvain a, grosso modo, Nivelles, un peu du Brabant wallon, quoi, le Brabant wallon, hein, en général, et Bruxelles.
2: Vous, ça fait une sacrée aire géographique, parce que bon, la Belgique n'est pas grande, mais le Luxembourg, il faut y aller, c'est
6: loin. Luxembourg, il faut y aller, mais il est moins peuplé que les autres régions. Ce qui veut dire que, en fait, il se passe moins de choses au Luxembourg. On avait compté une certaine année, mais je ne sais pas si les chiffres sont encore actuels. C'est le procureur du roi qui m'a donné ces chiffres-là d'Arlon, me disant qu'il y avait un suicide par semaine à Arlon. Donc, un suicide ou un meurtre. Hein. Donc, on descendait, grosso modo, une fois par semaine à Arlon. Et ça ne nous dérangeait pas, parce qu'en fait, il faut savoir que on est payé aussi au kilomètre que l'on fait. Et le paiement au kilomètre, c'est de l'euro-kilomètre. Ici, à l'Institut, on a toujours décidé que puisque les gens utilisaient leur voiture, eh bien, le fait d'Arlon rapportait pas mal sur le plan effectivement des kilomètres et nous permettait, in fine, d'acheter notre voiture.
2: Ces horaires dont on a parlé, ils ont une influence aussi sur la vie privée, sur la vie de, de famille. Ça se passe comment quand on vit avec Philippe Boxeau?
6: Alors, quand on démarre comme médecin légiste, en général, on est célibataire. Ou on a une petite copine, mais qui travaille ou qui étudie aussi. Donc, il n'y a aucun problème. Aucun. Le problème commence à apparaître quand on se met en ménage, et puis qu'on veut acheter une maison, et puis qu'on fait des enfants. Alors, à partir de là, avoir une garde devient quelque chose de très coercitif, de très emmerdant, parce qu'on n'a pas la disponibilité qu'il faut pour le couple, ou pour la vie du couple, ou pour l'enfant. Et comme d'habitude dans les couples, les femmes travaillent aussi, hein, c'est de monnaie courante, en tout cas ici, toutes les épouses travaillent. Elles sont en général médecins, parce que, comme on est médecin, vous savez, en général, on se marie dans le milieu qu'est le nôtre, hein, ou on rencontre dans le milieu qu'est le nôtre. Donc beaucoup de mes assistants ou assistantes sont avec des médecins qui travaillent aussi, qui ont des gardes aussi. Donc ça devient hyper compliqué de tout associer. Et comme la médecine légale n'est pas bien payée par rapport aux autres spécialités de la médecine, ça c'est un fait, qu'est-ce qui se passe? Eh bien, en général, ils nous quittent, nos assistants, pour soit se diriger vers une autre spécialité, soit faire une autre discipline de la médecine.
2: Là, on a parlé de la famille, il y a le cercle amical aussi. Alors, il y a des professions où généralement on va choisir ses amis au sein de la même profession, du même milieu, de la même ambiance. C'est la même chose, vous avez passé des soirées de légiste, vous partez en vacances entre médecins et légistes.
6: Médecins légistes, on n'est pas assez nombreux, non, c'est pas ça. C'est plutôt des policiers et des magistrats. Ça, oui. Oui, oui. Dans mes amis, il y a énormément de magistrats, de policiers, de voilà, d'avocats. C'est dans le milieu dans lequel on travaille qu'on se fait les connaissances que l'on a, hein. Et donc mes connaissances, c'est là. Les légistes, on n'est pas assez nombreux pour avoir véritablement. Et on est trop loin et on est trop occupé. C'est très difficile. C'est vraiment très difficile. Quand on essaie de se voir, les trois profs de médecine légale du pays, enfin du sud du pays, on doit prévoir ça des mois à l'avance pour avoir une soirée qui soit commune.
2: Philippe, aujourd'hui, vous êtes célèbre, mais vous ne l'avez pas toujours été. Moi, je me rappelle un jour, vous m'avez invité, c'était d'ailleurs très très bon, au restaurant à Liège, et j'étais étonné parce qu'à chaque coin de rue, vous connaissez quelqu'un, et puis vous connaissez aussi le pédigré de la personne, si c'est une personne qui a eu affaire avec la justice. Vous vous intéressez aux gens d'une façon globale?
6: Ah oui, j'aime bien les gens, moi. Célébrité, ça m'emmerde, hein, j'aime pas ça. Mais bon, voilà, ça fait partie du jeu, donc. Mais j'espère qu'un jour, ça va s'arrêter, parce que
2: c'est vrai, ça?
6: Ouais, j'aime pas cette vie-là.
2: Parce que beaucoup le disent.
6: Non, j'aime pas cette vie-là.
2: Non.
6: Non, c'est la vie de fleur et pas de fleur. Fleur, pendant tout un temps, on vous aime, etc., etc. Et puis une fois que les fleurs sont passées, les pots de fleurs arrivent avec des gens qui vous emmerdent pour des trucs divers et variés, comme ce fameux YouTuber là qui me casse les couilles joyeusement en disant que je mens, mais espèce de connard, viens vérifier si je mens. Hein, je mens pas, hein, dans mes bouquins, je mens pas. J'ai toujours dit, je romance les histoires, mais je l'ai toujours dit. Je romance dans tous mes bouquins, toutes les introductions de mes bouquins. Je romance les histoires pour que les gens se reconnaissent pas, mais le fond médico-légal est vrai. C'est donc une histoire vraie sur le plan médico-légal. Je n'en débanderai pas, quoi qu'il en pense. Mais ce genre de truc, mais ça m'épuise, j'en ai mais plein le cul. Plein le cul, j'en ai marre de ces couillonnades-là. Mais marre. Que les gens me rencontrent en rue, c'est pas un problème, c'est un plaisir. Et maintenant, dès que je fais un pet de travers, il faut que la presse s'en fasse l'écho. Pourquoi? Parce que vous êtes célèbre et que quand on met Philippe Boxeau quelque part, paf, ça se vend. Le journal se vend. Même si ce que le journal raconte est de la foutaise, ça se vend. Il y a un patron de journal, je dirais pas lequel, qui m'a dit, écoute, je mets ton nom, même si c'est faux, je m'en fous. Tu portes plainte contre moi au Conseil supérieur de déontologie journalisme. De toute façon, c'est fait, j'ai vendu mon tirage. Donc, voilà, cette mentalité-là, je la supporte pas. Elle est liée à la célébrité et ça m'emmerde. Ça m'emmerde, je suis pas comme ça. Je suis pas comme ça dans ma vie. Donc, à Liège, on me reconnaît. On me reconnaît depuis longtemps, hein. C'est pas nouveau. On me reconnaît beaucoup plus aujourd'hui qu'avant, mais on me reconnaît depuis longtemps. C'est toujours un plaisir, liégeois, quelqu'un d'agréable. Et mes lecteurs sont des gens hyper agréables. Partout où je vais, c'est toujours bon enfant, que ce soit en France, que ce soit en Suisse, au Québec, enfin partout où on parle français, quoi. Quand on me reconnaît, c'est toujours très sympa. Ça dure jamais longtemps. C'est toujours pour un selfie, c'est toujours pour un compliment, toujours pour un petit échange. J'aime bien, j'aime bien. Ça me dérange pas. C'est le côté sympa de la célébrité, ça. Et puis il y a toute la merde qui va avec.
2: La luxure est le plus capiteux des péchés capitaux, celui qui pousse certains à commettre l'irréparable. Quel regard vous portez sur la luxure ?
6: Je m'en fous. Ça concerne essentiellement les gens que ça intéresse. Dans mon chef, ça ne m'intéresse pas beaucoup. C'est pas un de mes péchés. Je suis plutôt gourmand, voilà. Avec le temps, hein, avec l'âge. Avant, je n'étais pas.
2: Gourmand de la vie
6: et de la bouffe, les deux.
2: On rentrera pas dans les détails.
6: Par contre, gourmand,
2: je sens que vous ne voulez pas entrer dans les détails.
6: Non, gourmand sur le plan.
2: Vous êtes un séducteur aussi.
6: On le dit.
2: Mais oui.
6: Ouais, moi, je le vois pas.
2: Mais nous, on le voit.
6: Ah, vous le voyez, c'est gentil. La prochaine fois, on me dirait laquelle. Hein. Ça m'intéresserait.
2: Non, mais il y a différents.
6: Je suis quand même marié, mais objectivement, oui, je ne le vois pas. Je ne vois pas. Je vois pas tout ça. Je vois pas.
2: D'accord.
6: C'est spécial, hein.
2: Oui, c'est spécial.
6: Mais ça a toujours été.
2: C'est spécial.
6: J'étais dans ma vie, j'étais amoureux de filles,
2: ouais,
6: qui me visiblement, je leur plaisais aussi. Mmh. Je ne le voyais jamais et j'étais mort de stress parce que j'étais très timide à l'époque et je n'osais pas les approcher.
2: Ah bon, vous n'avez jamais été un dragueur efficace.
6: Après, oui. Ça vient avec le temps, ça.
2: Ouais.
6: Hein, ça vient avec le temps. Comme le fait de ne plus avoir envie de draguer du tout, qu'on me foute surtout la paix sur ce plan-là, ça aussi, ça vient avec le temps.
2: Il va y avoir des groupies aujourd'hui.
6: Il y a des gens qui m'aiment bien, qui viennent me voir en dédicace, oui, ça ouais, existe, oui, il y en a. Ouais, ouais.
2: Et donc, il y en a même
6: qui viennent de séance en séance.
2: Faut pouvoir mettre un peu de distance. Vous êtes un peu le tour du cadavre.
6: Elles se mettent spontanément les distances et ces filles-là ne cherchent pas une séduction au caractère sexuel du terme, hein, du tout. En tout cas, moi, je ne l'ai pas senti comme ça. Mais comme je suis nul pour le sentir, j'avoue que c'est possible, mais je ne le vois pas.
2: Donc, des morts liées au péché de luxure, il y en a. Je m'étais arrêté sur cette histoire de ce vieux riche malade et amoureux. Amoureux est le mot important.
6: Ah, c'est une histoire triste. Elle est arrivée plusieurs fois, hein. Plusieurs fois. Et là, maintenant, plus du tout. Donc, il s'est passé quelque chose. Sans doute une prise de conscience du public. Pas à cause de mes bouquins, hein. Je n'ai pas cette prétention-là. Mais peut-être à cause du fait que ça a été bien diffusé dans la presse. Ce sont des gens qui rencontraient sur Internet des jeunes femmes de pays africains qui leur promettaient monts et merveilles dans la mesure où elles disaient « Je suis amoureuse de toi, tu me plais, t'es l'homme de ma vie. » Alors quand t'as une jeune fille comme ça, que t'as 70 berges et que t'as une jeune fille comme ça, qu'il y en a une vingtaine qui te le dit, eh ben normalement le bon sens devrait nous faire comprendre que ce n'est pas possible. Mais le bon sens, quand on est amoureux, quand on a envie de vivre quelque chose et quand on espère encore quelque chose de la vie, il disparaît très très vite. Alors ces gens sont allés, ils sont pas tous morts, hein, faut savoir ça. Et il faut savoir aussi qu'il y a des couples qui se sont formés grâce à ce système et qui fonctionnent toujours, avec enfants, etc. Hein. Donc tout n'est pas négatif. Mais ça l'a été pour certains. Et ceux pour lesquels ça l'a été, on les a retrouvés entre quatre planches. Et la plupart du temps, on nous les a ramenés. Et puisque je les ai autopsiés, forcément, ils étaient morts entre quatre planches. Ils meurent dans le pays que je ne citerai pas. Ils meurent pourquoi? C'est ça la question que s'est posée. Parce que mourir, c'est une chose, mais encore faut-il démontrer que la mort est en relation causale avec un fait délictueux. Alors un fait délictueux, en général, c'est on donne des coups de blessure à quelqu'un, on le maltraite, on l'étrangle, on le tue de tout tas de manières différentes, traumatiques. Et ici, lorsque j'ai fait les autopsies de ces gens-là, je constatais qu'il n'y avait aucun trauma. Il n'y a pas de traumatisme. Ils étaient tous forts, maigres, mais il n'y a pas de traumatisme. Et on s'est posé la question de savoir, mais tiens, est-ce qu'un poison n'aurait pas été utilisé? Or, les poisons exotiques, comme on dit, c'est-à-dire ceux qui n'existent pas en Belgique et qu'on ne connaît pas bien, on se dit, on peut toujours passer à côté. Et ça, c'est pas une blague. Contrairement à ce qu'on voit dans les séries américaines, il y a certains poisons, si on ne les cherche pas spécifiquement avec les techniques ad hoc pour les trouver, on va pas les trouver. Alors ici, on a utilisé toutes les techniques qui étaient en notre pouvoir. À Liège, on n'a rien trouvé du tout. Il faut savoir qu'une équipe de la RTBF est partie là-bas, dans ce pays. Ils sont revenus avec des poudres qu'ils ont achetées sur les marchés en disant aux gens « Écoutez, voilà, moi je veux tuer mon mari, donnez-moi quelque chose pour le tuer. » Et le gars leur sortait une poudre de perlimpinpin en disant que ça allait marcher. Ça marchait pas du tout. On les a toutes testées ici, c'était juste des poudres totalement inoffensives. Il y a eu une légende qui disait que on leur donnait, les femmes avec lesquelles ils se trouvaient là-bas, leur donnaient du poison, du contre-poison, et que lorsqu'ils revenaient en Belgique sans elles, eh bien, le poison avait une durée d'action plus longue que le contre-poison, ce qui veut dire qu'à un moment donné, le contre-poison s'effaçait, le poison s'activait, et la personne mourait. Ça, c'est de la foutaise intégrale, ça n'existe pas. Et puis, on s'est dit aussi que, ben, alors finalement, c'est qu'ils utilisaient, ces braves dames, un poison qui n'était pas connu de chez nous. On s'est donc intéressé, tourné vers l'université d'Atlanta, qui ont un centre hyper spécialisé en la matière, en leur envoyant des échantillons que j'avais, en leur disant, est-ce que vous trouvez quelque chose? Je leur raconte évidemment les circonstances de survenue. Et puis un jour, bon, l'université d'Atlanta me répond, on n'a rien trouvé. Et puis un jour, c'est les enquêteurs qui arrivent avec le dossier médical des victimes. Ils avaient réussi à se procurer le dossier médical. Alors, le dossier médical dans ces pays-là, c'est pas une belle farde avec à l'intérieur des tas de papiers bien faits, etc., bien ordonnés. C'est une espèce de papier, morceau de papier, découpé très grossièrement, sur lequel il y avait quelques petites notes qui étaient rédigées. Et en fait, je me suis rendu compte qu'ils étaient tous morts de dysenterie. Pourquoi dysenterie? Ben, parce que quand ils arrivaient dans ce pays-là, la plupart du temps, ce qu'on leur disait, c'est, écoute, maintenant, t'es à la campagne. Nous, on vit une vie saine. Tu risques plus rien. Tu peux arrêter tes médicaments.
2: Rien ne peut t'arriver.
6: Ça ne sert à rien. Rien ne peut t'arriver. On leur supprime leurs médicaments. Oui, mais un cardiaque, un hypertendu, un hypercholestérolémique, que sais-je, quelqu'un qui souffre d'une maladie, à qui vous retirez ses médicaments, si on lui donne des médicaments, normalement, c'est qu'il en a besoin. Et le fait de vivre une vie saine, je mets des

0: quoi qu'on fasse, et dans ces pays, il n'y a pas moyen de traiter correctement une situation comme celle-là, situation d'un arsac, où le type, on l'amène à l'hôpital, quand on l'amène à l'hôpital, il est en train de se vider complètement de tout ce qu'il peut avoir, il entre en hyponatriémie, il entre en déshydratation, et il en meurt. Et c'était ça les causes et décès. C'était donc des causes et décès naturelles, mais engendrées par un climat un peu particulier où, clairement, on leur faisait croire que la vie là-bas était très saine et qu'ils pouvaient subsister à n'importe quoi. Ils sont morts de bêtises.
1: Ils disent souvent, c'est pas la mort. Mais qu'est-ce qu'ils en savent? Ils l'ont pas vécu.
2: L'amour, c'est un instinct basique. Basic Instinct, c'est un de vos films cultes.
0: Oui, j'ai beaucoup aimé ce film à l'époque. Surtout que la fille était exceptionnelle. C'était une jolie femme. Elle est toujours aujourd'hui, d'ailleurs.
2: Tout à fait.
0: Oui, je trouve. Et donc,
2: vous êtes un dragueur.
0: Oui, non, pas un dragueur. Je suis un observateur de belles choses. Et là, non, je ne drague jamais. Et là, la fille là-bas tue avec un pic à glace. Et ce qui nous était arrivé, c'est une histoire formidable. C'est, j'ai quelqu'un, je le vois, je l'examine sur place. Il est en tenue, vous savez, en peignoir, chez lui, un peu tout nu en dessous quand même. Hein. Et il a un coup, mais un seul qui est donné, mais en région cardiaque. Et pour moi, c'est un coup de feu. Pourquoi? Parce que la lésion présente des bords qui ressemblent à un passage de projectile. Or, comme il n'y a pas de sortie, je me dis, le projectile est à l'intérieur du corps. Et à l'époque, c'était il y a longtemps, hein, il y a plus de 20 ans de cette histoire-là, on n'avait pas accès facilement à des appareils de radiographie, en tout cas quand on était en extérieur, comme on dit. Et je me suis dit, c'est pas grave, la balle, je vais la trouver. À l'époque, j'étais tout jeune, et je croyais encore que, en suivant la trajectoire, j'allais tomber sur la balle. Bon, aujourd'hui, j'ai appris, c'est de la foutaise, il vaut mieux savoir où elle est pour aller la rechercher. Hein. C'est beaucoup plus sûr que de devoir fouiller, mettre sa main dans le camp, dans tous les coins, pour essayer de retrouver une balle, que là, j'ai pas retrouvé. Je me suis dit, alors que j'ai été con, elle a dû passer, elle est peut-être passée dans la table d'autopsie. On a démonté la table d'autopsie. On a démonté le stirput de la table d'autopsie. On s'est rendu compte qu'elle n'y était pas. Donc, j'ai pris des morceaux du corps, ceux où je pensais que la balle pouvait se trouver, mais que j'avais pas la possibilité de fouiller correctement. Je suis allé à l'hôpital pour faire des radios. Là, bon, ils ont accepté. C'est fin de journée, il y a plus de patients, donc ça allait mieux. Et je n'ai pas trouvé de balle. Je suis rentré chez moi en m'excusant auprès du magistrat, en lui disant, écoutez, je suis vraiment désolé, j'ai perdu votre balle. C'est une faute professionnelle, hein, d'une certaine manière, de perdre un projectile, c'est-à-dire de perdre un élément comme celui-là, qui est une pièce à conviction fondamentale, parce que la balle présente des traces qui vont permettre de savoir quelle arme a tiré. Donc c'est vraiment un objet, il faut pas le rater, quoi. Objectivement, il faut pas le rater. Le rater, pour moi, c'est une faute. Donc, là, je rentre. À l'époque, on n'avait pas les GSM, on avait des smartphones. Je ne sais pas si vous vous souvenez, c'était des petits appareils qui bipaient. Et en fonction du nombre de bips, vous saviez quel numéro vous deviez appeler parce qu'un certain nombre de bips était rattaché tel numéro. On connaissait toutes les cabines téléphoniques qui étaient sur notre territoire, hein, croyez-moi. Et on avait des cartes de téléphone. C'est une autre vie, hein.
2: C'est la préhistoire.
0: Ah, c'est la préhistoire totale. Et donc, je vise une cabine téléphonique, je sais où elle est, je mets ma carte, je téléphone, on me dit, écoute, on te demande de revenir sur place parce qu'ils ont trouvé un élément qui les perturbe. Bon, je me dis, allez, tant pis, je retourne, je fais demi-tour, je retourne. J'ai bien fait. En fait, on avait trouvé chez le monsieur, lors de la fouille, un pic à glace qui n'a pas été nettoyé. Et ce qui avait attiré l'attention des policiers, ils sont très, très attentifs à ce genre de choses, c'est que le bout du pic à glace était tout imprégné de matière. C'est-à-dire tout imprégné de substances humaine qui témoignait qu'il avait traversé le corps humain. Et en fait, un pic à glace, on a fait des tests après sur cadavres qui avaient donné leur corps à la science, attention, donc des gens qui étaient d'accord qu'ils ont donné leur corps pour que l'on s'en serve en matière scientifique, et c'était bien ça qu'on faisait. J'ai piqué et on obtient, bon, j'ai pas obtenu des collerettes, parce que pour avoir une collerette, il faut que la personne soit vivante, mais j'ai obtenu le même aspect de lésionnel, et donc clairement, c'était un pic à glace. C'était la petite dame, la maîtresse, elle était mariée, la dame, hein, la maîtresse du bonhomme, qui, se rendant compte qu'il avait d'autres maîtresses, l'avait, s'était vengée, lui donnant un coup de pic à glace.
1: Les morts sont des invisibles, pas des absents. Signé Victor Hugo.
2: Vous avez parfois un jugement moral sur le...
0: Non.

0: sur le crime.
1: Je me l'interdis. Je ne juge pas les gens. C'est pas mon rôle, c'est celui de la justice.
0: Et ce Laurent, en tout cas celui que vous appelez Laurent, parce que on l'a vu, hein, les noms et les prénoms sont changés, qui a 40 ans,
1: qui est plutôt, ça qui est changé, hein.
0: Qui est plutôt pas mal.
1: Je modifie un peu l'histoire aussi. Hein.
0: Est-ce qu'il lui arrive?
1: Je veux pas qu'on les reconnaisse. Je voulais mettre un autre prénom à un de mes amis qui est homosexuel et j'ai pas osé. Parce qu'il est trop connu à Liège et je me suis dit on va le reconnaître, on va l'emmerder, je vais pas lui faire ça. Donc j'ai mis un autre prénom et je le regrette toujours parce que j'aurais bien aimé lui faire ce coup-là. Parce que pour moi, mettre le nom de quelqu'un dans un de mes bouquins quelque part, c'est lui faire plaisir. Je me suis rendu compte que pas nécessairement. Donc je me méfie. Bref, Laurent est homosexuel. À l'époque, on n'a pas les GSM qu'on a aujourd'hui. On sait pas se photographier, on sait pas faire de selfie, mais il a envie de se voir avec un bois planté dans l'anus pour se faire. Il n'est pas cassé, c'est un manche de brosse. Je pense qu'il a envie de conserver son manche de brosse. Quand je dis un manche de brosse, c'est pas une brosse sur ramassette, hein. C'est une brosse pour frotter par terre, vous voyez? Quand on est debout. Et je crois qu'il n'a pas envie de démonter sa brosse, il n'a pas envie de casser son manche de brosse pour le faire. Donc, il monte sur une chaise, comme ça. Le manche de brosse, il rentre, il n'est pas obligé de casser la brosse. Et il se regarde. Il se regarde avec un miroir placé par terre. Ça va?
0: Oui, je suis.
1: Vous suivez?
0: Je suis. Et là, je visualise en plus, c'est ça qui est terrible.
1: Et là, il tombe. Je sais pas comment il fait, il est déséquilibré, il tombe. Oui, mais il tombe sur le manche de brosse. La force de son corps et le manche de brosse fait que le manche rentre, vient péter le rectum, traverse tout l'abdomen, vient toucher son foie, il se fait une hémorragie hépatique. Ça lui fait mal de gueule, il saigne, il perd connaissance à cause de la douleur, il entre en hypovolémie, il en meurt. Mais en tombant, il casse la brosse. Il casse le verre aussi. J'ai des incrustations de verre sur ses fesses. Et puis, quand on arrive sur place, le manche de brosse n'est plus en place. Donc, quand j'arrive sur place, moi, ce que je vois, c'est un type qui est tombé. Il y a une brosse qui est cassée. Ça, je la vois, elle est toujours là. Mais la partie du manche de brosse qu'il avait dans l'anus avait été retirée, était déposée plus loin. Et j'ai pas spécialement fait attention. Je ramène le corps, je l'autopsie avec mon patron, il s'appelait Georges Braillé, à l'époque, parce que j'étais un tout jeune assistant. Et allez, on a toujours autopsié à deux, et pour un cas pareil un peu, j'avais demandé à mon patron s'il voulait pas venir avec moi, il était d'accord, bon. Et lui, il comprend très très vite. Mais il avait 30 ans d'expérience derrière lui, je comprends qu'il comprenne très très vite. Moi pas. Et donc, on voit que le rectum est perforé, on voit que le foie est touché, et il me dit, bon, allez, on réfléchit, c'est quoi? Ben, je dis, c'est un instrument contondant qui a déchiré. Il me dit, c'est juste, il n'y a pas de plaie, c'est donc un contondant. À ton avis, c'est quoi? Et puis, je repense au manche de brosse. On est allé sur place, je suis retourné sur place, on a regardé le manche de brosse, il y avait effectivement des matières qui permettaient de penser qu'il avait été rentré par l'anus. Et puis on s'est posé la question de savoir mais comment est-ce qu'il a été retiré, parce que lui, une fois qu'il tombe par terre, il perd connaissance, hein. Donc il va pas se le retirer, le manche de brosse, il va pas y arriver, il a perdu connaissance. Eh bien, c'est la personne qui l'a découverte qui avait retiré le manche de brosse qu'il avait jeté au loin, en disant j'ai pas envie que on garde cette image là de lui. Bon, voilà, elle l'a fait, elle a pas été emmerdée pour ça, pour autant que je me souvienne, en tout cas par la police.
0: Philippe Boxeau, un personnage, c'est pas un personnage historique, mais en tout cas, il a marqué l'histoire du cinéma. C'est David Carradine, on le connaît surtout parce qu'il a incarné Kung Fu, c'était un
1: gigantesque succès. Je me souviens.
0: Il a été marié à cinq reprises.
1: On le voyait marcher avec un espèce de coucher de soleil derrière. Je me souviens de ça, je me souviens de l'image.
0: Une belle image d'ailleurs.
1: Hein. Oui, très.
0: Ouais. Et on avait l'impression qu'il était très zen aussi, on avait l'impression comme ça qu'il gardait de la distance par rapport aux choses de la vie. Il s'est marié à cinq reprises. C'est mieux que vous, hein.
1: Oui, mais j'ai fait que deux fois, moi.
0: Ça reste tout à fait raisonnable. Mais il a une mort qui a fait beaucoup, beaucoup parler. Je ne sais pas si vous avez suivi cette histoire.
1: Il est mort comment ?
0: Il est mort dans la nuit du 3 au 4 juin 2009. Il avait 72 ans. On était en Thaïlande, à Bangkok. Il participait à un tournage à ce moment-là. Et il a été retrouvé pendu dans sa chambre d'hôtel.
1: Ah oui.
0: Alors, la thèse du suicide, tout de suite, a été évoquée. Mais par la suite, les éléments de l'enquête aurait conclu à une mort accidentelle qui aurait été causée par un jeu sexuel qui aurait mal tourné. On parle d'un accident auto-érotique. Oui. C'est quoi?
1: C'est la pendaison érotique, souvent. Elle est, c'est le témoin d'un fantasme. En fait, il y a eu, et pendant toute l'époque où on guillotinait, où on pendait les gens plutôt que de les guillotiner, c'est-à-dire avant la Révolution française, on pendait certaines personnes, ça dépendait du crime qu'on avait commis. Par exemple, les faux-monnayeurs, ils étaient bouillantés. Soit dans l'eau bouillante, soit dans l'huile bouillante. C'était une époque joyeuse, Et là, la pendaison, c'était dans certains cas, je sais plus lesquels. Et l'idée était répandue que quand on pendait quelqu'un, il avait une dernière érection. Ça vient peut-être du fait que quand on laisse un corps pendu, il finit par éjaculer. C'est-à-dire que les vésicules séminales, au moment où les contractions de tout le corps, après le corps devient raide, éliminent le contenu spermatique, le sperme, quoi, qu'elles contiennent. Et si la personne est couchée, ben, ça se verra pas. Si la personne est en position verticale, effectivement, ça va couler à l'extérieur. À mon avis, ça dépend de ça. J'ai pas la preuve, mais c'est un avis que j'ai, c'est une hypothèse que j'émets. Je dis pas que c'est la vérité, mais c'est une hypothèse. Et je pense que ça vient de là. Il y a des gens qui, pour eux, c'est un fantasme que de se pendre et d'en avoir un orgasme. Alors j'en ai connu beaucoup. On a ici, je peux pas vous la montrer parce que c'est interdit, mais on a ici la cassette vidéo, parce qu'à l'époque c'était encore des cassettes vidéo, d'un type qui s'assied dans son fauteuil, il est habillé spécialement. Il a une culotte de femme, il a des roses dans la culotte de femme, il s'installe dans un fauteuil dans sa caravane à laquelle sa femme n'avait pas accès. On comprendra pourquoi. Il est dans un fauteuil, il cale la corde entre le radiateur de la caravane et le fauteuil, et il se laisse glisser dans le fauteuil. Ça veut dire qu'il se pend, d'une manière un peu particulière, mais c'est quand même une pendaison, il se pend pour produire une érection, pour produire une excitation. C'est son truc. Voilà. Le problème, c'est qu'il se rate. C'est-à-dire que quand on se pend, l'asphyxie, l'anoxie cérébrale qui est engendrée par le fait que la corde pousse sur le vaisseau sanguin, ça veut dire que le sang ne monte plus au cerveau, c'est-à-dire qu'il lui manque d'oxygène, c'est ce qu'on appelle l'anoxie cérébrale. L'anoxie cérébrale, à un moment donné, elle vous permet d'être encore conscient, mais plus de bouger. Ça veut dire qu'il y a une phase, c'est la même chose avec le monoxyde de carbone d'ailleurs, il y a une phase de paralysie consciente, c'est comme ça qu'on dit. Eh bien, cette phase n'est pas de longue durée, mais elle existe. Eh bien, on voit qu'il glisse, et il n'arrive pas à se rattraper. Et on voit, mais je vous jure, dans les yeux, c'est impressionnant, on voit dans les yeux du gars qu'il panique, parce qu'il sait que ça se passe pas bien, quoi, et qu'il y a quand même un risque qu'il meure. Et on le voit mourir. On le voit mourir à l'écran. On voit aussi que quand on passe en accéléré, les morts par asphyxie engendrent dans le corps des espèces de mouvements de reptation. Il bouge encore après la mort. Dans beaucoup de cas d'asphyxie, bon, il bouge pas un bras, il va pas saisir un verre, c'est pas ça, mais il y a des petits mouvements qui affectent le corps. Ça, c'est une pendaison érotique, et on en a beaucoup. Et c'est quelque chose qui est terriblement connu. Et mon patron me disait toujours qu'il avait connu à Londres un club de pendus. C'était un club où les gens qui avaient ce fantasme pouvaient se rendre pour se pendre, et c'était quand même un petit peu surveillé pour éviter justement les accidents, ce qui n'était pas mal. Et c'est pas le seul que j'en ai eu un autre devant des caméras de télé, J'étais suivi par la télévision, et c'est un type qui est chez lui, il se pend, mais en mettant un essuie autour du cou pour ne pas qu'il y ait de marques, en utilisant une corde de chanvre très fin qui laisse moins de marques que les cordes en nylon, là, c'est le pire, mais que la corde habituelle, et il se pend, mais avec un système aussi qui lui entoure les testicules et le pénis. Donc il a une traction qui s'exerce à la fois sur le cou, mais aussi sur les organes génitaux externes. Et ça, il était passé à la télé à l'époque, je me souviens.
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0: Il est minuit.
1: David Riffon avec vous pour ces informations. Échouer n'est pas une option. Bart De Wever s'est exprimé brièvement ce mardi soir au micro de nos confrères de la VRT en marge d'une soirée organisée par l'UNISO, les classes moyennes flamandes. Le Premier ministre ne l'a pas caché. L'exercice budgétaire qui s'annonce est colossal. 10 milliards d'euros à trouver avec une croissance économique nulle au troisième trimestre. C'est un gros problème de plus pour notre budget. Je ne peux rien affirmer de très rassurant pour l'instant, a déclaré le Premier ministre. Mais ma volonté est de confectionner un budget qui préserve au maximum notre potentiel de croissance. Questionné sur les mesures concrètes qui sont sur la table, Bart De Wever a esquivé. La parole est d'argent, mais le silence est d'or, a conclu Bart De Wever. Les yeux vont également se tourner vers Ursula von der Leyen. Ce mercredi, la présidente de la Commission européenne doit prononcer son discours sur l'état de l'Union. Ce moment politique nous vient tout droit des États-Unis, où pareil discours est monnaie courante. C'est l'ancien président de la Commission, le Portugais José Manuel Barroso, qui avait décidé en 2010 d'instaurer la mesure pour l'Europe. Les thèmes de discussion ne manquent pas entre le conflit en Ukraine, la guerre hybride menée par Moscou, la canicule ou encore la crise migratoire. Toutefois, selon des fuites ces derniers jours, on a appris que le discours devrait notamment mettre l'accent plutôt sur la restriction de l'accès des enfants aux réseaux sociaux. Un projet de proposition a fuité lundi. Il rendrait impossible pour les enfants de moins de 13 ans de créer eux-mêmes un compte et ne l'autoriserait que sous certaines conditions à partir de 15 ans. On a appris le décès du cinéaste et documentariste chilien Patricio Guzmán, notamment connu pour avoir réalisé entre 1972 et 73 la Bataille du Chili, une trilogie de 5 heures sur le gouvernement de l'ancien président socialiste Salvador Allende jusqu'à son assassinat le 11 septembre 73. Après le coup d'état du général Pinochet, lui-même avait été arrêté et soumis à des simulacres d'exécution. Patricio Guzmán avait ensuite décidé de quitter le Chili. Il s'était exilé à Cuba, en Espagne et puis en France, sans jamais toutefois perdre de vue l'histoire mouvementée de son pays. En football, Anderlecht débute ce mercredi soir son parcours européen en phase de Ligue de l'Europa League. Les Bruxellois affrontent pour le premier match les Français de Lyon. Rencontre à suivre à 21h. Merci de nous suivre, où que vous soyez. Passez une belle et douce nuit.
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0: Il est 1h.
1: David Riffon avec vous pour ces informations. Échouer n'est pas une option. Bart De Wever s'est exprimé brièvement ce mardi soir au micro de nos confrères de la VRT en marge d'une soirée organisée par l'UNISO, les classes moyennes flamandes. Le Premier ministre ne l'a pas caché. L'exercice budgétaire qui s'annonce est colossal. 10 milliards d'euros à trouver avec une croissance économique nulle au troisième trimestre. C'est un gros problème de plus pour notre budget. Je ne peux rien affirmer de très rassurant pour l'instant, a déclaré le Premier ministre. Mais ma volonté est de confectionner un budget qui préserve au maximum notre potentiel de croissance. Questionné sur les mesures concrètes qui sont sur la table, Bart De Wever a esquivé. La parole est d'argent, mais le silence est d'or, a conclu Bart De Wever. Les yeux vont également se tourner vers Ursula von der Leyen. Ce mercredi, la présidente de la Commission européenne doit prononcer son discours sur l'état de l'Union. Ce moment politique nous vient tout droit des États-Unis où pareil discours est monnaie courante. C'est l'ancien président de la Commission, le Portugais José Manuel Barroso, qui avait décidé en 2010 d'instaurer la mesure pour l'Europe. Les thèmes de discussion ne manquent pas entre le conflit en Ukraine, la guerre hybride menée par Moscou, la canicule ou encore la crise migratoire. Toutefois, selon des fuites, ces derniers jours, on a appris que le discours devrait notamment mettre l'accent plutôt sur la restriction de l'accès des enfants aux réseaux sociaux. Un projet de proposition a fuité lundi. Il rendrait impossible pour les enfants de moins de 13 ans de créer eux-mêmes un compte et ne l'autoriserait que sous certaines conditions à partir de 15 ans. On a appris le décès du cinéaste et documentariste chilien Patricio Guzmán, notamment connu pour avoir réalisé entre 1972 et 73 La bataille du Chili, une trilogie de 5 heures sur le gouvernement de l'ancien président socialiste Salvador Allende jusqu'à son assassinat le 11 septembre 73. Après le coup d'état du général Pinochet, lui-même avait été arrêté et soumis à des simulacres d'exécution. Patricio Guzmán avait ensuite décidé de quitter le Chili. Il s'était exilé à Cuba, en Espagne et puis en France, sans jamais toutefois perdre de vue l'histoire mouvementée de son pays. En football, Anderlecht débute ce mercredi soir son parcours européen en phase de Ligue de l'Europa League. Les Bruxellois affrontent pour le premier match les Français de Lyon. Rencontre à suivre à 21h. Merci de nous suivre où que vous soyez. Passez une belle et douce nuit.
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